Vous êtes à l'écoute de votre radio chrétienne, Hélène Sauvignon avec vous. Nous écoutons une œuvre de Mozart, le quintet pour piano et vent, en mi bémol majeur K452. Nous avons déjà pu bénéficier des deux premiers mouvements et il se termine avec Rondo Allegro Moderato.

Nous venons d'écouter en entier le piano quintet KV-452 de Mozart et maintenant clarinette trio KV-498. C'est un trio pour clarinette, alto et piano en mi bémol composé par Wolfgang Amadeus Mozart le 5 août 1786. On l'appelle aussi le trio, alors je vais le dire en allemand mais je ne parle pas allemand, Kegelstadt. C'est chez un ami viennois, professeur de chimie et de botanique et esprit éclairé, que Mozart a composé de cette perle de musique de chambre. Selon la légende, c'est lors d'une partie de quilles que Mozart en aurait eu l'inspiration, d'où ce surnom Kegelstaff, attribué par certains éditeurs à l'œuvre du XIXe siècle.

Et ce charmant trio, Les Quilles, un trio pour clarinette, alto et piano en mi bémol majeur de Mozart, se termine avec ce troisième mouvement, Rondo Allegretto.

Vous êtes à l'écoute de votre radio chrétienne, c'est le repos musical en compagnie de Mozart. Nous allons découvrir deux mouvements d'un trio de piano.

0: Ainsi se termine le repos musical en compagnie d'Hélène Sauvignon, mais surtout des œuvres de Mozart. Nous avons pu bénéficier de piano quintette KV-452, le clarinette trio KV-498 et enfin le piano trio en B-flat majeur KV-502, le mouvement Larghetto et Allegretto. À tous une excellente journée à l'écoute de votre radio chrétienne.
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1: Bienvenue à vous, chers amis, auditrices, auditeurs. Dans les mystères de la foi chrétienne, vous savez, il existe des chemins qui ne s'imposent pas d'eux-mêmes, mais qui se dévoilent peu à peu à mesure que l'on entre dans la logique intérieure de Dieu. Cette année, j'ai proposé que nous puissions marcher à l'école des saints en découvrant la Vierge Marie. La Vierge Marie à l'école des saints. Nous avons déjà parlé de Saint François d'Assise, de Saint Dominique, de Saint Bernard de Clairvaux. Eh bien, nous allons parler aujourd'hui, dans une série de trois rencontres, d'un autre apôtre de la dévotion mariale. Il s'agit de Saint Louis-Marie Grillon de Montfort. Eh bien, c'est un prêtre missionnaire, un contemplatif, un homme saisi par Dieu, qui a résumé toute sa vie spirituelle dans une formule qui traverse les siècles, se donner totalement à Jésus par Marie.

accès directement au Christ. Et pourtant, Montfort ne détourne pas de Jésus. Il nous reconduit au cœur même du mystère chrétien. Dieu a voulu passer par un chemin humain. Dieu a voulu se donner par Marie. Et ce choix de Dieu devient pour nous un chemin de retour vers lui. C'est ce chemin que nous allons parcourir aujourd'hui dans une première étape, comprendre ce que signifie se donner. Car au fond, une question demeure, silencieuse mais décisive. À qui appartient ma vie? Eh bien, nous aurons comme invité tout à l'heure qui va nous parler de sa communauté, la Croix Glorieuse, le Père José-Marie Joël Marie Ferrand, et qui va nous parler de sa communauté et puis de sa dévotion mariale. Et voilà ce qui va nous conduire à découvrir encore plus la spiritualité de Saint-Louis-Marie Grillon de Montfort. Merci à Enzo qui va nous accompagner à la technique aujourd'hui. Une pause musicale. Eh bien, chers frères et sœurs, au cœur de la pensée de Saint-Louis-Marie Grillon de Montfort, il y a une intuition simple et forte. Je l'ai dit tout à l'heure dans mon introduction, se donner à Marie, c'est se donner parfaitement à Jésus. Ce n'est pas d'abord une pratique, c'est une logique théologale. Dieu a choisi de venir à nous par Marie. Le Verbe s'est fait chair. Jean, chapitre 1er, verset 14. Je suis la servante du Seigneur. Luc, chapitre 1er, verset 38. Eh bien, les pères de l'Église l'avaient déjà contemplé. Saint Irénée écrit « Le nœud de la désobéissance d'Ève a été délié par l'obéissance de Marie ». Et saint Augustin va préciser, elle a conçu dans la foi avant de concevoir dans la chair. Autrement dit, Marie n'est pas un détour, elle est le lieu de l'accueil. Au calvaire, ce don devient personnel. Voici ta mère, Jean chapitre 19, verset 27. Le catéchisme de l'Église catholique affirme, elle est devenue pour nous mère dans l'ordre de la grâce. Saint-Louis-Marie Grillon de Montfort ne fait que déployer cette vérité. Dieu passe par Marie pour venir à nous. Nous passons par Marie pour retourner à lui. Mais pourquoi se donner? Parce que la foi chrétienne est une réponse d'amour. Saint Thomas d'Aquin le rappelle. L'amour tend à l'union. Se donner, ce n'est pas se diminuer, c'est entrer dans la dynamique même de Dieu qui se donne. Saint Jean-Paul II, marqué par Saint-Louis-Marie Grillon de Montfort, va dire « La consécration à Marie, je cite, « La consécration à Marie est la meilleure manière de vivre le don du Christ. » Fin de citation. Et Saint Bernard de Clairvaux, dont nous avons déjà parlé dans trois séries de chroniques, dans Stella Maris, résumait déjà en disant « Par Marie, on va plus sûrement au Christ ». Ainsi, la consécration n'est pas une dépendance, mais une libération intérieure. Libération de soi, libération du contrôle, libération de la peur de se donner. Se donner à Marie, c'est consentir à être conduit là où Dieu nous attend. Eh bien, la consécration n'enlève rien. Elle remet tout à Dieu. Eh bien, avant de faire une pause pour retrouver notre invité du jour, le Père Joël-Marie Ferrand,

prêtre de la communauté de la Croix Glorieuse, eh bien, retenons ceci. Ce que nous venons de contempler pourrait demeurer une construction spirituelle cohérente, mais va rester une construction abstraite. Or, dans la vie chrétienne, tout se vérifie dans l'expérience. Une spiritualité n'est vraie que si elle peut être vécue. Un chemin n'est sûr que s'il peut être parcouru. Alors, une question se pose. Que devient ce don dans une vie concrète? Eh bien, nous allons faire une pause ici pour retrouver le père Joël-Marie Ferrand qui va nous donner son témoignage de sa rencontre avec la Vierge Marie.

0: Eh bien, chers amis, auditrices, auditeurs, c'est la partie de l'invité de notre chronique Stella Maris de ce jour. Eh bien, j'ai la joie de recevoir en studio le père Joël Marie Ferrand. Aujourd'hui, nous allons entrer dans une spiritualité profondément enracinée dans le mystère pascal, la croix et la gloire. Et au cœur de ce mystère, une présence discrète, mais essentielle, la Vierge Marie. Eh bien, Père Joël Marie, bonjour.
1: Bonjour Frère Clément Marie, bonjour à tous les auditrices et auditeurs de Radio Présence.
0: Vous êtes de la communauté de la Croix Glorieuse. Eh bien, je suis très heureux de vous recevoir. Et pour mieux connaître un peu cette communauté, je voudrais vous poser la question toute simple. De quoi s'agit-il quand on parle de la communauté de la Croix Glorieuse?
1: C'est une petite communauté qui se trouve uniquement à Perpignan et à Toulouse, qui rassemble des personnes d'états de vie différents. Il y a des couples mariés, il y a des prêtres, il y a des sœurs, et il y a aussi même une veuve, voilà, qui est... Nous n'habitons pas tous sous le même toit, seuls les frères et sœurs consacrés en vie commune sont sous le même toit. Notre première mission est au service des paroisses, mais nous assurons aussi d'autres apostolats, à Perpignan par exemple, l'aumônerie de prison, de lycée, service à l'Institut catholique à Toulouse. Et puis bien sûr, il y a des membres de la communauté laïque, mais aussi des sœurs qui ont un travail professionnel. À Toulouse, nous sommes 11 implantés sur les paroisses de l'Immaculée Conception, Faubourg Bonnefoy et Saint-Vincent de Paul.
0: Alors, Père Joël Marie, quand on parle d'une communauté, quand on parle d'un institut, on parle souvent de charisme. Et quel est le charisme spécifique de la communauté et de la Croix Glorieuse?
1: Nous portons le nom de Croix Glorieuse et nous n'avons pas encore fini de le découvrir.
0: Ah oui,
1: d'accord. Heureusement, il y a Marie sur le chemin qui nous aide à entrer dans ce mystère. Et puis aussi, nous essayons, bien sûr, d'être une communauté de communion. Et nous nous mettons aussi à l'école de Saint-Augustin pour cela.
0: Alors, je vais tout droit dans cette émission parler de la Vierge Marie, puisque cette émission est dédiée à Marie. En quoi la croix et la gloire sont-elles liées à la Vierge Marie?
1: Eh bien, on va y arriver, mais je voulais dire quand même que dès le début de la communauté, il y avait au départ que des jeunes hommes qui voulaient vivre une vie communautaire, un petit peu de type monastique d'ailleurs, ça a évolué depuis. Et la première chose qu'ils ont fait, le premier jour où ils se sont retrouvés ensemble, ils ont vécu ensemble une consécration à Marie. Je crois qu'ils ont utilisé la consécration de Saint-Louis-Marie Grignon de Montfort. Plus tard, nous avons composé par la communauté une prière d'alliance. Voilà, une prière d'alliance mariale. Je vais vous la lire.
0: Ah oui,
1: si
0: d'accord,
1: vous voulez.
0: Oui, très bien.
1: Vierge Marie, choisie par Dieu pour être mère du Christ et de l'Église, le Seigneur a trouvé en toi le consentement parfait à son amour. Animée du désir de vivre pleinement ma consécration à la croix glorieuse de notre Seigneur Jésus-Christ, je te reçois pour mère et je te demande de faire alliance avec moi. Apprends-moi à vivre chaque jour ta confiance à l'égard du Père, ta vigilance aux inspirations de l'Esprit, ta collaboration aimante à l'œuvre de ton Fils. Que cette alliance soit également vécue par tous mes frères et sœurs de la communauté. Ainsi, nous grandirons dans la communion fraternelle et nous anticiperons le règne de Dieu, préparant et hâtant son avènement. Cette prière nourrit bien notre prière personnelle, nous unit à la Vierge Marie chaque jour. Mais il ne suffit pas qu'il y ait un beau texte.
0: Et il faudrait vivre le contenu et voilà l'orientation de ce texte, oui, c'est ça.
1: Il nous faut saisir le lien, voilà, la croix et la gloire.
0: Oui.
1: La croix, la gloire, c'est d'abord quelque chose de concret. Je me souviens, à la même époque où il y avait cette prière d'alliance qui avait été composée, nous avions dans la communauté à l'époque un couple et un enfant était né et quelques jours après il était décédé. Et donc il nous a été donné de vivre dans la foi et avec une expérience spirituelle très belle, cette lourde épreuve. Et c'est à travers cet événement et bien d'autres que s'est enraciné en nous ce mystère de la croix glorieuse. Et bien sûr, Marie est au cœur de cela parce qu'elle est au pied de la croix, oui. Elle est debout au pied de la croix.
0: Oui, stabat mater dolorosa.
1: Et c'est cela nous interpelle toujours, et c'est toujours bien sûr à construire. Ah, et puis, il y a la résurrection. Quand Marie a vécu cette résurrection du Christ, elle croyait bien sûr dans la foi, puisqu'elle avait bien entendu le message de Jésus qui l'annonçait, mais ensuite elle a compris que tout ce qu'elle avait vécu avec Jésus, au fil des années, depuis tout début à Nazareth, eh bien, tout cela, qui était une communion d'âme, de prière, de souffrance aussi, eh bien, allait porter maintenant un fruit de vie par la résurrection du Christ. Vous voyez, il y a tout un cheminement intérieur dans le cœur de Marie qui, par la résurrection du Christ, vient comme une fleur qui s'ouvre et qui est donnée au monde.
0: Père Joël-Marie, comment Marie peut-elle façonner le cœur missionnaire de chaque chrétien et d'ailleurs même des membres de la communauté?
1: Oui, nous sommes chrétiens parmi d'autres et nous entendons, comme tout le monde, ces récits de la Pentecôte et ce récit particulier de Marie avec les disciples, avec les apôtres, qui prient pendant, entre le temps de l'Ascension et de la Pentecôte. Et ça nous a toujours touchés, parce que c'est au cœur de cette alliance avec Marie, de cette prière avec elle, que s'enracine l'élan missionnaire.
0: Oui. Père Joël-Marie, une question, on la pose très souvent. Que diriez-vous à quelqu'un qui pense que la dévotion mariale...
1: Ça, je vais répondre tout à l'heure. Mais j'ai une chose à dire avant.
0: Ah d'accord, oui.
1: Parce que, à propos de la Pentecôte, à propos de Marie et l'élan missionnaire qu'elle nous aide à accueillir dans la prière avec elle, elle nous fait comprendre qu'elle a une âme conquérante.
0: Ah oui.
1: Marie est conquérante des âmes. Et c'est bien ça aussi l'Église. Marie ne va pas nous fournir des techniques d'évangélisation. Ça, à nous-mêmes de les découvrir.
0: Bien sûr.
1: Elle nous partage son âme conquérante. Et donc c'est plus qu'un modèle extérieur. Et elle nous fait entrer dans cet élan intérieur qui la traverse. Et c'est là aussi, bien sûr, qu'elle nous aide par sa maternité et qu'elle nous façonne. Et qu'elle façonne même Jésus en nous, quoi. C'est étonnant, quoi. Et donc Marie, bien sûr, n'est pas un outil d'évangélisation. Un petit quelque chose en plus, là. Elle est vraiment au cœur pour nous aider... au plus profond de notre âme, à une transformation, à lui ressembler un peu.
0: Père Joël-Marie, vous dites quelque chose de très intéressant qui éveille en moi cette mission que Marie façonne le Christ en nous et nous aide aussi à accoucher le Christ dans le cœur des autres.
1: Tout à fait.
0: Voilà.
1: Tout à fait.
0: Et alors donc, vous allez me dire un peu ces réticences, par exemple, quand quelqu'un me dit mais que la dévotion mariale est secondaire.
1: Et bien sûr, ça nous arrive souvent de rencontrer des personnes qui vivent ça, parce que, j'oserais dire, je le témoignerai peut-être, pour moi-même, ça n'a pas été si simple de venir aussi à la Vierge Marie. On peut venir à Jésus, puis Marie, qu'est-ce qu'elle fait là? Pourquoi l'accueillir? Et la première chose que j'ai envie de dire à ces personnes, eh bien, ne fermez pas la porte à Marie. Marie, elle est discrète. Elle aime la discrétion. Et c'est elle qui saura vous rejoindre au moment où vous aurez besoin d'une mère. Et je ne pense pas qu'il s'agisse de vous forcer à dire des prières, à dire des chapelets. Par contre, peut-être un effort pour essayer de comprendre qui elle est. Nous avons une personne en face de nous. Et une personne, c'est un mystère. Et encore plus pour Marie, bien sûr. Mais une joie de découvrir une personne, c'est... Et puis, dernière consigne, quelque part, si j'ose une consigne, c'est... Ben, dans l'Église, heureusement qu'il y a cette diversité. Il y a des gens qui... Et tous, d'ailleurs. À un moment donné, on cherche sur tel point, sur tel autre point. Et ben, ne pas juger. Ne pas juger quelqu'un qui a du mal avec Marie.
0: Oui, voilà. Nous avons seulement quelques secondes pour finir, oui. Père Joël-Marie. Très souvent, on entend dire les saints, que les saints nous disent, j'allais dire, que la clé pour vivre l'Évangile aujourd'hui, c'est Marie.
1: Et j'y crois. Marie, elle est une clé pour vivre l'Évangile aujourd'hui. Et si elle est une clé, c'est pour ouvrir une porte. Et quelle porte Marie peut ouvrir ? Eh bien, elle peut réveiller en nous le désir de comprendre. Vous vous rappelez cette parole de Marie le jour de l'Annonciation ? Comment cela se fera-t-il ? Elle veut comprendre, et Dieu veut lui expliquer. Et comment Dieu va-t-il finaliser son œuvre avec cette sacrée humanité ? Eh bien, c'est Marie qui va nous aider à chercher et à mieux comprendre.
0: Père Joël-Marie, merci pour cet éclairage. Eh bien, chers amis, Marie n'est pas seulement au pied de la croix, elle est aussi déjà dans la gloire, nous rappelait le Père Joël-Marie. Et nous allons le retrouver dans un autre rendez-vous, et puis très heureux de le découvrir, le cœur de la Vierge Marie aussi, son expérience personnelle. Père Joël-Marie, merci.
1: Eh bien, merci Clément-Marie.

Eh bien, merci au Père Joël Marie et pour ce cœur à cœur, ce cœur ouvert. Nous le retrouverons encore pour deux autres rendez-vous. Il va nous parler de son expérience aussi personnelle au-delà de sa communauté, de la spiritualité de sa communauté, de la Croix Glorieuse qui exprime une présence mariale. Il va nous parler de son expérience personnelle. Eh bien, si la consécration est un acte, elle devient surtout une forme de vie. Saint Louis-Marie Grignon de Montfort ne propose pas un moment spirituel, mais une existence configurée au Christ. Il résume cela en une formule célèbre : tout faire par Marie, avec Marie, en Marie et pour Marie. Vous l'avez compris tout à l'heure, quand le Père nous parlait de le Père Joël Marie nous parlait cette expression de consécration de sa communauté. Eh bien, ce langage peut surprendre, mais il décrit une transformation intérieure profonde. Saint Paul en donne la clé. Ce n'est plus moi qui vis, c'est le Christ qui vit en moi. Épître aux Galates, chapitre 2, verset 20. La consécration conduit à cette unification. Les pensées s'orientent vers Dieu, les actes s'offrent à Dieu, la vie devient relation. Saint Jean de la Croix écrit : pour parvenir à posséder tout, ne veut posséder rien. Et Saint Thérèse de Lisieux dira : tout est grâce. Eh bien, dans cette lumière, la consécration devient un chemin de dépossession aimante. Marie joue ici un rôle unique. Elle n'est pas seulement un modèle extérieur, elle devient une présence éducatrice. Saint Louis-Marie Grignon de Montfort écrit dans le traité de la vraie dévotion, je cite, « Marie est le moule de Dieu ». C'est en elle que les âmes sont formées en Jésus-Christ. Oui, Marie est le moule de Dieu. C'est en elle que les âmes sont formées en Jésus-Christ. Eh bien, le moule ne fabrique pas. Il forme de l'intérieur. Ainsi, la consécration agit en profondeur. Elle purifie les intentions, elle simplifie la prière, elle unifie la vie intérieure. Concrètement, cela passe par des gestes simples. Offrir sa journée, Marie, je suis à toi. Remettre une décision, vivre une épreuve avec elle. Et peu à peu, la vie cesse d'être, je dirais, fragmentée. Elle devient donnée. Le Concile Vatican II, dans son document Lumen Gentium, rappelle la médiation maternelle de Marie qui ne diminue en rien l'unique médiation du Christ, mais en manifeste la puissance. Ainsi, vivre la consécration, ce n'est pas multiplier les pratiques, c'est entrer dans une relation qui unifie tout. Eh bien, la consécration n'ajoute pas à la vie chrétienne, elle l'unifie. Avec Marie, la vie devient offrande continue. Se donner à Marie, c'est laisser le Christ vivre en nous. Eh bien, je voudrais finir ce rendez-vous d'aujourd'hui en fixant notre regard sur Marie. La vie chrétienne n'est pas d'abord une accumulation d'actes, mais une orientation du cœur. Saint Louis-Marie Grignon de Montfort ne nous demande pas de faire davantage. Il nous invite à nous donner. Et ce don passe par un chemin simple, humble, sûr, la Vierge Marie. Non pas comme un détour, mais comme une présence maternelle qui nous conduit à Jésus. Alors, la question demeure pour chacun de nous. Suis-je prête à remettre ma vie à Dieu, à laisser
l'ancre ou le volant de ma vie à Dieu, non pas en théorie, mais dans la réalité. Car Dieu ne prend pas, il attend que nous donnions. Eh bien, je finis par cette prière avec vous. Ô Marie, mère et chemin vers ton Fils, apprends-nous à nous donner comme toi, tu t'es donné. Prends nos vies, nos hésitations, nos résistances et conduis-nous à Jésus. Fais de nous des cœurs libres, des cœurs unifiés, des cœurs totalement offerts. Amen. Que Dieu vous garde et vous bénisse. Amen.

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0: Au nom du Père, du Fils et du Saint-Esprit. Amen. Je crois en Dieu, le Père Tout-Puissant, Créateur du ciel et de la terre. Et en Jésus-Christ, son Fils unique, notre Seigneur, qui a été conçu du Saint-Esprit, est né de la Vierge Marie, a souffert sous Ponce Pilate, a été crucifié, est mort et a été enseveli, est descendu aux enfers, le troisième jour est ressuscité des morts, est monté aux cieux, est assis à la droite de Dieu le Père Tout-Puissant, d'où il viendra juger les vivants et les morts. Je crois en l'Esprit Saint, à la Sainte Église catholique, à la communion des saints, à la rémission des péchés, à la résurrection de la chair, à la vie éternelle. Amen.
1: Notre Père, qui es aux cieux, que ton nom soit sanctifié, que ton règne vienne, que ta volonté soit faite sur la terre comme au ciel. Donne-nous aujourd'hui notre pain de ce jour. Pardonne-nous nos offenses, comme nous pardonnons aussi à ceux qui nous ont offensés. Et ne nous laisse pas entrer en tentation, mais délivre-nous du mal. Amen.
0: Je vous salue Marie, pleine de grâce, le Seigneur est avec vous. Vous êtes bénie entre toutes les femmes, et Jésus, le fruit de vos entrailles, est béni. Sainte Marie, Mère de Dieu, priez pour nous pauvres pécheurs, maintenant et à l'heure de notre mort. Amen. Je vous salue Marie, pleine de grâce, le Seigneur est avec vous. Vous êtes bénie entre toutes les femmes, et Jésus, le fruit de vos entrailles, est béni. Sainte Marie, Mère de Dieu, priez pour nous pauvres pécheurs, maintenant et à l'heure de notre mort. Amen. Je vous salue Marie, pleine de grâce, le Seigneur est avec vous. Vous êtes bénie entre toutes les femmes, et Jésus, le fruit de vos entrailles, est béni. Sainte Marie, Mère de Dieu, priez pour nous, pauvres pécheurs, maintenant et à l'heure de notre mort. Amen. Gloire au Père, au Fils et au Saint-Esprit, comme il était au commencement, maintenant et toujours, et dans les siècles des siècles. Amen.
2: Premier mystère joyeux, l'Annonciation. Voici la servante du Seigneur, que tout m'advienne selon ta parole.
3: Notre Père, qui es aux cieux, que ton nom soit sanctifié, que ton règne vienne, que ta volonté soit faite sur la terre comme au ciel. Donne-nous aujourd'hui notre pain de ce jour. Pardonne-nous nos offenses, comme nous pardonnons aussi à ceux qui nous ont offensés. Et ne nous laisse pas entrer en tentation, mais délivre-nous du mal. Amen.
4: Je vous salue Marie, pleine de grâce, le Seigneur est avec vous. Vous êtes bénie entre toutes les femmes, et Jésus, le fruit de vos entrailles, est béni. Sainte Marie, Mère de Dieu, priez pour nous pauvres pécheurs, maintenant et à l'heure de notre mort. Amen. Je vous salue Marie, pleine de grâce, le Seigneur est avec vous. Vous êtes bénie entre toutes les femmes, et Jésus, le fruit de vos entrailles, est béni. Sainte Marie, Mère de Dieu, priez pour nous pauvres pécheurs, maintenant et à l'heure de notre mort. Amen. Je vous salue Marie, pleine de grâce, le Seigneur est avec vous. Vous êtes bénie entre toutes les femmes, et Jésus, le fruit de vos entrailles, est béni. Sainte Marie, Mère de Dieu, priez pour nous pauvres pécheurs, maintenant et à l'heure de notre mort. Amen. Je vous salue, Marie, pleine de grâce, le Seigneur est avec vous. Vous êtes bénie entre toutes les femmes, et Jésus, le fruit de vos entrailles, est béni. Sainte Marie, Mère de Dieu, priez pour nous pauvres pécheurs, maintenant et à l'heure de notre mort. Amen. Je vous salue Marie, pleine de grâce. Le Seigneur est avec vous. Vous êtes bénie entre toutes les femmes, et Jésus, le fruit de vos entrailles, est béni. Sainte Marie, Mère de Dieu, priez pour nous pauvres pécheurs, maintenant et à l'heure de notre mort. Amen. Je vous salue Marie, pleine de grâce. Le Seigneur est avec vous. Vous êtes bénie entre toutes les femmes, et Jésus, le fruit de vos entrailles, est béni. Sainte Marie, Mère de Dieu, priez pour nous pauvres pécheurs, maintenant et à l'heure de notre mort. Amen. Je vous salue, Marie, pleine de grâce. Le Seigneur est avec vous. Vous êtes bénie entre toutes les femmes, et Jésus, le fruit de vos entrailles, est béni. Sainte Marie, Mère de Dieu, priez pour nous, pauvres pécheurs, maintenant et à l'heure de notre mort. Amen. Je vous salue, Marie, pleine de grâce. Le Seigneur est avec vous. Vous êtes bénie entre toutes les femmes, et Jésus, le fruit de vos entrailles, est béni. Sainte Marie, Mère de Dieu, priez pour nous, pauvres pécheurs, maintenant et à l'heure de notre mort. Amen. Je vous salue, Marie, pleine de grâce. Le Seigneur est avec vous. Vous êtes bénie entre toutes les femmes, et Jésus, le fruit de vos entrailles, est béni. Sainte Marie, Mère de Dieu, priez pour nous, pauvres pécheurs, maintenant et à l'heure de notre mort. Amen. Je vous salue, Marie, pleine de grâce. Le Seigneur est avec vous. Vous êtes bénie entre toutes les femmes, et Jésus, le fruit de vos entrailles, est béni. Sainte Marie, Mère de Dieu, priez pour nous, pauvres pécheurs, maintenant et à l'heure de notre mort. Amen. Gloire au Père, au Fils et au Saint-Esprit, comme il était au commencement, maintenant et toujours, et dans les siècles des siècles. Amen.
2: Deuxième mystère joyeux, la Visitation. Mon âme exalte le Seigneur, exulte mon esprit en Dieu, mon Sauveur.
1: Notre Père, qui es aux cieux, que ton nom soit sanctifié, que ton règne vienne, que ta volonté soit faite sur la terre comme au ciel. Donne-nous aujourd'hui notre pain de ce jour. Pardonne-nous nos offenses, comme nous pardonnons aussi à ceux qui nous ont offensés. Et ne nous laisse pas entrer en tentation, mais délivre-nous du mal. Amen.
2: Je vous salue, Marie, pleine de grâce. Le Seigneur est avec vous. Vous êtes bénie entre toutes les femmes, et Jésus, le fruit de vos entrailles, est béni. Sainte Marie, Mère de Dieu, priez pour nous pauvres pécheurs, maintenant et à l'heure de notre mort. Amen. Je vous salue, Marie, pleine de grâce. Le Seigneur est avec vous. Vous êtes bénie entre toutes les femmes, et Jésus, le fruit de vos entrailles, est béni. Sainte Marie, Mère de Dieu, priez pour nous, pauvres pécheurs, maintenant et à l'heure de notre mort. Amen. Je vous salue, Marie, pleine de grâce, le Seigneur est avec vous. Vous êtes bénie entre toutes les femmes, et Jésus, le fruit de vos entrailles, est béni. Sainte Marie, Mère de Dieu, priez pour nous, pauvres pécheurs, maintenant et à l'heure de notre mort. Amen. Je vous salue, Marie, pleine de grâce. Le Seigneur est avec vous. Vous êtes bénie entre toutes les femmes, et Jésus, le fruit de vos entrailles, est béni. Sainte Marie, Mère de Dieu, priez pour nous, pauvres pécheurs, maintenant et à l'heure de notre mort. Amen. Je vous salue, Marie, pleine de grâce. Le Seigneur est avec vous. Vous êtes bénie entre toutes les femmes, et Jésus, le fruit de vos entrailles, est béni. Sainte Marie, Mère de Dieu, priez pour nous, pauvres pécheurs, maintenant et à l'heure de notre mort. Amen. Je vous salue, Marie, pleine de grâce. Le Seigneur est avec vous. Vous êtes bénie entre toutes les femmes, et Jésus, le fruit de vos entrailles, est béni. Sainte Marie, Mère de Dieu, priez pour nous, pauvres pécheurs, maintenant et à l'heure de notre mort. Amen. Je vous salue, Marie, pleine de grâce. Le Seigneur est avec vous. Vous êtes bénie entre toutes les femmes, et Jésus, le fruit de vos entrailles, est béni. Sainte Marie, Mère de Dieu, priez pour nous, pauvres pécheurs, maintenant et à l'heure de notre mort. Amen. Je vous salue, Marie, pleine de grâce. Le Seigneur est avec vous. Vous êtes bénie entre toutes les femmes, et Jésus, le fruit de vos entrailles, est béni. Sainte Marie, Mère de Dieu, priez pour nous pauvres pécheurs, maintenant et à l'heure de notre mort. Amen. Je vous salue, Marie, pleine de grâce. Le Seigneur est avec vous. Vous êtes bénie entre toutes les femmes, et Jésus, le fruit de vos entrailles, est béni. Sainte Marie, Mère de Dieu, priez pour nous, pauvres pécheurs, maintenant et à l'heure de notre mort. Amen. Je vous salue, Marie, pleine de grâce. Le Seigneur est avec vous. Vous êtes bénie entre toutes les femmes, et Jésus, le fruit de vos entrailles, est béni. Sainte Marie, Mère de Dieu, priez pour nous, pauvres pécheurs, maintenant et à l'heure de notre mort. Amen. Je vous salue, Marie, pleine de grâce. Le Seigneur est avec vous. Vous êtes bénie entre toutes les femmes, et Jésus, le fruit de vos entrailles, est béni. Sainte Marie, Mère de Dieu, priez pour nous, pauvres pécheurs, maintenant et à l'heure de notre mort. Amen. Gloire au Père, au Fils, au Saint-Esprit, comme il était au commencement, maintenant et toujours, et dans les siècles des siècles. Amen. Troisième mystère joyeux, la Nativité. Gloire à Dieu au plus haut des cieux, et paix sur la terre aux hommes qui l'aiment.
1: Notre Père, qui es aux cieux, que ton nom soit sanctifié, que ton règne vienne, que ta volonté soit faite sur la terre comme au ciel. Donne-nous aujourd'hui notre pain de ce jour. Pardonne-nous nos offenses, comme nous pardonnons aussi à ceux qui nous ont offensés. Et ne nous laisse pas entrer en tentation, mais délivre-nous du mal. Amen.
4: Je vous salue, Marie, pleine de grâce. Le Seigneur est avec vous. Vous êtes bénie entre toutes les femmes, et Jésus, le fruit de vos entrailles, est béni. Sainte Marie, Mère de Dieu, priez pour nous, pauvres pécheurs, maintenant et à l'heure de notre mort. Amen. Je vous salue, Marie, pleine de grâce. Le Seigneur est avec vous. Vous êtes bénie entre toutes les femmes, et Jésus, le fruit de vos entrailles, est béni. Sainte Marie, Mère de Dieu, priez pour nous, pauvres pécheurs, maintenant et à l'heure de notre mort. Amen. Je vous salue, Marie, pleine de grâce. Le Seigneur est avec vous. Vous êtes bénie entre toutes les femmes, et Jésus, le fruit de vos entrailles, est béni. Sainte Marie, Mère de Dieu, priez pour nous, pauvres pécheurs, maintenant et à l'heure de notre mort. Amen. Je vous salue, Marie, pleine de grâce. Le Seigneur est avec vous. Vous êtes bénie entre toutes les femmes, et Jésus, le fruit de vos entrailles, est béni. Sainte Marie, Mère de Dieu, priez pour nous, pauvres pécheurs, maintenant et à l'heure de notre mort. Amen. Je vous salue, Marie, pleine de grâce. Le Seigneur est avec vous. Vous êtes bénie entre toutes les femmes, et Jésus, le fruit de vos entrailles, est béni. Sainte Marie, Mère de Dieu, priez pour nous, pauvres pécheurs, maintenant et à l'heure de notre mort. Amen. Je vous salue, Marie, pleine de grâce. Le Seigneur est avec vous. Vous êtes bénie entre toutes les femmes, et Jésus, le fruit de vos entrailles, est béni. Sainte Marie, Mère de Dieu, priez pour nous, pauvres pécheurs, maintenant et à l'heure de notre mort. Amen. Je vous salue, Marie, pleine de grâce. Le Seigneur est avec vous. Vous êtes bénie entre toutes les femmes, et Jésus, le fruit de vos entrailles, est béni. Sainte Marie, Mère de Dieu, priez pour nous, pauvres pécheurs, maintenant et à l'heure de notre mort. Amen. Je vous salue, Marie, pleine de grâce. Le Seigneur est avec vous. Vous êtes bénie entre toutes les femmes, et Jésus, le fruit de vos entrailles, est béni. Sainte Marie, Mère de Dieu, priez pour nous, pauvres pécheurs, maintenant et à l'heure de notre mort. Amen. Je vous salue, Marie, pleine de grâce. Le Seigneur est avec vous. Vous êtes bénie entre toutes les femmes, et Jésus, le fruit de vos entrailles, est béni. Sainte Marie, Mère de Dieu, priez pour nous, pauvres pécheurs, maintenant et à l'heure de notre mort. Amen. Je vous salue, Marie, pleine de grâce. Le Seigneur est avec vous. Vous êtes bénie entre toutes les femmes, et Jésus, le fruit de vos entrailles, est béni. Sainte Marie, Mère de Dieu, priez pour nous, pauvres pécheurs, maintenant et à l'heure de notre mort. Amen. Gloire au Père, au Fils et au Saint-Esprit, comme il était au commencement, maintenant et toujours, et dans les siècles des siècles. Amen.
2: Quatrième mystère joyeux, la présentation au temple. Maintenant, ô Maître souverain, tu peux laisser ton serviteur s'en aller en paix, selon ta parole, car mes yeux ont vu le salut.
3: Notre Père, qui es aux cieux, que ton nom soit sanctifié, que ton règne vienne, que ta volonté soit faite sur la terre comme au ciel. Donne-nous aujourd'hui notre pain de ce jour. Pardonne-nous nos offenses, comme nous pardonnons aussi à ceux qui nous ont offensés. Et ne nous laisse pas entrer en tentation, mais délivre-nous du mal. Amen.
2: Je vous salue Marie, pleine de grâce. Le Seigneur est avec vous. Vous êtes bénie entre toutes les femmes, et Jésus, le fruit de vos entrailles, est béni. Sainte Marie, Mère de Dieu, priez pour nous pauvres pécheurs, maintenant et à l'heure de notre mort. Amen. Je vous salue Marie, pleine de grâce. Le Seigneur est avec vous. Vous êtes bénie entre toutes les femmes, et Jésus, le fruit de vos entrailles, est béni. Sainte Marie, Mère de Dieu, priez pour nous, pauvres pécheurs, maintenant et à l'heure de notre mort. Amen. Je vous salue Marie, pleine de grâce, le Seigneur est avec vous. Vous êtes bénie entre toutes les femmes, et Jésus, le fruit de vos entrailles, est béni. Sainte Marie, Mère de Dieu, priez pour nous, pauvres pécheurs, maintenant et à l'heure de notre mort. Amen. Je vous salue Marie, pleine de grâce, le Seigneur est avec vous. Vous êtes bénie entre toutes les femmes, et Jésus, le fruit de vos entrailles, est béni. Sainte Marie, Mère de Dieu, priez pour nous, pauvres pécheurs, maintenant et à l'heure de notre mort. Amen. Je vous salue Marie, pleine de grâce, le Seigneur est avec vous. Vous êtes bénie entre toutes les femmes, et Jésus, le fruit de vos entrailles, est béni. Sainte Marie, Mère de Dieu, priez pour nous, pauvres pécheurs, maintenant et à l'heure de notre mort. Amen. Je vous salue Marie, pleine de grâce, le Seigneur est avec vous. Vous êtes bénie entre toutes les femmes, et Jésus, le fruit de vos entrailles, est béni. Sainte Marie, Mère de Dieu, priez pour nous pauvres pécheurs, maintenant et à l'heure de notre mort. Amen. Je vous salue Marie, pleine de grâce, le Seigneur est avec vous. Vous êtes bénie entre toutes les femmes, et Jésus, le fruit de vos entrailles, est béni. Sainte Marie, Mère de Dieu, priez pour nous pauvres pécheurs, maintenant et à l'heure de notre mort. Amen. Je vous salue Marie, pleine de grâce, le Seigneur est avec vous. Vous êtes bénie entre toutes les femmes, et Jésus, le fruit de vos entrailles, est béni. Sainte Marie, Mère de Dieu, priez pour nous pauvres pécheurs, maintenant et à l'heure de notre mort. Amen. Je vous salue Marie, pleine de grâce, le Seigneur est avec vous. Vous êtes bénie entre toutes les femmes, et Jésus, le fruit de vos entrailles, est béni. Sainte Marie, Mère de Dieu, priez pour nous pauvres pécheurs, maintenant et à l'heure de notre mort. Amen. Je vous salue Marie, pleine de grâce, le Seigneur est avec vous. Vous êtes bénie entre toutes les femmes, et Jésus, le fruit de vos entrailles, est béni. Sainte Marie, Mère de Dieu, priez pour nous pauvres pécheurs, maintenant et à l'heure de notre mort. Amen. Je vous salue Marie, pleine de grâce, le Seigneur est avec vous. Vous êtes bénie entre toutes les femmes, et Jésus, le fruit de vos entrailles, est béni. Sainte Marie, Mère de Dieu, priez pour nous pauvres pécheurs, maintenant et à l'heure de notre mort. Amen. Gloire au Père, au Fils, au Saint-Esprit, comme il était au commencement, maintenant et toujours, et dans les siècles des siècles. Amen. Cinquième mystère joyeux, le recouvrement au temple. Tous ceux qui entendaient Jésus s'extasiaient sur son intelligence et sur ses réponses.
1: Notre Père, qui es aux cieux, que ton nom soit sanctifié, que ton règne vienne, que ta volonté soit faite sur la terre comme au ciel. Donne-nous aujourd'hui notre pain de ce jour. Pardonne-nous nos offenses, comme nous pardonnons aussi à ceux qui nous ont offensés. et ne nous laisse pas entrer en tentation, mais délivre-nous du mal. Amen.
4: Je vous salue Marie, pleine de grâce, le Seigneur est avec vous. Vous êtes bénie entre toutes les femmes, et Jésus, le fruit de vos entrailles, est béni. Sainte Marie, Mère de Dieu, priez pour nous pauvres pécheurs, maintenant et à l'heure de notre mort. Amen. Je vous salue Marie, pleine de grâce, le Seigneur est avec vous. Vous êtes bénie entre toutes les femmes, et Jésus, le fruit de vos entrailles, est béni. Sainte Marie, Mère de Dieu, priez pour nous pauvres pécheurs, maintenant et à l'heure de notre mort. Amen. Je vous salue Marie, pleine de grâce, le Seigneur est avec vous. Vous êtes bénie entre toutes les femmes, et Jésus, le fruit de vos entrailles, est béni. Sainte Marie, Mère de Dieu, priez pour nous pauvres pécheurs, maintenant et à l'heure de notre mort. Amen. Je vous salue Marie, pleine de grâce, le Seigneur est avec vous. Vous êtes bénie entre toutes les femmes, et Jésus, le fruit de vos entrailles, est béni. Sainte Marie, Mère de Dieu, priez pour nous pauvres pécheurs, maintenant et à l'heure de notre mort. Amen. Je vous salue Marie, pleine de grâce, le Seigneur est avec vous. Vous êtes bénie entre toutes les femmes, et Jésus, le fruit de vos entrailles, est béni. Sainte Marie, Mère de Dieu, priez pour nous pauvres pécheurs, maintenant et à l'heure de notre mort. Amen. Je vous salue Marie, pleine de grâce, le Seigneur est avec vous. Vous êtes bénie entre toutes les femmes, et Jésus, le fruit de vos entrailles, est béni. Sainte Marie, Mère de Dieu, priez pour nous pauvres pécheurs, maintenant et à l'heure de notre mort. Amen. Je vous salue Marie, pleine de grâce, le Seigneur est avec vous. Vous êtes bénie entre toutes les femmes, et Jésus, le fruit de vos entrailles, est béni. Sainte Marie, Mère de Dieu, priez pour nous pauvres pécheurs, maintenant et à l'heure de notre mort. Amen. Je vous salue Marie, pleine de grâce. Le Seigneur est avec vous. Vous êtes bénie entre toutes les femmes, et Jésus, le fruit de vos entrailles, est béni. Sainte Marie, Mère de Dieu, priez pour nous pauvres pécheurs, maintenant et à l'heure de notre mort. Amen. Je vous salue Marie, pleine de grâce. Le Seigneur est avec vous. Vous êtes bénie entre toutes les femmes, et Jésus, le fruit de vos entrailles, est béni. Sainte Marie, Mère de Dieu, priez pour nous pauvres pécheurs, maintenant et à l'heure de notre mort. Amen. Je vous salue Marie, pleine de grâce. Le Seigneur est avec vous. Vous êtes bénie entre toutes les femmes, et Jésus, le fruit de vos entrailles, est béni. Sainte Marie, Mère de Dieu, priez pour nous pauvres pécheurs, maintenant et à l'heure de notre mort. Amen. Gloire au Père, au Fils et au Saint-Esprit, comme il était au commencement, maintenant et toujours, et dans les siècles des siècles. Amen.

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0: au puits de Jacob, les apparitions mariales. Nous poursuivons la série sur les apparitions mariales avec le père Mathias Amiot. Bonjour père. Bonjour. Alors aujourd'hui nous allons évoquer les apparitions du Lot qui sont intervenues entre 1664 et 1718. 54 ans d'apparition, c'est quelque chose d'exceptionnel dans les apparitions mariales.
1: C'est vrai, souvent la Vierge Marie apparaît de manière plus ponctuelle ou sur un temps plus ramassé. Là on a vraiment l'apparition pour le coup la plus longue.
0: Oui. Qu'on le connaisse.
1: Exact.
0: Et ça correspond en gros aux dates du règne du roi Louis XIV, à peu de choses près.
1: Absolument. Quelques années près, c'est le roi Soleil qui était comme le contemporain de ces apparitions.
0: Alors, ces apparitions sont intervenues dans un petit village des Alpes de Haute-Provence, dans le diocèse de Gap, et un lieu en fait très reculé.
1: Très reculé, presque inaccessible. Le Lot, c'est un hameau de quelques chaumières, 7 à 8 tout au plus. Et donc, ce n'est pas forcément le lieu auquel on aurait pensé pour une apparition mariale qui dure sur 54 ans.
0: Voilà. Alors, on l'a dit, ces apparitions sont produites donc finalement fin 17e, début du 18e siècle, bien avant ce qu'on appelle le siècle des apparitions, puisqu'elles se sont surtout produites au 19e siècle. C'est antérieur à la Révolution française, qui a été quand même un épisode très important. Et je vais vous demander quel était le contexte de ces apparitions mariales, parce qu'on a déjà eu l'occasion de le dire, en général, la Vierge Marie n'apparaît pas quand tout va bien, mais plutôt quand il y a des difficultés.
1: Tout à fait. Donc là, on a un contexte de guerre de religion qui a opposé catholiques et protestants, et effectivement, il y a eu des traces.
0: Beaucoup de violence.
1: Beaucoup de violence de part et d'autre, il faut le reconnaître, et dans le diocèse de Gap, dans lequel donc, nous

0: Une théologique assez difficile à comprendre, mais en même temps assez simple à expliquer. Et elle a provoqué beaucoup de débats. Donc c'est quand même un débat qui a fait couler beaucoup d'encre et qui a vu beaucoup de personnes s'opposer. Alors pour un certain Janssen, la grâce de Dieu est nécessaire au salut de l'âme humaine. Donc ça, on est d'accord avec lui. Cela dit, lui, il affirme qu'elle serait accordée ou refusée par avance, sans que les œuvres, donc les actions de la personne qui croit, puisse changer le sort de son âme. Donc finalement, les élus sont quelque part prédestinés dès la naissance, et quel que soit votre mérite et vos actions, les choses sont quelque peu jouées par avance.
1: Oui, et de plus, c'est une doctrine qui est extrêmement rigoriste à l'égard du pécheur. Il n'y a pas la dimension de la miséricorde. Au fond, c'est la justice qui prédomine sur la miséricorde. Il n'y a plus d'équilibre entre les deux.
0: C'est ça, et donc ça veut dire que vous vivez dans une crainte finalement assez prégnante, puisque vous ne savez pas en fait où vous allez aller.
1: Oui.
0: Vous n'avez même pas d'indice, de certitude de votre destinée éternelle. Et donc le résultat, c'est que vous vivez dans une certaine crainte permanente, et en plus en essayant de multiplier les bonnes actions, sachant que de toute façon, c'est quelque peu plié par avance. Donc c'est pas un climat très simple, et il se trouve que la France a été beaucoup marquée par cette
1: Oui.
0: doctrine.
1: Et cette dissociation entre le péché et le pécheur n'est pas faite dans le jansénisme. Il y a pas d'indulgence pour le pécheur. Il y a pas. C'est ça qui fait défaut.
0: D'une certaine manière, effectivement, les choses sont un peu jouées, et puis il y a beaucoup de difficultés à comprendre la miséricorde, et c'est pourquoi le lot sera un peu comme une pierre d'achoppement pour le jansénisme, parce
1: Oui.
0: que précisément le lot a été choisi comme étant même surnommé le refuge des pécheurs, et donc ça a été difficile pour ce courant de comprendre que Dieu puisse manifester autant sa miséricorde, ne serait-ce que par les confessions incessantes.
1: Oui, alors on va y revenir, mais on dissuadait aussi dans le courant janséniste de la communion fréquente.
0: Effectivement, on communie assez peu puisqu'on n'était pas,
1: On est toujours indigne en fait.
0: oui, mais on le resterait éternellement. Donc ça posait un gros problème puisqu'à la fin, ce courant, cette spiritualité fait que finalement, vous, insidieusement, vous vous détachez de Dieu puisque vous n'êtes pas digne de communier, donc vous pouvez pas le recevoir. En fait, finalement, c'est un cercle vicieux, quoi.
1: Oui. Alors, on peut peut-être déjà dire, et on y reviendra, mais que justement, là, Marie est venue contrer en quelque sorte ce qui était une déviance.
0: Tout à fait, la Vierge Marie, quand elle apparaît, elle peut encourager, elle peut réfuter, elle peut inviter à prier. Donc il y a pas mal d'attitudes qui découlent de ces messages. Et pour le cas du lot, effectivement, on a vraiment une pierre d'achoppement qui va effectivement contrer le jansénisme et encourager à une doctrine beaucoup plus équilibrée
1: Oui.
0: qui invite à confesser son péché, mais à recevoir sans limite la miséricorde.
1: Oui. Et à revenir à l'idée que le salut est offert à tous
0: C'est
1: et
0: ça.
1: non pas réservé à une catégorie.
0: Voilà, il n'y a pas de petite élite qui serait gratifiée à la miséricorde et les autres qui n'auraient accès qu'aux miettes, voire même à rien du tout. Et donc la bonne nouvelle, c'est que Dieu veut que tous soient sauvés.
1: Oui.
0: Ça s'écrit noir sur blanc.
1: Elle vient rappeler cette réalité
0: D'une certaine
1: évangélique.
0: manière,
1: Oui.
0: effectivement, la Vierge Marie vient confirmer la parole et la doctrine.
1: Alors, on a donc une seule voyante, Benoîte Rancurel. Que sait-on d'elle exactement?
0: Alors, Benoîte Rancurel a des origines assez pauvres, modestes. Elle vit donc cette époque, comme on l'a dit, troublée par des tensions politiques, sociales et religieuses. Et elle va perdre en plus son père à l'âge de 7 ans. Elle commence à travailler à l'âge de 12 ans, comme c'est donc l'habitude. Les enfants, effectivement, avaient l'habitude de travailler à cette époque. Et puis, elle va effectivement arriver à l'âge de 17 ans sans savoir ni lire ni écrire. Mais effectivement, elle sera choisie par Marie pour être effectivement cette voyante et cette messagère, eh bien, du beau message du lot.
1: Donc on peut résumer en disant que c'est quand même quelqu'un de relativement pauvre, illettré, elle était bergère, hein, elle gardait les
0: Tout à
1: moutons, hein,
0: fait,
1: c'est
0: c'était
1: ça.
0: son emploi du temps,
1: Oui.
0: égarger les bébés.
1: Et en même temps, elle est pieuse, elle a une dévotion mariale, toute jeune, elle récite le chapelet.
0: Tout à fait, elle va être effectivement comme éduquée par la Vierge Marie et elle ne va pas partir de rien. Et donc elle va connaître finalement une trajectoire formidable,
1: Oui.
0: puisqu'elle va même avoir des expériences mystiques extrêmement intenses, ne serait-ce que avec des visions du Christ en croix.
1: Mais on peut dire que déjà, il y avait des prédispositions finalement. Elle n'a pas été choisie au hasard.
0: Elle n'est pas choisie aux arts, mais elle est quand même aussi éduquée.
1: Donc par la Vierge, on va en reparler. Oui. Alors, on l'a dit tout à l'heure, la Vierge Marie lui est apparue pendant 54 ans, ce qui est un record de longévité. Et

0: Tout a commencé par quatre apparitions déterminantes au cours de l'année 1664, dont la première en mai 1664.
1: Tout à fait. Donc à cette époque, Benoît se rend dans le vallon dit des Fours. Et la bergère a l'habitude, comme on l'a dit, effectivement, de prier son chapelet parce qu'elle a une certaine dévotion, une certaine piété. Et puis elle va effectivement croiser la Vierge Marie, donc elle n'identifie pas encore comme telle, et qui ne s'est pas révélée comme telle. Et donc elle va être comme habituée par Marie, effectivement, à sa présence, pour aller jusqu'à la reconnaissance et après un accompagnement pendant toutes ces années.
0: Alors, j'ai lu dans les notes que vous m'aviez données qu'elle avait eu, en fait, une espèce d'intuition, d'un désir de rencontrer la Mère de Miséricorde après un prêche.
1: Tout à fait, et ça c'est intéressant de noter que dans la vie des saints, les prédications ont leur place, et il peut arriver effectivement à la suite d'un enseignement, d'une homélie, d'une prédication, d'une retraite, que vous soyez touché. Et beaucoup de saints, effectivement, ont connu des moments d'une telle nature où, effectivement, des paroles ont pris, pour ainsi dire, chair en eux et se sont concrétisées. Et donc là, la Vierge Marie, effectivement, est passée quelque part par cette pédagogie. Benoît Tronchurel est touché par une parole et son désir va naître. Et donc, elle pourra, comme ça, de la meilleure manière, rencontrer la Vierge Marie.
0: Alors, donc, la première rencontre, ou la première apparition, nous le disions, c'était donc en mai 1664, alors qu'elle est en train de réciter le chapelet, et la Vierge Marie lui est apparue sous l'apparence d'une femme, d'une dame, dit-elle, accompagnée de son enfant, et elle a relevé donc le visage lumineux, mais au départ, elle ne sait pas qui elle est.
1: Non, tout à fait, c'est assez caractéristique des apparitions mariales, c'est que les voyants n'ont pas immédiatement la claire conscience de qui leur apparaît.
0: Oui.
1: Alors certains peuvent l'avoir, mais d'autres pas. Et donc il va y avoir comme une sorte d'habituation progressive pour que le voyant, la voyante ou les voyants découvrent qui est en face d'eux.
0: Oui, et dans le cas de Benoît Tronchurel, tout est finalement assez long, parce que lors de cette première apparition, donc, la Vierge Marie ne révèle pas son identité, et elle va apparaître comme ça pendant 3 mois, à Benoît, sans que Benoît sache qui elle est. Et comme vous le disiez, un petit peu pour la familiariser, la préparer à ce qu'elle allait lui dire et lui révéler.
1: Absolument, parce que Benoît, elle partait de cette situation, et la Vierge Marie l'a accompagnée dans sa trajectoire, donc elle fait preuve de patience, et la Vierge Marie personnalise toujours son message et sa pédagogie pour que la personne gratifiée d'apparition puisse au mieux répondre à sa mission,
0: oui,
1: et à sa vocation.
0: Et dans son cas, il y a vraiment ce temps de préparation. Alors, il y a la grande apparition ensuite du 29 août 1664, et là, Marie va révéler son identité.
1: Oui, ça y est, la Vierge Marie va dire qui elle est. Je cite, « Je suis Dame Marie, la mère de mon très cher fils. » Donc
0: oui,
1: les choses sont claires pour tout le monde.
0: Oui. Alors ensuite, un mois plus tard, le 29 septembre 1664, Marie se manifeste cette fois sur l'autre versant de la vallée et elle confie à Benoît sa mission et lui dévoile son projet.
1: Tout à fait. Donc on peut préciser qu'entre les deux, il y a eu quand même un mois d'absence et de purification,
0: oui,
1: qui peut avoir aussi sa pédagogie. Parce qu'il ne faut pas que le voyant ou la personne qui fait une expérience mystique identifie ce qu'elle vit à Dieu. Donc c'est toujours intéressant que ces purifications viennent un peu détacher les affects afin de se concentrer sur l'essentiel, donc le cœur, la foi. Et là, cette fois-ci, la Vierge Marie invite, je cite, « Allez au Lot, vous y trouverez une chapelle d'où s'exhaleront de bonnes odeurs et là, très souvent, vous me parlerez. »
0: Et donc, elle ajoute quand même qu'elle a demandé à son fils ce lieu pour la conversion des pécheurs. Elle lui donne tout de suite une indication quand même, non?
1: C'est ça, ça veut dire que la Vierge Marie, eh bien en fait, dévoile finalement le projet qu'elle a sur ce petit hameau, qui deviendra plus tard un sanctuaire marial assez fréquenté. Et effectivement, la Vierge Marie a demandé ce lieu à son fils, et précisément elle rajoute pour la conversion des pécheurs.
0: Oui, et elle dit « il me l'a accordé ».
1: C'est ça.
0: Oui.
1: Donc c'est-à-dire que ce lieu est promis à avoir une grâce particulière pour la réconciliation qui contre, comme on l'a dit tout à l'heure, l'esprit janséniste qui était en train un peu de bloquer la France.
0: Alors, les pèlerinages au Lot vont débuter très vite, hein, dès 1665, avant même... Alors, parce qu'elle a dit, dans son message, elle disait quand même qu'elle avait demandé qu'il y aille y avoir construction d'une église dédiée à la conversion des pêcheurs.
1: Tout à fait, et pourtant, le Lot n'est qu'un tout petit hameau. Mais effectivement, la Vierge Marie, elle a une vision beaucoup plus longue. Et Benoît Tronchurel, elle voyait les choses de manière plus terre à terre, en disant « il n'y a pas d'argent pour bâtir une église et la chapelle risque fort de rester ainsi », mais ça c'est le regard, on va dire, des hommes. Mais le regard de Dieu, lui, voit dans un temps beaucoup plus long et avec les moyens qu'il va ajouter pour que les choses se débloquent.
0: Oui, parce que je crois que la chapelle ne pouvait contenir que 30 personnes. C'était vraiment
1: tout petit. Tout à fait, c'était tout petit.
0: Alors, l'église, la construction de l'église va débuter. Elle va prendre plusieurs années, mais les pèlerinages commencent avant même l'achèvement de l'église.
1: En effet, dès le printemps 1665, les pèlerins affluent au Lot et ils seront en 18 mois jusqu'à 130 000 au total, en cumulé. Donc ça veut dire le succès foudroyant de cette apparition et la réponse généreuse du peuple de Dieu à l'appel du ciel.
0: Alors, Benoît va jouer très vite un rôle dans l'organisation des pèlerinages. Elle ne va pas d'entrée de jeu résider sur place, mais elle va avoir, je dirais, plus qu'une fonction d'accueil des pèlerins. Elle va vraiment jouer un rôle dans la préparation des gens à leur démarche de demande de pardon.
1: Absolument, donc elle quitte son service de bergère et elle se met à disposition pour l'accueil des pèlerins qui affluent, et elle ne rechigne pas pour autant au travail. On disait qu'elle a bâti le travail de 4 hommes, donc aider au champ, faire la lessive, des gros travaux. Elle dormait chaque nuit entre 2 et 3 heures, le reste du temps étant partagé entre la prière et l'accueil des pèlerins, avec en plus un don de lecture dans les cœurs, un don que certains saints ont possédé comme le saint curé d'Ars, donc capacité effectivement d'aider les pèlerins, les pénitents, les pécheurs à faire une bonne confession.
0: Oui, parce que quand on dit lecture dans les cœurs, il faut détailler un petit peu. Elle avait conscience, bon, bien sûr, de ce que les gens, mais aussi de la honte qu'ils pouvaient ressentir, de la difficulté qu'ils pouvaient avoir à se confesser. Et du coup, elle les aidait dans cette préparation, dans ce cheminement. Et ça frappe les confesseurs, la qualité des confessions qui sont faites grâce à son aide.
1: En effet, les confesseurs notent que les confessions sont de très bonne qualité, mais c'est effectivement la main de Dieu qui est là, et surtout la préparation de Benoît qui a ce don, et ce don est au service donc de l'Église et pour le coup donc des pèlerins. Et elle va tout faire pour les aider à dépasser leurs craintes, leurs préjugés, et comme on l'a dit, ce climat janséniste qui peut aussi perturber, polluer la confession.
0: Oui, et paralyser complètement les gens.
1: Aussi, paralyser les cœurs.
0: Au fond, restaurer la confiance d'une certaine façon.
1: En effet.
0: Ouais.
1: Créer les conditions pour que la miséricorde s'accueille de la meilleure manière.
0: Alors, je rappelle aux auditeurs qui suivent l'émission au Puy de Jacob et que nous évoquons aujourd'hui l'apparition mariale, les apparitions, puisqu'elles ont été particulièrement longues, au sanctuaire du Lot, ce qui est devenu donc un haut lieu de la miséricorde, le refuge des pécheurs. Des apparitions qui sont intervenues très tôt, nous le disions, dans l'histoire, fin du XVIIe, début du XVIIIe siècle. Alors, ces dons accordés à cette femme toute simple vont déplaire à certains. Et elle va connaître des persécutions.
1: Oui, ça aussi c'est un classique dans la vie des saints, surtout pour celles et ceux qui manifestent des dons charismatiques qui dépassent, on va dire, l'ordinaire. Et donc, il y aura des oppositions de diverses natures qui vont compliquer un peu la tâche de Benoît, sans compter qu'en plus elle était d'extraction humble, donc ça rajoutait encore un préjugé, puisque on ne pensait pas à cette époque qu'une personne d'extraction aussi modeste pouvait accéder à la sainteté, et donc à un déploiement de charisme aussi intense.
0: Oui,
1: il y avait quelques préjugés sur l'époque, alors que le Concile Vatican II a rappelé l'appel universel à la sainteté, et donc d'une certaine manière que tout le monde a sa place.
0: Oui, alors, on peut quand même un petit peu détailler. Il y a eu des prêtres jansénistes qui ont été nommés au sanctuaire et qui ont mis un frein au pèlerinage.
1: C'est vrai, elle a traversé vraiment beaucoup de combats, notre chère Benoît. Ça n'a pas été simple. Donc, elle a vraiment subi donc ce contre-feu à partir de 1692. Et les prêtres ont été heurtés par les confessions incessantes et les communions fréquentes. Ça veut dire que dans leur référentiel, on devait communier finalement que rarement et puis se confesser aussi assez peu fréquemment. Et donc il y a eu vraiment une grosse souffrance pour Benoît par rapport à cette situation qui devra vivre, entre guillemets, en résidence surveillée dans un petit logis du Lot. Et elle va finalement connaître cette véritable éclipse pendant une bonne vingtaine d'années.
0: Oui, donc des persécutions qui viennent du clergé, hein, notamment d'un vicaire général qui la combat, elle a été directement aussi attaquée par le diable. Elle a vécu des situations qui étaient extrêmement angoissantes. Si elle avait été gratifiée pendant un temps d'apparition des anges, etc., là, elle passe, je dirais, elle est mise un peu enfin, à l'épreuve.
1: En effet, donc non seulement elle a des épreuves, on va dire, physiques, mais des épreuves aussi invisibles qui finalement s'entrelacent. Et c'est surtout la nuit qu'elle vit un grand combat spirituel. Heureusement, son ange gardien la défend.
0: Oui.
1: Et donc, elle va être aidée et réussir à se tirer de cette mauvaise passe.
0: Oui, parce qu'elle est carrément attaquée physiquement par le démon.
1: En effet, de nuit, elle est complètement plaquée sur le sol. Parfois, elle est même emmenée au sommet de la montagne. Donc, il y a une sorte de capacité de nuisance du mal qui dépasse l'entendement. Et elle subit jusque dans son corps une sorte de véritable passion. Et elle, elle résiste de toutes ses forces, appuyée sur sa prière et sa vie mystique aussi intense.
0: Et certainement le secours de la Vierge Marie aussi, on peut l'imaginer. Puisque... Alors, elle a quand même elle a souffert, cette épreuve a duré longtemps. Et elle souffre en silence, mais elle a quand même connu le réconfort d'une fin de vie douce. Elle a connu le temps de la consolation après le temps de l'épreuve, si je puis dire.
1: Tout à fait, ça veut dire que une fois que les prêtres jansénistes ont été, on va dire, écartés, elle a pu avoir la joie de vivre ces 6 dernières années avec ce qu'elle a connu auparavant, c'est-à-dire effectivement un sanctuaire florissant, et puis, je dirais, de la grâce habituelle du lieu, c'est-à-dire beaucoup de confessions et beaucoup de conversions, beaucoup de communions, donc finalement, un sanctuaire qui renaît un petit peu de ses cendres après cette éclipse. Et effectivement, elle aura la joie de mourir en paix avec finalement l'œuvre un peu accomplie,
0: oui.
1: le devoir accompli. Nous sommes donc en 1718 et là, le 28 décembre, elle rend son esprit dans une paix profonde.
0: Oui. Alors, que va devenir le sanctuaire après sa mort ?
1: Alors, le sanctuaire a une histoire agitée avec la Révolution française.
0: Oui.
1: 1791, le sanctuaire est pillé, donc arrêt brutal des pèlerinages. Reprise en 1818, et puis un renouveau avec la copie des manuscrits du Lot par l'abbé Galvin, c'est-à-dire qu'il y avait une sorte de source documentaire, d'archives qui n'avaient pas forcément été exploitées, et à partir du moment où on y revient, on peut les étudier, les diffuser, les lire. Le renouveau peut commencer, et notamment il y aura le couronnement de Notre-Dame du Lot devant 40 000 fidèles, nous sommes en 1855.
0: Oui, alors justement, je reviens un tout petit peu là-dessus. Malgré l'époque, finalement assez précoce, c'est quand même des apparitions qui avaient été assez bien documentées.
1: Oui, puisqu'il y avait eu plusieurs chroniqueurs qui, du vivant de Benoît, avaient pris des notes, recueilli des témoignages. Donc, on peut dire que d'un point de vue historique, les sources concernant le Lot sont assez précises, et surtout sur des périodes assez longues et qui se recoupent en plus.
0: Oui, alors je le redis aussi parce que je pense que c'est important pour les auditeurs de bien le comprendre, qu'avant qu'il y ait une reconnaissance officielle d'apparition et du sanctuaire, il y a toujours un temps d'observation nécessaire avec, il faut des éléments sur la personne qui a eu les apparitions, hein, être sûr qu'elle était équilibrée psychologiquement, etc. Il y a aussi tout un examen de la cohérence avec les écritures et avec la tradition, pour être sûr que le message est bien en cohérence, et ce n'est que après toutes ces vérifications que l'Église se prononce avec prudence.
1: En effet, il y a un temps assez long, et la reconnaissance est un processus complexe, avec parfois des avancées, des reculs, et notamment l'examen effectivement de la personnalité du voyant, de la voyante ou des voyants, et aussi la cohérence avec la révélation du message qui a été délivré.
0: Oui. Alors, il y a eu tout un temps. Quant à la situation elle-même de Benoît Trancurel, il y a eu un procès en béatification qui a été ouvert, si j'ai bien lu, en 1864, puis refermé.
1: Oui, parce qu'on n'avait pas assez de documents concernant Benoît. On s'était plus concentré sur les apparitions du Lot. Et il manquait aussi des éléments pour bien préciser sa personnalité et aussi pour bien mettre en valeur l'exercice de ses dons un peu
0: exceptionnels, qui dérangent toujours dans l'Église.
1: En fait, c'est pas forcément qu'ils dérangent, mais ils vont toujours rendre plus compliqué une démarche de béatification.
0: Oui.
1: C'est toujours plus compliqué quand un saint a eu des manifestations extraordinaires, comme par exemple le saint Padre Pio.
0: Oui.
1: Alors qu'un saint comme Carlo Acutis, qui a plutôt eu de bocharisme, mais plutôt une sainteté plutôt entre guillemets ordinaire, même si c'est quelque chose d'exceptionnel, l'examen est plus facile, il est plus facilité. Par exemple, Marie... Marie-Aimée de Malétroit, typiquement, c'est une personne qui a eu des manifestations exceptionnelles, mais on s'attendrait à ce qu'elle soit béatifiée. Il y a un travail très, très précis pour justement bien regarder qu'est-ce qui s'est passé. Donc on a l'impression que plus on a de manifestations extraordinaires, plus la cause est, entre guillemets, complexifiée.
0: Ouais, et c'est un peu le même cas, puisque le procès d'Yvonne-Émile Malétroit a été refermé et rouvert, en fait.
1: C'est ça.
0: Donc, pour Benoît Trancurel, il a été rouvert en 1981, donc tardivement, hein, bien après. Et en fait, elle a été quand même déclarée vénérable en 2009, c'est ça ?
1: Tout à fait.
0: Et depuis, il n'y a pas eu d'autres évolutions, semble-t-il.
1: Depuis, le dossier suit son cours.
0: Ouais. Et la reconnaissance officielle des apparitions, c'est 2008, c'est ça ?
1: Oui, ça a pris son temps. Ça a pris son temps et effectivement, il y a eu quand même des marques de reconnaissance, notamment le couronnement de la statue le 23 mai 1855, comme on l'a dit.
0: Oui, beaucoup plus tôt, là, du coup.
1: C'est ça. La basilique mineure reconnue, donc le titre donné par Léon XIII en 1894. Et c'est en 2004 seulement que Monseigneur Di Falco a ouvert, après toute cette longue histoire, l'enquête canonique.
0: Alors, aujourd'hui, c'est un sanctuaire qui connaît une certaine... Est-ce qu'on peut dire qu'il y a un regain d'intérêt pour le Lot ces dernières années ?
1: Oui, parce qu'il est quand même un peu plus connu qu'à une époque, on en parle un peu plus, et surtout qu'il y a beaucoup de témoignages qui se sont accumulés sur justement sa grâce particulière.
0: Oui.
1: Et donc, quand un sanctuaire a une grâce et qu'il la fait connaître, en fait, c'est les deux à la fois, alors effectivement, on peut effectivement avoir une visibilité de ce sanctuaire.
0: Alors, est-ce qu'on peut dire qu'il est le refuge des pécheurs aujourd'hui, qu'il est vécu comme tel ?
1: Alors, effectivement, le père Ludovic Frère, qui fut en son temps recteur du sanctuaire, a dit « Des confessions bouleversantes, des expériences de la délicatesse divine, des ouvertures aux autres et des réconciliations splendides, des guérisons étonnantes et des apaisements profonds. » Donc, on a vraiment le témoignage, effectivement, de grâces spécifiques qui sont accordés en ce lieu et qui font penser effectivement à le Lot refuge des pécheurs, et puis cette image aussi importante de l'huile qui évoque la miséricorde, puisque il y a aussi une grâce particulière liée à la lampe à huile du sanctuaire.
0: Oui, qui dès l'origine, dès la petite chapelle,
1: en effet,
0: à huile. Et ça renvoie à l'Ancien Testament aussi, l'huile, il y a une symbolique.
1: Oui, puisque l'huile, c'est d'abord un don de Dieu, parce que il faut quand même des olives, donc ça suppose une fécondité. Et effectivement, avec le froment, le vin et l'huile, on a les trois éléments de base de la vie des Hébreux. L'olivier est l'image du juste. Pour moi, comme un bel olivier dans la maison de Dieu, je compte sur la fidélité de mon Dieu sans fin à jamais. Et enfin, c'est l'image aussi de la miséricorde, de la guérison, du salut. Pensez à la parabole du bon samaritain, puisque l'huile va adoucir les plaies de l'homme laissé à demi-mort sur le chemin.
0: Donc, en fait, si on résume les grâces du lieu, le refuge des pécheurs, un lieu d'expérience de la miséricorde, c'est aussi le rappel, au fond, d'une sainteté offerte à tous. Et ça revient à ce que le Concile Vatican II a bien voulu faire aussi comprendre.
1: C'est vrai que le Concile a relié cet appel universel à la sainteté, et peut-être que d'une certaine manière, tous les saints et les saintes que nous voyons régulièrement béatifiés et canonisés sont une manière... De dire que cet appel a été entendu.
0: Oui, et qu'on le vit aussi.
1: Et que le peuple de Dieu se l'est approprié.
0: Se l'est approprié, oui. Et puis, un encouragement alors, à la communion fréquente, mais associé à l'expérience du sacrement de pénitence, pas dissocié.
1: Absolument, et c'est les deux qui sont, quand ils sont bien équilibrés, sont des accélérateurs très puissants d'une vie chrétienne.
0: D'une vie chrétienne. Alors, nous arrivons à la fin de cette émission, consacrée donc aux apparitions mariales, au sanctuaire du Lot, avec le père Mathias Amiot.

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2: Amis auditeurs, bonjour. Heureux de nous retrouver dans notre émission Eschatologie et prophétie. Nous poursuivons aujourd'hui notre émission sur le livre La venue glorieuse du Christ, dans le chapitre 5 du livre de Françoise Brenhart, consacré à la lecture de l'Apocalypse. Et donc nous avions terminé la semaine dernière avec le troisième grand volet pour entrer dans une lecture du livre de l'Apocalypse. Et nous allons aujourd'hui ouvrir le quatrième volet consacré au millénium et à la Jérusalem qui descend du ciel. Alors un rappel, donc, l'originalité, entre guillemets, de cette lecture proposée par Françoise Brenhart, eh bien, c'est de nous proposer une relecture de l'Apocalypse selon, on pourrait dire, ces quatre portes, ou ces quatre volets, quatre manières de lire l'Apocalypse. La première, donc, à travers l'Exode, l'expérience de l'Exode. Donc le parallèle entre l'exode d'Israël et l'exode que l'on voit dans l'Apocalypse. Et puis les sept annonces de la venue glorieuse du Christ. Troisième volet, les luttes et grâces spéciales. Donc c'est ce que nous avons terminé la semaine dernière. Et quatrième volet, donc sur les deux derniers chapitres du livre de l'Apocalypse, les trois derniers, 20, 21 et 22, le millénium et la Jérusalem qui descend du ciel. Alors le terme millénium vient de Saint-Irénée, qui est à distinguer du millénarisme. Le millénarisme, on l'a déjà dit, c'est ce qui a été déclaré comme une hérésie, cette vision du règne terrestre du Christ, du règne temporel du Christ sur la terre, et qu'il soit politique ou spirituel, ce millénarisme a toujours été condamné par l'Église. Et au contraire, donc, Saint-Irénée, lui, avant la théorie du millénarisme, parle d'un millénium pour parler d'un temps particulier, comme un temps transitoire vers l'éternité, marqué déjà par la parousie, c'est-à-dire la manifestation glorieuse du Christ. Mais selon le chapitre 20 de l'Apocalypse, eh bien, nous voyons qu'il y a ce temps particulier où le démon est enchaîné pendant 1000 ans. Donc on sait que 1000 ans, c'est un chiffre symbolique qui, justement, nous parle plutôt d'une étape de transition, comme on le retrouve par ailleurs dans la Bible aussi. Et donc un temps d'épreuve et un temps de grâce en même temps. Et qui s'achève dans le dernier combat, qu'on appelle le combat d'Armageddon, où Satan vient sorti de ses chaînes. Et pour le dernier combat, il sera précipité dans le puits infernal. Donc une symbolique aussi de l'enfer dans lequel il sera cette fois enfermé pour l'éternité avec le faux prophète et les deux bêtes et tous ceux aussi qui auront choisi de les suivre. Alors nous entrons donc dans ce quatrième volet ou par cette quatrième porte plutôt dans la lecture du livre de l'Apocalypse qui nous parle justement de cette Jérusalem qui descend du ciel. D'autres textes dans le Nouveau Testament nous parlent aussi de la venue glorieuse de Jésus et de cette parousie, de ce temps particulier aussi. Donc en particulier, la lettre de Saint-Pierre, la deuxième lettre de Saint-Pierre, offre un enseignement important aussi sur la venue glorieuse du Christ. Reprenons donc ce texte dans la deuxième lettre de Saint-Pierre, chapitre 3. Les versets 9 à 13. Mes bien-aimés, il y a une chose que vous ne devez pas oublier. Pour le Seigneur, un seul jour est comme 1000 ans, et 1000 ans sont comme un seul jour. Le Seigneur n'est pas en retard pour tenir sa promesse, comme le pensent certaines personnes. C'est pour vous qu'il patiente, car il n'accepte pas d'en laisser quelques-uns se perdre. Mais il veut que tous aient le temps de se convertir. Pourtant, le jour du Seigneur viendra comme un voleur. Alors, les cieux disparaîtront. Avec fracas, les éléments en feu seront détruits. La terre, avec tout ce qu'on y a fait, sera brûlé. Ainsi, puisque tout cela est en voie de destruction, vous voyez quels hommes vous devez être, quelle sainteté de vie, quel respect de Dieu vous devez avoir. Vous qui attendez avec tant d'impatience la venue du jour de Dieu. Ce jour où les cieux embrasés seront détruits, où les éléments en feu se désagrégeront. Car ce que nous attendons, selon la promesse du Seigneur, c'est un ciel nouveau et une terre nouvelle où résidera la justice. Alors, à première vue, ce texte annonce la parousie comme étant globalement et indistinctement à la fois aussi marqué par un déluge de feu. On peine alors à imaginer que les hommes soient encore vivants au moment de la parousie, comme le pense pourtant aussi saint Paul dans la première lettre aux Thessaloniciens. « Nous, les vivants qui serons restés, nous serons enlevés dans les nuées à la rencontre du Seigneur. » Et comme le pense aussi saint Irénée, qui parle explicitement de ceux qui demeurent vivants après la mort de l'Antéchrist et qui sont jugés dignes d'entrer dans le royaume des justes. On doit alors imaginer des miracles du genre de ceux qu'ont vécu certains chrétiens sortis indemnes au cœur des explosions, par exemple, même pensons aux chrétiens et aux frères qui ont échappé à la bombe atomique à Hiroshima ou Nagasaki, alors que tout a été détruit autour. Donc il y aura une grâce spéciale aussi qui protégera ceux qui seront en communion avec le Seigneur. En outre, comment comprendre que Dieu détruise l'œuvre qu'il a créée bonne, pour ensuite en créer une nouvelle ? En fait, le texte s'éclaire dès lors que l'on revient à des traductions plus littérales, notamment en versets 10 et 12. Et ce qui donne le jour du Seigneur viendra comme un voleur. Et dans ce jour, qui est comme 1000 ans, les cieux passeront avec fracas, les éléments embrasés se dissoudront, et la terre et ses travaux passeront. Ainsi, puisque tout cela est en voie de destruction, vous voyez quels hommes vous devez être, quelle sainteté de vie, quel respect de Dieu vous devez avoir, attendant et hâtant la parousie du jour de Dieu. Ce jour où les cieux embrasés seront détruits, où les éléments en feu se fondront. Nous observons alors ici les points suivants. La parousie, le jour donc de Dieu, dure symboliquement, ici dans le texte, 1000 ans, qui sont comme un jour, un temps, on pourrait dire, imperceptible. Les événements décrits ne sont pas instantanés, mais ils se déroulent dans ce jour, ce fameux jour des 1000 ans. Autrement dit, au début, pendant ou à la fin du millénium, il est possible de comprendre que les éléments seront fondus au terme de ce jour qui est comme 1000 ans, c'est-à-dire qu'ils passeront dans un état nouveau, l'éternité. La terre et ses œuvres, littéralement ses travaux, passeront. Et quels sont alors ces travaux ? Nous lisons dans l'Évangile, ils lui dirent alors, « Que faut-il faire pour travailler aux œuvres de Dieu ?» Jésus leur répondit, « Le travail de Dieu, c'est que vous croyez en celui qu'il a envoyé. » Le passage dans l'éternité implique la fin du travail de la foi. L'image des éléments embrasés n'a pas la signification négative d'une destruction du monde par un déluge de feu, mais la signification positive comme d'une refonte de l'univers qui passe d'un état à l'autre, de la vie dans le temps chronologique à la vie dans l'éternité. Et des hommes qui passent de la foi à la vision béatifique. Notons donc que dans le langage biblique, le déluge et le feu sont des symboles de purification. C'est la purification donc pour passer d'un état à un autre, c'est-à-dire de l'état de ce qui n'est pas compatible à la grâce de Dieu, à l'entrée justement dans une pleine communion aussi avec le Seigneur. Donc cette purification, elle est donnée à travers cette image du déluge ou cette image du feu, comme cette purification du péché, des œuvres du mal, qui ne peuvent pas entrer en Dieu, bien sûr. Et l'humanité, la terre entière, a besoin d'être purifiée pour rentrer dans cette nouvelle dimension qui est la dimension d'éternité. Parce que ne peut entrer en Dieu que ce qui est pur, que ce qui est saint, et non pas ce qui est souillé et ce qui est mêlé encore de corruption et de, et de tas de sortes de conséquences du péché. Donc, en Dieu, il ne peut y avoir de bien et de mal, il n'y a que du bien. Le mal n'existe pas ou ne coexiste pas avec le bien. Le mal est toujours une privation du bien. Mais en Dieu, il ne peut y avoir de privation puisqu'il est la plénitude du bien. Donc il faut qu'il y ait quelque part cette purification symbolisée ici dans ce que nous dit Saint-Pierre par ce déluge et de feu. Donc l'image d'une purification pour que l'humanité, la terre entière, entre dans cette nouvelle dimension, dans ce nouvel état qui est l'éternité. Enfin, on note que Pierre précise que notre fidélité, notre persévérance, notre ferveur peut faire que les conditions de la parousie se réalisent plus tôt, que le temps soit hâté quelque part. L'homme aurait ainsi le pouvoir de changer, entre guillemets, la date fixée de la parousie. Il peut ou non la hâter, comme le propose la traduction littérale de ce passage de la lettre de Saint-Pierre. On lit au verset 11, « Ainsi, puisque tout cela est en voie de destruction, vous voyez quels hommes vous devez être, quelle sainteté de vie, quel respect de Dieu vous devez avoir, attendant et hâtant la parousie du jour de Dieu. » Donc, par notre persévérance, par notre droiture aussi, et notre ferveur, eh bien, nous pouvons quelque part aussi hâter le retour de Jésus, cette parousie, justement, cette heure de la parousie. Et au fond, même le livre de l'Apocalypse nous y invite, puisqu'il se termine avec ce cri, ce cri de l'attente, « Amen, Maranatha, viens Seigneur Jésus, viens Seigneur Jésus. » Et l'Église aussi l'a repris dans sa liturgie, elle nous fait proclamer lors de chaque Eucharistie, « Nous attendons ta venue dans la gloire. » Et c'est une attente qui est une espérance aussi comme un cri pour quelque part hâter le retour de la manifestation glorieuse de Jésus, cette parousie qui est synonyme de gloire, de la gloire du Seigneur qui vient. Rappelons-nous aussi, pour ne pas être tombé dans les interprétations trop matérielles de la parole de Dieu, nous voyons que en ce qui concerne la résurrection du Christ aussi, il nous est parlé de 3 jours, que le Fils de l'homme passera 3 jours dans le cœur de la terre, etc. Jésus lui-même, quand il a annoncé sa résurrection, sa passion et sa résurrection, il a dit que bien, 3 jours après, il ressuscitera. Or, dans les fêtes, si on compte, on est loin des 3 jours. Enfin, le temps, donc, on pourrait dire, a comme été hâté aussi pour la résurrection de Jésus. Alors, nous aussi, bien, voilà, nous sommes engagés, et je pense que c'est cela qu'il faut retenir. Nous sommes engagés dans cette attente. Ce n'est pas une attente passive uniquement, comme un jour, une date fixée, voilà, qui devrait tomber à un moment donné. Et non, nous sommes, voilà, aussi engagés dans cette attente. C'est une attente qui n'est pas uniquement passive, mais dans laquelle aussi nous sommes mobilisés, et à mobiliser aussi par ce chemin de sainteté. Nous devons aussi manifester notre attachement au Seigneur par une vie exemplaire, une vie droite, une vie déjà dans la communion avec le Seigneur.

0: Voilà, après cette lecture, donc dans la deuxième lettre de Saint-Pierre, nous revenons à l'Apocalypse, et en particulier donc ce chapitre 20 de l'Apocalypse qui bien nous parle de ce fameux millénium, à bien distinguer encore une fois avec le millénarisme. Alors je vis un ange qui descendait du ciel, il tenait à la main la clé de l'abîme et une énorme chaîne. Il s'empara du dragon, le serpent des origines, c'est-à-dire le démon ou Satan, et il l'enchaîna pour une durée de 1000 ans. Il le précipita dans l'abîme, qu'il referma sur lui, puis il mit les scellés pour l'empêcher d'égarer les nations jusqu'à ce que les 1000 ans soient écoulés. Après cela, il faut qu'il soit relâché pour un peu de temps. Puis je vis des trônes, et ceux qui vinrent y siéger reçurent le pouvoir de juger. J'ai encore vu les âmes de ceux qui ont été décapités à cause du témoignage pour Jésus et à cause de la parole de Dieu, eux qui n'ont pas adoré la bête et son image, qui n'ont pas reçu sa marque sur le front ou sur la main. Ils revinrent à la vie et ils régnèrent avec le Christ pendant 1000 ans. Le reste des morts ne revint pas à la vie jusqu'à ce que les 1000 ans soient écoulés. C'est la première résurrection. Heureux et saint celui qui a part à la première résurrection. Sur cela, la seconde mort n'a pas de pouvoir, mais ils seront prêtres de Dieu et du Christ, et ils régneront avec lui pendant 1000 ans. Et quand les 1000 ans seront écoulés, Satan sera relâché de sa prison. Il sortira pour égarer les nations qui sont aux quatre coins de la terre, Gog et Magog, afin de les rassembler pour la guerre. Ils seront aussi nombreux que le sable de la mer. Ils montèrent sur toute l'étendue de la terre, ils encerclèrent le camp des saints et la cité bien-aimée. Mais un feu descendit du ciel et les dévora, et le démon qui les égarait fut jeté dans l'étang de feu et de soufre, où sont aussi la bête et le faux prophète. Ils y seront torturés jour et nuit pour les siècles des siècles. Puis j'ai vu un grand trône blanc, celui qui siégeait sur ce trône. Devant sa face, le ciel et la terre s'enfuirent sans laisser de traces. J'ai vu aussi les morts, les grands et les petits, debout devant le trône. On ouvrit des livres, puis encore un autre livre, le livre de la vie. Les morts furent jugés selon ce qu'ils avaient fait, d'après ce qui était écrit dans les livres. Nous retrouvons donc dans les premiers versets de ce chapitre 20, ce texte hein, qui parle des 1000 ans. Donc nous savons maintenant que aussi à la lumière de la deuxième lettre de Saint-Pierre, mais aussi de l'interprétation biblique, hein, ces 1000 ans sont à entendre comme un chiffre symbolique, comme une expression hein, qui signifie un intermède, un temps intermédiaire, à la fois nouveau et non encore ultime. Cette interprétation donc de cette expression a connu bien sûr de très nombreuses versions, dont les conséquences aussi ont pu être importantes. C'est là que donc ça a fondé tout ce que nous connaissons aussi de ce millénarisme, hein, ce fameux temps de 1000 ans au sens de 1000 années où viendrait à régner le Christ sur la terre. Ou même son règne serait un règne aussi temporel, etc. Donc, nous allons nous attacher à l'interprétation plus ancienne encore, hein, celle de Saint Irénée ou de Tertullien, hein, qui voit dans ce passage de l'Apocalypse, un heureux événement, bien sûr. Hein. Heureux et saint celui qui a part à la première résurrection. Hein, c'est ça qui est au cœur hein, de ce qui nous est révélé ici. Et en même temps, aussi un temps particulier qui signifie aussi un temps de grâce, où le démon est comme limité dans son action. Il est enchaîné pendant 1000 ans. Alors, il y a d'autres interprétations qui ont suivi aussi celle de saint Augustin et par la suite aussi, avec en plus l'influence du millénarisme qui a pris beaucoup de place, c'est que, eh bien, ces 1000 ans, c'est le temps de l'Église, au fond. C'est le temps où, la grâce de la première résurrection, du baptême, hein, comme étant ce premier passage à travers la mort pour entrer dans la vie nouvelle, la vie des enfants de Dieu. Le temps de l'Église signifie ce temps où le démon est comme enchaîné par la grâce liée à cette nouvelle naissance, qui est la naissance de la vie divine en nous, par le baptême et par les sacrements. Alors c'est tout à fait juste aussi, hein. C'est vrai que quand nous sommes dans ce qu'on appelle l'état de grâce, c'est-à-dire dans la communion avec le Seigneur, par la force et la grâce de ces sacrements, le démon ne peut pas nous atteindre. Ou en tout cas, son action est très limitée sur nous. Il peut toujours, bien sûr, nous atteindre par la convoitise, par la concupiscence, etc. Ce foyer du péché qui demeure en nous. Mais, quelque part, on pourrait dire, pour prendre une image, les portes sont fermées. Lorsque nous sommes loin du Seigneur, lorsque nous sommes loin des sacrements, lorsque nous sommes, livrés à nous-mêmes, spirituellement, là, nous sommes totalement vulnérables. Et bien sûr, le démon a beaucoup plus de facilité de pouvoir nous atteindre parce que nous n'avons pas la force de Dieu en nous. Et donc, c'est important de vivre selon la grâce du Seigneur pour que nous puissions avancer dans ce chemin, qui est le chemin de notre vie, avec les armes du salut. Le Seigneur nous a donné les sacrements. Et ces sacrements, en particulier l'Eucharistie et la confession, sont les sacrements du chemin, c'est-à-dire de notre cheminement vers la croissance spirituelle et aussi vers le ciel. Nous sommes en route vers le ciel. Et le ciel ici-bas, il commence déjà à travers cette communion que nous proposent les sacrements. Donc, c'est très important pour nous, évidemment. Et puis, il n'y a pas que les sacrements, il y a aussi, bien sûr, notre prière, il y a aussi la charité, la charité qui couvre une multitude de péchés. Tout cela constitue donc une armure spirituelle, la parole de Dieu, évidemment, aussi, qui empêche, quelque part, le démon de pouvoir nous atteindre comme il le voudrait, entre guillemets. Donc, il va toujours chercher une faille, une brèche pour s'infiltrer. Donc cette interprétation, elle est tout à fait juste et elle est vraiment à retenir aussi. C'est une catéchèse pour notre vie, mais en même temps, par rapport au contexte, de la parousie qui nous est proposée par la parole de Dieu, nous voyons que il y a quand même dans ce cheminement ce temps particulier qui est un temps marqué par une intervention aussi de Dieu. Et en vue d'une purification. Nous l'avions bien vu dans la lettre de Saint Pierre, qui nous est montrée aussi ici plus loin dans le texte de l'Apocalypse, dans ce chapitre 20. Il y a donc une purification qui est nécessaire pour entrer aussi, pour que l'humanité, pour que les sauvés, quelque part, entrent dans la Jérusalem céleste, au fond, dans ce lieu de la communion plénière avec Dieu. Et en même temps, donc, nous voyons que, il y a donc cette intervention qui est permise aussi par le Seigneur pour qu'il y ait aussi cette purification. Et nous retrouvons aussi l'image du déluge et du feu, du feu purificateur. Et le feu, donc, a les deux symboles, à la fois de la purification, mais aussi, de la destruction. Et purification, donc, ce feu qui descend du ciel aussi pour consommer ce qui n'est pas bon, en fond, tout ce qui n'est pas compatible à la grâce de Dieu, tout ce qui est encore le fruit du péché. Et puis, l'image du feu est aussi l'image, de la peine, cette peine qui, on le voit donc par rapport à cet étang de feu et de soufre où sont précipités la bête, le faux prophète et tous ceux qui ont été ses alliés. Ils y seront torturés jour et nuit pour les siècles des siècles. Enfin, la vision se termine avec la vision du trône. Je vis un trône blanc, celui qui siège sur ce trône. Et devant sa face, le ciel et la terre s'enfuirent sans laisser de traces. Je vis aussi les morts, les grands, les petits, debout devant le trône. On ouvrit des livres, et donc parmi les livres, le livre de vie. Les morts furent jugés selon ce qu'ils avaient fait, d'après ce qui était écrit dans les livres. Pour saint Irénée, l'Antichrist aussi, donc, qui est un protagoniste aussi de ce passage, est un personnage qui recevra toute la puissance du diable directement et concentrera toutes les hérésies. Il se fera passer pour le Christ en siégeant dans le temple de Jérusalem, ce qui correspond à ce que dit l'Écriture, le règne du Christ, appelé aussi la bête, est un temps de persécution des saints et de destruction de Babylone, ce qui correspond à ce que dit l'Apocalypse 17, verset 16, où il est dit que les 10 rois et la bête haïront Babylone, la prostituée, la débrouilleront et la brûleront. Donc on a vu aussi dans nos dernières émissions cette chute de la Babylone qui est une chute provoquée par une autodestruction au fond. Hein. Et le démon lui-même, ce n'est que haine. Hein. Comme je dis souvent, le démon n'a pas d'amis, il n'a que des alliés. Et au bout d'un certain temps, les alliés deviennent eux aussi des ennemis. Les justes qui ne portent pas la marque de la bête et refusent de l'adorer subissent la tribulation. L'Antichrist correspond au faux prophète dont parle l'Apocalypse. L'Apocalypse ne parle pas explicitement d'Antichrist, mais il mentionne ce faux prophète qui lui aussi est jeté dans ce feu, cet étang de feu et de soufre au moment de la parousie. Le Seigneur viendra du haut du ciel sur les nuées dans la gloire de son Père. Il enverra dans les temps de feu l'Antichrist et ses fidèles. Il inaugurera en même temps aussi, pour les justes, le temps du royaume, c'est-à-dire le nouveau jour, le fameux huitième jour. Après le temps du repos du septième jour, il y a ce nouveau jour qui est le jour de la gloire, marqué donc par le huitième jour, le jour de la résurrection. Et donc c'est ainsi qu'il donnera à Abraham et l'héritage promis, c'est le royaume en lequel, selon la parole du Seigneur, beaucoup viendront du levant et du couchant pour prendre place à table avec Abraham, Isaac et Jacob. Déjà, dans même l'Ancien Testament, ils attendaient quelque part aussi, à l'humanité, attendait ce jour merveilleux, ce jour de gloire, dont parle l'Apocalypse 20. Heureux et saint celui qui a part à la première résurrection. Alors voilà, nous, chers auditeurs, nous terminons ainsi cette émission pour cette semaine. Et donc nous reprendrons cette lecture de l'Apocalypse à travers l'étude donc justement de cette Jérusalem qui descend du ciel, l'entrée dans la vie éternelle, cette vie bienheureuse à laquelle le Seigneur nous destine. En attendant donc, eh bien, je vous souhaite une bonne semaine et à l'écoute de la parole de Dieu, à l'écoute du Seigneur. Nous retrouverons donc la semaine prochaine pour une nouvelle émission. Et donc, eh bien, je vous souhaite aussi de pouvoir approfondir ces textes. Vous pouvez relire ces derniers chapitres de l'Apocalypse à partir du chapitre 20 jusqu'à la fin du chapitre 22. Et ça correspond tout à fait au temps liturgique dans lequel nous sommes, le temps pascal. 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Vous pourrez donc retrouver et réécouter cette émission si vous le désirez. Bonne semaine à vous tous et rendez-vous donc la semaine prochaine pour une nouvelle émission.
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Évangile de Jésus-Christ selon saint Matthieu. En ces temps-là, voici que quelqu'un s'approcha de Jésus et lui dit « Maître, que dois-je faire de bon pour avoir la vie éternelle ?» Jésus lui dit « Pourquoi m'interroges-tu sur ce qui est bon ? Celui qui est bon, c'est Dieu et lui seul. Si tu veux entrer dans la vie, observe les commandements. » Il lui dit « Lesquels ?» Jésus reprit, « Tu ne commettras pas de meurtre, tu ne commettras pas d'adultère, tu ne commettras pas de vol, tu ne porteras pas de faux témoignages, honore ton père et ta mère, et aussi tu aimeras ton prochain comme toi-même. » Le jeune homme lui dit, « Tout cela, je l'ai observé. Que me manque-t-il encore ?» Jésus lui répondit, « Si tu veux être parfait, va, vends ce que tu possèdes, donne-le aux pauvres, et tu auras un trésor dans les cieux. Puis, viens, suis-moi. » À ces mots, le jeune homme s'en allant tout triste, car il avait des grands biens. Acclamons la parole des dieux. Nous connaissons presque par cœur ce texte pour l'avoir tellement lu, entendu, et parfois même caricaturé, relégué dans les schémas... dans des schémas bien définis. Un tel s'approche du Seigneur, il vit une conversion, mais a du mal à tenir son engagement dans la durée, et nous l'avons appelé le jeune homme riche, la caricature. En ces temps-là, voici que quelqu'un s'approcha de Jésus et lui dit « Maître, que dois-je faire de bon pour avoir la vie éternelle ?» Ce personnage nous représente tous, nous qui avons le désir de nous engager un peu plus à la suite du Christ, en essayant de vivre de l'Évangile. Il ne s'agit pas simplement de l'histoire d'une vocation manquée. La demande posée par cette personne met en évidence un désir profond qu'il y a en chacun de nous, le désir de la vie éternelle. Que dois-je faire de bon pour avoir la vie éternelle ? Voyons donc l'horizon de la joie sans fin que contient cette demande qui touche tous les âges, dont sûrement la réponse à notre propre état de vie. Chacun de nous devrait se poser la question, indépendamment de sa vocation particulière, « Que dois-je faire pour avoir en héritage la vie éternelle ?» Cet homme est probablement fasciné par l'enseignement de Jésus qu'il a suivi depuis quelque temps, portant en lui cette question profonde qu'il a ici l'occasion favorable d'exprimer.

contempler l'exigence et la radicalité de la vie éternelle. Jésus posa son regard sur le jeune homme et l'aima. Pas de jugement en Jésus, mais l'accueil, indépendamment de l'issue de la rencontre. Il savait très bien le risque qu'il courait en posant fermement l'exigence de la vie éternelle, mais il ne s'est pas rétracté. Il n'a pas voulu lui vendre du vent, faire miroiter des illusions. Et c'est une bonne leçon pour nous ou pour ceux qui ont mission de guider et accompagner spirituellement ou pastoralement. Dire toujours la vérité, rappeler les vraies exigences et respecter la liberté de celui qui est en face, sans forcer la main et aimer, même quand ce que nous proposons n'est pas bien reçu. Éviter de tirer vers le bas, baisser le niveau pour avoir plus de followers, comme on dirait. Le pape Léon XIV disait récemment que ce n'est certainement pas en diluant les contenus et en adoucissant les exigences que l'on peut rendre le christianisme plus attractif, hein, comme pour dire que ce qui attire véritablement, ce n'est pas une foi fadie, mais la radicalité évangélique vécue avec cohérence. Cet épisode, souvent lu de manière moralisante, qualifie le protagoniste d'égoïste, comme pour dire qu'il n'a pas répondu à l'appel de Jésus parce qu'il était attaché au bien de la terre. Mais Jésus voit dans le fond de son cœur, il perçoit les passages de sa maturation, il admire et lui montre les belles choses qu'il vit déjà. Seul l'amour de Dieu qui comprend peut délicatement, graduellement, ouvrir le cœur d'une personne à la vraie vie. Merci Seigneur de nous appeler tout en respectant absolument notre liberté. Amen.

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1: Bonjour Yannick.
2: Bonjour Louise.
1: Bon Yannick, j'ai de plus en plus souvent dans mes discussions avec les uns et les autres ou dans les discours des hommes politiques l'impression que le sens des mots n'est plus la priorité. Il me semble pourtant que les mots sont un moyen d'échanger des idées et que leur choix a la plus grande importance.
2: Votre remarque est opportune, Louise. Comme vous le dites fort justement, les mots sont les vecteurs de notre pensée. Si je veux exprimer une idée, un sentiment, je dispose de la parole, les mots ou le silence, et des gestes. En ce qui concerne la parole, la langue française est reconnue pour être d'une grande richesse et offrir des possibilités étendues. Pourquoi ne pas utiliser ces possibilités pour se mieux comprendre ?
1: Vous allez peut-être trouver que je fais du mauvais esprit, mais parfois j'ai l'impression que les mots sont utilisés pour dire le contraire de ce qu'ils veulent dire.
2: Alors Louise, je vais vous donner une sorte d'absolution en vous disant que le Saint-Père Léon XIV vient de dire la même chose que vous. Dans un discours du 9 janvier dernier, rapporté par L'Homme Nouveau, il nous dit « De nos jours, le sens des mots est de plus en plus flou et les concepts qu'ils représentent de plus en plus ambigus. Le langage n'est plus le moyen privilégié de la nature humaine pour connaître et rencontrer, mais dans les replis de l'ambiguïté sémantique, il devient de plus en plus une arme pour tromper ou frapper et offenser ses adversaires. » Fin de citation. Vous avez mis le doigt sur un vrai problème du moment.
1: D'autant plus que, comme me le disent un certain nombre d'amis enseignantes, l'école n'apporte plus le langage dont auraient besoin les jeunes pour exprimer leurs sentiments. Faute de mieux, ils s'expriment avec leurs poings ou pire, avec des armes.
2: Comble d'hypocrisie, les utilisateurs de ce langage dégradé disent le faire au nom de la liberté d'expression. Ce qui fait dire au Saint-Père, dans une remarque pleine de bon sens, il convient également de noter que le paradoxe de cet affaiblissement de la parole est souvent revendiqué au nom de la liberté d'expression elle-même. Mais à y regarder de plus près, c'est le contraire qui est vrai. La liberté de parole et d'expression est garantie précisément par la certitude du langage et par le fait que chaque terme est ancré dans la vérité.
1: Comment expliquer cette déviance dont les conséquences fâcheuses ne doivent pas échapper en particulier à nos hommes politiques qui, pour la plupart, ont fait des études brillantes ?
2: À mon tour de faire du mauvais esprit, Louise. Quand on est supposé disposer d'un arsenal sémantique important et que l'on s'adresse à un public dont le vocabulaire est de plus en plus restreint, il peut être tentant de jouer sur les mots, comme le dit le dicton. Ce qui fait dire au pape Léon XIV... Il est douloureux de constater que, surtout en Occident, les espaces de véritable liberté d'expression se réduisent de plus en plus, tandis que se développe un nouveau langage à la saveur orwellienne qui, dans sa tentative d'être toujours plus inclusif, finit par exclure ceux qui ne se conforment pas aux idéologies du moment.
1: Remarque d'autant plus importante que, comme nous le disions au début de cette chronique, il n'y a pas de dialogue possible si l'on ne se met pas d'accord sur le sens des mots.
2: Je crois que c'est Platon qui disait que, avant toute conversation, on devait se mettre d'accord sur la définition des mots qu'on allait utiliser. On en est loin. Dans son discours, décidément d'une grande richesse, le pape nous dit « Lorsque les mots perdent leur rapport à la réalité ». Et que la réalité elle-même devient sujette à opinion, et en fin de compte, incompréhensible. On devient comme ces deux personnes dont parle saint Augustin, qui sont obligées de rester ensemble, sans qu'aucune des deux ne connaisse la langue de l'autre.
1: Rien d'étonnant à ce que les personnes et les peuples aient de plus en plus de mal à s'entendre si elles ne se comprennent plus. Retrouver le sens juste des mots est un sacré défi. Merci beaucoup Yannick et au revoir.
2: Au revoir Louise.
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1: Bonjour à tous. Dans notre réflexion précédente, nous avons travaillé sur le bonheur conjugal. Nous avons essayé de comprendre comment s'initie la rencontre amoureuse et quel est son impact sur nous. Mais surtout, nous avons cherché à découvrir ce que cela nous révèle de la nature humaine et du dessein d'amour de Dieu sur nous. L'amour conjugal, vécu pleinement, appelle au don plénier de soi, le véritable chemin du bonheur. Mais nous savons bien que ce chemin se conquiert comme un sommet à l'issue d'une rude randonnée sur un chemin de crête. Ce chemin passe par une réorientation complète de notre existence qui se fait pas à pas, victoire après victoire. Le bonheur passe par l'unification de toutes les dimensions de notre être. Notre intelligence qui décide, notre cœur qui ressent, notre corps qui agit, notre âme qui recherche sa transcendance. Pourquoi ce travail d'unification ? Parce que si le bonheur peut être parfois la conséquence d'un acte, c'est surtout une façon d'agir. Cela demande donc d'unifier toute notre personne pour que notre action parte dans la bonne direction. Et c'est du travail. Faire que notre main suive l'impulsion de notre raison, sans trahir notre cœur et en restant dans la lumière de celui qui a créé notre âme. Si tel est notre chemin pour aimer, cela transparaît dans notre façon de nous aimer les uns les autres. C'est donc aussi vrai dans notre façon de vivre notre rôle de parent. Là aussi, la religion chrétienne détient des clés précieuses pour nous aider à cela. Ce sera le thème de la réflexion que nous allons mener ensemble cette fois. Comme j'ai déjà eu l'occasion de vous le dire, l'Église promeut une vision de l'amour humain héritée de la tradition et surtout des Écritures. Il en découle toute une conception de la famille qui a pour rôle de nous servir de guide. Dans la Bible, le livre de la Genèse nous image ce dessein de Dieu sur l'être humain qui sinon serait trop complexe pour entrer dans nos raisonnements habituels. La Genèse nous dit, si j'en fais un très partiel résumé, que Dieu, qui était tout, a créé le monde dont il n'avait nul besoin, simplement par amour. Qu'à son sommet, il y a l'espèce humaine, créée à son image et à sa ressemblance, et que cette image, pour être juste, est sexuée. Hommes et femmes, il les créa, et il leur dit, soyez féconds. Tout y est. L'Église, épouse de Jésus, reçoit pour mission de promouvoir, sauvegarder, faire croître avec la grâce de l'Esprit l'union de l'homme et de la femme, de leur communion, vers le dessein originel de Dieu pour eux, à savoir vers la ressemblance divine. Or, aimer comme Dieu aime, c'est se donner tout entier. L'âme, l'intelligence, le corps et l'avenir. C'est ce que saint Jean-Paul II appelle l'union sponsale. Car elle n'est pas réservée aux époux, mais concerne chacun de nous selon son état de vie. L'homme et la femme ne font alors qu'une seule chair, puisqu'ils sont l'image d'un Dieu unique en trois personnes. C'est seulement ainsi que l'humanité tout entière s'est constituée, va se développer et que sa destinée se révèle. Le pape Benoît XVI souligne cette relation fondamentale entre la nature profonde de l'être humain et sa destinée dans sa lettre encyclique Deus Caritas Est, au numéro 11. Je vous le cite. À l'image du dieu du monothéisme correspond le mariage monogamique. Le mariage fondé sur un amour exclusif et définitif devient l'icône de la relation de Dieu avec son peuple et réciproquement. La façon dont Dieu aime nous donne la mesure de l'amour humain. Fin de citation. L'amour humain dépasse ainsi très largement la simple attraction charnelle et la perpétuation de l'espèce. Il se calque sur la relation d'amour que Dieu désire tisser avec l'être humain. De là, l'union conjugale tient son essence unifiée et sa fécondité intrinsèque. Je vous propose une petite pause pour faire ensemble descendre dans notre cœur cette réalité superbe que le pape Benoît XVI nous offre. La façon dont Dieu aime nous donne la mesure de l'amour humain.

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Ainsi, ce sont les plus anciens chapitres de la Bible qui nous donnent le sens profond de notre destinée en nous ramenant à nos origines, à l'amour qui nous a créés. Tout le magistère de l'Église se fait l'écho d'une telle vocation et s'appuie sur cette dignité extraordinaire de l'être humain pour aider le peuple de Dieu à trouver son chemin, un chemin de croissance et de bonheur. Gaudium et Spes reprend au chapitre 12, numéro 4, que l'homme et la femme sont appelés à la communion des personnes. Au chapitre 24, numéro 3, le Concile Vatican II va plus loin en soulignant, je vous le cite, « Cette ressemblance montre bien que l'homme, seule créature sur terre que Dieu a voulu pour elle-même, ne peut pleinement se trouver que par le don désintéressé de lui-même. » Fin de citation. La dignité de l'homme est d'être à l'image de Dieu, c'est-à-dire communion des personnes. L'homme a été voulu par Dieu pour lui-même, par pure gratuité et surabondance de son amour. Dans la création, seul l'homme est capable de désirer et d'atteindre la communion. Et cela passe nécessairement par le don sincère, c'est-à-dire pur et sans mélange de lui-même. Humanae Vitae, lettre encyclique du pape Paul VI au numéro 8, fait quant à elle le lien avec le mariage et sa haute dignité. Il est écrit « L'amour conjugal révèle sa vraie nature et sa vraie noblesse quand on le considère dans sa source suprême, Dieu qui est amour, le Père de qui toute paternité tire son nom au ciel et sur la terre. » Le mariage n'est donc pas l'effet du hasard ou un produit de l'évolution de forces naturelles inconscientes. C'est une sage institution du Créateur pour réaliser dans l'humanité son dessein d'amour. Par le moyen de la donation personnelle réciproque, qui leur est propre et exclusive, les époux tendent à la communion de leurs êtres en vue d'un mutuel perfectionnement personnel pour collaborer avec Dieu à la génération et à l'éducation de nouvelles vies. De plus, pour les baptisés, le mariage revêt la dignité de signe sacramentel de la grâce en tant qu'il représente l'union du Christ et de l'Église. Fin de citation. Et Familiaris Consortio, lettre encyclique du pape Jean-Paul II, énonce au numéro 28 que la fécondité est le fruit et le signe de l'amour conjugal, le témoignage vivant de la pleine donation réciproque des époux. Saint Jean-Paul II dit « Dès lors, un amour conjugal vrai et bien compris, comme toute la structure de la vie familiale qui en découle, tendent, sans sous-estimer pour autant les autres fins du mariage, à rendre les époux disponibles pour coopérer courageusement à l'amour du Créateur et du Sauveur qui, par eux, veut sans cesse agrandir et enrichir sa propre famille. » Fin de citation. Comme le soulignait déjà Humanae Vitae au numéro 12, ce qui permet à l'être humain d'être vecteur de vie se trouve dans la communion de l'homme et de la femme. Je vous le cite. L'union conjugale, lien indissoluble que Dieu a voulu et que l'homme ne peut rompre de son initiative entre les deux significations de l'acte conjugal, union et procréation. En effet, par sa structure intime, l'acte conjugal, en même temps qu'il unit profondément les époux, les rend aptes à la génération de nouvelles vies, selon les lois inscrites dans l'être même de l'homme et de la femme. Fin de citation. C'est en sauvegardant ces deux aspects essentiels, union et procréation, que l'acte conjugal conserve intégralement le sens de mutuel et véritable amour et son ordination à la très haute vocation de l'homme à la paternité et de la femme à la maternité. Ainsi l'homme tire de sa propre origine l'amour de son Créateur, la finalité de son existence, le même mouvement de don plénier de lui-même. Ce don porte consécutivement à son tour du fruit, qui le plus souvent prend la forme de l'émergence d'une nouvelle vie. Ainsi, vous voyez qu'il est ici question de bien plus que de mener une vie de famille normale, ou même de la satisfaction, aussi noble soit-elle, d'un désir si humain de devenir père et mère. Il est aussi question d'une vocation profonde, transcendante, que notre être recherche. Nous en reparlerons.

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2: L'idée que l'infini puisse élire domicile dans le fini est l'un des paradoxes les plus profonds de la spiritualité et même de la métaphysique. L'habitation de Dieu en nous ne relève pas d'une simple métaphore poétique, mais d'une réalité intérieure qui transforme ou devrait radicalement transformer notre perception de l'existence et des autres, et de nous-mêmes. L'idée que nous nous faisons de Dieu est habituellement celle d'une personne extérieure à nous-mêmes, certes, qui nous dépasse infiniment, mais avec qui nous pouvons entrer en relation. Nous pouvons nous adresser à lui, attendre de lui des réponses, oh, pas forcément comme un coup de téléphone, mais ce peut être des réponses à travers des paroles que certains vont nous donner, à travers des événements qui vont se produire dans notre existence. Bref, ce Dieu que nous ne voyons pas, mais néanmoins avec qui nous avons une relation, est quelqu'un. Quelqu'un dont nous pouvons nous approcher. On part à sa rencontre, on le cherche. Et la rencontre a lieu un beau jour. Je pense beaucoup ici à Moïse, qui est une sorte de prototype, en fait, de la vie spirituelle. Dieu va faire irruption sur son chemin à travers le buisson ardent. Un dialogue en suit, puis une mission qui est confiée à Moïse, et la présence de Dieu depuis ce jour-là, ne cesse d'accompagner Moïse dans sa mission. Moïse monte en haut de la montagne du Sinaï pour recevoir de Dieu les commandements. Il parle avec lui, il intercède pour le peuple auprès de lui. Mais il y a toujours une distance. Quand Moïse rencontre Dieu en haut du Sinaï, ce sont deux personnes qui se font face. Alors c'est déjà extraordinaire que Moïse ait pu voir Dieu face à face et lui parler, comme dit la Bible, comme on parle à son ami. Parce que le peuple, lui, n'avait pas cette chance, je dirais. Il était tenu à l'écart de cette rencontre. Il ne faisait qu'en voir des éléments secondaires, un tremblement de terre, une nuée. Et lorsque Dieu va venir habiter avec le peuple d'Israël, à travers la construction de l'Arche de l'Alliance, eh bien Dieu aura sa tente, certes, mais encore à distance du campement des Hébreux. Et lorsque l'un ou l'autre voudra venir, en quelque sorte, rencontrer Dieu, eh bien, il aura un certain chemin à parcourir. Il pourra, après un certain temps, parvenir jusqu'à ce qu'on appelait la tente de la rencontre. Rencontre, justement, face à face. On a bien l'impression, lorsqu'on relit les textes de l'Ancien Testament, que nous partons d'une grande distance qui sépare l'homme de Dieu. Cette distance, elle nous est expliquée dans le livre de la Genèse, lorsque Dieu va chasser Adam et Ève du jardin d'Éden. Et cette distance, au fur et à mesure de la révélation, au fur et à mesure que Dieu se fait connaître, eh bien, Dieu s'approche. Et la distance, elle diminue petit à petit. Mais elle met des siècles à diminuer. Dans le désert, nous l'avons dit, l'attente de Dieu est là, dans le campement des Hébreux, mais en dehors du campement. Lorsque les Hébreux défont les tentes et repartent pour une nouvelle étape, eh bien, Dieu aussi les suit. On démonte la tente de Dieu, on la reconstruira à la prochaine étape, mais toujours à une certaine distance du campement du peuple. Cette distance va encore durer longtemps. Elle ne va se raccourcir que lorsque David décidera de construire un temple pour Dieu, une maison pour Dieu, à Jérusalem. Auparavant, Dieu était encore sous une misérable tente au bas du mont des Oliviers, de l'autre côté de la vallée du Cédron par rapport à Jérusalem. David a cette intuition ou cette inspiration, mais nous savons que, à cause de son comportement répréhensible, il n'aura pas cette grâce de construire la maison de Dieu. Ce sera son fils, Salomon, qui le fera.

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1: Avec la construction du temple, la distance qui séparait les hommes, en tout cas en l'occurrence le peuple d'Israël, et Dieu va encore se raccourcir. La tente, comme nous l'avons dit, elle était en dehors du campement. Cette fois, le temple, il est au cœur même de la ville. Dieu habite au cœur de Jérusalem. Certes, cela ne suffit pas à ce que tout le monde puisse se tenir devant lui, face à face avec lui, dans sa présence. Seul le grand prêtre pourra ainsi se tenir une fois par an dans le temple à la fête de Yom Kippour. Mais néanmoins, Dieu habite là. C'est la demeure de Dieu parmi les hommes. Pourquoi j'évoque tout cela? Eh bien, pour bien comprendre que dans toute la partie première de la révélation, c'est-à-dire ce que nous appelons l'Ancien Testament, le rapport à Dieu, il est vraiment un rapport avec une personne extérieure, distante. Même lorsque les prophètes sont inspirés, lorsqu'ils sont en quelque sorte visités, saisis par Dieu, ils ne goûtent pas autre chose qu'une présence très proche de Dieu. Mais nous sommes encore dans l'extériorité. C'est très important de comprendre cela, parce que nous sommes porteurs aussi de cela, et c'est pourquoi, je pense, dans un premier temps, lorsque nous évoquons Dieu, c'est ainsi que nous l'évoquons. Nous n'imaginons pas d'emblée pouvoir instaurer avec lui un autre type de relation. La perspective, ou plutôt la situation, car une situation réelle, lorsque je dis la perspective, on a l'impression que c'est une idée, un projet, une pensée. Non, c'est une situation réelle, va totalement changer avec l'incarnation. Car dans l'homme, Jésus vient cohabiter le Fils de Dieu. C'est-à-dire que dans la personne de Jésus, cohabitent et l'homme et Dieu. Ils cohabitent sans être confondus, néanmoins ils cohabitent, c'est-à-dire qu'il n'y a plus de distance comme auparavant. Et le flou peut-être dans lequel nous étions par rapport à Dieu s'évapore, car désormais Dieu a pris un visage, il a pris un corps, il a pris des yeux, il a pris une voix. Et nous ne mesurons peut-être pas assez ce qu'il y a d'extraordinaire dans l'incarnation, qui bouleverse complètement, qui va faire que la dimension religieuse, à partir de là, va être transformée. Auparavant, nous avions dans le judaïsme la dimension spirituelle, religieuse, que nous trouvions dans toutes les religions de la terre. Des hommes cherchent Dieu, entrent en contact avec lui, lui rendent grâce, le supplient, reçoivent des exaucements, etc. Mais maintenant, Dieu a habité en Jésus la nature même de l'homme, et voilà que tout est transformé.

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2: Bonjour à tous et à toutes, bienvenue pour cette nouvelle série d'entretiens dans Des clés pour vivre. Pendant ces 5 épisodes, j'ai la joie de recevoir, d'accueillir et d'échanger avec Maryse Lemoff, femme de foi, engagée, épouse, mère et fondatrice de l'association Debout Resplendit. Depuis plus de 15 ans, Maryse œuvre avec passion pour l'évangélisation et l'unité des chrétiens. Ensemble, je l'espère, nous découvrirons comment vivre cette foi avec courage, avec audace et amour dans un monde qui a plus que jamais besoin d'espérance et de communion. Alors pour ce premier épisode de cette série, j'ai le plaisir d'accueillir Maryse Lemoff. Bonjour Maryse.
3: Bonjour.
2: Alors tout d'abord, merci d'avoir dit oui à cette invitation. Vous êtes de passage dans la cité mariale à Lourdes pour un festival Christ Consolateur. Vous étiez intervenante et vous êtes l'intervenante de cette série. Voilà. Alors, pour les auditeurs qui vous découvrent, qui découvriront dès demain l'association Debout Resplendit, pourriez-vous, donc, dans ces premières minutes, un peu nous donner le moment clé, le moment fort dans votre vie de femme, d'épouse et de mère, le moment clé de votre rencontre avec Jésus ?
3: Alors, d'abord, merci de cette invitation. J'en suis très honorée. Le moment clé pour moi a été lorsque j'avais 20 ans, où, en fait, je suis une miraculée un petit peu de Lourdes, de Notre-Dame de Lourdes, mais quand j'avais 20 ans, le Seigneur m'a emmenée sur un lieu marial, où ça a été vraiment une rencontre très forte pour moi. J'ai ensuite cheminé dans la foi et aussi avec le renouveau charismatique. Et à un moment de ma vie, pour la fête Dieu, j'ai entendu sa voix et où il m'a demandé un petit peu plus. C'était un moment où je me retrouvais malade à 38 ans, où j'avais plus de profession, j'avais plus rien. Mon refuge a été la prière. Et à ce moment-là, c'est là que Dieu est intervenu en disant « J'ai besoin de ton oui pour la mission ».
2: Et vous vous rappelez de ce moment où, ce oui, puisque vous parlez aussi de mission, il vient à votre rencontre et il vous demande, vous avez dit oui tout de suite, Maryse ?
3: Non, j'ai pas dit oui tout de suite parce que j'avais un accompagnement avec un accompagnateur spirituel qui me disait, mais Dieu veut autre chose pour toi, il faut que tu lâches ta profession. Or, j'avais une maison à payer, un mari, des enfants, et c'était pas possible pour moi. J'avais déjà beaucoup de soucis de santé, mais je tenais. Et le jour de la fête Dieu, je me suis levée en entendant, mais de façon claire et précise, la voix de Dieu qui me disait, mais j'ai besoin de ton oui, j'ai besoin de ton oui. C'était quelque chose de pressant, mais pas oppressant. C'est là, je fais la différence. Mais en même temps, il me disait, il y avait une onction d'amour. Et je suis partie à la messe avec mes enfants. C'était donc un dimanche. Et l'après-midi, ça continue. Ça a continué et je suis retournée sur mon coin prière qui est pas loin de chez moi. J'ai dit à mon mari, je vais prier. Il m'a dit, ah bon, un dimanche après-midi? J'ai dit oui et j'ai dit oui au Seigneur. Et le lendemain, je me suis trouvée à mon travail, on a dû interrompre, je pouvais plus monter un escalier. Enfin, les problèmes de santé ont fait que Dieu voulait quelque part me mettre à part. Et il me faisait clairement comprendre que si moi j'avais pas parlé par ces circonstances, que de toute façon c'était plus possible, il fallait que j'interrompe ma vie professionnelle parce que ma vie était en danger. J'avais un pronostic vital qui était assez grave.
2: Est-ce qu'on peut vous demander
3: J'étais opérée à cœur ouvert et plus d'autres pathologies, et c'était clair que je devais lâcher ma vie professionnelle. Donc je me suis retrouvée à 38 ans n'étant plus rien. Mon mari avait socialement, j'entends, et mon mari avait un poste à responsabilité, était directeur technique, donc mon refuge c'était la prière et m'occuper de mes enfants. Et je suis venue à Lourdes parce que mes enfants étaient inscrits pour une session béatitude. Et là, j'ai rencontré une personne voilà, avec qui j'ai sympathisé. Et cette personne m'a rappelé tout l'été. Et au mois de septembre, elle m'a dit, écoute, on a reçu dans la prière, on a besoin de toi pour un mouvement. Et moi, j'ai refusé parce que j'étais beaucoup trop timide. C'était pas, enfin. Et en fait, ils ont insisté, insisté. Et ça a été, je vais pas rentrer dans les détails, mais ça a été le tremplin sur lequel Dieu m'a amené. Et après, à prendre la suite et à créer le mouvement de Debout Resplendit.
2: Tout cela vous a dépassé, Maryse, cet appel.
3: Oui.
2: Quelques années plus tard, quand vous revenez sur ce moment, c'est le moment de l'appel pour vous, c'est le moment où, oui, où vous donnez ce oui, où vous sortez aussi, mais on en reparlera au cours des échanges un peu plus tard, vous sortez de cette zone de confort. Est-ce que c'est un moment clé dans votre vie et votre chemin spirituel avec le bon Dieu? Ce moment où il vous appelle très précisément, où il vous dit d'arrêter professionnellement aussi votre activité professionnelle, pour au fond répondre à cet appel et se mettre à son service.
3: Voilà, parce que les circonstances faisaient, en fait il me le demandait, mais je résistais quelque part, et les circonstances ont fait que de toute façon je ne pouvais plus travailler, il y avait une mise à part très claire, et de devoir s'abandonner à Dieu et tout lâcher, y compris financièrement, parce que j'avais plus de salaire. Et en fait, au début, j'ai répondu à l'appel, mais j'étais très timide de par mon passé. C'était, enfin, alors pour moi, parler en public, je me retrouvais face à des conférenciers qui étaient très à l'aise et qui lisaient en moi comme un livre ouvert. Et moi, je me disais, je suis toute petite, je me disais, Seigneur, peu importe, je le fais pour toi, peu importe les manquements, tu vas venir combler. Et petit à petit, j'ai avancé comme ça, mais vous savez, avec le Seigneur, on voit un petit peu comme les phares d'une voiture, on ne voit pas plus loin, ça a été des étapes, et quand je regarde dans le rétroviseur, c'est vraiment sa grâce, parce que c'était impossible pour moi d'arriver là, et après il m'a demandé d'enseigner, et ça a été encore une autre étape, et à chaque fois, enfin, je veux dire, au départ, il m'est arrivé d'aller dans des rassemblements où moi, je suis petite, donc j'étais facile à cacher quelque part. Et j'étais derrière un pilier. À chaque fois, on venait me voir en me disant, toi, là, t'as un appel. En fait, je pouvais pas me cacher, en fait, quelque part. Il m'a rattrapé toujours. Et quand, vous savez, quand le Seigneur veut quelque chose pour vous, il va vous faire sortir de votre zone de confort, mais il va rendre capable celui qui l'appelle. Même si vous avez des manquements, même si, en fait, c'est pas comme vous l'auriez pensé. En fait, c'est aller marcher pas à pas là où il veut conduire.
2: Vous avez parlé de l'étape d'abandon. C'est ouais, une étape parfois qui peut prendre de longues années, Marie. Ouais. L'étape d'abandon. Il faut passer cette étape pour entrer dans son appel et puis peut-être vocation et puis ministère. Si on résiste à l'abandon, on ne peut pas avancer avec le Seigneur. Expliquez-nous quelques clés peut-être. Éclairez-nous.
3: Bah, moi, je résistais parce que j'étais trop faible. Je me disais que j'étais pas à la hauteur de cette mission et que, en plus, il y avait cette dimension où il fallait que je lâche mon travail. Donc, je me disais financièrement, enfin, ça a été, et c'est vrai qu'il y a eu une période difficile, mais Dieu a comblé ça. Et en fait, c'est cet abandon où, vous savez, j'ai prêché sur le vase d'honneur, mais c'est comme quelque chose où Dieu va tisser dans votre ordinaire, dans l'ordinaire de chacun, va tisser le vase avec sa chirurgie de l'âme, quelque part, propre à lui et propre pour chacun. Et Dieu tisse petit à petit, pendant des années, dans la substance, la profondeur de la prière. Et c'est là où il va tisser le vase. Et quand c'est le moment, il vous demande d'émerger. Alors, j'ai résisté aussi pour enseigner. Il me l'a dit. Et comme j'étais en réalité physique et aussi par timidité, je n'ai pas répondu. Et 2 ans après, il est venu par quelqu'un d'autre me dire « Attention, je t'ai demandé d'enseigner mon peuple. Maintenant, si tu ne te lèves pas pour enseigner mon peuple, tu vas devoir en répondre. » Et là, je me suis levée. Parce qu'en fait, ma difficulté, c'était de me comparer aux autres orateurs. Voilà, moi, je me disais, j'ai pas eu... D'abord, je suis une femme, donc le monde chrétien, une femme qui veut enseigner, c'est un peu plus difficile. Je suis désolée de le dire, mais c'est la réalité. Pour une femme que pour un homme, on va... systématiquement accueillir beaucoup plus facilement un homme. Et puis donc j'ai dû être face à ça, confronter ça. Et en plus avec les orateurs, j'étais dans un monde masculin où moi je devais diriger un petit peu de par mon mouvement.
4: Et
3: toutes ces choses.
4: Et on va en parler, ça tombe bien. Vous parlez de ce mouvement, c'est Debout Resplendir que vous avez fondé. Et bien sûr, vous avez aussi un époux et vous avez aussi des enfants. Et c'est toute une famille, au fond. Vous n'étiez pas seule. Je vous propose de vous retrouver, Maryse Lemoff, si vous le voulez bien, demain, ici même, à la même heure. Et nous découvrirons un peu, parce qu'on parle d'appel, on parle de mission, Debout Resplendir, une belle mission aussi au service de l'évangélisation et au service de l'unité. À demain. Merci.
3: Merci beaucoup. À demain.

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1: Bonjour Pascal Jacob.
2: Bonjour Jean-Yves.
1: Des philosophies anciennes insistaient sur la nécessité de supporter la douleur. Aujourd'hui, on aurait plus tendance à supprimer la douleur. Qu'est-ce que cette différence signifie ?
2: Bien, on pourrait même aller plus loin et dire qu'on a tendance à supprimer celui qui éprouve de la douleur.
1: Oui.
2: Ce que ça signifie, c'est que nous ne savons plus trouver un sens à la souffrance.
1: Ah oui.
2: Un grand psychanalyste que j'ai découvert cette année, qui s'appelle Viktor Frankl, fondateur de la logothérapie, quelque chose de très intéressant, a fait un séjour en camp de concentration pendant la guerre, malgré lui bien sûr, et a été amené à réfléchir sur la souffrance, sur le fait que finalement la souffrance, la douleur, c'est ce qui nous invite à lui donner un sens. C'est ce qui nous invite finalement à se dire, voilà, j'éprouve cette souffrance, mais qu'est-ce que je vais en faire finalement ? Je ne peux pas l'éviter, qu'est-ce que je vais en faire ? Quel sens je vais lui donner ? Comment je vais faire pour grandir à travers cette souffrance ? Et il ne parle pas de nulle part, hein, il parle de comme rescapé d'un camp de concentration, c'est-à-dire que ce n'est pas juste un pur théoricien. Et au fond, il dit, dans un petit livre que je vous recommande, qui s'appelle « Donner un sens à sa vie », eh bien, il dit, au fond, une vie sans souffrance, ce serait aussi une vie dont on ne trouverait pas le sens, finalement. Si on n'avait aucune souffrance, on ne se poserait aucune question, on vivrait une vie, finalement, assez plate, au fond, parce que même le fait qu'il y ait du plaisir, de la satisfaction, implique qu'il y ait quand même la possibilité de la souffrance. Ça rejoint un petit peu la thèse de Nicolas Berdiaïev dans Esprit et Liberté, qui dit finalement un monde parfait, mathématique, euclidien, sans aucun mal, là aussi ne nous conduirait qu'à une existence plate. C'est parce qu'il y a du mal et de la souffrance que les hommes se tournent vers Dieu pour dire « Mais enfin, mon Dieu, délivre-moi de cette souffrance ». Et donc, la souffrance est là, enfin, c'est pas qu'elle est là pour faire quelque chose, parce qu'en soi-même, elle n'est pas bonne, mais c'est que la souffrance, elle est l'occasion, dit Frankl, de nous dépasser, de nous transcender, de nous améliorer et de justement de trouver un sens à notre vie.
1: Merci beaucoup, Pascal.
3: Bonjour à tous. À la une de l'actualité, une cellule interministérielle de crise sera réunie cet après-midi autour de Sébastien Lecornu. Après le piratage massif de l'administration fiscale, près de 680 000 particuliers et professionnels sont concernés par le vol de données fiscales. Une seconde intrusion a également touché des données cadastrales. Les victimes vont commencer à être contactées individuellement à partir d'aujourd'hui, avec le détail des informations exposées et les consignes de vigilance. La canicule recule en France. Seuls 6 départements restent placé en vigilance orange ce matin, l'Ardèche, la Drôme, le Vaucluse, le Gard, les Bouches-du-Rhône et le Var. Dans ces secteurs, les températures pourront encore atteindre 34 à 38 degrés. Les fortes chaleurs devraient persister jusqu'à mercredi. Aucun département n'est placé en vigilance orange pour les orages. C'est l'heure du bilan et de la reconstruction après les gigantesques incendies de cet été. Emmanuel Macron et Sébastien Lecornu sont attendus aujourd'hui dans deux des territoires les plus durement touchés, Julie Pierret.
4: Oui, Emmanuel Macron est dans le Var en marge des commémorations de la libération de Bormes-les-Mimosa. Le président doit rencontrer les maires des communes frappées par l'incendie du Gros Bessillon, ainsi que des pompiers mobilisés contre les flammes. Un feu hors norme qui a détruit 6300 hectares. Plus de 10 000 sapeurs-pompiers ont participé aux opérations. Au même moment, le Premier ministre, lui, sera dans l'Ouest, en Gironde, accompagné de plusieurs membres du gouvernement. Là-bas, plus de 40 000 hectares de forêt et plus de 200 maisons ont brûlé fin juillet. Sébastien Lecornu doit rencontrer les élus et les acteurs locaux pour lancer la reconstruction dans cette zone.
3: Merci Julie. Et parmi les priorités, le logement, l'agriculture, le tourisme, la reforestation et la protection des habitants. Dans les Landes, la situation s'améliore autour de Luglon, même si l'incendie n'est toujours pas fixé. Une cinquantaine d'habitants de Garin ont été autorisés à regagner leur logement hier. Le feu a parcouru 1700 hectares depuis jeudi dernier. De nouveaux retours pourraient être autorisés aujourd'hui. On passe au sport avec du football. Lens remporte le trophée des champions, le premier de son histoire après sa victoire hier soir face à Paris 1-0. But inscrit par Florian Thauvin à la demi-heure de jeu. Lens a joué plus d'une mi-temps à 10 contre 11 après un carton rouge. Nuno Mendes a été exclu en fin de match côté parisien. Place maintenant à la reprise de la Ligue 1 ce week-end. Et Félix Lebrun entre dans l'histoire du tennis de table français. À 19 ans, il devient le premier français à remporter un grand match, l'équivalent d'un grand chelem en tennis. Il a battu en finale à Malmö le japonais Tomokazu Harimoto 4-7 à 1. Cette victoire va aussi le propulser à la deuxième place mondiale. Belle journée à tous.
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6: Cantique de Daniel. Vous, montagnes et collines, bénissez le Seigneur. Et vous, les plantes de la terre, bénissez le Seigneur. Et vous, sources et fontaines, bénissez le Seigneur. Et vous, océans et rivières, bénissez le Seigneur. Baleines et bêtes de la mer, bénissez le Seigneur. Vous tous, les oiseaux dans le ciel, bénissez le Seigneur. Vous tous, fauves et troupeaux, bénissez le Seigneur.

Mes enfants, nous devons aimer, non pas avec des paroles et des discours, mais par des actes et en vérité. En agissant ainsi, nous reconnaîtrons que nous appartenons à la vérité et devant Dieu, nous aurons le cœur en paix. Notre cœur aurait beau nous accuser, Dieu est plus grand que notre cœur et il connaît toutes choses.

Notre Père, qui es aux cieux, que ton nom soit sanctifié, que ton règne vienne, que ta volonté soit faite sur la terre comme au ciel. Donne-nous aujourd'hui notre pain de ce jour. Pardonne-nous nos offenses, comme nous pardonnons aussi à ceux qui nous ont offensés. Et ne nous laisse pas entrer en tentation, mais délivre-nous du mal. Amen.

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2: Bonjour, je vous propose de partir dans le folklore traditionnel, mais d'une manière classique, c'est-à-dire avec Beethoven. Vous connaissez peut-être la Waldstein, magnifique sonate, grandiose sonate, sous-titrée très souvent l'Aurore. Pourquoi ? Alors je vais vous donner mon interprétation. Parce que je pense que c'est la naissance de la musique. On est au piano, c'est complexe, c'est plus facile de faire naître la musique avec la voix, avec un violon, un violoncelle. Mais au piano, c'est complexe, les notes sont en quelque sorte déjà là, il faut entrer dans le son. Et Beethoven va penser cela à partir de la fondamentale. Vous savez que dans tout son, il y a une fondamentale et puis des harmoniques. On a l'octave, la quinte, la tierce, etc. Et la Waldstein commence par les graves.

magnifique premier mouvement qui paraît un petit peu, comment vous dire, décousu. Je dis ça sans jugement. C'est objectif, il n'y a pas de thème. On a l'impression qu'il n'y a pas de thème qui émerge de ce magma sonore, cette fusion, cette richesse, cette promesse, j'allais dire. On est dans les graves du piano, on est dans un rythme, vous voyez, de double croche, assez fort, d'accord. L'interprétation que vous entendez de Claudio Arrao en 1977 à Bonn. Et je l'aime beaucoup parce que dans le deuxième mouvement, qui est très court, qui est simplement une page, Claudio Arrao fait entendre autre chose qui permet la naissance de la musique. Ce n'est pas le son, mais le silence. Alors Beethoven ne compose qu'une page pour cette partie centrale, qui dans d'autres sonates est un véritable adagio, splendide. Qu'une seule page, qui peut être interprétée ou bien comme un deuxième mouvement traditionnel, ou bien comme une simple introduction au deuxième, dès lors, ou au troisième mouvement, tout dépend de quel point de vue on se place. Si c'est une introduction au troisième mouvement, c'est une simple suspension, avec des silences. Et si c'est un adagio, il est extrêmement lent et il met en valeur le silence. Écoutons.

Vous remarquez comment c'est construit. On part d'en bas, toujours pareil, des graves, et puis l'intervalle va augmenter. Là, on n'a eu que le tout début. Hein. C'est un crime d'arrêter en plein milieu, mais c'est comme ça. Et puis ensuite, on va augmenter l'ambitus de l'accord. On le répète trois fois, quoi. Beethoven l'écrit pour le répéter trois fois, comme des petites germinations d'un thème à venir. Et on a une écriture de silence que vous avez entendue. Arao renforce cette écriture du silence en atténuant les aigus. Au lieu de les faire fort, il les fait plus piano. Et on a une impression de suspension qui est très intéressante. On trouve d'ailleurs cette écriture du silence dans une autre sonate qui s'appelle La Tempête. La Tempête, pour vous, c'est quoi? Est-ce que c'est un ouragan? Est-ce que c'est un anticyclone? Non, ce sont des bourrasques. C'est-à-dire quelque chose qui est très violent et qui subitement s'arrête, fait place au silence. Eh bien, vous remarquerez combien dans La Tempête, autre sonate de Beethoven, cet emploi du silence, de la rupture, de la note suspendue est éloquente pour exprimer, en l'occurrence, de manière très figurative, la tempête. Ici, c'est simplement une écriture musicale qui part une fois de plus des graves du piano pour introduire quoi? Eh bien, la lumière. Alors la lumière va apparaître sous forme d'un thème hyper populaire. Je suis sûre que si vous écoutez ça dans votre voiture, vous allez sortir en chantant le thème. Et c'est en ce sens que la chanson est la matrice classique, on va dire, d'une réflexion sur le huitième jour, sur la naissance de la musique. Qu'est-ce qu'une chanson? Une chanson, c'est une alternance entre couplet et refrain. Et c'est quelque chose qui est répétable très rapidement. On se l'approprie très rapidement. Dans ce troisième mouvement, ou deuxième mouvement, tout dépend comment on lit la sonate, hein, mais justement, elle peut être un triptyque ou un diptyque. Beethoven laisse la libre interprétation. Mais ce qui est certain, c'est que le troisième mouvement propose une écriture de la chanson avec couplet, refrain et thème et variation. C'est comme si le thème de la chanson allait donner lieu à des variations. Alors on les a dès le début où le thème est repris deux fois. Une première fois il est exposé dans le médium du piano, puis il va être repris à l'octave et dans la partie supérieure. Et on aura ensuite une sorte de développement très technique. C'est un troisième mouvement extrêmement technique où Beethoven va montrer la virtuosité du pianiste et de l'écriture qui peut se lire comme une apologie de la musique enfin sortie de son magma harmonique, de son magma grave.

0: Et vous entendez ce joli petit pont qui nous mène vers la deuxième exposition du thème. Mais ce petit pont, je vais vous le laisser pour rêver. Écoutez chez vous cette magnifique sonate et surtout, dites-vous que le folklore traditionnel peut donner lieu donc à des grandes œuvres classiques qui se l'auraient approprié pour réfléchir sur le huitième jour comme lieu de recréation.
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2: Bonjour à tous. À la une de l'actualité, une cellule interministérielle de crise sera réunie cet après-midi autour de Sébastien Lecornu. Après le piratage massif de l'administration fiscale, près de 680 000 particuliers et professionnels sont concernés par le vol de données fiscales. Une seconde intrusion a également touché des données cadastrales. Les victimes vont commencer à être contactées individuellement à partir d'aujourd'hui, avec le détail des informations exposées et les consignes de vigilance. La canicule recule en France. Seuls 6 départements restent placés en vigilance orange ce matin: l'Ardèche, la Drôme, le Vaucluse, le Gard, les Bouches-du-Rhône et le Var. Dans ces secteurs, les températures pourront encore atteindre 34 à 38 degrés. Les fortes chaleurs devraient persister jusqu'à mercredi. Aucun département n'est placé en vigilance orange pour les orages. C'est l'heure du bilan et de la reconstruction après les gigantesques incendies de cet été. Emmanuel Macron et Sébastien Lecornu sont attendus aujourd'hui dans deux des territoires les plus durement touchés, Julie Pierret.
3: Oui, Emmanuel Macron est dans le Var en marge des commémorations de la libération de Bormes-les-Mimosa. Le président doit rencontrer les maires des communes frappées par l'incendie du Gros Bessillon, ainsi que des pompiers mobilisés contre les flammes. Un feu hors norme qui a détruit 6300 hectares. Plus de 10 000 sapeurs-pompiers ont participé aux opérations. Au même moment, le premier ministre, lui, sera dans l'ouest, en Gironde, accompagné de plusieurs membres du gouvernement. Là-bas, plus de 40 000 hectares de forêt et plus de 200 maisons ont brûlé fin juillet. Sébastien Lecornu doit rencontrer les élus et les acteurs locaux pour lancer la reconstruction dans cette zone.
2: Merci Julie. Et parmi les priorités, le logement, l'agriculture, le tourisme, la reforestation et la protection des habitants. Dans les Landes, la situation s'améliore autour de Luglon, même si l'incendie n'est toujours pas fixé. Une cinquantaine d'habitants de Garin ont été autorisés à regagner leur logement hier. Le feu a parcouru 1700 hectares depuis jeudi dernier. De nouveaux retours pourraient être autorisés aujourd'hui. On passe au sport avec du football. Lens remporte le trophée des champions, le premier de son histoire après sa victoire hier soir face à Paris 1-0, but inscrit par Florian Thauvin à la demi-heure de jeu. Lens a joué plus d'une mi-temps à 10 contre 11 après un carton rouge. Nuno Mendes a été exclu en fin de match côté parisien. Place maintenant à la reprise de la Ligue 1 ce week-end. Et Félix Lebrun entre dans l'histoire du tennis de table français. À 19 ans, il devient le premier français à remporter un grand match, l'équivalent d'un grand chelem en tennis. Il a battu en finale à Malmö le japonais Tomokazu Harimoto 4-7 à 1. Cette victoire va aussi le propulser à la deuxième place mondiale. Belle journée à tous.

0: Il y a 60 ans, l'Église catholique mettait fin au Concile Vatican II. Après 4 ans de travaux, des centaines d'heures d'échanges, parfois tendus, souvent passionnés, plein de surprises pour les 2500 évêques venus du monde entier. L'héritage de Vatican II est-il à la hauteur de ce bouillonnement d'idées et de réflexions théologiques? Les 16 textes parus à la suite du Concile viennent témoigner combien Vatican II ne se résume pas à un rôle plus grand des laïcs ou à un prêtre tourné vers les fidèles. Et c'est ce que nous pourrons lire avec vous, Père Christophe Théobald. Bonjour.
1: Bonjour.
0: Vous êtes jésuite, professeur émérite de théologie systématique et pastorale et vous êtes titulaire de la chaire Karl Rahner des facultés Loyola Paris. Vous êtes l'auteur de la réception du Concile Vatican II en 2 volumes publiés aux éditions du CERF dans la collection Unam Sanctam. Christophe Théobald, je relisais le discours d'ouverture du Concile Vatican II par le pape Jean XXIII dans lequel il souhaitait, je cite, que les lumières de ce concile soient pour l'Église une source d'enrichissement spirituel. Après avoir puisé en lui de nouvelles énergies, elle regardera sans crainte vers l'avenir. Est-ce qu'on peut dire que les 16 textes issus du Concile Vatican II témoignent justement de la vitalité du monde catholique et que cet enthousiasme voulu au départ, eh bien, il a traversé le temps?
1: Ah oui, je dirais ça. C'est peut-être d'abord le premier héritage du Concile. C'est précisément l'idée de Jean XXIII qui a convoqué le Concile en 1959. Et dans ce célèbre discours d'ouverture du 11 octobre 1962, elle se réjouit l'Église, notre mère. C'est le titre de ce magnifique discours. Il parle d'un bond en avant. Il faut qu'on fasse un bond en avant et que l'Église, telle qu'elle est, avec toute sa tradition et les Écritures, puisse se réajuster à une nouvelle époque. Mmh. Et donc les 16 documents témoignent de ça. C'est le corpus, comme on dit, conciliaire du Concile Vatican II.
0: Alors justement, dans ce corpus, il y a 4 constitutions, 9 décrets, 3 déclarations. On va s'intéresser dans cette émission aux constitutions, mais est-ce qu'on peut déjà comprendre un peu la différence entre ces différents textes, lesquels sont plus importants que les autres, ou pas d'ailleurs? Pourquoi il n'y a pas d'encyclique non plus, par exemple?
1: Alors, il y a évidemment cette distinction qu'on appelle canonique, c'est-à-dire juridique. Et donc, il y a une sorte de degré. Le plus important, c'est les 4 constitutions, ce qui est constitutionnel de l'Église. Mmh. Un peu comme dans la République française, il y a une constitution. Et donc, c'est une sorte de révision de ce qui est constitutionnel autour de 4 textes tout à fait importants. 2 constitutions qu'on appelle des constitutions dogmatiques, c'est-à-dire elles concernent directement ce qui est normatif dans la foi catholique. Alors, sur la révélation, c'est le premier, et sa transmission, et la deuxième constitution sur l'Église dogmatique. Mais ce qui est remarquable, qu'on a 2 constitutions sur l'Église. Une dogmatique et une autre pastorale. La célèbre constitution Gaudium et Spes, constitution pastorale sur l'Église dans le monde de ce temps, donc aujourd'hui. Le rapport de l'Église à notre époque. Et il y a la magnifique constitution sur la liturgie, qui est au fond le tout premier texte que le Concile a adopté, Sacrosanctum Concilium. Mmh. Ça, c'est le premier ensemble. Et alors ensuite, vous avez 9 décrets, et vous voyez, ces décrets parlent d'abord, je dirais, des acteurs de l'Église. Alors, les évêques, le décret sur les évêques, les décrets sur les prêtres, sur la formation des prêtres, sur la vie religieuse, sur l'apostolat des laïcs, vous avez déjà 5. Alors ensuite, vous avez un magnifique texte qu'on lit beaucoup aujourd'hui sur l'activité missionnaire de l'Église, qui est un texte tout à fait décisif aujourd'hui, parce qu'on redécouvre dans notre société, je dirais, l'Église, notamment en Europe, n'est plus une majorité. Alors, quel type de rapport missionnaire à la société? Alors ensuite, vous avez 2 textes œcuméniques tout à fait décisifs, le décret sur l'œcuménisme et le décret sur les Églises orientales. Et vous avez un dernier texte et qui a été promulgué en même temps que la constitution sur la Sainte Liturgie, sur les moyens de communication sociale.
0: Oui.
1: Donc ça, c'est les 9 décrets. Et ensuite, on entre au moins pour 2 des 3 déclarations dans ce qu'on pourrait appeler la matière hautement sensible. C'est-à-dire les questions qui fâchaient d'une certaine manière, qui étaient très difficiles à traiter, c'est-à-dire le texte de la liberté religieuse, parce que on ne peut pas dire qu'au XIXe siècle, l'Église catholique défendait la liberté religieuse, la liberté de la conscience, mais la liberté religieuse, on ne la défendait pas réellement. Et donc là apparaissait une vraie nouveauté. Le texte, le rapport aux autres religions, aux religions non chrétiennes, et notamment le célèbre paragraphe sur le rapport au judaïsme. Et il y a un dernier texte, voilà, sur l'éducation chrétienne.

0: Christophe Théobald, on est avec vous, on fait le point sur Vatican II, les grands textes. Comment ces textes ont été écrits? Est-ce qu'il y a eu des surprises? Est-ce que ça s'est déroulé un petit peu comme prévu?
1: Non, il y a eu beaucoup de surprises. Évidemment, je dirais 4 ans de travail d'une assemblée de entre 2000 et 3000 personnes avec des experts de l'ensemble du monde, ça produit des surprises. Mais les surprises, comment dire, on les a vécues, je pense, pendant le concile, évidemment, souvent dans des débats tendus. Des débats qui n'étaient pas aisés.
0: Mais c'est bon signe, ça.
1: Mais c'est très bon signe. Mais il y a eu une énorme capacité d'écoute, je pense, finalement. C'est-à-dire une sorte de capacité d'écouter ce, finalement, qu'est-ce que l'Esprit-Saint dit à l'Église, je dirais, aujourd'hui, en écoutant les uns et les autres, et notamment en se mettant sous l'autorité des Écritures Saintes. C'était quand même l'enjeu principal.
0: C'est important de redire qu'il y a un climat de prière pendant ces séances de travail.
1: Ah oui, c'est absolument décisif. Le climat de prière, notamment le matin, il y avait toujours l'Eucharistie, célébré selon différentes rites. Et donc un climat de prière, l'imploration de la venue de l'Esprit-Saint.
0: Écoutez, j'ai été étonnée parce que quand j'ai relu le discours d'ouverture, il y a cette phrase « Jésus-Christ reste en effet toujours au centre de l'histoire et de la vie. Les hommes ou bien sont avec lui, avec son Église, ils jouissent alors de la lumière, la bonté, l'ordre, la paix, ou bien ils vivent sans lui, ils agissent contre lui, ils demeurent délibérément hors de son Église. » Et alors, ils connaissent la confusion, la dureté dans leurs rapports entre eux et le risque de guerre sanglante. Je suis toujours étonnée que l'Église ait à rappeler que ce qui compte pour elle, ce qui la fonde en quelque sorte, ce qui fonde son existence, c'est le Christ. Pourquoi est-ce qu'il faut le redire?
1: Ah ben parce que ça ne va jamais de soi. La relation avec Jésus, le Christ, c'est-à-dire verbalement, on peut toujours affirmer ça, mais de transformer, je dirais, dans une existence chrétienne réellement, ça ne va nullement de soi. Et notamment quand il y a un changement de société qui intervient et où il y a toute une série de questions nouvelles qu'on n'a jamais posées et qui se posent. Pensez à la question Humanae Vitae qui est venue après, qui est déjà venue pendant le concile, le rapport à la sexualité, le rapport à la culture, le rapport à la famille, le rapport à la paix, des questions qui prennent une couleur nouvelle, la question de nouveau de la relation au Christ Jésus se pose.
0: Est-ce qu'on peut dire aussi que finalement dans ce contexte de guerre froide et puis après la Seconde Guerre mondiale et les horreurs qui avaient été vécues, on ne peut plus être chrétien comme avant et l'Église doit repenser aussi son rapport, à la fois son propre fonctionnement et puis au monde.
1: Oui, bien sûr. C'est pour ça que, si vous voulez, je dirais les 4 constitutions dont on va parler ensemble forment au fond, comment dire, une sorte de révision entre guillemets, une réinterprétation de l'ensemble du mystère chrétien pour aujourd'hui. Vous voyez, les 4 constitutions, vous pouvez les lire d'une manière chronologique, mais vous pouvez aussi les mettre ensemble, ce que le Concile fait. Vous avez au point de départ la question de la révélation, c'est-à-dire la parole de Dieu, qui est le centre, l'écouter. Ensuite, qui écoute? C'est l'Église. Et l'Église à la fois telle qu'elle se constitue à l'intérieur d'elle-même et en relation avec la société. Et la réponse, c'est la liturgie. Vous voyez, là, il y a une sorte d'intertextualité qui apparaît. C'est pour ça que je dis, on ne peut pas lire les constitutions d'une manière isolée, il faut les relire réellement ensemble. Et il y a comme une sorte de 2 axes, si vous voulez, et qui vont rester jusque toujours, encore aujourd'hui, sont décisifs pour la théologie, pour l'Église. Il y a l'axe spirituel du corpus conciliaire. Vous voyez, la question de la révélation, de la foi, la liberté de la conscience et la liberté religieuse. Et sur le plan horizontal, vous avez la question de l'Église ad intra et l'Église vers l'extérieur, tout le système dialogal, toutes les relations que l'Église catholique a mis en œuvre déjà pendant le Concile et après le Concile. Mmh. Et d'abord, évidemment, avec le judaïsme.
0: Mais justement, Père Christophe Théobald, est-ce que ces textes ont vraiment été pris au sérieux?
1: Ah, on peut poser la question, je dirais, des processus de réception impliquent des changements de mentalité extrêmement profondes. Et on s'approche là aussi d'un problème générationnel. Alors aujourd'hui, je dirais, depuis 60 ans, je ne suis pas du tout sûr qu'on connaît encore bien les textes. Et je dirais aux auditeurs, mais c'est des vraies lectures spirituelles parce que ces textes sont écrits dans un nouveau style. Et par exemple, la Constitution Gaudium Lumen Gentium, vous pouvez la lire et la méditer, la contempler.
0: Voilà, une belle proposition. Merci beaucoup, Père Christophe Théobald. Je rappelle que vous êtes jésuite et l'auteur de nombreux livres, dont La Réception du Concile Vatican II, publié aux éditions du Cerf. À demain.

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1: Évangile de Jésus-Christ selon saint Matthieu. En ces temps-là, voici que quelqu'un s'approcha de Jésus et lui dit : Maître, que dois-je faire de bon pour avoir la vie éternelle ? Jésus lui dit : Pourquoi m'interroges-tu sur ce qui est bon ? Celui qui est bon, c'est Dieu et lui seul. Si tu veux entrer dans la vie, observe les commandements. Il lui dit : Lesquels ? Jésus reprit : Tu ne commettras pas de meurtre, tu ne commettras pas d'adultère, tu ne commettras pas de vol, tu ne porteras pas de faux témoignages, honore ton père et ta mère, et aussi tu aimeras ton prochain comme toi-même. Le jeune homme lui dit : Tout cela, je l'ai observé. Que me manque-t-il encore ? Jésus lui répondit : Si tu veux être parfait, va, vends ce que tu possèdes, donne-le aux pauvres, et tu auras un trésor dans les cieux. Puis, viens, suis-moi. À ces mots, le jeune homme s'en allant tout triste, car il avait des grands biens. Acclamons la parole de Dieu. Nous connaissons presque par cœur ce texte pour l'avoir tellement lu, entendu et parfois même caricaturé, relégué dans les schémas, dans des schémas bien définis. Un tel s'approche du Seigneur, il vit une conversion, mais a du mal à tenir son engagement dans la durée, et nous l'avons appelé le jeune homme riche, la caricature. En ces temps-là, voici que quelqu'un s'approcha de Jésus et lui dit : Maître, que dois-je faire de bon pour avoir la vie éternelle ? Ce personnage nous représente tous, nous qui avons le désir de nous engager un peu plus à la suite du Christ, en essayant de vivre de l'Évangile. Il ne s'agit pas simplement de l'histoire d'une vocation manquée. La demande posée par cette personne met en évidence un désir profond qu'il y a en chacun de nous, le désir de la vie éternelle. Que dois-je faire de bon pour avoir la vie éternelle ? Voyons donc l'horizon de la joie sans fin que contient cette demande qui touche tous les âges, dont sûrement la réponse à notre propre état de vie. Chacun de nous devrait se poser la question, indépendamment de sa vocation particulière, que dois-je faire pour avoir en héritage la vie éternelle ? Cet homme est probablement fasciné par l'enseignement de Jésus qu'il a suivi depuis quelque temps, portant lui cette question profonde qu'il a ici l'occasion favorable d'exprimer. Jésus comprend que l'homme en face de lui est sincère, il est sans hypocrisie. Cet homme vit déjà des très belles choses en observant les commandements depuis son enfance. Il a compris cependant que l'observance des commandements, tout en étant une boussole pour notre vie, n'est pas suffisante pour la vie éternelle. Alors, Jésus lui demande quelque chose de plus. Si tu veux être parfait, va. Vends ce que tu possèdes, donne-le aux pauvres, et tu auras un trésor dans les cieux. Puis viens, suis-moi. Comme pour lui rappeler l'exigence et la radicalité de la vie éternelle. Jésus posa son regard sur le jeune homme et l'aima. Pas de jugement en Jésus, mais l'accueil, indépendamment de l'issue de la rencontre. Il savait très bien le risque qu'il courait en posant fermement l'exigence de la vie éternelle, mais il ne s'est pas rétracté. Il n'a pas voulu lui vendre du vent, faire miroiter des illusions. Et c'est une bonne leçon pour nous ou pour ceux qui ont mission de guider et accompagner spirituellement ou pastoralement. Dire toujours la vérité, rappeler les vraies exigences, respecter la liberté de celui qui est en face, sans forcer la main et aimer, même quand ce que nous proposons n'est pas bien reçu. Éviter de tirer vers le bas, baisser le niveau pour avoir plus de followers, comme on dirait. Le pape Léon XIV disait récemment que ce n'est certainement pas en diluant les contenus et en adoucissant les exigences que l'on peut rendre le christianisme plus attractif, hein, comme pour dire que ce qui attire véritablement, ce n'est pas une foi fadie, mais la radicalité évangélique vécue avec cohérence. Cet épisode, souvent lu de manière moralisante, qualifie le protagoniste d'égoïste, comme pour dire qu'il n'a pas répondu à l'appel de Jésus parce qu'il était attaché au bien de la terre. Mais Jésus voit dans le fond de son cœur, il perçoit les passages de sa maturation, il admire et lui montre les belles choses qu'il vit déjà. Seul l'amour de Dieu qui comprend peut délicatement, graduellement, ouvrir le cœur d'une personne à la vraie vie. Merci Seigneur de nous appeler tout en respectant absolument notre liberté.

0: lecture et commentaire de l'évangile du jour par l'abbé Joseph Bavura Bahati, curé de l'ensemble paroissial de Beauzelle.
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3: Bonjour à tous. À la une de l'actualité, une cellule interministérielle de crise sera réunie cet après-midi autour de Sébastien Lecornu. Après le piratage massif de l'administration fiscale, près de 680 000 particuliers et professionnels sont concernés par le vol de données fiscales. Une seconde intrusion a également touché des données cadastrales. Les victimes vont commencer à être contactées individuellement à partir d'aujourd'hui, avec le détail des informations exposées et les consignes de vigilance. La canicule recule en France. Seuls 6 départements restent placés en vigilance orange ce matin: l'Ardèche, la Drôme, le Vaucluse, le Gard, les Bouches-du-Rhône et le Var. Dans ces secteurs, les températures pourront encore atteindre 34 à 38 degrés. Les fortes chaleurs devraient persister jusqu'à mercredi. Aucun département n'est placé en vigilance orange pour les orages. C'est l'heure du bilan et de la reconstruction après les gigantesques incendies de cet été. Emmanuel Macron et Sébastien Lecornu sont attendus aujourd'hui dans deux des territoires les plus durement touchés, Julie Pierret.
4: Oui, Emmanuel Macron est dans le Var en marge des commémorations de la libération de Bormes-les-Mimosas. Le président doit rencontrer les maires des communes frappées par l'incendie du Gros Bessillon, ainsi que des pompiers mobilisés contre les flammes. Un feu hors norme qui a détruit 6300 hectares. Plus de 10 000 sapeurs-pompiers ont participé aux opérations. Au même moment, le Premier ministre, lui, sera dans l'Ouest, en Gironde, accompagné de plusieurs membres du gouvernement. Là-bas, plus de 40 000 hectares de forêt et plus de 200 maisons brûlées fin juillet. Sébastien Lecornu doit rencontrer les élus et les acteurs locaux pour lancer la reconstruction dans cette zone.
3: Merci Julie. Et parmi les priorités, le logement, l'agriculture, le tourisme, la reforestation et la protection des habitants. Dans les Landes, la situation s'améliore autour de Luglon, même si l'incendie n'est toujours pas fixé. Une cinquantaine d'habitants de Garin ont été autorisés à regagner leur logement hier. Le feu a parcouru 1700 hectares depuis jeudi dernier. De nouveaux retours pourraient être autorisés aujourd'hui. On passe au sport avec du football. Lens remporte le trophée des champions, le premier de son histoire après sa victoire hier soir face à Paris 1-0, but inscrit par Florian Thauvin à la demi-heure de jeu. Lens a joué plus d'une mi-temps à 10 contre 11 après un carton rouge. Nuno Mendes a été exclu en fin de match côté parisien. Place maintenant à la reprise de la Ligue 1 ce week-end. Et Félix Lebrun entre dans l'histoire du tennis de table français. À 19 ans, il devient le premier français à remporter un grand match, l'équivalent d'un grand chelem en tennis. Il a battu en finale à Malmö le japonais Tomokazu Harimoto 4-7 à 1. Cette victoire va aussi le propulser à la deuxième place mondiale. Belle journée à tous.
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Bonjour. Aujourd'hui, examinons comment et pourquoi contester un testament. Contester un testament n'est jamais un geste anodin. Cela peut modifier la répartition d'une succession. Mais cela implique aussi des coûts, des démarches et un parcours juridique exigeant. C'est pourquoi il faut commencer par la seule démarche raisonnable, une analyse économique préliminaire. Avant même d'ouvrir un code civil, il faut se demander ce que l'on pourrait obtenir si la contestation aboutissait. Si le gain potentiel est faible, il serait contraire au bon sens et à la tranquillité d'engager des frais parfois très importants. Ce n'est que si cette première étape révèle un intérêt réel que l'on peut passer à l'analyse juridique. Là, il s'agit de vérifier si des fondements sérieux existent. La forme du testament, la capacité du testateur au moment de sa rédaction, l'influence éventuelle d'un tiers, ou encore l'atteinte à des droits successoraux protégés. Ce travail demande du temps, des recherches et des démarches notariales ou administratives qui ont un coût. Si l'on envisage réellement une contestation, deux vérifications s'imposent d'abord. Premièrement, établir la qualité de celui qui agit. Il faut démontrer qu'il a un intérêt direct et légitime à contester. C'est un principe ancien, constant et incontournable. Pas d'intérêt, pas d'action. Cela suppose d'obtenir des actes d'état civil, de consulter les minutes notariales et de vérifier les dispositions antérieures. Deuxièmement, il faut identifier les bases sérieuses de la contestation. Alors on examine l'état de santé du testateur, l'existence éventuelle d'une maladie altérant ses facultés, les contradictions entre plusieurs testaments, ou encore des anomalies matérielles de documents. Pour cela, il faut réunir des dossiers médicaux, consulter des notaires ou solliciter des expertises. Les coûts peuvent atteindre plusieurs milliers, voire dizaines de milliers d'euros. Et il faut aussi comprendre que l'organisation judiciaire elle-même impose un protocole strict. La justice est conçue pour que la vérité puisse émerger, mais aussi pour préserver la paix sociale. On ne peut donc pas remettre en cause un acte établi sans démontrer d'abord que l'on a qualité pour agir, puis sans apporter des éléments sérieux, cohérents et matériellement vérifiables. En matière pénale, l'instruction est menée par la police et un juge d'instruction et ses coûts sont assumés par l'État parce que l'intérêt public est en jeu. En matière civile, où seuls les intérêts privés s'affrontent. La charge de la constitution du dossier repose entièrement sur la personne qui conteste. Consultation, signification, expertise, obtention de pièces, tout cela doit être financé par la partie qui agit. C'est pourquoi il est essentiel de mesurer dès le départ si on est prêt à s'engager dans un parcours long, coûteux et parfois éprouvant, et si le gain final attendu justifie réellement l'action. Contester un testament n'est pas impossible, mais cela ne peut se faire qu'en respectant une méthode rigoureuse, protectrice et raisonnable. À la semaine prochaine.

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Mes enfants, nous devons aimer, non pas avec des paroles et des discours, mais par des actes et en vérité. En agissant ainsi, nous reconnaîtrons que nous appartenons à la vérité et devant Dieu, nous aurons le cœur en paix. Notre cœur aurait beau nous accuser, Dieu est plus grand que notre cœur et il connaît toutes choses.

Notre Père, qui es aux cieux, que ton nom soit sanctifié, que ton règne vienne, que ta volonté soit faite sur la terre comme au ciel. Donne-nous aujourd'hui notre pain de ce jour. Pardonne-nous nos offenses, comme nous pardonnons aussi à ceux qui nous ont offensés. Et ne nous laisse pas entrer en tentation, mais délivre-nous du mal. Amen.

0: 7h29 sur Radio Présence, bienvenue, bon réveil, nous sommes ensemble jusqu'à 9h pour Présence Matin Été. Alors je vous avais dit vendredi que c'était Jonathan Botello, mais finalement il a pris une semaine de vacances de plus et il en a bien besoin parce qu'il sera là pour vous accompagner après toute la saison de 7h à 9h à partir de septembre. Nous sommes le lundi 17 août 2026, bienvenue au programme de notre matinale d'été, de la musique, des chroniques avec le clin d'œil de Denis Corpé, bien sûr Soyons Saints avec la rédaction de Kate et retour de l'évangile du jour lu et commenté cette semaine par le père Joseph Bavura Bahati. Mais avant ça, il est 7h30 sur Radio Présence, retour de l'information en région. Et le flash ce matin vous est présenté par Clémence Roux-Bernard. Bonjour Clémence.
1: Bonjour à tous. Dans l'actualité régionale, de violents orages ont provoqué plusieurs dégâts dans les Pyrénées. Dans les Hautes-Pyrénées, la foudre a notamment frappé un clocher qui a pris feu. Les fortes pluies ont également entraîné des coulées de boue dans certains secteurs. Après ces intempéries, les opérations de nettoyage et de remise en état se poursuivent. Dans le Tarn, les vendanges ont déjà commencé dans le vignoble de Gaillac avec près de 3 semaines d'avance. La chaleur et le manque d'eau ont accéléré la croissance du raisin, mais cette avance s'accompagne d'une récolte particulièrement faible. Cette année, certains viticulteurs pourraient enregistrer jusqu'à 40% de pertes, une nouvelle difficulté pour les exploitations déjà touchées par plusieurs épisodes de forte chaleur. Et la sécheresse fragilise également les forêts d'Occitanie. Dans le Lot notamment, les arbres doivent s'adapter au manque d'eau et aux températures élevées. Certaines espèces résistent mieux que d'autres. Les spécialistes surveillent donc l'évolution des forêts et cherchent à comprendre quelles essences seront les mieux adaptées au climat des prochaines années. En Haute-Garonne, l'été reste une période difficile pour les refuges animaliers. Les associations doivent faire face à de nombreux abandons de chiens et de chats, alors que leurs structures sont déjà très sollicitées. Les refuges rappellent qu'adopter un animal représente un engagement pour plusieurs années et appellent les propriétaires à chercher des solutions avant d'envisager un abandon. Un peu de sport maintenant au championnat d'Europe de natation. Le Toulousain Léon Marchand décroche une nouvelle médaille avec l'équipe de France. Les Français ont remporté le bronze sur le relais 4x100 mètres, 4 nages, avec également Maxime Grousset, une nouvelle récompense internationale pour le nageur toulousain. Et enfin, direction le Gers pour une note plus gourmande, la croustade continue de faire partie des spécialités incontournables du département. Ce gâteau traditionnel est préparé avec une pâte très fine et peut notamment être parfumé avec un sirop à l'armagnac, une recette transmise de génération en génération qui continue de séduire habitants comme visiteurs. Voilà pour l'essentiel de l'actualité régionale. Merci de votre écoute et bonne journée sur Radio Présence.
0: La météo. Bonne nouvelle, l'épisode caniculaire qui touchait la région depuis plusieurs jours s'éloigne enfin. Le dôme de chaleur se décale progressivement vers l'est, laissant place à un air plus frais venu de l'Atlantique. Résultat, cette journée s'annonce nettement plus nuageuse avec un ciel voilé dès le matin sur l'ensemble du territoire. En cours de journée, cette arrivée d'air frais génère un peu de stabilité qui est beaucoup plus marquée. Quelques développements orageux, parfois brefs mais localement intenses, peuvent se former en particulier l'après-midi. Difficile à localiser précisément d'un secteur à l'autre. Le ciel, lui, reste globalement chargé avec des éclaircies ponctuelles sur le Gers et le Tarn-et-Garonne. Côté température, c'est le grand soulagement. Les maximales redescendent nettement entre 29 et 31 degrés sur la Haute-Garonne et le Tarn. Un temps encore doux, mais bien plus supportable qu'en fin de semaine dernière. Sur l'Aveyron et le relief pyrénéen, les valeurs oscillent entre 24 et 27 degrés. Les minimales matinales sont également plus fraîches, entre 19 et 21 degrés. En soirée, le ciel reste nuageux avec un risque de faibles pluies résiduelles sur certains secteurs, annonçant une nuit plus fraîche et confortable après plusieurs jours de canicule. Il fera 26 degrés à Bagnac-sur-Célé, 28 degrés à Montaigu de Quercy, 29 degrés à Haussillon et Réalmont, et aussi à Cadour, 30 degrés à Puy-Laurens et Sarran, et 31 degrés à Valence d'Agen.

7h33 sur Radio Présence. Nous sommes ensemble jusqu'à 9h et pour cette première demi-heure ensemble, on va écouter dans quelques instants la rédaction de Soyons Saints pour découvrir le saint du jour. On va aussi retrouver Denis Corpet pour son clin d'œil du jour habituel et puis aux alentours de 7h45, 7h50, retour de l'évangile lu par le père Joseph Bahura Bahati. 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Avant de retrouver la rédaction de KTO avec Soyons, c'est un peu de musique pour commencer cette matinale ensemble. Gérard Lenormand avec la balade des gens heureux. Bon réveil à l'écoute de Radio Présence. Non.

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1: Nous souhaitons une belle et sainte fête au clair. Marie-Élisabeth Turgeon naît en 1840 au Québec avec une santé fragile qui va limiter la durée de sa vie, mais pas sa capacité à aimer. Cette jeune femme, bourrée d'optimisme et d'une joie de vivre incroyable, est passionnée par l'enseignement. Elle décide bien vite de consacrer sa vie à l'éducation des enfants des campagnes qui sont souvent privés d'une instruction élémentaire. À l'âge de 30 ans, elle fonde une communauté de religieuses, les Sœurs de Notre-Dame du Saint-Rosaire, qui se vouent à l'éducation des plus jeunes. Marie-Élisabeth met toutes ses compétences pédagogiques et toute son énergie dans cette mission. La communauté grandit rapidement et s'étend bientôt dans plusieurs diocèses du Québec grâce à la méthode pédagogique innovante de Marie-Élisabeth qui se base sur un enseignement utilisant les cinq sens. C'est une enseignante très aimée et respectée qui a un talent éducatif remarquable. Elle est très attentive à chacun des élèves, encourageant leur créativité et leur individualité. Marie-Élisabeth est convaincue que l'éducation doit aussi transmettre des valeurs de manière concrète et pas seulement des connaissances académiques. Un jour, alors qu'elle est en mission à Kamouraska, se déclenche une terrible tempête de neige qui rend impraticables les routes. Mais Marie-Élisabeth part quand même, enfourchant une paire de raquettes, bien décidée à parvenir à la maison d'un enfant gravement malade à qui elle a promis de rendre visite. Après des heures d'efforts acharnés, elle arrive à destination et prend soin du petit et de sa famille, tout en apportant le réconfort de sa joie rayonnante dans l'humble demeure. Marie-Élisabeth, malheureusement, souffre toujours de sa santé fragile. Elle meurt en 1881 à l'âge de 41 ans, laissant derrière elle une communauté soudée autour de ses intuitions. Voici ses derniers mots, sa dernière recommandation prononcée pour ses sœurs. « Quand la paix règne parmi ses membres, c'est le ciel sur la terre. » Bienheureuse Marie-Élisabeth Turgeon, daignez répandre dans nos âmes une part de cette paix que vous vivez au ciel. Qu'à votre exemple, nous ayons à cœur de la transmettre avec joie tout autour de nous.
2: h 42, temps pour nous de retrouver Denis Corpé, son clin d'œil du jour. Bonjour Denis.
3: Bonjour mes amis. Au sud de la Méditerranée s'étend l'Afrique, immense, mystérieuse. Des gens y naissent, y aiment, y travaillent, y meurent. Parfois dans une grande insécurité, sécheresse, famine, guerre. Mais même dans les grandes villes où la vie semble agréable, tout peut basculer d'un moment à l'autre. Car la loi du plus fort règne en beaucoup de pays africains. Parfois, ceux qui ont des armes, des richesses ou le pouvoir politique commettent impunément des crimes. Alors, quand leur vie est menacée, que leurs proches sont assassinés ou emprisonnés, quand monte la menace, certains Africains décident de partir au loin pour sauver leur peau. Ils partent la mort dans l'âme, tristes de quitter leur famille, leurs amis, leur quartier. Mais ont-ils le choix? Les plus malins, les plus résistants, les plus chanceux arrivent jusqu'en Europe. Et grâce à l'association JRS Welcome, j'ai l'honneur d'héberger un de ces héros. Un mois par an, et ça fait 11 ans qu'on le fait. JRS nous recommande de ne pas questionner leur passé, souvent douloureux. Il faut bien parler de quelque chose, non? Alors je leur demande souvent ce qui les étonne en France. Et voici trois exemples de réponses. Kelly me dit « La France est un état de droit. Les Français sont libres et égaux. C'est pour ça que je veux vivre en France et la servir. Ici, quand un homme est tué, la police arrête le meurtrier. Il sera jugé même s'il est riche ou puissant. J'aimerais être avocat pour défendre les gens. C'est vrai que c'est bon de vivre ici, en sécurité. » Donatien me dit « En France, le mari demande l'avis de sa femme. Quand je pourrais revenir au Cameroun, je demanderais l'avis de ma femme et j'en tiendrai compte. Et c'est vrai que des relations équilibrées, Ça rend la vie plus heureuse en couple, et les décisions bien meilleures. Devant les travaux du métro François Verdier, à Toulouse, Amine me dit « En France, il y a des travaux, des grands travaux bien planifiés, des travaux qui profitent à tous. » Et Moïse me disait un peu la même chose à Tarascon sur Ariège, épaté par la conduite forcée qui dégringole la falaise vers la centrale hydroélectrique de Sabar. Oui, ici, avec l'argent public, ouvriers et ingénieurs construisent des équipements durables qui profitent à tous. Et moi qui imaginais que ces pauvres réfugiés allaient parler du racisme des Français ou de notre prospérité qui les attire. Mais non, leurs yeux sont bons. Ils voient que nos lois sont appliquées, nos équipements sont pour tous, notre devise allie la liberté à l'égalité. Et moi, par chance, je suis né dans ce pays merveilleux. Alors merci Seigneur. Alors, donne-moi d'y accueillir ceux qui m'en révèlent les vertus, pour construire avec eux la fraternité. À bientôt mes amis.
2: 7h45 sur Radio Présence, retour de l'évangile du jour lu et commenté par le père Joseph Bavura Bahati. Il s'agit de l'évangile selon saint Matthieu chapitre 19, versets 16 à 22.
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5: Évangile de Jésus-Christ selon saint Matthieu. En ces temps-là, voici que quelqu'un s'approcha de Jésus et lui dit « Maître, que dois-je faire de bon pour avoir la vie éternelle ?» Jésus lui dit « Pourquoi m'interroges-tu sur ce qui est bon ? Celui qui est bon, c'est Dieu et lui seul. Si tu veux entrer dans la vie, observe les commandements. » Il lui dit « Lesquels ?» Jésus reprit « Tu ne commettras pas de meurtre, tu ne commettras pas d'adultère, tu ne commettras pas de vol, tu ne porteras pas de faux témoignages. Honore ton père et ta mère, et aussi tu aimeras ton prochain comme toi-même. » Le jeune homme lui dit « Tout cela, je l'ai observé. Que me manque-t-il encore ?» Jésus lui répondit « Si tu veux être parfait, va, vends ce que tu possèdes. Donne-le aux pauvres, et tu auras un trésor dans les cieux. Puis, viens, suis-moi. » À ces mots, le jeune homme s'en allant tout triste, car il avait des grands biens. Acclamons la parole des dieux. Nous connaissons presque par cœur ce texte pour l'avoir tellement lu, entendu, et parfois même caricaturé, relégué dans les schémas, dans des schémas bien définis. Un tel s'approche du Seigneur, il vit une conversion, mais a du mal à tenir son engagement dans la durée, et nous l'avons appelé le jeune homme riche, la caricature. En ces temps-là, voici que quelqu'un s'approcha de Jésus et lui dit « Maître, que dois-je faire de bon pour avoir la vie éternelle ?» Ce personnage nous représente tous, nous qui avons le désir de nous engager un peu plus à la suite du Christ, en essayant de vivre de l'Évangile. Il ne s'agit pas simplement de l'histoire d'une vocation manquée. La demande posée par cette personne met en évidence un désir profond qu'il y a en chacun de nous, le désir de la vie éternelle. Que dois-je faire de bon pour avoir la vie éternelle ? Voyons donc l'horizon de la joie sans fin que contient cette demande qui touche tous les âges, dont sûrement la réponse à notre propre état de vie. Chacun de nous devrait se poser la question, indépendamment de sa vocation particulière, que dois-je faire pour avoir en héritage la vie éternelle ? Cet homme est probablement fasciné par l'enseignement de Jésus qu'il a suivi depuis quelque temps, portant lui cette question profonde qu'il a ici l'occasion favorable d'exprimer. Jésus comprend que l'homme en face de lui est sincère, il est sans hypocrisie. Cet homme vit déjà de très belles choses en observant les commandements depuis son enfance. Il a compris cependant que l'observance des commandements, tout en étant une boussole pour notre vie, n'est pas suffisante pour la vie éternelle. Alors, Jésus lui demande quelque chose de plus. « Si tu veux être parfait, va, vends ce que tu possèdes, donne-le aux pauvres, et tu auras un trésor dans les cieux. Puis viens, suis-moi. » comme pour lui rappeler l'exigence et la radicalité de la vie éternelle. Jésus posa son regard sur le jeune homme et l'aima. Pas de jugement en Jésus, mais l'accueil, indépendamment de l'issue de la rencontre. Il savait très bien le risque qu'il courait en posant fermement l'exigence de la vie éternelle, mais il ne s'est pas rétracté. Il n'a pas voulu lui vendre du vent, faire miroiter des illusions. Et c'est une bonne leçon pour nous ou pour ceux qui ont mission de guider et accompagner spirituellement ou pastoralement. Dire toujours la vérité, rappeler les vraies exigences, respecter la liberté de celui qui est en face, sans forcer la main et aimer, même quand ce que nous proposons n'est pas bien reçu. Éviter de tirer vers le bas, baisser le niveau pour avoir plus de followers, comme on dirait. Le pape Léon XIV disait récemment que ce n'est certainement pas en diluant les contenus et en adoucissant les exigences que l'on peut rendre le christianisme plus attractif, hein, comme pour dire que ce qui attire véritablement, ce n'est pas une foi fadie, mais la radicalité évangélique vécue avec cohérence. Cet épisode, souvent lu de manière moralisante, qualifie le protagoniste d'égoïste, comme pour dire qu'il n'a pas répondu à l'appel de Jésus parce qu'il était attaché au bien de la terre. Mais Jésus voit dans le fond de son cœur, il perçoit les passages de sa maturation, il admire et lui montre les belles choses qu'il vit déjà. Seul l'amour de Dieu qui comprend peut délicatement, graduellement, ouvrir le cœur d'une personne à la vraie vie. Merci Seigneur de nous appeler tout en respectant absolument notre liberté. Amen.

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11: 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Dans quelques secondes, nous allons retrouver, dans quelques minutes plutôt, l'information régionale. Mais avant ça, il est 8h sur Radio Présence, place à l'information nationale. Bon réveil.
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12: Bonjour à tous, à la une de l'actualité, l'heure du bilan et de la reconstruction après les incendies de cet été. Emmanuel Macron se déplace aujourd'hui dans le Var. Le feu du Gros Bessillon a détruit 6300 hectares. Le président doit rencontrer élus et pompiers. Sébastien Lecornu, de son côté, se rend en Gironde où plus de 40 000 hectares et 200 maisons ont brûlé fin juillet. Le Premier ministre doit lancer la reconstruction avec plusieurs priorités, le logement, l'agriculture, le tourisme et la reforestation. Dans les Landes, une cinquantaine de personnes ont pu rentrer chez elles hier à Garin. Près de Luglon, l'incendie a parcouru 1700 hectares depuis jeudi dernier. Il n'est pas fixé. Si la situation reste favorable, d'autres habitants pourraient être autorisés à regagner leur logement aujourd'hui. Près de 680 000 contribuables touchés par le piratage massif de l'administration fiscale. Particuliers et professionnels sont concernés par ce vol de données. Une seconde intrusion a visé des informations cadastrales. Les victimes vont commencer à être prévenues individuellement à partir d'aujourd'hui. Une cellule interministérielle de crise doit également se réunir cet après-midi autour de Sébastien Lecornu. Dans l'actualité également, c'est encore l'été, il est encore temps de jouer à la pétanque. Les règles sont simples, il faut rapprocher sa boule le plus près du cochonnet. Reportage chez les boulistes, Miline Desbac avec Julie Pierret.
13: Tu vois pointer ?
14: Trois boules, c'est bien.
13: Allez Lionel.
14: Allez, on y va.
15: Tirer ou pointer, c'est la grande question sur ce terrain de boules. Daniel Olivieri est un mordu de pétanque.
16: C'est un sport d'été parce qu'on joue plus facilement à l'extérieur l'été. Mais les mordus jouent aussi bien l'été que l'hiver.
15: C'est un jeu ludique, mais attention, c'est assez sérieux.
16: La pétanque, vous avez toutes les parties du corps qui bougent. Vous marchez, vous baissez, vous mettez accroupi, vous bougez les deux bras. Vous avez également l'attention. Parce que sans attention, on n'arrive pas à savoir à qui sont les boules, pourquoi, comment, parce qu'on ne joue pas avec des boules noires, des boules blanches. Ensuite, vous avez la technique, c'est vous avez à vous dire, est-ce qu'il faut que je pointe, c'est-à-dire me rapprocher du cochonnet, ou est-ce qu'il faut que j'enlève la boule qui est en place.
15: Un sport complet donc, mais c'est aussi un moyen de créer du lien.
16: C'est difficile d'aller se rencontrer, à part d'aller dans un supermarché. Vous rencontrez les gens, vous leur dites bonjour, mais c'est fini, alors qu'ici, vous pouvez passer 2-3 heures à discuter avec l'un et l'autre, de tout, plein de choses, du beau temps, des petits-enfants, de tout. Quoi.
15: Allez, on rappelle quand même la règle, la première équipe qui atteint les 13 points remporte.
17: Attends, regardez, je pointe. 43,7. Il est là. Il est à la
12: plage. Allez. Pour terminer du football, Lens a remporté hier soir le trophée des champions, le premier de son histoire après sa victoire 1-0 face à Paris. Passez une belle matinée.
11: Huit heures passées de 3 minutes sur Présence. Tout de suite, retour de l'information régionale. Et le flash ce matin vous est présenté par Clémence Roux. Bernard, bonjour Clémence.
3: Bonjour à tous. Dans l'actualité régionale, les violents orages ont laissé des traces dans les Pyrénées. Dans les Hautes-Pyrénées, la foudre a notamment frappé un clocher provoquant un incendie. Les fortes pluies ont aussi entraîné des coulées de boue dans plusieurs secteurs. Après le passage des orages, place désormais au nettoyage et à la remise en état des zones touchées. Dans le Tarn, les vendanges ont commencé beaucoup plus tôt que prévu dans le vignoble de Gaillac. Elles sont près de 3 semaines d'avance cette année, conséquence notamment de la chaleur et du manque d'eau. Mais la récolte s'annonce faible. Certains viticulteurs pourraient perdre jusqu'à 40% de leur production. Une situation difficile pour les exploitations déjà confrontées aux épisodes de forte chaleur cet été. Et la sécheresse touche également les forêts d'Occitanie. Dans le Lot, le manque d'eau met certains arbres à rude épreuve. Toutes les espèces ne réagissent pas de la même manière. Certaines résistent mieux aux fortes températures et au manque de pluie. Les spécialistes suivent donc de près l'état des forêts pour savoir quels arbres pourront le mieux s'adapter au climat dans les années à venir. En Haute-Garonne, l'été est aussi une période compliquée pour les refuges animaliers. Les associations doivent faire face à de nombreux abandons de chiens et de chats, alors que les places sont déjà limitées. Elles rappellent qu'accueillir un animal représente un engagement sur plusieurs années. Avant un abandon, les propriétaires sont donc invités à chercher d'autres solutions auprès de leur entourage ou des associations. Place au sport maintenant, au championnat d'Europe de natation, une nouvelle médaille pour le Léon Marchand. Le nageur toulousain et l'équipe de France ont décroché le bronze sur le relais 4x100 mètres 4 nages. Le français Maxime Grousset faisait également partie du relais, une nouvelle médaille internationale donc pour Léon Marchand. Et on termine dans le Gers avec une spécialité bien connue des gourmands, la croustade. Ce gâteau traditionnel est préparé à partir d'une pâte très fine, souvent accompagnée de pommes et parfois parfumée avec un sirop à l'armagnac. Un savoir-faire local transmis au fil des générations qui continue d'attirer des visiteurs de passage dans le Gers. Belle journée à l'écoute de Radio Présence.

Ponctuel sur le Gers et le Tarn et Garonne. Côté température, c'est le grand soulagement. Les maximales redescendent nettement entre 29 et 31 degrés sur la Haute-Garonne et le Tarn. Un temps encore doux, mais bien plus supportable qu'en fin de semaine dernière. Sur l'Aveyron et le relief pyrénéen, les valeurs aussi entre 24 et 27 degrés. Les minimales matinales sont également plus fraîches, entre 19 et 21 degrés. En soirée, le ciel reste nuageux avec un risque de faible pluie résiduelle sur certains secteurs, annonçant une nuit plus fraîche et confortable après plusieurs jours de canicule. Il fera 26 degrés à Bagnac-sur-Célé, 28 degrés à Montaigu de Quercy, 29 degrés à Ossion, Réalmont et Cadour, 30 degrés à Puylaurens et Saran et 31 degrés à Valence d'Agen. Huit heures passées de 6 minutes sur Présence, nous sommes ensemble encore jusqu'à 9h. Bienvenue, bon réveil. On est là même pendant vos vacances ou que vous soyez encore au travail, que vous allez peut-être prendre des vacances la semaine prochaine. Radio Présence est là pour vous accompagner avec de la musique, vos chroniques préférées, le best-of de toutes vos chroniques préférées de l'année. Par exemple, dans quelques instants, juste après une petite pause musicale, on retrouvera Marine de Charin avec Art Therapy pour apporter de la bonne humeur en cette matinée du 17 août 2026. On aura bien sûr l'agenda culturel avec toutes vos idées sorties et culture de la semaine et du jour avec Clémence Roux-Bernard. À 8h30, nous prendrons la direction de Rome pour rejoindre la rédaction française de Radio Vatican pour les informations internationales. Et puis bien sûr, retour de l'évangile du jour, lu et commenté par le père Joseph Bavure à Bahati. Le père Joseph Bayura Bahati pour le point spirituel de cette matinale ensemble. Avant de retrouver Marine de Charin, un peu de musique avec Calogero, c'est 1987, ça va vous rappeler de très bons souvenirs. Nous sommes ensemble jusqu'à 9h. Bon réveil à l'écoute de Radio Présence.

0: Calogero avec 1987, il est temps maintenant de retrouver Marine de Charin avec sa chronique Art Thérapie. Bonjour Marine.
1: Bonjour chacune, bonjour chacun de vous. J'aime, de manière générale, écouter les récits des gens que je côtoie. J'aime leurs histoires, leurs vécus, j'aime leurs péripéties. Et pourtant, je constate avec frustration et parfois désespoir qu'il m'arrive d'oublier le contenu de ce que l'un ou l'autre m'a confié. Là, il me manque une date, un lieu, le nom d'une famille, le détail croustillant qui comptait pour la personne. Et oui, je ne garde pas en mémoire tous les éléments du récit. Quel dommage! En revanche, ce qui me reste de façon marquée, certaine et pérenne, c'est l'émotion associée au récit, l'émotion véhiculée par l'ami qui raconte, l'ambiance émotionnelle dégagée par la personne au moment de cet échange et tous les détails physiques. La clarté de ses yeux, la forme de son visage, la force de son sourire ou le tremblement de son menton, l'expression corporelle générale crispée ou détendue, sombre ou éclairée, repliée ou ouverte. En fait, au moment du récit, au moment de la confidence, j'ai capté à mon insu l'énergie globale de la personne et cette mémoire-là est profondément ancrée, colorée, durable. Ah, la mémoire émotionnelle, quel incroyable réservoir! Si on ne se considère pas ou si on ne se reconnaît pas tous comme de grands émotifs, nous sommes pourtant bien tous des êtres d'émotion. Depuis notre premier cri de vie, notre premier appel au rassasiement, depuis notre premier cri de froid, de douleur, notre cri de besoin d'être bercé, sécurisé, en fait depuis le début de nos existences, nous sommes chargés d'émotions. Ce système émotionnel est plein, il est riche, il est intense, il est multiforme. Alors qu'on ait tendance à le mettre de côté ou non, il est là, ce puits de vie. On peut oublier le passé jusqu'à perdre son nom. La mémoire émotionnelle, elle, est imparablement puissante et vivante. On peut oublier tel et tel fait, tel ou tel événement, mais l'émotion ressentie au moment où cet événement a été vécu, elle, demeure. L'émotion ressentie est stockée dans notre corps. Alors la mémoire émotionnelle, peut-être, oui, est confuse, mais elle est bel et bien active. Au centre d'accueil Alzheimer où j'interviens, les patients souffrent de ne plus se souvenir. Ils souffrent de constater la fuite de leur mémoire factuelle. Mais quand en atelier thérapeutique, on sollicite leur mémoire émotionnelle par une musique aimée, reconnue, par une poésie, une fable apprise dans le plaisir, par des chansons associées à un vécu positif et joyeux, alors là, on vient toucher la part vibrante, la part vivante de la mémoire. On vient remuer le réservoir d'émotions. Et c'est comme un fil d'or du passé au présent. C'est un apaisement, une détente corporelle, psychique, un constat de vie. Et c'est tellement important. En unité protégée aussi, les patients ne sont plus en capacité de mémoriser un prénom, une date, une horaire. En revanche, ils se souviennent intuitivement, émotionnellement, que certaines activités les apaisent. Et quand de semaine en semaine, vous débarquez chez eux, ils vous accueillent chaque fois en joie, car ils ont associé votre venue à une fête, à une détente bienfaisante. Alors les amis, soyons émus. Nos émotions sont belles et leur mémoire est vive. Que votre semaine en rayonne.
0: 8h15 tout pile sur Radio Présence, il est temps pour nous de jouer ensemble. 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Avant de retrouver l'agenda culturel, un peu de musique, c'est Otawan avec Qui va garder mon crocodile cet été. Nous, c'est Radio Présence qui vous garde comme chaque matin.

0: Ottawan, avec qui va garder mon crocodile cet été. Il est temps maintenant pour nous d'avoir toutes les informations culture sorties de la semaine et de la journée avec l'agenda d'été.
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2: Bonjour et bienvenue dans votre agenda culturel sur Radio Présence. On commence dans le Gers, à l'île Jourdain, avec une sortie à la tombée de la nuit. La ferme des Utopies propose ce soir une visite nocturne à partir de 19h30, l'occasion de découvrir le lieu et ses animaux dans une ambiance différente, une fois la chaleur de la journée retombée. Direction maintenant l'Ariège, où la violoniste Manon Galli donne cette semaine trois concerts, les 18, 20 et 21 août. Pour cette semaine musicale, Manon Galli nous présente elle-même ses rendez-vous.
3: Il y aura trois concerts différents avec des musiciens différents dans des formations différentes et dans trois lieux différents du patrimoine ariégeois. Le premier concert aura lieu le mardi 18 août à 20h en l'église de Salex, qui est un petit village au-dessus d'Ozat. Donc on sera un duo violon-violoncelle, donc avec Clara Vedèche au violoncelle et moi-même au violon. Et donc ce sera un programme très éclectique qui partira de l'époque baroque jusqu'au tango argentin. Le jeudi 20 août à 20h également, on sera dans la chapelle Notre-Dame de Sabar à Tarascon-sur-Ariège. Ce sera un récital de piano par le pianiste cubain Jorge González Buarasan. Donc un programme qui ira de Chopin, que tout le monde connaît si bien, à la musique française avec Ravel, Debussy, pour terminer dans son pays d'origine, Cuba, avec des compositeurs cubains, espagnols. Et le lendemain, pour terminer la semaine de concert, ce sera à l'église d'Ozat, et ce sera en duo violon et piano, avec Jorge toujours au piano et puis moi-même au violon. Et là, ce sera pareil, un programme vraiment comme les deux autres, qui s'adresse à tous les publics, tous les âges.
2: Vous écoutiez Manon Galli. Pour retrouver le programme complet et toutes les informations sur ses concerts, rendez-vous sur son site manongalli.com. On poursuit dans les Hautes-Pyrénées à Azette. L'église du village ouvre ses portes aux visiteurs pendant l'été, l'occasion de découvrir cet édifice et le patrimoine de cette petite commune de la Vallée d'Or. Dans le Tarn-et-Garonne, direction Lozerte, pour découvrir les incontournables de la cité médiévale. Une visite guidée permet de parcourir les rues de l'un des plus beaux villages du département et de revenir sur son histoire, son architecture et son patrimoine. Place maintenant aux expositions avec des chats. De 9h à 17h en Ariège, à Foix, plusieurs artistes mettent à l'honneur cet animal à travers différentes créations. Une exposition qui propose plusieurs regards et plusieurs styles autour d'un même sujet, le chat. Autre rendez-vous artistique demain à 19h30, Castelnau de Montmiral dans le Tarn, avec Le Souffle du Levant, présenté à la Colo et Co. Une invitation au voyage à travers différentes œuvres et univers inspirés par l'ailleurs et les rencontres. Et pour les amateurs de musique classique, un stage autour du violoncelle, des claviers et des percussions propose de travailler autour des grands airs du répertoire classique. À Salvetta, Perales en Aveyron, un rendez-vous qui mêle pratique musicale, apprentissage et découverte des œuvres. Enfin, à Le Fousseret, en Haute-Garonne, plusieurs expositions de peinture restent également accessibles. Au cours de la semaine, l'occasion de profiter de la programmation culturelle estivale avant la fin du mois d'août. Très belle journée à tous sur Radio Présence.
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0: Renaud avec Mistral gagnant sur Radio Présence dans quelques minutes aux alentours de 8h45. Vous retrouverez le rappel des titres en région avec Clémence Roux-Bernard. Puis à 8h50, l'évangile du jour, lui, est commenté par le père Joseph Bavure à Bahati. Avancé, il est 8h30 sur Radio Présence. Place aux informations internationales avec Radio Vatican. En direct de Rome, c'est la rédaction française.
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2: L'Église doit se laisser surprendre par l'œuvre de Dieu et aller au-delà des frontières déjà tracées. L'invitation du pape Léon XIV lors de l'Angélus hier, nous l'entendrons en début de ce journal. Léon XIV qui réitère son appel pour que cessent les violences en Cisjordanie. Le nombre d'attaques de colons israéliens atteint de nouveaux records selon les Nations Unies. Les troupeaux des éleveurs sont pris pour cible, correspondance à suivre. L'Ukraine frappe un entrepôt situé à 35 km de Moscou, visant une nouvelle fois l'entreprise russe de commerce en ligne Wildberries. L'Europe brûle, cap sur la Belgique dans notre journal, où près de 3000 hectares ont été ravagés par les flammes. Et puis ces vagues de chaleur éprouve particulièrement les prisons du continent. À la surpopulation des cellules s'ajoutent des températures pouvant atteindre les 50 degrés. Témoignage de l'aumônier national des prisons en France à la fin de ce journal.
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2: Bonjour à tous. Au lendemain de la solennité de l'Assomption, Léon XIV a présidé hier la prière de l'Angélus depuis sa résidence estivale à Castel Gandolfo, à une trentaine de kilomètres de Rome. Méditant sur un extrait de l'Évangile selon saint Matthieu, dans lequel une femme cananéenne supplie Jésus de guérir sa fille malade, le pape a invité l'Église à se laisser surprendre par l'œuvre de Dieu et à reconnaître que la table de Dieu est préparée pour tous. Le compte-rendu d'Henri Moriba Camara.
4: La Chiesa può lasciarsi sorprendere dall'opera di Dio.
5: L'Église peut se laisser surprendre par l'œuvre de Dieu et communiquer la paix du Christ au-delà des frontières déjà tracées. C'est ce qu'a affirmé Léon XIV lors de l'audience qu'il a placée sous le signe de l'accueil et du dépassement des frontières. Méditant l'évangile de la femme cananéenne, il a souligné sa foi et sa confiance en Jésus malgré les obstacles rencontrés. Pour le pape, l'attitude de Jésus invite aussi l'Église à se laisser surprendre par Dieu et à communiquer la paix du Christ au-delà des frontières de discrimination déjà tracées. Il appelle les chrétiens à être attentifs à Dieu dans chaque rencontre. Il faut tendre l'oreille, ouvrir les yeux et le cœur pour entendre ce que Dieu veut nous dire.
4: Aprire gli occhi e aprire il cuore a ciò che Dio vuole dirci.
5: Léon XIV dénonce également les inégalités et les discriminations qui portent atteinte à la dignité humaine. Dans un monde tourmenté en quête de paix, il rappelle que l'Église est appelée à être une présence de paix. Avec Marie, le pape invite enfin les fidèles à regarder la réalité avec le regard de Dieu, sans perdre l'espérance et en agissant dans la charité.
4: Non perde la speranza e opera nella carità.
2: Un sujet préparé par Henri Moriba Camara. C'est aussi à Castel Gandolfo, dans la paroisse pontificale Saint-Thomas de Villeneuve, que le pape a célébré samedi matin la messe de l'Assomption. À l'issue de celle-ci, Léon XIV a récité l'Angélus et invoqué l'intercession de la Vierge Marie pour apporter consolation et espérance aux communautés qui souffrent dans le monde, notamment les victimes des conflits en Terre Sainte. Un appel réitéré lors de l'Angélus hier, le souverain pontife a précisément demandé à la communauté internationale d'œuvrer pour que la solution à deux États progresse pour une paix juste et durable. Le Saint-Père a également renouvelé son appel pour que cessent les violences répétées contre la population civile palestinienne en Cisjordanie. Des violences qui prennent des formes multiples. En Cisjordanie, les villageois et les communautés bédouines sont victimes au quotidien des attaques de colons israéliens, intimidation, dégradation matérielle ou encore prise pour cible du bétail des éleveurs. Selon le ministère palestinien de l'Agriculture, plus de 4000 bêtes ont été volées ou tuées depuis le début de l'année. Les précisions depuis Jérusalem de Valérie Ferron.
6: Dans la guerre en cours contre les villageois et les bédouins palestiniens dont Israël convoite les terres, même un simple troupeau de moutons peut devenir une arme redoutable, quand il est utilisé par les colons. Ces derniers lâchent régulièrement vaches, moutons et chèvres dans les champs et les oliveraies des agriculteurs. Les troupeaux de bergers et de fermiers palestiniens sont au quotidien terrorisés et attaqués. Les colons les pourchassent avec des chiens ou à coups de klaxon de leur voiture pour les disperser et au passage voler des bêtes. Au fil des années, les scènes de colons battant à mort, égorgeant à coups de couteau, brûlant vifs, percutant avec leur voiture, ânes, vaches, moutons et chèvres sont devenues de plus en plus fréquentes. Ces animaux sont également régulièrement blessés ou tués par des tirs de soldats ou de colons israéliens. Outre la perte de revenus pour les familles, ces cruautés envers leurs bêtes laissent un traumatisme presque aussi profond que l'arrachage des oliviers par centaines tous les mois depuis des années. Jérusalem, Valérie Ferron, Radio Vatican.
2: Et malgré ces violences, les efforts de paix se concentrent aujourd'hui sur la bande de Gaza. L'émissaire américain Jared Kushner doit rencontrer ce lundi en Israël le Premier ministre Benjamin Netanyahou. La veille, le gendre de Donald Trump était en Égypte où il s'est entretenu avec des dirigeants du Hamas. Objectif, faire avancer la mise en œuvre du plan de paix à Gaza, rejeté pour l'instant par le Premier ministre israélien. Autre conflit suivi de près par le Vatican, celui qui fait rage entre l'Ukraine et la Russie. Les frappes de longue portée s'intensifient de part et d'autre de la frontière. Elles ont fait au moins 25 morts depuis hier. Moscou a attaqué une aciérie et un marché du livre en plein air à Kiev, faisant des victimes parmi les civils. Mais la Russie a par ailleurs fait face à l'une des plus puissantes attaques ukrainiennes sur son territoire. Cette nuit, plus de 200 drones ont été interceptés dans le ciel russe. 800 ont été lancés la veille. L'attaque a visé une nouvelle fois un entrepôt de Wildberries, la plus grande enseigne russe de vente en ligne, Jean-Charles Puzolu.
7: Oui, et selon Kiev, c'est le 7e entrepôt géant de Wildberries qui était ciblé depuis que l'Ukraine a fait de cette entreprise une cible prioritaire. Wildberries, c'est l'équivalent d'Amazon pour les Russes, une chaîne de commerce en ligne très populaire, fondée par Tatiana Kim, la femme d'affaires la plus riche du pays et proche du Kremlin. Sa fortune était estimée à plus de 8 milliards de dollars avant le début des frappes. Mais voilà, son empire vacille. Le dernier entrepôt visé par les Ukrainiens dans la région de Moscou était l'un des plus grands. 250 000 mètres carrés de marchandises sont partis en fumée. Les pertes pour la société russe s'élèvent à plusieurs milliards de dollars. Au total, l'Ukraine a ciblé une vingtaine de sites liés à Wildberries. Derrière ces attaques, Kiev affiche un double objectif. En premier lieu, rompre la chaîne d'approvisionnement des troupes russes. Wildberries est accusé par l'Ukraine de fournir du matériel militaire aux soldats et notamment des pièces pour la fabrication des drones. Et en second lieu, l'affaiblissement de la principale société de commerce en ligne. Une commande sur deux en Russie est faite sur Wildberries, a un impact notoire sur la population. Les Russes entrent ainsi de plein fouet en contact avec la réalité de la guerre, rendant de moins en moins tenable la ligne de Vladimir Poutine, lui qui continue de parler d'opérations militaires spéciales ou de guerre subie, alors que la vie quotidienne des Russes ressent chaque jour un peu plus les conséquences de ce conflit.
2: Merci Jean-Charles Puzolu. Ce quotidien russe en passe d'être affecté également par de nouvelles sanctions européennes. Ce matin, la chef de la diplomatie européenne Kaya Kallas a annoncé dans le journal allemand Die Welt vouloir proposer à l'automne la liste de sanctions la plus ambitieuse depuis le début de la guerre. Elles augmenteraient d'un tiers le nombre total d'entités russes sanctionnées. L'Europe confrontée à un autre défi de taille, ces incendies sans fin qui se succèdent sur le continent depuis le début de l'été. Depuis vendredi, c'est au tour de la Belgique de lutter contre les flammes. Malgré tous les moyens déployés et l'aide européenne, l'incendie dans les Fagnes, dans l'est du pays, n'est toujours pas circonscrit. 3000 hectares de cette réserve protégée ont brûlé. La correspondance de Laxmilota.
8: Vue du ciel, c'est une terre calcinée, complètement grise d'un côté. De l'autre, les vertes forêts que les pompiers tentent encore de sauver. Même s'il fait moins chaud que les jours précédents, les conditions météo compliquent toujours la tâche des soldats du feu. Le vent souffle dans plusieurs directions. De plus, les camions des pompiers ont du mal à accéder à ces zones naturelles, en grande partie constituées de tourbe. Les engins s'y enfoncent. Les moyens aériens européens étaient donc très attendus. Deux hélicoptères néerlandais Chinook sont entrés en action. Les quelques 600 habitants évacués de deux villages n'ont pas pu rentrer chez eux hier soir. Les fumées se voient à des kilomètres jusqu'en France désormais, où une alerte à la pollution a été déclenchée en Moselle. Après une longue sécheresse, la pluie doit tomber cette semaine, mais elle sera fine et donc insuffisante. Laxmi Lotha, Bruxelles, pour Radio Vatican.
2: Et avant de passer à notre dossier consacré aux conséquences de la chaleur sur les prisons en Europe, détour par l'Indonésie, meurtrie samedi par le séisme de magnitude 7,7 qui a ravagé l'île de Flores à l'est du pays. Une nouvelle secousse a eu lieu ce matin, de quoi compliquer davantage les opérations de secours qui se poursuivent. 53 décès ont été confirmés pour l'instant. Près de 13 000 personnes sont toujours déplacées. L'Europe étouffe en cet été caniculaire. Ces vagues de chaleur extrêmes éprouvent particulièrement les prisons du vieux continent. Des établissements pénitentiaires bien souvent inadaptés aux réalités du changement climatique. Cellules surpeuplées, bâtiments mal isolés, peu aérés, températures suffocantes. Certaines cellules peuvent atteindre des niveaux de chaleur extrêmement élevés, jusqu'à 50 degrés, selon des témoignages reçus par l'Observatoire international des prisons. Les chaleurs mettent en lumière les problèmes structurel de surpopulation et de vétusté, des conditions difficiles qui complexifient l'accompagnement des aumôneries auprès des détenus, explique Bruno Lachnitz, diacre, mais également aumônier national du culte catholique des prisons en France.
9: Les prisons sont très souvent construites en béton, donc forcément ce sont des conditions difficiles puisque le béton emmagasine la chaleur et en plus le propre d'une cellule de prison c'est qu'on ne peut pas faire de courant d'air puisque la porte est fermée. D'ailleurs quand l'aumônier vient et qu'il ouvre la porte, ça fait un courant d'air le temps de sa visite. Et en plus de ça, en France en ce moment, les maisons d'arrêt sont dramatiquement surpeuplées, battant chaque mois des nouveaux records et donc à ces conditions de canicule s'ajoute la promiscuité et le fait que dans une cellule prévue pour une personne, ils sont deux, voire trois, avec un matelas par terre. Et ça, évidemment, ça ne fait qu'accentuer le phénomène de chaleur ressenti dans les cellules.
10: Quelles sont les répercussions sur la santé physique et morale des détenus ?
9: Morale, c'est très pénible, d'autant que malheureusement, au mois d'août, beaucoup d'activités sont arrêtées, donc les personnes sont encore plus en cellule que le reste du temps. Et puis physique, comme pour tout le monde, mais avec des difficultés propres à l'enfermement. Moi, j'ai eu vent de certaines situations de malaise chez les personnes détenues. Et puis la difficulté, c'est que quand vous êtes enfermé en cellule, les secours en cas de malaise mettent parfois du temps à arriver. On appelle à l'interphone, ça répond ou ça répond pas. Et puis, il y a en ce moment un déficit de personnel au sein de l'administration. Donc forcément, ça fait que tout dysfonctionne.
10: Les rapports condamnant les conditions de détention indécentes dans les prisons françaises se succèdent. En juin, la section française de l'Observation internationale des prisons recensait au moins 60 établissements considérés comme indignes par la Cour européenne des droits de l'homme. La canicule est une goutte supplémentaire dans cet océan d'inadéquation ?
9: Bien sûr, les conditions de détention dans les maisons d'arrêt en France sont inférieures aux normes européennes pour les chenils. C'est 5 mètres carrés par chien, on est en dessous de ça dans les maisons d'arrêt en France aujourd'hui. Le nombre de maisons d'arrêt qui sont au-dessus de 200% d'occupation augmente chaque mois et malheureusement, on ne voit pas le bout de cette crise. Quand vous êtes deux ou trois dans une cellule de 9 mètres carrés, prévue pour une personne seule, avec dedans les toilettes et la douche, on est à peine 3 mètres carrés par personne.
10: Est-ce qu'il y a une politique d'adaptation qui est mise en place ?
9: En fait, le discours disant qu'il faut construire de nouvelles places de prison, c'est la course à l'échalote. À chaque fois qu'on a construit de nouvelles places de prison, on les a remplies et surpeuplées. Donc la solution, elle est ailleurs. La solution, elle est de s'interroger sur quelle prison, pour quelle société et pour qui. Il y a un certain nombre de personnes qui sont en prison, qui pourraient être sanctionnées autrement que par la prison. Les peines ne cessent de se rallonger et en plus, les aménagements ou les sorties anticipées sont de plus en plus rares, puisque les délais sont de plus en plus long parce que les conseillers d'insertion et de probation croulent sous un nombre de dossiers du fait de la surpopulation et ils n'ont pas le temps de les traiter dans les temps. Et tout ça, c'est un cercle vicieux parce que les conditions de détention telles qu'elles sont aujourd'hui produisent de la récidive. Comment vous voulez sortir meilleur dans des conditions d'incarcération telles qu'elles sont aujourd'hui dans les maisons d'arrêt ?
10: Quel accompagnement des aumôneries dans ce contexte précis ?
9: Les aumôneries font de leur mieux pour être présents auprès des personnes détenues, mais sachant que ces conditions restreignent aussi notre capacité d'accès aux personnes détenues. Les problèmes de manque de personnel font qu'à certains endroits, il y a des cultes qui sont supprimés. Et donc ça, c'est un vrai souci parce que le droit au culte est un droit constitutionnel. Et puis, la possibilité de visiter les personnes détenues individuellement, alors que les textes disent qu'elles peuvent rencontrer l'aumônier aussi souvent qu'elles le souhaitent, elles sont aussi restreintes. Donc tout ça, c'est encore un cercle vicieux aussi, puisque le soutien qu'on essaye d'apporter aux personnes dans ces situations difficiles, il est aussi entravé par les conditions objectives qui sont celles des prisons aujourd'hui.
2: Interrogé par Cécile Mérieux, Bruno Lachnit, aumônier national du culte catholique des prisons en France, était ce matin l'invité de Radio Vatican. Un entretien à réécouter sur notre site vaticannews.va et sur l'application Spotify.
0: 8h44, retour de l'information en région avec le rappel des titres.
11: Bonjour à tous. Dans les Hautes-Pyrénées, de violents orages ont provoqué plusieurs dégâts. La foudre a notamment frappé un clocher qui a pris feu. Les fortes pluies ont également entraîné des coulées de boue dans certains secteurs. Dans le Tarn, les vendanges ont commencé avec près de 3 semaines d'avance dans le vignoble de Gaillac. Mais la récolte s'annonce faible avec jusqu'à 40% de pertes pour certains viticulteurs. La sécheresse fragilise aussi les forêts d'Occitanie. Dans le Lot, les spécialistes observent quelles espèces résistent le mieux au manque d'eau et aux fortes chaleurs. Et en Haute-Garonne, les refuges animaliers font face aux abandons de chiens et de chats pendant l'été, alors que les places sont déjà limitées. En sport, nouvelle médaille pour Léon Marchand. Le Toulousain et l'équipe de France décrochent le bronze sur le relais 4x100 mètres, 4 nages au championnat d'Europe de natation. Et enfin, dans le Gers, coup de projecteur sur la croustade, ce gâteau traditionnel à la pâte très fine, parfois parfumée à l'armagnac. Voilà pour les titres de l'actualité.
0: Merci beaucoup Clémence, et je vous rappelle que vous pouvez nous appeler au 08 92 46 0012 pour tenter de gagner votre livre aux éditions Mediapol. Bernard Guidez écrit « Fais de Jésus ton ami, la prière d'oraison expliquée tout simplement ». Et pour ça, il vous suffit de répondre à la question suivante. Dans l'évangile du jour, que demande Jésus au jeune homme qui souhaite être parfait? Réponse A, de vendre ses biens et de donner aux pauvres et de le suivre. Réponse B, de partir vivre dans le désert. Si vous avez la bonne réponse, 08 92 46 00 12, 08 92 46 00 12, tout de suite retour de l'évangile du jour, lu et commenté par le père Joseph Bavera-Bahati.

Évangile de Jésus-Christ selon saint Matthieu. En ces temps-là, voici que quelqu'un s'approcha de Jésus et lui dit « Maître, que dois-je faire de bon pour avoir la vie éternelle ?» Jésus lui dit « Pourquoi m'interroges-tu sur ce qui est bon ? Celui qui est bon, c'est Dieu et lui seul. Si tu veux entrer dans la vie, observe les commandements. » Il lui dit « Lesquels ?» Jésus reprit, « Tu ne commettras pas de meurtre, tu ne commettras pas d'adultère, tu ne commettras pas de vol, tu ne porteras pas de faux témoignages, honore ton père et ta mère, et aussi tu aimeras ton prochain comme toi-même. » Le jeune homme lui dit, « Tout cela, je l'ai observé. Que me manque-t-il encore ?» Jésus lui répondit, « Si tu veux être parfait, va, vends ce que tu possèdes, donne-le aux pauvres, et tu auras un trésor dans les cieux. Puis, viens, suis-moi. » À ces mots, le jeune homme s'en allant tout triste, car il avait des grands biens. Acclamons la parole des dieux. Nous connaissons presque par cœur ce texte pour l'avoir tellement lu, entendu et parfois même caricaturé, relégué dans les schémas, dans des schémas bien définis. Un tel s'approche du Seigneur, il vit une conversion, mais a du mal à tenir son engagement dans la durée, et nous l'avons appelé le jeune homme riche, la caricature. En ces temps-là, voici que quelqu'un s'approcha de Jésus et lui dit « Maître, que dois-je faire de bon pour avoir la vie éternelle ?» Ce personnage nous représente tous, nous qui avons le désir de nous engager un peu plus à la suite du Christ, en essayant de vivre de l'Évangile. Il ne s'agit pas simplement de l'histoire d'une vocation manquée. La demande posée par cette personne met en évidence un désir profond qu'il y a en chacun de nous, le désir de la vie éternelle. « Que dois-je faire de bon pour avoir la vie éternelle ?» Voyons donc l'horizon de la joie sans fin que contient cette demande qui touche tous les âges, dont sûrement la réponse à notre propre état de vie. Chacun de nous devrait se poser la question, indépendamment de sa vocation particulière, « Que dois-je faire pour avoir en héritage la vie éternelle ?» Cet homme est probablement fasciné par l'enseignement de Jésus qu'il a suivi depuis quelque temps, portant lui cette question profonde qu'il a ici l'occasion favorable d'exprimer. Jésus comprend que l'homme en face de lui est sincère, il est sans hypocrisie. Cet homme vit déjà de très belles choses en observant les commandements depuis son enfance. Il a compris cependant que l'observance des commandements, tout en étant une boussole pour notre vie, n'est pas suffisante pour la vie éternelle. Alors, Jésus lui demande quelque chose de plus. Si tu veux être parfait, va, vends ce que tu possèdes, donne-le aux pauvres, et tu auras un trésor dans les cieux. Puis, viens, suis-moi. Comme pour lui rappeler l'exigence et la radicalité de la vie éternelle. Jésus posa son regard sur le jeune homme et l'aima. Pas de jugement en Jésus, mais l'accueil, indépendamment de l'issue de la rencontre. Il savait très bien le risque qu'il courait en posant fermement l'exigence de la vie éternelle, mais il ne s'est pas rétracté. Il n'a pas voulu lui vendre du vent, faire miroiter des illusions. Et c'est une bonne leçon pour nous ou pour ceux qui ont mission de guider et accompagner spirituellement ou pastoralement. Dire toujours la vérité, rappeler les vraies exigences et respecter la liberté de celui qui est en face sans forcer la main et aimer même quand ce que nous proposons n'est pas bien reçu. Éviter de tirer vers le bas, baisser le niveau pour avoir plus de followers, comme on dirait. Le pape Léon XIV disait récemment que ce n'est certainement pas en diluant les contenus et en adoucissant les exigences que l'on peut rendre le christianisme plus attractif, hein, comme pour dire que ce qui attire véritablement, ce n'est pas une foi fadie, mais la radicalité évangélique vécue avec cohérence.
Cet épisode, souvent lu de manière moralisante, qualifie le protagoniste d'égoïste, comme pour dire qu'il n'a pas répondu à l'appel de Jésus parce qu'il était attaché au bien de la terre. Mais Jésus voit dans le fond de son cœur, il perçoit les passages de sa maturation, il admire et lui montre les belles choses qu'il vit déjà. Seul l'amour de Dieu qui comprend peut délicatement, graduellement, ouvrir le cœur d'une personne à la vraie vie. Merci Seigneur de nous appeler tout en respectant absolument notre liberté.

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1: Bonjour et bienvenue dans votre agenda culturel sur Radio Présence. On commence dans le Gers, à l'Île-Jourdain, avec une sortie à la tombée de la nuit. La ferme des Utopies propose ce soir une visite nocturne à partir de 19h30, l'occasion de découvrir le lieu et ses animaux dans une ambiance différente, une fois la chaleur de la journée retombée. Direction maintenant l'Ariège, où la violoniste Manon Galli donne cette semaine trois concerts, les 18, 20 et 21 août. Pour cette semaine musicale, Manon Galli nous présente elle-même ses rendez-vous.
2: Il y aura trois concerts différents avec des musiciens différents dans des formations différentes et dans trois lieux différents du patrimoine ariégeois. Le premier concert aura lieu le mardi 18 août à 20h en l'église de Salex, qui est un petit village au-dessus d'Ozat. Donc on sera un duo violon-violoncelle, donc avec Clara Vedesch au violoncelle et moi-même au violon. Et donc ce sera un programme très éclectique qui partira de l'époque baroque jusqu'au tango argentin. Le jeudi 20 août à 20h également, on sera dans la chapelle Notre-Dame de Sabar à Tarascon-sur-Ariège. Ce sera un récital de piano par le pianiste cubain Jorge González Buarasan. Donc un programme qui ira de Chopin, que tout le monde connaît si bien, à la musique française avec Ravel, Debussy, pour terminer dans son pays d'origine, Cuba, avec des compositeurs cubains, espagnols. Et le lendemain, pour terminer la semaine de concert, ce sera à l'église d'Ozat, et ce sera en duo violon et piano, avec Jorge toujours au piano et puis moi-même au violon. Et là, ce sera pareil, un programme vraiment comme les deux autres, qui s'adresse à tous les publics, tous les âges.
1: Vous écoutiez Manon Galli. Pour retrouver le programme complet et toutes les informations sur ses concerts, rendez-vous sur son site manongalli.com. On poursuit dans les Hautes-Pyrénées à Azette. L'église du village ouvre ses portes aux visiteurs pendant l'été, l'occasion de découvrir cet édifice et le patrimoine de cette petite commune de la Vallée d'Or. Dans le Tarn-et-Garonne, direction Lozerte, pour découvrir les incontournables de la cité médiévale. Une visite guidée permet de parcourir les rues de l'un des plus beaux villages du département et de revenir sur son histoire, son architecture et son patrimoine. Place maintenant aux expositions avec des chats. De 9h à 17h en Ariège, à Foix, plusieurs artistes mettent à l'honneur cet animal à travers différentes créations. Une exposition qui propose plusieurs regards et plusieurs styles autour d'un même sujet, le chat. Autre rendez-vous artistique demain à 19h30, Castelnau de Montmiral dans le Tarn, avec Le Souffle du Levant, présenté à la Colo et Co. Une invitation au voyage à travers différentes œuvres et univers inspirés par l'ailleurs et les rencontres. Et pour les amateurs de musique classique, un stage autour du violoncelle, des claviers et des percussions propose de travailler autour des grands airs du répertoire classique. À Salvetta, Perales en Aveyron, un rendez-vous qui mêle pratique musicale, apprentissage et découverte des œuvres. Enfin, à Le Fousseret, en Haute-Garonne, plusieurs expositions de peinture restent également accessibles au cours de la semaine, l'occasion de profiter de la programmation culturelle estivale avant la fin du mois d'août. Très belle journée à tous sur Radio Présence.

0: Michel Sardou avec La Maladie d'Amour pour conclure cette première matinale de la semaine ensemble. Ne vous inquiétez pas, nous sommes encore là mardi, mercredi, jeudi et vendredi toute la semaine pour vous accompagner sur Radio Présence. Nous félicitons Josette qui nous a appelé de Felzin et qui a gagné son livre de Bernard Guidez, Fais de Jésus ton ami, aux éditions Mediapole. Ne vous inquiétez pas, vous pourrez aussi le gagner toute la semaine en écoutant de 7h30 à 9h votre radio chrétienne préférée en région Midi-Pyrénées. Dans quelques instants, retour de l'information régionale avec Clémence Roux-Bernard, mais tout de suite, retour de l'information nationale. Il est 9h sur Radio Présence. Très bonne journée, à demain.
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3: Bonjour à tous, à la une de l'actualité, l'heure du bilan et de la reconstruction après les incendies de cet été. Emmanuel Macron se déplace aujourd'hui dans le Var. Le feu du Gros Bessillon a détruit 6300 hectares. Le président doit rencontrer élus et pompiers. Sébastien Lecornu, de son côté, se rend en Gironde où plus de 40 000 hectares et 200 maisons ont brûlé fin juillet. Le Premier ministre doit lancer la reconstruction avec plusieurs priorités, le logement, l'agriculture, le tourisme et la reforestation. Dans les Landes, une cinquantaine de personnes ont pu rentrer chez elles hier à Garin. Près de Luglon, l'incendie a parcouru 1700 hectares depuis jeudi dernier. Il n'est pas fixé. Si la situation reste favorable, d'autres habitants pourraient être autorisés à regagner leur logement aujourd'hui. Près de 680 000 contribuables touchés par le piratage massif de l'administration fiscale. Particuliers et professionnels sont concernés par ce vol de données. Une seconde intrusion a visé des informations cadastrales. Les victimes vont commencer à être prévenues individuellement à partir d'aujourd'hui. Une cellule interministérielle de crise doit également se réunir cet après-midi autour de Sébastien Lecornu. Dans l'actualité également, c'est encore l'été, il est encore temps de jouer à la pétanque. Les règles sont simples, il faut rapprocher sa boule le plus près du cochonnet. Reportage chez les boulistes, Mylène Desbac avec Julie Pierret.
4: Tu vois pointer ?
5: Trois boules, c'est bien.
6: Allez Lionel.
5: Allez, on y va.
7: Tirer ou pointer, c'est la grande question sur ce terrain de boules. Daniel Olivieri est un mordu de pétanque.
8: C'est un sport d'été parce qu'on joue plus facilement à l'extérieur l'été. Mais les mordus jouent aussi bien l'été que l'hiver.
7: C'est un jeu ludique, mais attention, c'est assez sérieux.
8: La pétanque, vous avez toutes les parties du corps qui bougent. Vous marchez, vous baissez, vous mettez accroupi, vous bougez les deux bras. Vous avez également l'attention. Parce que sans attention, on n'arrive pas à savoir à qui sont les boules, pourquoi, comment, parce qu'on ne joue pas avec des boules noires, des boules blanches. Ensuite, vous avez la technique, c'est vous avez à vous dire, est-ce qu'il faut que je pointe, c'est-à-dire me rapprocher du cochonnet, ou est-ce qu'il faut que j'enlève la boule qui est en place.
7: Un sport complet donc, mais c'est aussi un moyen de créer du lien.
8: C'est difficile d'aller se rencontrer, à part d'aller dans un supermarché. Vous rencontrez des gens, vous leur dites bonjour, mais c'est fini, alors qu'ici, vous pouvez passer 2-3 heures à discuter avec l'un et l'autre, de tout, plein de choses, du beau temps, des petits-enfants, de tout. Quoi.
7: Allez, on rappelle quand même la règle, la première équipe qui atteint les 13 points remporte.
9: Attends, regardez, je pointe.
10: 43,7.
9: Il est à la plage. Ah. Allez.
3: Et pour terminer du football, Lens a remporté hier soir le trophée des champions, le premier de son histoire après sa victoire 1-0 face à Paris. Passez une belle matinée.
0: 9h passées de 4 minutes sur Présence, retour de l'information en région avec Clémence Roux-Bernard.
11: Bonjour à tous. Dans l'actualité régionale, les Pyrénées se remettent des violents orages de ces derniers jours. Dans les Hautes-Pyrénées, la foudre a frappé un clocher et provoqué un incendie. Les fortes pluies ont également entraîné des coulées de boue dans plusieurs secteurs. Après les intempéries, les opérations de nettoyage et de remise en état se poursuivent dans les zones touchées. Dans le Tarn, les vendanges ont déjà commencé dans le vignoble de Gaillac avec près de 3 semaines d'avance. La chaleur et le manque d'eau ont accéléré la croissance du raisin. Mais cette avance ne signifie pas pour autant une bonne récolte. Certains viticulteurs pourraient perdre jusqu'à 40% de leur production cette année. Une nouvelle difficulté pour les exploitations. Et la sécheresse touche aussi les forêts d'Occitanie. Dans le Lot, certains arbres supportent mieux que d'autres le manque d'eau et les températures élevées. Les spécialistes observent donc leur évolution pour comprendre quelles espèces pourront le mieux résister à des étés de plus en plus chauds et secs. En Haute-Garonne, les refuges animaliers font face à une période particulièrement chargée. Comme chaque été, les les abandons de chiens et de chats mettent les associations sous pression. Alors que de nombreuses places sont déjà occupées, les refuges rappellent qu'adopter un animal est un engagement sur plusieurs années et encouragent les propriétaires en difficulté à chercher une solution avant de l'abandonner. Un peu de sport maintenant avec une nouvelle médaille pour Léon Marchand au championnat d'Europe de natation. Le Toulousain et l'équipe de France ont remporté le bronze sur le relais 4x100 mètres 4 nages. Le nageur français Maxime Grousset faisait lui aussi partie de l'équipe. Une nouvelle récompense donc pour Léon Marchand sur la scène internationale. Et on termine avec une note gourmande dans le Gers. La croustade reste l'une des spécialités incontournables du département. Ce gâteau

0: l'Église catholique mettait fin au Concile Vatican II. Après 4 ans de travaux, des centaines d'heures d'échanges, parfois tendus, souvent passionnés, plein de surprises pour les 2500 évêques venus du monde entier. L'héritage de Vatican II est-il à la hauteur de ce bouillonnement d'idées et de réflexions théologiques? Les 16 textes parus à la suite du Concile viennent témoigner combien Vatican II ne se résume pas à un rôle plus grand des laïcs ou à un prêtre tourné vers les fidèles. Et c'est ce que nous pourrons lire avec vous, Père Christophe Théobald. Bonjour.
1: Bonjour.
0: Vous êtes jésuite, professeur émérite de théologie systématique et pastorale et vous êtes titulaire de la chaire Karl Rahner des facultés Loyola Paris. Vous êtes l'auteur de la réception du Concile Vatican II en 2 volumes publiés aux éditions du CERF dans la collection Unam Sanctam. Christophe Théobald, je relisais le discours d'ouverture du Concile Vatican II par le pape Jean XXIII dans lequel il souhaitait, je cite, que les lumières de ce concile soient pour l'Église une source d'enrichissement spirituel. Après avoir puisé en lui de nouvelles énergies, elle regardera sans crainte vers l'avenir. Est-ce qu'on peut dire que les 16 textes issus du Concile Vatican II témoignent justement de la vitalité du monde catholique et que cet enthousiasme voulu au départ, eh bien, il a traversé le temps?
1: Ah oui, je dirais ça. C'est peut-être d'abord le premier héritage du Concile. C'est précisément l'idée de Jean XXIII qui a convoqué le Concile en 1959. Et dans ce célèbre discours d'ouverture du 11 octobre 1962, elle se réjouit, l'Église, notre mère. C'est le titre de ce magnifique discours. Il parle d'un bond en avant. Il faut qu'on fasse un bond en avant et que l'Église, telle qu'elle est, avec toute sa tradition et les Écritures, puisse se réajuster à une nouvelle époque. Mmh. Et donc, les 16 documents témoignent de ça. C'est le corpus, comme on dit, conciliaire du Concile Vatican II.
0: Alors justement, dans ce corpus, il y a 4 constitutions, 9 décrets, 3 déclarations. On va s'intéresser dans cette émission aux constitutions. Mais est-ce qu'on peut déjà comprendre un peu la différence entre ces différents textes? Lesquels sont plus importants que les autres, ou pas d'ailleurs? Pourquoi il n'y a pas d'encyclique non plus, par exemple?
1: Alors, il y a évidemment cette distinction qu'on appelle canonique, c'est-à-dire juridique. Et donc, il y a une sorte de degré. Le plus important, c'est les 4 constitutions... ce qui est constitutionnel de l'Église. Un peu comme dans la République française, il y a une constitution. Et donc c'est une sorte de révision de ce qui est constitutionnel autour de 4 textes tout à fait importants, 2 constitutions qu'on appelle des constitutions dogmatiques, c'est-à-dire elles concernent directement ce qui est normatif dans la foi catholique. Alors, sur la révélation, c'est le premier, et sa transmission, et la 2e constitution sur l'Église dogmatique. Mais ce qui est remarquable, qu'on a 2 constitutions sur l'Église. Une dogmatique et une autre pastorale. La célèbre constitution Gaudium et Spes, constitution pastorale sur l'Église dans le monde de ce temps, donc aujourd'hui. Le rapport de l'Église à notre époque. Et il y a la magnifique constitution sur la liturgie, qui est au fond le tout premier texte que le Concile a adopté, Sacrosanctum Concilium. Mmh. Ça, c'est le premier ensemble. Et alors, ensuite, vous avez 9 décrets, et vous voyez, ces décrets parlent d'abord, je dirais, des acteurs de l'Église. Alors, les évêques, le décret sur les évêques, le décret sur les prêtres, sur la formation des prêtres, sur la vie religieuse, sur l'apostolat des laïcs, vous avez déjà 5. Alors, ensuite, vous avez un magnifique texte qu'on lit beaucoup aujourd'hui sur l'activité missionnaire de l'Église, qui est un texte tout à fait décisif aujourd'hui, parce qu'on redécouvre dans notre société, je dirais, l'Église, notamment en Europe, n'est plus une majorité. Alors, quel type de rapport missionnaire à la société? Alors ensuite, vous avez 2 textes œcuméniques tout à fait décisifs, le décret sur l'œcuménisme et le décret sur les églises orientales. Et vous avez un dernier texte et qui a été promulgué en même temps que la Constitution sur la Sainte Liturgie, sur les moyens de communication sociale. Oui. Donc ça, c'est les 9 décrets. Et ensuite, on entre au moins pour 2 des 3 déclarations dans ce qu'on pourrait appeler la matière hautement sensible, c'est-à-dire les questions qui fâchaient d'une certaine manière, qui étaient très difficiles

à traiter, c'est-à-dire le texte de la liberté religieuse, parce qu'on ne peut pas dire qu'au XIXe siècle, l'Église catholique défendait la liberté religieuse, la liberté de la conscience, mais la liberté religieuse, on ne la défendait pas réellement. Et donc là apparaissait une vraie nouveauté. Le texte, le rapport aux autres religions, aux religions non chrétiennes, et notamment le célèbre paragraphe sur le rapport au judaïsme. Et il y a un dernier texte, voilà, sur l'éducation chrétienne.

0: Christophe Théobald, on est avec vous, on fait le point sur Vatican II, les grands textes. Comment ces textes ont été écrits? Est-ce qu'il y a eu des surprises? Est-ce que ça s'est déroulé un petit peu comme prévu?
1: Non, il y a eu beaucoup de surprises. Évidemment, je dirais 4 ans de travail d'une assemblée de entre 2000 et 3000 personnes avec des experts de l'ensemble du monde, ça produit des surprises. Mais les surprises, comment dire, on les a vécues, je pense, pendant le Concile, évidemment, souvent dans des débats tendus, des débats qui n'étaient pas aisés.
0: Mais c'est bon signe, ça.
1: Mais c'est très bon signe. Mais il y a eu une énorme capacité d'écoute, je pense, finalement. C'est-à-dire une sorte de capacité d'écouter ce, finalement, qu'est-ce que l'Esprit-Saint dit à l'Église, je dirais, aujourd'hui, en écoutant les uns et les autres, et notamment en se mettant sous l'autorité des Écritures Saintes. C'était quand même l'enjeu principal.
0: C'est important de redire qu'il y a un climat de prière pendant ces séances de travail.
1: Ah oui, c'est absolument décisif. Le climat de prière, notamment le matin, il y avait toujours l'Eucharistie, célébré selon différentes rites, et donc un climat de prière, l'imploration de la venue de l'Esprit-Saint.
0: Écoutez, j'ai été étonnée parce que quand j'ai relu le discours d'ouverture, il y a cette phrase « Jésus-Christ reste en effet toujours au centre de l'histoire et de la vie. Les hommes ou bien sont avec lui et avec son Église, ils jouissent alors de la lumière, la bonté, l'ordre, la paix, ou bien ils vivent sans lui, ils agissent contre lui, ils demeurent délibérément hors de son Église, et alors ils connaissent la confusion, la dureté dans leurs rapports entre eux et le risque de guerre sanglante. » Je suis toujours étonnée que l'Église ait à rappeler que ce qui compte pour elle, ce qui la fonde en quelque sorte, ce qui fonde son existence, c'est le Christ. Pourquoi est-ce qu'il faut le redire ?
1: Ah ben parce que ça ne va jamais de soi. La relation avec Jésus le Christ, c'est-à-dire verbalement, on peut toujours affirmer ça, mais de le transformer, je dirais, dans une existence chrétienne réellement, ça ne va nullement de soi. Et notamment quand il y a un changement de société qui intervient et où il y a toute une série de questions nouvelles qu'on n'a jamais posées, qui se posent. Pensez à la question humanevitae qui est venue après, qui est déjà venue pendant le Concile, le rapport à la sexualité, le rapport à la culture, le rapport à la famille, le rapport à la paix, des questions qui prennent une couleur nouvelle, la question de nouveau de la relation au Christ Jésus se pose.
0: Est-ce qu'on peut dire aussi que finalement dans ce contexte de guerre froide et puis après la Seconde Guerre mondiale et les horreurs qui y avaient été vécues, on ne peut plus être chrétien comme avant et l'Église doit repenser aussi son rapport, à la fois son propre fonctionnement et puis au monde?
1: Oui, bien sûr. C'est pour ça que, si vous voulez, je dirais, les 4 constitutions dont on va parler ensemble forment, au fond, comment dire, une sorte de révision, entre guillemets, une réinterprétation de l'ensemble du mystère chrétien pour aujourd'hui. Vous voyez, les 4 constitutions, vous pouvez les lire d'une manière chronologique, mais vous pouvez aussi les mettre ensemble, ce que le Concile fait. Vous avez au point de départ la question de la révélation, c'est-à-dire la parole de Dieu, qui est le centre, l'écouter. Ensuite, qui écoute? C'est l'Église. Et l'Église, à la fois telle qu'elle se constitue à l'intérieur d'elle-même et en relation avec la société. Et la réponse, c'est la liturgie. Vous voyez, là, il y a une sorte d'intertextualité qui apparaît. C'est pour ça que je dis, on ne peut pas lire les constitutions d'une manière isolée. Il faut les relire réellement ensemble. Et il y a comme une sorte de 2 axes, si vous voulez, et qui vont rester jusque toujours, encore aujourd'hui, sont décisifs pour la théologie, pour l'Église. Il y a l'axe spirituel du corpus conciliaire. Vous voyez, la question de la révélation, de la foi, la liberté de la conscience et la liberté religieuse. Et sur le plan horizontal, vous avez la question de l'Église ad intra et l'Église vers l'extérieur, tout le système dialogal, toutes les relations que l'Église catholique a mis en œuvre déjà pendant le Concile et après le Concile, et d'abord évidemment avec le judaïsme.
0: Mais justement, Père Christophe Théobald, est-ce que ces textes ont vraiment été pris au sérieux?
1: Ah, on peut poser la question, je dirais, des processus de réception impliquent des changements de mentalité extrêmement profondes. Et on s'approche là aussi d'un problème générationnel. Alors aujourd'hui, je dirais, depuis 60 ans, je ne suis pas du tout sûr qu'on connaît encore bien les textes. Et je dirais aux auditeurs, mais c'est des vraies lectures spirituelles parce que ces textes sont écrits dans un nouveau style. Et par exemple, la Constitution Gaudium Lumen Gentium, vous pouvez la lire et la méditer, la contempler.
0: Voilà, une belle proposition. Merci beaucoup, Père Christophe Théobald. Je rappelle que vous êtes jésuite et l'auteur de nombreux livres, dont La réception du Concile Vatican II, publié aux éditions du Cerf. À demain.

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1: On a tous en mémoire les rues de verre que consacre Arthur Rimbaud contre la religion. Pour exemple, comment ne pas citer les pauvres à l'église. Et tous, bavant la foi mendiante et stupide, récitent la complainte infinie de Jésus qui rêve en haut, jauni par le vitrail livide, loin des maigres mauvais et des méchants pansus. Pour Rimbaud, la religion est le refuge des faibles, des femmes en particulier. Dieu est lointain et insensible. Le professeur Philippe Le Guillou publie aux éditions d'Esclé de Bouvard une étude fort intéressante sur Rimbaud qu'il intitule « Rimbaud mystique à l'état sauvage ». Le titre a le mérite d'annoncer un regard nouveau sur ce poète précoce à la carrière littéraire fulgurante. Arthur Rimbaud reçoit une éducation chrétienne et son parcours et son univers poétique en garderont la trace. Mais très vite, la révolte et l'aspiration à la liberté font voler en éclats ce que le futur poète perçoit comme un lieu de contrainte et de soumission. La médiocrité des cérémonies religieuses, l'hypocrisie des bien-pensants nourrissent son anticléricalisme et l'incitent au blasphème. Cependant, les préoccupations d'ordre spirituel ne le quittent pas. Il rêve même une religion plus humaine et plus universelle. Celui qui est prêt à toutes les transgressions désire s'affranchir du sceau de son baptême, le « voyant », entre guillemets, ne craint rien. Toutes les fournaises, toutes les soifs, mais dans cette traversée infernale, Dieu, le salut, la rédemption, garde une place essentielle. Et même si Rimbaud reste sensible à la figure du Christ et aux motifs chrétiens, il serait réducteur de voir en lui un homme travaillé par un retour à la foi de l'enfance. Une légende s'est pourtant forgée, celle du prodigue revenu au bercail. C'est plutôt celle du mystique à l'état sauvage, qui semble la plus juste. Celle d'un révolté que rien n'apaise, d'un quêteur d'absolu cherchant l'harmonie et l'unité, d'un homme hanté par l'éternité, d'un mystique intermittent, réfractaire à toute doctrine, pèlerin aux semelles de vent sur les routes du monde. Rimbaud, mystique à l'état sauvage, de Philippe Le Guillou, aux éditions d'Esclé de Bouvard.

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3: Paul Dubouchet est un ancien maître de conférences en droit public. Il est également un essayiste dans la mouvance du structuralisme. Après sa découverte de la pensée de René Girard, il lui consacre plusieurs livres. En 2015, il publie aux éditions L'Harmattan « Tout comprendre avec René Girard ». Dans cet essai, Paul Dubouchet résume l'ensemble de la vision girardienne. Paul Dubouchet. Girard a proposé une réponse au problème de la violence en réconciliant la science et la religion. En effet, au moins depuis la Renaissance, l'essor des sciences et des techniques n'avait cessé de creuser un fossé de plus en plus profond entre le savoir et la religion, fossé qui devait devenir un véritable gouffre avec tous les positivistes et autres scientistes du XIXe siècle. Dans la première moitié du XXe siècle, devant la redoutable puissance de la raison technico-scientifique, toute réconciliation de la science et de la religion devenait de plus en plus impensable. Et plus encore aujourd'hui, après la traversée de la seconde moitié du XXe siècle, qui n'a fait que consacrer la victoire sans partage de la science et de la technique, en même temps que le règne de la violence, reléguant la religion dans un isolement exsangue, ou bien pire, dans un fanatisme sanguinaire. C'est alors que René Girard vint jeter un pavé dans la mare, en réconciliant les valeurs d'explication scientifique et les valeurs de révélation religieuse. Pavé d'autant plus formidable que cette réconciliation, il devait la demander au christianisme, à la Bible et aux évangiles, qui, seuls correctement lus, pouvaient la porter. Et par là, René Girard a vaincu l'incroyance et l'athéisme occidental, qui, bien avant la Renaissance, mais surtout après, fut toujours dirigé contre le christianisme, que ce soit avec les Lumières ou avec leurs rejetons athées du XIXe siècle, mais aussi plus grave, au XXe siècle, avec les totalitarismes nazis et communistes, puis avec les démocraties capitalistes et le terrorisme. Dans le domaine religieux comme dans les autres, Girard développe une argumentation logique, sans jamais avoir recours au surnaturel, à la transcendance, ne faisant qu'invoquer des raisons ethnologiques, sociologiques, psychologiques, en un mot anthropologiques, ayant directement prise sur le réel. C'est ainsi qu'il conduit sa lecture de l'Ancien et du Nouveau Testament. Voilà ce que René Girard écrit dans « Les origines de la culture », page 270. « L'interprétation du mythique suggérée par le biblique et l'évangélique est une hypothèse scientifique à l'évidence, car elle est obtenue par des recoupements qui n'ont rien de religieux entre les textes et les institutions. » Fin de citation. D'ailleurs, après s'être demandé si les évangiles n'en savent pas beaucoup plus sur la culture humaine que tout ce que l'anthropologie et la sociologie contemporaine prétendent nous enseigner, Girard répond que les évangiles nous fournissent une clé qui ouvre d'innombrables serrures et transforme radicalement la culture. Ce que recherche Girard dans les Écritures, ce n'est pas la théologie mais l'anthropologie. Ou plutôt, Girard redécouvre, à partir de l'anthropologie, une vraie théologie, alors qu'avant lui, à partir de la théologie, on n'avait fait bien souvent que découvrir une fausse anthropologie. C'est pourquoi on a pu voir dans la conception de Girard la première théorie réellement athée du religieux et du sacré. Cette affirmation n'est pas fausse, à condition d'ajouter que la conception de Girard est également la première théorie réellement religieuse de l'athéisme et de l'agnosticisme. En effet, lorsque Girard lui-même dit « Il n'y a rien de proprement religieux dans mes travaux », il devrait préciser « Dans mes travaux religieux », et il devrait ajouter « on ne trouve rien de proprement profane dans mes travaux profanes. Ne pourrait-on dire que Girard fait une lecture profane des textes religieux et une lecture religieuse des textes profanes, ce qui d'ailleurs éclaire admirablement les uns et les autres, peut-être parce qu'ils bénéficient alors d'une lumière inhabituelle. Car pour Girard, la philosophie éternelle, qui se confond avec la religion chrétienne, reste bien l'amour de la sagesse et la recherche de la vérité, l'amour de la raison et de la liberté. À cet égard, nous devons rappeler une petite anecdote. Comme on nous avait demandé un jour ce qu'était pour nous la philosophie du droit, nous avions répondu un peu rapidement par une boutade. La philosophie, c'est la haine de la raison, et le droit, c'est la raison de la haine. Seule la seconde partie de la boutade est exacte, puisque la raison de la haine n'est ici que la lutte de la raison pour venir à bout de la violence. La première partie de la boutade, nous l'avions empruntée à Nietzsche, mais surtout à Heidegger, qui à la fin de sa vie continuait à définir la philosophie comme l'amour de la folie, c'est-à-dire, selon Girard, comme l'amour du sacrificiel. À l'enseignement de René Girard, la vraie philosophie serait exactement le contraire de ce que pensait Heidegger. Elle serait encore la recherche de la vérité, l'amour de la raison, c'est-à-dire, pour parler comme Girard, l'amour du non-sacrificiel, la dénonciation du sacrificiel, ce qui est précisément le propre de la religion chrétienne.

0: Cependant, il faut ajouter que cette dénonciation du sacrificiel ne peut être opérée que par une nouvelle rationalité, instruite non plus par la raison technico-scientifique de Descartes et de ses émules, pas davantage par les théologiens, mais par un Clausewitz, théoricien de la guerre. Voici ce qu'écrit Girard dans son dernier livre achevé Clausewitz. Ce ne sont pas les théologiens qui nous ont mis sur la voie de cette rationalité, mais un stratège en chambre, un théoricien militaire, un écrivain sulfureux. Mais pour Girard, le modèle irremplaçable de cette nouvelle rationalité reste l'ordre du cœur que Pascal a opposé à l'ordre des raisons pour promouvoir une nouvelle conception de la raison, une raison religieuse, expression qui pourrait faire frémir tous les rationalistes, aussi bien d'ailleurs que les irrationalistes, mais pour des raisons opposées. Si Girard, par ses travaux interdisciplinaires, n'en avait pas montré le bien fondé. Aussi n'est-il pas étonnant qu'à la fin de son introduction à « Achevé Clausewitz », livre qu'il qualifie d'apocalyptique, Girard réaffirme, je cite, « Plus que jamais, j'ai la conviction que l'histoire a un sens, que ce sens est redoutable, mais qu'au lieu du péril croit aussi ce qui sauve. » Dans le même ouvrage, en effet, Girard ajoute « Plus croit le silence de Dieu, et avec lui le danger d'un accroissement de la violence, plus la sainteté s'impose comme une distance retrouvée avec le divin. Car le silence de Dieu, ou le retrait de Dieu, ou encore la mort de Dieu, n'est que le nouveau visage de la divinité, qui n'est plus une divinité persécutrice, mais le Christ incarné qui vient à son heure, c'est-à-dire l'heure de la fin des religions sacrificielles, c'est-à-dire encore au temps du sacré dévoyé, le Christ qui vient nous apporter le salut qui consiste à l'imiter, c'est-à-dire à imiter la relation de retrait qui le lie à son Père, autrement dit, trouver la bonne distance à Dieu qui sanctifie en rejetant la mauvaise distance de la réciprocité mimétique qui ne fait que sacraliser. Telle est l'explication que Girard donne des deux vers d'Hölderlin, mais au lieu du péril, croit aussi ce qui sauve. L'analyse de Girard rend transparent des phénomènes fort différents, qui vont de la littérature, du théâtre, aux mythes et rituels des religions archaïques, puis de ceux-ci au terrorisme actuel, en passant par les sociétés capitalistes aussi bien que par les sociétés totalitaires, par le développement de la philosophie et des sciences humaines, par la genèse des institutions, par l'élaboration, le fonctionnement et l'efficience du droit, du pouvoir et la dialectique de la paix et de la guerre. Si l'on a parfois pu comparer la conception de Girard à un puzzle dont les éléments s'imbriquent parfaitement les uns dans les autres, ne pourrait-on pas la comparer aussi justement au tableau périodique des éléments de Mendeleïev? En effet, Girard a dressé le tableau périodique de la connaissance de Dieu et de l'homme, dans lequel les éléments chimiques seraient remplacés par ces éléments théologico-anthropologiques. Imitation, désir, désir mimétique, violence, bouc émissaire, persécution, victime, sacrifice, sacré, mythe, rite, institution, droit, politique, guerre. Ainsi, avec Girard, tout est rendu lumineux par une approche objective de la révélation judéo-chrétienne, nous donne un regard lucide sur les sociétés, tant archaïques que modernes, tant sous-développées que surdéveloppées, également sur la situation de l'homme dans le monde et sur son devenir qui lui appartient encore, en grande partie, de décider et de choisir. En maîtrisant mieux le rôle des institutions dans le fonctionnement du droit et du pouvoir, notamment dans les rapports internationaux, dans ce domaine du droit, Girard simplifie tout. Ainsi, sur le problème du droit naturel et de ses rapports avec le droit positif qui a fait couler beaucoup d'encre, Girard apporte une réponse des plus simples. Le droit naturel, c'est la dénonciation de l'inconscient persécuteur et de la violence fondatrice. Et le droit positif, ce n'est pas la négation de cette dénonciation, mais au contraire, la difficile tentative de sa mise en œuvre. Ainsi, pour Girard, le droit naturel, c'est le Christ. Job, qui dans la Bible clame son innocence, ou Antigone, qui dans la mythologie grecque n'accepte pas le sacrifice de ses frères, ni la culpabilité de son père. Antigone est la seule à dénoncer la violence du droit, à défendre Édipe, elle éprouve pour lui cet attachement qui est celui de tout enfant pour son père, sans qu'il soit besoin d'invoquer une essence incestueuse. Girard rejoint donc la tradition qui fait d'Antigone le symbole même du droit naturel. Mais en plus, il en montre le bien fondé. Il la justifie contre toutes les réserves et les prétentions qui peuvent être faites à son endroit. C'est pourquoi, au sujet de son œuvre, que Girard édifie patiemment, dans une construction aussi harmonieuse qu'imposante, on a pu parler de la cathédrale girardienne, ce qui n'est pas sans évoquer cette même image de la cathédrale, si souvent invoquée pour décrire l'architecture de la somme théologique de saint Thomas d'Aquin. Merci de votre écoute, à notre prochaine rencontre.
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1: Je suis à nouveau cette semaine avec Clément Baroutot, qui est astrophysicien, chercheur au CNRS, affilié à l'IRAP à Toulouse, et qui est spécialiste de l'étude de la formation des systèmes planétaires. La semaine dernière, nous avons parlé des exoplanètes, c'est-à-dire les planètes qui tournent autour d'étoiles, autres que le Soleil, de leur découverte et de ce qu'on sait actuellement, statistiquement, globalement, sur ces planètes. Et maintenant, on va se focaliser plus précisément sur ce qu'on peut savoir de la formation de ces planètes et des étoiles d'ailleurs. Donc les étoiles se forment avec des disques autour qu'on appelle les disques protoplanétaires, et dans ces disques se forment des planètes. Et donc depuis quelque temps, on a des instruments spécialisés, enfin qui permettent d'avoir des informations précises sur ces disques protoplanétaires et ce qui se passe à l'intérieur. Je vais demander à Clément de nous expliquer quel type d'instruments peuvent être utilisés pour ça et quel type d'observation, quel rayonnement on observe et d'où vient ce rayonnement. Puis ensuite, peut-être une autre émission la semaine prochaine, il nous parlera un petit peu plus de ce qu'apporte la théorie pour la compréhension de ces observations. Donc d'abord, Clément, ces observations, ces observatoires, alors tu peux nous dire un petit peu ce qu'on utilise pour observer les disques protoplanétaires ?
2: Alors, les disques protoplanétaires, ce sont des disques qui sont constitués de gaz et de poussière, donc autour d'étoiles jeunes. Beaucoup plus de gaz que de poussière en termes de masse. Donc, ça veut dire que nous, on va être en mesure de détecter, de sonder l'émission à la fois du gaz et des poussières. On a autour de nous des régions de formation d'étoiles, donc dans ce qu'on appelle le voisinage solaire, c'est-à-dire vraiment on regarde la portion du ciel qui est vraiment très très proche de nous par rapport à l'échelle de la galaxie, c'est-à-dire par rapport à la distance entre le centre de notre galaxie et le Soleil. Donc on regarde vraiment ce voisinage-là. Dans ce voisinage-là, on a un certain nombre de régions où se forment des étoiles, donc dans lesquelles on sait qu'on a des étoiles jeunes. Et donc ces étoiles jeunes, eh bien, on va aller observer l'émission du gaz, des poussières, de leur environnement, de leur disque circumstellaire qu'on appelle aussi disque protoplanétaire.
1: C'est quand même des étoiles qui ont mis un petit peu de temps avant d'en arriver à l'étape que vous observez. Ça, c'est quelques millions d'années quand même.
2: Tout à fait.
1: Et quelques millions d'années, c'est jeune par rapport à l'âge du Soleil, par exemple, qui est quelques milliards d'années.
2: C'est ça qu'on appelle des étoiles jeunes, effectivement. Donc, c'est des étoiles qui, ont typiquement donc quelques millions d'années et dont on voit effectivement qu'elles ont un environnement avec du gaz et des poussières autour d'elles, parce que quand on regarde la lumière qu'émettent ces étoiles, on se rend compte qu'elles émettent pas que dans le domaine visible. Généralement, quand on voit une étoile comme le Soleil, là on voit qu'on a une étoile qui émet typiquement dans le domaine visible, c'est-à-dire ce qu'on voit nous avec nos yeux. On s'aperçoit en fait que ces étoiles, elles émettent aussi d'autres types de rayonnement qu'on appelle le rayonnement infrarouge, le rayonnement radio. Et en particulier pour les étoiles jeunes, on s'aperçoit qu'elles émettent beaucoup plus de lumière dans le domaine infrarouge et dans le domaine radio que des étoiles âgées de quelques milliards d'années. Et c'est précisément cette émission-là, dans le domaine infrarouge, dans le domaine radio, qui nous apprend depuis maintenant 30 ou 40 ans que ces étoiles jeunes sont entourées de poussière, également de gaz, et dont on comprend, encore mieux maintenant qu'on a des images de ces environnements-là, que ce sont des disques autour d'étoiles jeunes. Donc, on arrive à détecter, à caractériser l'émission du gaz, des poussières autour d'étoiles jeunes, donc dans leur disque protoplanétaire, avec donc un certain nombre d'instruments qui sont situés donc sur essentiellement donc des télescopes qu'on retrouve au Chili. Donc il y a actuellement, on va dire, deux grandes façons d'observer les disques. On a l'observation des disques dans le domaine infrarouge dont je parlais à l'instant, et donc c'est quelque chose qu'on fait avec un télescope qui s'appelle en anglais le Very Large Telescope. Donc c'est un télescope, en fait c'est un ensemble de télescopes, mais voilà, donc typiquement pour resituer aux auditeurs, donc qui vont avoir des tailles entre 2 et 8 mètres de diamètre.
1: Il y a aussi des satellites comme le satellite Spitzer américain et tout ça qui observent en infrarouge.
2: Alors c'est vrai, effectivement, on peut aussi observer les disques protoplanétaires depuis l'espace, mais alors en tout cas depuis le sol, on a en fait deux grandes familles, on va dire, d'instruments qu'on retrouve au sol, donc soit dans le domaine optique, infrarouge, donc au Very Large Telescope au Chili, et puis on peut aussi observer, toujours depuis le sol, les disques dans le domaine radio. Et là, c'est un domaine qui nécessite souvent d'avoir un certain nombre d'antennes radio qu'on combine ensemble. Pour les auditeurs qui connaîtraient le mot, on appelle ça l'interférométrie. Et donc, en combinant les signaux reçus par ces différentes antennes, on arrive également à observer, caractériser les disques dans ce domaine-là. Et donc, tu le disais à l'instant, c'est très intéressant, on arrive aussi à observer les disques protoplanétaires depuis l'espace. Ça offre effectivement un certain nombre d'avantages. Et donc, c'est quelque chose qu'on a fait dans le passé raisonnablement proche, hein, depuis une trentaine d'années avec le télescope spatial Hubble, donc qui observait les disques dans le domaine visible, dans le domaine infrarouge également. Et là, depuis quelques années, on a son successeur qui s'appelle le James Webb Space Telescope, qui nous apprend également plein de choses sur les disques et la façon dont les poussières, le gaz émettent dans l'infrarouge proche. Ce qui offre donc une perspective complémentaire de ce qu'on a pu observer avec Hubble et qui est également complémentaire avec de ce que l'on observe depuis le sol.
1: Et quand tu parlais des observations radio, donc tu parlais des grandes antennes, donc il y a l'instrument ALMA.
2: Absolument.
1: Atacama Large Millimeter Array, qui est à plus de 5000 mètres d'altitude dans le désert de l'Atacama au Chili. Et puis, il y a un télescope en France. Enfin, pas un télescope, un ensemble de télescopes en France qui s'appelle NOEMA.
2: Absolument, qui s'appelle NOEMA, qui est situé donc au niveau du plateau de Bure et qui fonctionne...
1: Dans les Alpes.
2: Dans les Alpes, absolument. Et donc, qui fonctionne essentiellement de la même façon. C'est-à-dire, on a un certain nombre d'antennes radio que l'on combine ensemble pour avoir une résolution à même de caractériser, d'observer comme il faut ces disques protoplanétaires.
1: Alors donc, on pointe ces télescopes, si on peut dire, dans une certaine direction pour observer un disque. Et qu'est-ce qu'on voit et comment... Enfin, c'est quoi ce qu'on voit? Qu'est-ce qu'on détecte? Qu'est-ce qu'on reçoit comme information et comment c'est traité?
2: Alors donc, on observe à la fois l'émission des poussières et du gaz des disques protoplanétaires.
1: Donc on voit carrément... Enfin, en fausse couleur, carrément le disque autour de l'étoile en formation.
2: Oui, on voit le disque. Alors, on voit de différentes façons. Donc, on peut voir l'émission des poussières. Et donc, ce qui est assez incroyable maintenant, c'est qu'on on détecte et on résout l'émission de ces disques. Donc, ça veut dire qu'on arrive à avoir le détail de comment est-ce que l'émission des poussières varie avec la distance à l'étoile. Et ce qui est assez marquant, en fait, sur les observations qu'on a pu obtenir, notamment avec ALMA depuis une dizaine d'années, c'est qu'on voit énormément de structures dans l'émission des poussières des disques. Généralement, on va dire l'image d'épinal qu'on a des disques protoplanétaires, c'est un disque avec une structure assez lisse, assez continue, donc de la poussière autour de l'étoile. Et donc, voilà, en fait, quand on observer les disques, on s'attendait à avoir donc ce type de structure-là, c'est-à-dire pas de variation importante de la lumière émise par les poussières. Et finalement, dès qu'on a observé peut-être le premier disque avec ALMA, qui s'appelle HL, on a vu des structures sous forme d'anneaux, des anneaux sombres, des anneaux brillants. Et c'est finalement presque devenu notre pain quotidien dans la communauté des gens qui s'intéressent aux observations des disques protoplanétaires. On voit énormément de structures. Alors les structures, c'est pas que des anneaux, il y a d'autres types de structures. On voit parfois des choses qui ressemblent à des spirales, un petit peu comme les spirales qu'on peut voir dans les galaxies. On voit parfois des structures plus compactes qui, pour certaines d'ailleurs, pourraient faire penser à des planètes qui seraient en train de se former dans leur disque protoplanétaire. Et donc, toute la question actuelle, bah, c'est de savoir ces structures qu'on observe, donc encore une fois, les anneaux, les spirales et des choses peut-être plus compactes. Est-ce que c'est des planètes? Est-ce que ça peut être des structures qui sont dues à d'autres mécanismes que des planètes en formation?
1: Donc, en fait, on est en train quasiment de regarder les planètes en train de naître.
2: C'est exactement.
1: Et d'essayer de comprendre comment ça se passe.
2: Et d'essayer de comprendre. Et donc là, bah, donc depuis une dizaine d'années, il y a plusieurs centaines de disques protoplanétaires qui ont été scrutés avec nos instruments, que ce soit dans le domaine infrarouge, soit dans le domaine radio, pour lesquels on voit des structures.
1: Ils se ressemblent les uns les autres ou est-ce qu'il y a beaucoup de différences?
2: Alors, il y a beaucoup de disques qui se ressemblent. Il y a beaucoup de disques pour lesquels on voit des anneaux. C'est quand même vraiment beaucoup ce qu'on observe, surtout dans l'émission des poussières. On voit beaucoup d'anneaux sombres et brillants, avec un nombre qui varie, avec un espacement qui varie, mais c'est quand même beaucoup ce que l'on observe. Après, on voit d'autres types de structures. On parlait de structures avec des spirales, avec des structures également plus sous forme de croissants. C'est souvent le type de... des structures que l'on observe, voilà. Et toujours est-il, en fait, que sur ces plusieurs centaines de disques protoplanétaires qui ont été disséqués avec nos instruments, il n'y en a qu'un seul pour lequel on a vraiment la certitude qu'on a des planètes dedans. C'est un disque qui s'appelle PDS-70. C'est un disque un petit peu particulier parce que, malgré le fait qu'il ait beaucoup de gaz et de poussière, c'est un disque qui a une grande cavité. C'est comme si c'était un disque en fait qui avait une espèce de trou béant qui permet de voir en fait ce qui se passe à travers le disque. Et on voit dans cette cavité, dans ce trou géant, qui a d'ailleurs pour l'anecdote à peu près la taille du système solaire, c'est-à-dire l'orbite jusqu'à Neptune, donc on parle quand même quelque chose d'assez gros en fait, à l'intérieur de cette cavité, on voit des points, on voit une émission assez compacte, assez restreint dans l'espace, qui est a priori donc dû à la présence de planètes. Alors, jusqu'à présent, il y a eu deux planètes qui ont été détectées autour de PDS-70, dans le disque autour de PDS-70. À voir maintenant avec les nouvelles observations qui se profilent, si peut-être on aurait plus de planètes dans ce système-là.
1: Ça veut dire que donc, dans un des systèmes protoplanétaires observés, on voit des planètes qui ont commencé à se former, mais que dans les autres, en fait, on ne voit pas de planètes qui ont commencé à se former, mais on voit des signatures de la formation des planètes avec ces anneaux sombres. Donc, je pense qu'on va revenir là-dessus la prochaine fois. À la semaine prochaine, Clément, et merci beaucoup. Au revoir.
2: Avec plaisir. Au revoir.

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2: Bonjour à tous, à la une de l'actualité, l'heure du bilan et de la reconstruction après les incendies de cet été. Emmanuel Macron se déplace aujourd'hui dans le Var. Le feu du Gros Bessillon a détruit 6300 hectares. Le président doit rencontrer élus et pompiers. Sébastien Lecornu, de son côté, se rend en Gironde où plus de 40 000 hectares et 200 maisons ont brûlé fin juillet. Le Premier ministre doit lancer la reconstruction avec plusieurs priorités, le logement, l'agriculture, le tourisme et la reforestation. Dans les Landes, une cinquantaine de personnes ont pu rentrer chez elles hier à Garin. Près de Luglon, l'incendie a parcouru 1700 hectares depuis jeudi dernier. Il n'est pas fixé. Si la situation reste favorable, d'autres habitants pourraient être autorisés à regagner leur logement aujourd'hui. Près de 680 000 contribuables touchés par le piratage massif de l'administration fiscale. Particuliers et professionnels sont concernés par ce vol de données. Une seconde intrusion a visé des informations cadastrales. Les victimes vont commencer à être prévenues individuellement à partir d'aujourd'hui. Une cellule interministérielle de crise doit également se réunir cet après-midi autour de Sébastien Lecornu. Dans l'actualité également, c'est encore l'été, il est encore temps de jouer à la pétanque. Les règles sont simples, il faut rapprocher sa boule le plus près du cochonnet. Reportage chez les boulistes, Miline Desbac avec Julie Pierret.
3: Tu vois pointer ? Je pointe.
4: Allez Lionel.
5: Allez, on y va.
6: Tirer ou pointer, c'est la grande question sur ce terrain de boule. Daniel Olivieri est un mordu de pétanque.
7: C'est un sport d'été parce que on joue plus facilement à l'extérieur l'été, mais les mordus jouent aussi bien l'été que l'hiver.
6: C'est un jeu ludique, mais attention, c'est assez sérieux.
7: La pétanque, vous avez toutes les parties du corps qui bougent. Vous marchez, vous baissez, vous mettez accroupi, vous bougez des deux bras. Vous avez également l'attention, parce que sans attention, on n'arrive pas à savoir à qui sont les boules, pourquoi, comment, parce qu'on ne joue pas avec des boules noires, des boules blanches. Ensuite, vous avez la technique, c'est vous avez à vous dire, est-ce qu'il faut que je pointe, c'est-à-dire me rapprocher du cochonnet, ou est-ce qu'il faut que j'enlève la boule qui est en place.
6: Un sport complet donc, mais c'est aussi un moyen de créer du lien.
7: C'est difficile d'aller se rencontrer à part d'aller dans un supermarché. Vous rencontrez les gens, vous leur dites bonjour, mais c'est fini. Alors qu'ici, vous pouvez passer 2-3 heures à discuter avec l'un l'autre de tout, plein de choses, du beau temps, des petits-enfants, de tout. Quoi.
6: Allez, on rappelle quand même la règle. La première équipe qui atteint les 13 points remporte la partie.
8: Attends, regardez, je pointe. 43,7.
9: Il est à la plage. Ah. Allez.
2: Et pour terminer du football, Lens a remporté hier soir le trophée des champions, le premier de son histoire après sa victoire 1-0 face à Paris. Passez une belle matinée.

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1: Aujourd'hui, je vous propose une émission pas comme les autres. L'idée m'en est venue à la rentrée dernière, au cours de laquelle l'une de mes invitées avait dit en parlant de son club de lecture, je cite, qu'elle aimait s'y retrouver avec des lecteurs et des lectrices avertis différemment sur les réalités du style et de la vie. J'ai souhaité la recevoir à nouveau avec d'autres lectrices pour qu'ensemble nous en apprenions un peu plus sur ces clubs où la lecture, passe-temps solitaire, devient une pratique sociale. En ces temps de prix littéraires, je voulais aussi profiter de leur venue à ce micro pour qu'elles nous parlent d'un même livre, primé en 2024, qu'elles ont lu. De cette expérience assez simple, elles nous feront partager toute la richesse d'une lecture croisée. Peut-être vous donneront-elles envie de lire ce livre ou d'autres livres qu'elles nous recommanderont, afin qu'à votre tour, vous puissiez les conseiller ou les offrir. Bonjour à vous quatre,
2: bonjour
1: Lucie, Mégane, Lucie et Alix, merci d'avoir accepté mon invitation. Alors, comme je l'ai dit en introduction, trois d'entre vous sont venus au micro, à ce micro même de Radio Présence, dans cette émission Parler Littérature. Par ordre chronologique, l'année dernière, Lucie, vous étiez venue parler de médecine et de littérature, vous êtes médecin en milieu psychiatrique, vous nous aviez parlé de la figure du médecin écrivain, et vous aviez laissé derrière vous quelques prescriptions littéraires.
2: Tout à fait.
1: Voilà, j'espère que vous allez bien.
2: Je vais bien.
1: Très bien. À vos côtés se trouvent Alix et Lucie, enseignantes, professeurs de lettres, qui étaient venues parler à la rentrée de la transmission de la littérature, de la transmission de la lecture plaisir à leurs élèves. Nous avions lu Rainer Maria Rilke et parlé du poète Georges Perros. Bon, j'espère que vos élèves sont bien conscients de la chance de vous avoir comme professeur.
2: Mais j'espère. Ils ont intérêt.
1: Voilà. Et donc c'est à cette occasion, Lucie, au cours de cette rencontre, que vous aviez évoqué votre expérience de club de lecture, mais on voulait en savoir un petit peu plus, car vous nous aviez dit que c'était pour vous le moyen de retrouver le sel des salons littéraires. Alors ce sel, il avait piqué notre curiosité, ma curiosité et celle d'Alix, évidemment, au point qu'on s'était dit qu'on pourrait s'inscrire. Et vous avez eu la gentillesse de revenir, mais cette fois accompagné, alors que dois-je dire, de votre acolyte, de votre consoeur, de votre partenaire.
2: De mon ami.
1: Voilà, j'imagine. Voilà, je ne sais pas comment la nommer, Mégane, qui elle aussi fait partie de ce fameux club de lecture. Mais on va rentrer plus avant dans la thématique. Mais d'abord, Mégane, puisque c'est votre première fois, j'aimerais que vous vous présentiez en deux mots et dire surtout quelle lectrice vous êtes.
3: Oui, merci Christophe. Alors, Mégane, j'ai la trentaine et pour ma part, je travaille dans le milieu judiciaire. Concernant la lectrice que je suis, ça a pas mal évolué ces dernières années. Je suis passée d'une lectrice irrégulière et compulsive puisque j'avais la fâcheuse habitude, quand j'ouvrais un livre, de plus pouvoir en décrocher, donc je m'astreignais à lire que pendant mes congés. Et ensuite, un peu avant le club de lecture et plus encore depuis le club de lecture, je suis devenue une lectrice plus régulière. Voilà, toujours dans la lecture plaisir.
1: Très bien, mais écoutez, bienvenue dans cette émission. Hein. Voilà, on a pour projet d'insuffler le goût du livre aux auditeurs et aux auditrices de Radio Présence. Alors, pour entrer de plein pied dans cette thématique des clubs de lecture, de lectrices et de lecteurs, vous avez dit, Lucie, retrouver le sel des salons littéraires. Alors, c'est tout un programme. Et j'aimerais savoir où a germé cette idée. Est-ce qu'elle est dans l'air du temps? Pourquoi, en fait? Pourquoi, tout simplement? Est-ce que c'est pour tromper la solitude de la lectrice que vous êtes?
4: Alors, la question est-elle dans l'air du temps? Je pense que les salons de thé sont à la mode, les clubs de lecture peut-être un peu moins. On a perdu, depuis quelques siècles déjà, l'habitude d'avoir des conversations un tant soit peu construites sur des sujets sérieux. Et c'est un exercice qui ne devrait pas être réservé aux littéraires ou aux profs de lettres ou même aux journalistes. Et c'est partant de ce constat, de ce manque un peu dans ma vie de discussion sur des thèmes littéraires qui m'était cher, que j'ai créé ce club qui m'est venu, en fait, dont l'idée m'est venue de manière tout à fait prosaïque pendant mon voyage de noces en Irlande. Et je me suis dit, mais vraiment, il me manque cette forme d'amitié intellectuelle que j'avais connue en partie pendant mes études et qui se perd après, une fois qu'on rentre dans la vie professionnelle. Du moins, c'était mon expérience.
1: Alors, de cette idée à la

0: pratique, voilà, comment on fait pour mettre en place, comment on coopte, comment on appelle, il faut faire vœu de candidature, comment vous avez fait pour...
1: L'idée qui m'a animée, c'était que ça devait rester un club d'amis et d'amis d'amis. Et donc le cercle s'agrandit pour ne pas devenir non plus immense, parce qu'on perd en qualité d'échange dès qu'on dépasse une dizaine de personnes.
0: Ah oui, j'allais vous demander quel est le quorum, quel est le nombre idéal.
1: Alors idéalement, il faut, à mon avis, pas dépasser une dizaine de personnes. Ça laisse une forme de liberté à des personnes qui ne peuvent pas être là chaque mois. Et en même temps, on voit aussi qu'il y a une véritable assiduité, parce qu'on prend plaisir à lire ensemble. En même temps, il y a une véritable motivation qui se crée, de se dire on est tous en train de lire le même livre et on va pouvoir en parler, on va pouvoir dire à quel point on est en colère parce qu'on n'est pas d'accord avec l'auteur ou parce que, au contraire, on partage son enthousiasme.
0: Alors Mégane, vous avez intégré l'équipe en cours ?
2: Oui, tout à fait.
0: Et vous avez été approchée
2: Oui, alors...
0: Vous aviez déjà été repérée en tant que grande lectrice ?
2: Alors, pas du tout, pour tout indiquer, hein, puisqu'on est entre nous. Avec Lucie, on s'est rencontré à un cours de danse. Donc, ça n'avait rien à voir et on a vite sympathisé. Et rapidement, elle est allée boire un verre et elle m'a dit assez intimidée, j'aimerais te demander quelque chose. Et moi, je me disais, mais qu'est-ce qu'elle va me demander ? Elle me dit que ça fait des années qu'elle rêve de créer un club de lecture et que ça lui ferait très plaisir que je l'intègre. Et donc moi, j'étais un peu impressionnée parce que je me suis dit, s'il n'y a que des professeurs de français, je ne vais pas avoir le niveau. Et je lui ai dit, écoute, franchement, ça m'intéresse beaucoup, je vais venir une fois et puis on verra. Et la première fois que j'y suis allée, j'ai adoré les échanges et depuis, je suis restée, je suis là tous les mois.
0: Ah oui. Donc il y a quand même un pas en arrière en se disant, est-ce que je vais être à la hauteur ? Voilà, paraître d'une certaine manière, c'est comparaître. Et donc, parler de ses lectures, il y a quelque chose d'un peu... intime, alors on peut en parler à des amis, à des intimes, etc. Mais là, vous rejoignez quelqu'un, des gens que vous ne connaissiez pas.
2: Oui, c'était un peu impressionnant, mais ce qui se dégage de ce club de lecture, c'est que finalement, on a chacune plusieurs niveaux de lecture. Lucie, par exemple, elle est beaucoup sur le style de l'histoire. Il y en a qui sont beaucoup plus sur le fond et il y en a qui ont une analyse un peu plus équilibrée. Donc c'est intéressant d'échanger ensemble et de croiser les regards.
0: Donc j'ai noté une fréquence mensuelle.
2: Oui, oui.
0: Voilà. Et qui choisit le livre à lire ?
1: Alors, au départ, quand le club s'est créé, c'est vrai qu'il y avait une petite forme de timidité chez les autres membres, de se dire « je ne sais pas comment choisir un livre », etc. Donc j'ai commencé par choisir énormément les livres, et puis au fur et à mesure, chaque personne a choisi les livres, a choisi un livre. Ce qui est pas mal, c'est d'avoir une entrée thématique. Quand par exemple on veut travailler sur la femme ou les femmes et révolutions, donc on avait travaillé sur la révolution iranienne et ce que ça avait changé dans le quotidien des femmes iraniennes. On avait aussi travaillé sur le voyage avec là un récit de voyage au Cameroun. Enfin voilà, il y avait prochainement, j'espère qu'on pourra faire un mois sur le thème littérature et gastronomie.
0: Parce voilà. Que ça dépasse la lecture du livre. Vous allez au-delà, c'est-à-dire. Donc il faut lire le livre, mais quand vous dites on a travaillé une thématique, en lisant le livre, ça évoque des choses et puis ensuite les débats peuvent dépasser le livre, j'imagine.
1: Oui, c'est des choses qu'on a à l'esprit. Par exemple, je tenais vraiment à ce qu'on travaille sur littérature et cheveux, donc les cheveux dans la littérature, et chacune a proposé des livres. Il s'est avéré qu'on a lu La Tresse et on avait on s'est intéressé à cet aspect plus particulier. Voilà.
0: D'accord. Bah, il se trouve qu'autour de cette table, Lucie, qui était venue pour l'émission Médecine et Littérature, elle aussi débute un club de lecture. Alors, je ne sais pas où vous en êtes. Est-ce que vous pouvez l'expliquer aux auditeurs, aux auditrices ?
3: Donc, moi aussi, j'ai créé un club de lecture cette année. Pareil, avec une envie de me retrouver dans... Moi j'aurais dit plutôt d'abord dans mon... Enfin, de retrouver un cercle amical d'amis qui sont toutes très différentes, mais qui lisent toutes, avec qui j'ai échangé déjà sur la lecture, et plus dans une envie de projet commun. Donc nous, on a mis vraiment du temps à définir, mais d'ailleurs c'est quelque chose d'assez mouvant, exactement comment le club va se créer. Même au début, on avait discuté de faire de l'arpentage, je sais pas si vous voyez, donc de vraiment découper un livre en sous-parties, de le lire chacune, même en étant présente. Bon, finalement là, on est plutôt parti sur le fait de choisir de manière quand même collégiale un livre. Donc là, on vient juste de commencer. On a eu notre première session il y a quelques semaines. On est 7, que des femmes. Ça, j'y tenais quand même.
0: Ah oui, alors, et le ratio, le sexe ratio de votre club, Lucie et Megan, c'est que des filles.
2: On essaie désespérément de recruter des hommes, mais ils nous font toujours faux bon.
3: Est-ce que c'est un appel aujourd'hui?
1: Non, les femmes sont d'une fidélité à toute épreuve. Et puis après, c'est vrai que de se retrouver entre femmes, ça a aussi des intérêts dans la mesure où on se sent aussi, la parole est plus libérée et on se sent à même d'évoquer divers thèmes. Voilà.
3: Moi, c'était important qu'on soit que des femmes. C'était un choix. Donc, j'avais envie que ce soit comme ça parce que je trouve que notre parole est quand même souvent diminuée en présence masculine. Donc, c'était important que ce soit un lieu uniquement féminin. Et donc, là, on vient juste de commencer. Et donc, on a lu Frapper l'épopée parce que je voulais proposer un livre que personne n'avait lu. Moi, je voulais qu'on commence comme ça. Donc, là, on a eu notre première, retour de lecture commune. Et c'était génial. C'était encore mieux que...
0: Alors, Frapper l'épopée, l'autrice.
3: D'Alice Zeniter.
0: Okay. C'est un livre qui...
3: Je voulais un livre de la rentrée littéraire. Et j'ai fait plusieurs propositions au groupe. Ah ouais. Et c'est celui qui a été choisi. Et moi, je trouve que les échanges ont été vraiment bien au-delà de ce que je pensais. C'était passionnant. Et vraiment, moi, je me suis rendu compte à quel point on lit avec qui on est. En fait, on voit plus dans le livre ce qu'on est nous. Et avec sa sensibilité personnelle. Et on n'a pas du tout vu la même chose dans le livre. Vraiment, avec des points de vue très divergents. Et c'était très enrichissant, le débat. Et ça m'a même fait un petit peu changer d'avis sur le livre, finalement.
0: Très bien. Et, en effet, ça exacerbe le plaisir et aussi le désir de lire, peut-être. Le fait de voir cette multiplicité de lectures. Est-ce que ça change aussi la qualité, la profondeur de la lecture, en sens de... est-ce qu'elle devient, je ne sais pas moi, plus cérébrale, plus sensible?
3: Mais c'est vrai que je trouve ça intéressant que tu dises travailler. On a travaillé. Alors moi, je ne vois pas ça vraiment... Enfin, pour moi, ce n'est pas du travail, mais c'est vrai que je n'ai pas lu ce livre-là comme je lis d'habitude. J'y ai mis plus d'attention, d'attention au style. J'ai eu envie de prendre des notes pendant que je le lisais en me disant « Ah, ça faudrait que je me souvienne, que je me suis dit... » Donc je trouve que quand même, quand c'est le livre du club de lecture, on le lit différemment. Je ne sais pas si c'est pareil pour vous.
2: Moi, pour la première fois de ma vie, je me suis mise à prendre des notes de lecture. J'ai copié Lucie, hein, vous voyez, elle a son carnet qui est bien rempli. Et on est quelques-unes à faire ça, pas toutes. Mais c'est vrai que j'ai commencé à faire ça parce que je me suis rendu compte que parfois je lis d'autres livres entre celui pour le club de lecture et le club de lecture et après j'ai tout qui s'en mêle. Et c'est vrai que c'est dommage quand on peut pas répondre finement à une analyse des autres en fait qu'on a peut-être partagée mais qu'on a un peu oublié. Donc oui, donc moi aussi j'ai mon petit livre de lecture maintenant.
1: Moi j'arrive avec tout le bagage des études littéraires donc évidemment... Pour moi, oui, lire un livre, encore plus s'il est intéressant, c'est un effort et c'est un travail, mais pas au sens péjoratif du terme. C'est surexcitant, c'est euphorisant. C'est absolument enthousiasmant. Et j'aime aussi la fraîcheur de ceux et celles qui n'ont pas fait d'études littéraires et qui sont peut-être moins tatillons sur des détails et qui sont parfois d'une plus grande finesse dans les analyses sensibles, dans l'émotion brute. Et c'est ce que je retrouve chez mes amis du club de lecture. Et
0: Alix, vous vouliez réagir?
4: Oui, j'ai une question quand je vous entends. Est-ce que vous prenez des notes à chaque fois que vous lisez un livre? Ou est-ce que c'est seulement pour les livres du groupe de lecture? Ou est-ce que ce plaisir-là de la notation, cette effervescence intellectuelle, en fait, vous la vivez pour chaque livre?
1: Moi, je la vis pour chaque livre. J'avoue que j'ai des carnets de lecture qui font maintenant deux valises entières.
4: Ah ouais.
1: Et j'ai toujours beaucoup compulsé. En fait, j'ai toujours aimé me rappeler des choses. Et donc, j'adore classer.
4: Etc. Et vous les relisez, ces livres de lecture, ces cahiers?
1: Oui, ça m'arrive. Ah oui, oui, oui, oui. Je notais avant même des passages entiers qui me plaisaient. Et oui, oui. Il y a une seule chose que j'aime ranger dans la vie, c'est la bibliothèque.
0: Et lorsque vous débattez là, vous disiez tout à l'heure que vous étiez dans le milieu de la justice. Voilà, alors il y a des plaidoyers, il y a des réquisitoires. Est-ce que parfois ça devient pas dangereux, mais au point de se fâcher? Non, on est entre gens de bonne compagnie, on a tendance à... Mais est-ce que des fois la passion de la défense ou de l'attaque peut emmener à certaines...
2: Alors, se fâcher jamais, mais c'est vrai que parfois les débats sont assez animés. Notamment, je me souviens, le premier club de lecture auquel j'ai participé, c'était un livre que Lucie avait proposé, c'était Tour et détour de la vilaine fille. Et on avait des avis vraiment très mitigés. Il y en avait une, ça l'avait tellement dérangée qu'elle n'avait pas terminé le livre carrément. Et Lucie commence par dire « Ah ben pour moi c'est une des plus belles histoires d'amour de la littérature. » Et alors moi je suis sortie de mes gonds, je dis « Ah non, pour moi c'est pas une histoire d'amour, c'est une histoire nocive. » Et on s'est rendu compte qu'il y avait des avis très variés, on a débattu longtemps sur ce livre. C'était très très intéressant, on n'avait pas du tout la même vision.
1: Oui, c'est un roman assez sulfureux de Mario Vargas Llosa, d'une relation absolument, alors qu'on dirait aujourd'hui absolument toxique, enfin que, voilà. Mais qui pour moi est d'une flamboyance incroyable. Et je trouve ça positif qu'on puisse se disputer à propos d'un livre. Je me dis que la démocratie n'est pas totalement morte si on arrive encore à s'écharper pour des mots.
0: Oui, la puissance de la littérature. En préparant cette émission, je vous ai envoyé d'ailleurs la lettre que le pape François a fait paraître l'été dernier. En fait, qui discute le rôle de la littérature dans la formation des séminaristes. Alors, pas de mise à l'index, pas de liste obligée, pas d'interdit. Hein. Comme toujours avec François, le texte est plutôt en proximité, en subtilité. C'est 13 pages à lire, en discernement. Et puis, ça n'intéressera pas seulement les séminaristes, mais aussi tout lecteur et lectrice, croyant ou non croyant. Et je voulais vous en lire un extrait parce que ça fait écho à ce que vous êtes en train de dire. Je cite le pape. « Souvent, dans l'ennui des vacances, dans la chaleur et la solitude de certains quartiers déserts, trouver un bon livre à lire devient une oasis qui nous éloigne d'autres choix qui ne nous feraient pas du bien. Il y a aussi les moments de fatigue, de colère, de déception, d'échec. Et lorsque nous ne parvenons pas, même dans la prière, à trouver la tranquillité de l'âme, un bon livre nous aide à traverser la tempête jusqu'à ce que nous retrouvions un peu de sérénité. Et peut-être, cette lecture nous ouvre-t-elle de nouveau aux espaces intérieurs qui nous aident à ne pas nous enfermer dans les idées obsessionnelles qui nous tiennent inexorablement. Avant que les médias, les réseaux sociaux, les téléphones portables et autres dispositifs deviennent omniprésents, l'expérience était fréquente et ceux qui l'ont connue savent de quoi je parle. Il ne s'agit pas d'une chose dépassée. » Donc, je me dis, débattre de ces livres oasis. Vous voyez, je ne sais pas si vous... voilà, au début, le pape parle d'un livre oasis qui nous éloigne, qui nous fait dépasser nos difficultés. C'est vrai que dans le club de lecture, il peut y avoir de la tension entre les différents intervenants, mais est-ce qu'au fond, on n'arrive pas à retrouver toujours cette part d'oasis dans chacun des livres, c'est-à-dire l'oasis, c'est l'endroit où on va se désaltérer, mais bon, parfois, l'eau est amère, mais je ne sais pas. Qu'est-ce que vous en pensez ?
4: Moi, ça veut dire que c'est vital pour le pape, finalement. Si
0: ouais,
4: c'est une
0: ça.
4: Oasis, c'est que voilà, on aurait besoin de littérature, donc on aurait besoin de réfléchir, de partager, de rêver autant qu'on a besoin de respirer. Finalement, voilà, on a besoin de s'échapper, on a besoin d'intériorité, on a besoin de voilà.
0: Ouais. Et je saute sur l'occasion pour dire aussi, Lucie, tout à l'heure vous disiez, j'étais étonné de la diversité de lecture d'un même livre, et il y a cette phrase dans la lettre, c'est le lecteur vit l'expérience d'être lu par les mots qu'il lit, c'est-à-dire chacun lit des mots, mais on est aussi lu par les mots qu'on fait vivre dans notre imaginaire et dans notre l'imagerie mentale. Écoutez, je vous propose, comme dans tout club de lecture au 19e siècle, on pouvait faire parfois un intermède musical, je vous propose je vous propose une chanson qui parle de façon décalée de la littérature, c'est une chanson de Pascal Borel. 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
1: Après une évocation sensuelle et moqueuse de Marcel Proust par Pascal Borel, Proust, auteur monument qui souvent est cité sans avoir été lu, nous sommes de retour avec quatre lectrices passionnées, Lucie, Mégane, Alix et Lucie, qui nous ont parlé à l'instant de clubs de lecture. J'aimerais à présent parler des autres moyens qui vous sont donnés d'assouvir votre prédilection pour la littérature. On parle souvent du pouvoir prescripteur de certaines voies médiatiques. Nous, à notre petite échelle et modestement, par cette émission, on essaie d'y contribuer. Mais je me souviens encore des vendredis soirs du siècle dernier, devant l'émission Apostrophe, avec Bernard Pivot, des auteurs. Puis tout a été repris par Buñuel et Trapenard. Alors j'aimerais savoir, voilà, comment vous arrivez à avoir justement votre pile de livres à lire, parce qu'on est toujours en train de lire, mais en se disant qu'il y en aura un après. Est-ce que c'est les pages culture, des hebdomadaires, des quotidiens? Est-ce que vous êtes abonné à Lire Magazine? Je vous laisse sans voix.
2: Moi, Alix. Je pense que c'est les. Il y a certains réseaux sociaux. Par exemple, je suis dans un groupe de lecture, mais sur Facebook, moi. Donc, c'est pas du tout en vrai, comme ce dont vous avez parlé tout à l'heure. Mais voilà, je vois apparaître sur la page de. Ça s'appelle le Club des Incorrigibles Lecteurs, je crois. Je vois des titres apparaître avec plein de commentaires et parfois ça me donne carrément envie. Je découvre des auteurs, des autrices, comme ça. Sinon, ce sont mes amis qui m'offrent des livres parce qu'elles connaissent mes goûts, et, ou ils d'ailleurs, parce que j'ai des amis garçons lecteurs. Et puis, je suis professeure de lettres, donc forcément, j'ai pas mal d'amis professeurs de lettres. Donc voilà, entre nous, on s'offre des livres. Et sinon, moi, ce serait plutôt les festivals littéraires. Il y a un festival d'éco-poétique qui s'appelle Le Murmure du Monde, qui est dans les Pyrénées et qui a lieu tous les ans au mois de juin, et qui à chaque fois me fait découvrir des auteurs et des autrices actuelles qui viennent, qui proposent des ateliers d'écriture. Voilà, vous faites une randonnée avec eux, vous ne savez pas qu'ils sont écrivains, et puis le soir vous les voyez organiser une table ronde et puis parler de leurs livres, et ça désacralise un petit peu l'écrivain et en même temps ça permet de rentrer en littérature autrement. Par une rencontre avec la personne qui écrit. Et voilà, j'ai découvert celui dont on parlera tout à l'heure, Miguel Bonnefoy, au Festival du Murmure du Monde. Voilà, donc les festivals littéraires, je trouve que c'est une belle porte d'entrée en littérature.
1: Et vous, parmi...
3: Et moi, j'ai une passion pour les librairies anciennes, avec les livres anciens, les librairies qui ne sont jamais classées. Et donc, il faut s'atteler... dans un travail de fourmi, à défaire les piles pour regarder. Donc souvent, mes idées de lecture me sont venues ainsi, ou alors en classant les bibliothèques de mon grand-père ou la mienne. Voilà, je suis assez peu friande de recommandations extérieures. J'avoue suivre quelques booktubeuses, mais généralement, en plus, ce sont des personnes qui n'ont pas du tout les mêmes goûts que moi, qui aiment les choses beaucoup plus sombres. Et j'ai une prédilection pour les auteurs du 19e siècle, donc... Difficile de les rencontrer en festival.
1: Ah oui, c'est ça. Et vous, Mégane, est-ce que vous avez déjà rencontré des auteurs, soit dans des rencontres de librairies, ou aller à,
4: alors,
1: à
4: ça
1: des salons, des festivals?
4: Arrivé, mais assez rarement. Moi, pour ma part, j'adore flâner à la librairie, mais la librairie bien ordonnée, contrairement à Lucie. Mais c'est un vrai plaisir pour moi. Je me fais ça très, très régulièrement. Je passe mon samedi matin à arpenter les rayons. Et j'aime beaucoup aussi solliciter... le conseil du libraire, voilà, je lui dis un peu l'envie du moment et il me suggère un ou deux titres et puis après
1: toujours le même libraire, parce que quelquefois on peut avoir des...
4: Toujours le même
2: libraire. Et il connaît vos goûts, à force de...
4: Non, parce que c'est pas forcément le même, je vais dans une grande librairie, mais jusque-là j'ai jamais été déçue des conseils qu'on m'a donnés, et justement ça m'a fait lire des livres vers lesquels je me serais peut-être pas tournée spontanément.
1: D'accord. Et vous, Lucie?
5: Alors moi c'est un peu, donc un petit peu de, je flâne aussi en librairie, mais moi on m'en offre beaucoup, j'ai la chance d'avoir une maman qui m'offre beaucoup beaucoup de livres, en particulier à Noël, et moi je pense que dans une bibliothèque il faut 50% de livres non lus, donc j'ai souvent plus de choses que je n'ai pas lues que de choses que j'ai lues, donc j'ai toujours quand même accès à...
1: La nouveauté.
5: Du choix, et je crois après moi que je suis très sensible aux recommandations, Et je, d'ailleurs, là, Christophe nous a demandé de choisir notre livre de l'année. Et en général, moi, mes livres préférés de l'année, ça va être des choses où on m'a dit « Il faut absolument que tu lises ça » ou « J'ai adoré, j'ai pensé à toi » ou « On me l'a offert ». Et voilà, je crois que c'est beaucoup... Moi, je suis assez sensible à ça, quoi, aux conseils.
1: J'avais une question qui résonne un peu avec ce que vous venez de dire. C'est, est-ce que vous avez déjà lu des livres que vous trouvez formidables et en les fermant, vous dire « Mais comment n'en ai-je pas entendu parler plus tôt ?» Est-ce que j'allais passer à côté, avec toujours l'idée de dire, ben voilà, c'est toujours le livre merveilleux qui vous attend, que vous n'avez pas encore lu. Est-ce que récemment ou dans ces derniers temps, vous avez lu un livre en vous disant, mais pas un livre récent, mais un livre plus ancien qui vous aurait été conseillé et pour lequel vous dites, mais bon sang, pourquoi a-t-il si peu de succès, si peu d'écho, à la fois médiatique ou...
3: Moi, j'ai ce sentiment énormément avec la poésie, parce que c'est un genre qui est très minoré et très peu édité. Et je suis persuadée qu'il y a des tas de talents actuels qui ne sont pas publiés faute d'intérêt commercial. Et parfois, je me suis demandé pourquoi certains poètes étaient un tout petit peu connus, mais pas plus que ça. Je pense à Claude Roy, alors des poètes qui sont aujourd'hui décédés pour certains. Christian Bobin serait un contre-exemple, parce que lui a un véritable succès, y compris post-mortem, mais au sujet de la poésie, c'est vrai que je suis assez attristée parfois de me rendre compte que c'est très peu lu et des personnes de talent ne sont pas écoutées.
1: Ouais. J'avais une autre question. Est-ce que vous êtes fidèle à un auteur ou une autrice avec l'envie, alors qu'on vous lisez un livre, même rétrospectivement, vous retournez vers les livres écrits précédemment? Un peu comme devenir un peu compagnon de route de l'auteur ou de l'autrice dans une espèce de relation fraternelle ou de sororité ou de fidélité, je ne sais pas. Est-ce que dire j'ai tout lu de cet auteur?
2: Mais c'est marrant que vous posiez cette question. Justement, moi j'ai amené un des livres, le dernier livre de Sally Rooney qui s'appelle Intermezzo, et j'ai tout lu d'elle. Bon, alors, elle n'a pas écrit tant de livres que ça, donc elle en a écrit 4 avant Intermezzo. Mais justement, j'en parlais en off tout à l'heure avec Lucie, c'est une autrice que je vois grandir en fait. Là, je trouve qu'elle a vraiment, elle s'améliore de roman en roman, et je vois même comment les mêmes thématiques reviennent, mais s'approfondissent. Et là, notamment dans Intermezzo, elle parle de la foi. Je suis très étonnée de découvrir ce thème chez elle. Et j'ai l'impression de... Bon, elle est un peu plus jeune que moi, mais quand même qu'on grandit un petit peu dans le même monde, avec un peu les mêmes références. Et voilà.
1: Très bien. Parmi les canaux d'information donc, qui concernent l'édition, vous nous avez parlé des recommandations, du bouche à oreille, des cadeaux, mais il y a aussi, on y vient progressivement... Les prix littéraires. Quel est votre rapport avec les prix littéraires? Est-ce que vous les lisez systématiquement? Est-ce que vous les offrez facilement? Je me tourne vers Mégane. Est-ce que c'est un repoussoir en disant bon, vraisemblablement, et puis ça dépend quel prix, parce que il y a près de 2000 prix littéraires actuellement. Ça va du prix Goncourt au prix du conseil départemental et au prix des assurances, au prix de la poste, etc.
4: Alors, ce n'est pas un critère qui m'intéresse particulièrement. Et quand j'ai lu des prix littéraires, c'est souvent qu'on me les a offerts pour mon anniversaire ou à Noël. Et ceux qu'on m'a offerts, je ne les ai détestés pour la plupart. Voilà. En revanche, je peux en conseiller un qu'on a lu au club de lecture. C'est une amie de mon club de sport qui me l'a conseillé, c'est Veiller sur elle de Jean-Baptiste Andréa. Mmh. Celui-ci, j'ai vraiment trouvé magnifique, oui. Et je crois qu'il a fait l'unanimité au club de lecture.
2: Oh, je ne l'ai pas aimé du tout, moi.
1: Mais pourquoi, Alix? Alors, je vois déjà, nous sommes déjà dans un club de lecture radiophonique entre Mégane et Alix.
2: Ah, c'est fou. Alors, il y a eu unanimité sur ce roman?
3: Sauf sur la fin. Alors, la fin, on s'est dit remboursé. Mais sinon, pour le reste, oui.
2: Ouais, c'est fou. Bah, moi, j'ai été très déçue parce que ça parle d'un artisan et j'ai trouvé qu'il n'y avait aucune sensualité dans cette œuvre. J'ai trouvé qu'on sentait jamais la sculpture, on sentait jamais les matériaux, on sentait jamais les mains. Et moi, j'ai vraiment besoin en littérature de quelque chose de sensuel, dans le sens des sens, quoi, vraiment des cinq sens. Et là, ça m'a tellement manqué. Et puis, ça s'enchaînait. C'était de la narration descriptive. J'ai jamais eu de focalisation interne. J'avais pas d'identification aux personnages. Je me suis pas attachée à eux, à part peut-être au personnage féminin, qui est quand même un peu intéressant. Mais voilà, moi, j'ai été super déçue.
1: Et vous, Lucie ? Est-ce que vous lisez les prix?
5: Alors, j'ai pas lu celui-là, mais c'est vrai que j'ai... du coup, suite à cette question-là, je suis un peu allée regarder. Donc, c'est vrai que j'ai lu dans ma vie quelques concours. On m'en a aussi offert quelques-uns que je n'ai pas réussi à lire. Et je me suis rendu compte que, en fait, j'ai surtout adoré les prix des lycéens.
3: Oui,
5: je pense que j'ai l'âme de lycéenne. Parce qu'en fait, il se trouve que la liste des concours et des Renault des lycéens, dedans, il y a beaucoup de choses que j'ai adorées. Beaucoup plus que dans les prix un peu plus classiques.
1: Voilà. Alors, je reviens à la toute première, à mon introduction, où Lucie avait parlé dans son club de lecture qu'elle aimait rencontrer des gens avertis différemment sur les réalités du style et de la vie. Les lycéens, les prisonniers, parce qu'il y a un concours des prisonniers, etc., seraient donc avertis sur la vie, auraient donc une lecture particulière et un choix particulier par rapport au grand public. Voilà. Parce que souvent, ce qu'on fait reproche au prix littéraire, c'est un peu le nivellement par le plus petit dénominateur commun. Alors que ce que vous avez l'air de dire, c'est quand le jury est fait d'une population peut-être.
5: Ben je sais pas. En tout cas, moi, ça fait plus écho pour moi les choix des lycéens. Et moi, je les trouve assez courageux. Ben, d'ailleurs, mon conseil de livre de l'année, c'est Triste Tigre de Neige Simon, qui a été élu, enfin qui a reçu le concours des lycéens, je crois. Et c'est un livre difficile et courageux. Je trouve que c'est un choix courageux. Je trouve les lycéens n'ont pas peur, en tout cas.
1: Ils n'ont pas peur. Eh bien, une pause s'impose si, pour que vous puissiez reprendre votre souffle, chers invités, et je vous propose un départ vers les tropiques avec Laurent Voulzy.

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1: C'était le rêve du pêcheur chanté par Laurent Voulzy, qui parle sans doute des Antilles et nous rapproche du Venezuela, qui est le lieu du roman Le rêve du jaguar, un autre rêve entre le rêve du pêcheur et le rêve du jaguar de Miguel Bonnefoy. Car chère Lucie, Alix, Mégane et Lucie, lectrices enthousiastes et généreuses qui nous ont raconté leur expérience du club littéraire, je vous avais donné un des travaux pratiques. Vous deviez lire le prix Femina 2024 et Grand Prix de l'Académie française, Le rêve du jaguar de Miguel Bonnefoy, un livre qui est une fresque qui débute à Maracaibo, à l'ouest du Venezuela, à 80 km de la frontière colombienne dans les années 30, et dont la première phrase est la suivante. Au troisième jour de sa vie, Antonio Borras Romero fut abandonné sur les marches d'une église dans une rue qui aujourd'hui porte son nom. Première phrase. Longtemps, je me suis couché de bonne heure, comme dirait Marcel Proust, où ça a débuté comme ça, et Louis-Ferdinand Céline qui avait fait, ça a commencé comme ça, et qui a biffé, et qui a dit, ça a débuté comme ça pour le voyage au bout de la nuit. Donc, première phrase. Est-ce que vous êtes sensible à ces premières phrases? C'est peut-être cette première page, quand vous choisissez le livre que vous déambulez dans la librairie. Et est-ce que cette première phrase de Miguel Bonnefoy vous a convaincu les suivantes? Qu'en avez-vous pensé de ce livre?
2: Alors moi, je rebondis là-dessus parce que cet été, j'ai enfin lu « 100 ans de solitude » de Gabriel Garcia Marquez, que ma maman m'avait offert il y a des années, et elle insistait pour que je le lise, toujours. Et je vais vous lire la première phrase de « 100 ans de solitude ». Bien des années plus tard, face au peloton d'exécution, le colonel Aureliano Buendia devait se rappeler ce lointain après-midi au cours duquel son père l'emmena faire connaissance dans la glace. Avec la glace, pardon. Et quand j'ai lu la première phrase du rêve du jaguar, je me suis dit, mais c'est drôle, on dirait vraiment la première phrase de 100 ans de solitude. Et en fait, il fait, en effet, souvent ça, c'est vraiment un procédé narratif de la prolepse. Il annonce un truc, il donne un espèce de destin à son personnage, et il nous dit, enfin, c'est comme si on avait le plaisir de ne pas être la dupe de l'histoire. C'est, on ne se demande pas ce qui va se passer, mais on sait ce qui va se passer, alors on se demande comment ça va se passer. Donc c'était assez rigolo de voir que voilà, ça faisait un peu clin d'œil, cette première phrase. Ensuite, je l'ai entendu parler de cet auteur, Gabriel Garcia Marquez, en disant qu'il avait inspiré. Donc voilà, ça se recoupe.
1: Souvent, c'est un lieu commun, c'est le réalisme magique sud-américain.
2: C'est ça. Ah. Ben voilà, mais moi, je l'ai découvert cet été, donc je ne connaissais pas. Ah. Voilà.
1: Lucie.
3: Je ne me suis pas arrêtée particulièrement à la première phrase. J'avoue avoir été agréablement surprise par certains détails de l'histoire, mais dans l'ensemble, j'ai trouvé que c'était un réalisme magique qui était peut-être un peu trop magique pour être réaliste, dans la mesure où il y avait, à certains moments, j'avais le sentiment que l'auteur prenait un peu la pause, faisait des descriptions assez dithyrambiques et qui manquaient de naturel. Et c'est quelque chose qui m'a un petit peu agacée au cours de ma lecture. Après, voilà, c'est aussi un roman qui a plein de fantaisie, mais voilà, je trouvais qu'il parfois il y avait des longueurs qui inutiles.
1: Mégane.
4: Oui, moi je suis d'accord avec le fait qu'il y avait des longueurs. Pour ma part, j'ai beaucoup aimé la première moitié, on va dire, du roman sur le couple, donc.
2: Pareil.
4: Antonio et Anna. Par contre, la partie sur les enfants, clairement, je m'en serais passée.
1: Oui, parce que c'est une fresque
4: familiale.
1: Oui,
4: sur plusieurs générations. Moi, je me serais arrêtée là, en fait. Après, j'attendais que ça rebondisse et je suis un peu restée sur ma faim. Donc ça m'a un peu déçue. Mais cette première phrase, je l'ai beaucoup aimée. Et pour tout vous dire, je l'ai lu plusieurs fois quand j'ai commencé le roman. Je l'ai trouvée assez forte et comme disait Lucie, bah effectivement, on se dit, ah, c'est fou, mais comment il va faire? Et effectivement, c'est tout le but du livre, c'est d'expliquer ce destin, bah, qui est assez extraordinaire, même si, comme dit Lucie, bah, effectivement, c'est peut-être pas très très très réaliste, mais ça fait du bien de lire des histoires comme ça aussi, je trouve.
1: L'enfant donc, qui est Antonio Borjas Romero, qui est abandonné, à un moment, au tout début du livre, il est dit qu'il est, tout en lui était fécondité, robustesse et joie. Et j'avoue que ces trois adjectifs, moi en tout cas, exprimaient bien un peu certaines forces quand même du livre. Il y a beaucoup de fécondité, je ne dirais pas de faconde, mais de générosité, de sensualité. C'est un peu roboratif, plantureux dans son expression. La robustesse, c'est quand même bien construit, il faut bien dire. Et puis, c'est la joie, non? Non, ça... enfin, je ne sais pas. Alors, il y a la procureure, Lucie, la procureure, qui est là pour condamner ce livre, va prendre la parole.
2: Eh bien, alors, justement, moi, j'ai trouvé qu'il était... Qu'il y avait, moi, à la place de trouver qu'il y a des longueurs, je trouvais que ça allait trop vite. En fait, tout allait vite, que ces générations-là, elles passaient en un clin d'œil et qu'en fait, on ne sait pas vraiment... Il y a assez peu d'intime vraiment, c'est ce destin extraordinaire là. En fait, moi je trouve que cette première phrase, elle est très à l'image du livre, c'est-à-dire, c'est une fable, un conte, voilà, cet enfant abandonné qui va avoir un destin extraordinaire, et tous les personnages sont un peu comme ça. Avec moi, je trouvais vraiment un manque de véracité, un truc vraiment comme si je lisais un conte. Moi, j'ai l'impression de lire un conte. Et alors quand même, du coup, parce que moi, ça m'a...
1: Mais votre esprit d'enfance, vous avez perdu votre esprit d'enfance?
2: Oui, peut-être qu'il a disparu, je ne sais pas. Mais en tout cas, ça n'a pas du tout fait écho en moi, ces destins si extraordinaires, la naissance, pendant la Révolution, tout ça. Tout est comme ça.
5: Mais c'est très épique, en fait.
2: C'est très... Voilà. C'est moi, ça ne fait pas du tout écho. Mais par contre, du coup, je me suis quand même... J'ai pris la peine d'aller écouter des interviews de l'auteur. Et c'est la vraie histoire de son grand-père, ça.
5: Oui, c'est une vraie histoire, en fait. C'est sa famille.
2: Ouais,
5: c'est l'histoire de sa famille.
2: Alors, c'est son histoire familiale comme elle est racontée dans sa famille. Donc, il dit qu'il y a déjà cet effet de mythe familial. Et du coup, ça m'a quand même donné un peu plus de tendresse vers cette histoire qui, en fait, est quand même réelle.
1: Les racines autobiographiques...
2: Et
5: puis, quand on l'entend parler, lui... Enfin, il a une verve quand il parle. Enfin, il raconte sa vie, il raconte sa mère, son grand-père.
2: Mais je pense que c'est un héritage familial de se raconter comme ça.
5: Oui, je pense qu'ils doivent tous parler comme ça dans la famille. C'est un repas de famille avec eux, ça doit être extraordinaire.
3: Alors moi, je ne suis pas totalement d'accord avec vous, Lucie, comme quoi ça tiendrait du conte. Ça tient davantage peut-être de la mythologie, mais dans le conte, il me semble que les personnages sont beaucoup plus complexes. En tout cas, ce sont des archétypes, ils ont quelque chose d'un peu effrayant. Et il manquait peut-être cette complexité chez les personnages. Le fait que la narration soit toujours omnisciente et qu'on ne varie pas véritablement de point de vue, même si on s'attache à des caractères différents au fil du temps. C'est aussi ça qui m'a manqué. Et qui fait que le livre me semblait, ça va être un peu dur, hein, mais inachevé quelque part. À force de s'être attaché à des détails.
2: Moi, j'aurais dit superficiel, un peu, mais c'est qui rejoint la même idée de l'inachevé. Je suis un peu, en même temps, ça ne m'a pas trop plu, mais je suis un peu restée sur ma faim quand même. Je crois que c'était un peu vide, un peu superficiel.
5: Ah ouais.
1: Est-ce que ça vous a donné envie d'aller au Venezuela? Est-ce que ça vous a donné envie... aller dans cette ambiance équatoriale, ces lieux. Et puis surtout, est-ce que quand vous lisez, je ne sais pas, il y en a qui, maintenant qu'on a tout sur Internet et sur son téléphone, regardez la carte, c'est où ces lieux.
5: Maracaibo,
1: voilà.
5: Ça existe vraiment. Est-ce que ça existe? Et puis cette mer-là qui rentre dans le pays, moi je ne connaissais pas du tout, je suis allée regarder effectivement.
1: D'accord. Bon, nous arrivons bientôt à la fin de l'émission. On a bien parlé de Miguel Bonnefoy et les auditeurs et les auditrices se feront leur idée. On peut quand même les inviter à lire ce livre. Mais je vous ai demandé, pour finir, de me donner votre livre de l'année 2024. Alors, le prix Radio Présence n'existe pas, mais si vous étiez membre du jury sur la liste des sélectionnés, quel serait votre choix ? Mégane.
4: Alors, j'ai déjà parlé de Veiller sur elle, donc je passe. Un livre de 2023, je crois, mais que j'ai découvert cette année grâce à mon fameux libraire et que j'ai beaucoup aimé, c'est Perspectives de Laurent Binet. C'est une enquête sous forme épistolaire. C'est. Je fais un petit pitch très rapidement. C'est un peintre qui a existé, Il Pandormo, qui est retrouvé décédé dans des circonstances un peu suspectes en dessous de sa fresque. Et la fresque représente la fille du duc de Médicis, mais à moitié nue. Donc c'est un scandale pour l'époque, et en fait il a fait un nu et il a mis son visage dessus. Et donc c'est le bras droit du duc qui va en envoyant des lettres de ci, de là, en France, à la royauté, aux broyeurs de couleurs. Enfin, on voit toutes les professions qui interviennent. Il va essayer de remonter le fil pour comprendre comment il est décédé et pourquoi il y a ce visage sur ce nu.
1: Très bien. Lucie.
3: Alors moi, c'est une lecture assez étonnante, court roman de Maria Mabar, qui est connue surtout pour deux de ses œuvres, mais notamment celle-ci, qui s'intitule « Une si longue lettre ». Donc c'est un roman d'une Sénégalaise qui parle de la polygamie. Et c'est un roman sous forme, non pas d'un dialogue, mais oui, on pourrait dire en quelque sorte, d'un dialogue entre deux femmes qui s'adressent l'une à l'autre des paroles pour parler de ce qu'elles ont vécu voilà, dans cette situation tout à fait étonnante pour nous, qu'est la polygamie et le fait de vieillir pour une femme, d'être délaissée, de voir une jeune femme épouser celui qui était leur mari. Voilà.
1: Très bien. Alix ?
5: Eh ben moi, ce sera, je vous en ai parlé tout à l'heure, ce sera une intermezzo de Sally Rooney. Parce qu'en fait, ce que j'aime beaucoup dans ce livre, c'est que bon, ça parle du deuil de deux frères qui ont perdu leur père et qui ont beaucoup de difficultés à s'entendre. Alors, ils ont un 10 ans d'écart. Le grand frère est avocat, le petit frère est champion d'échecs, il est autiste. On parle beaucoup de neurodivergence dans ce roman. Ce joueur d'échecs va tomber amoureux d'une femme vraiment plus âgée que lui. En fait, à chaque fois que les personnages se parlent, il y a une voix off qui décrit ce qui se passe, qui se met dans la tête des personnages, qui analyse le dialogue en cours. Et c'est super profond et c'est très touchant et on est vraiment au plus près de l'intimité des personnages. Donc c'est une écriture qui est très particulière. Moi, j'ai jamais rien lu de tel et voilà, je vous le conseille.
1: Très bien. Et pour finir,
6: mais merci Lucie. Beaucoup déjà, j'ai déjà envie d'aller acheter les trois livres.
1: Voilà, c'est ça.
6: Alors moi du coup je vous ai rapidement parlé de Triste Tigre, qui est vraiment un livre sur l'inceste, mais très juste et surtout très courageux, de Neige Sinon. Et sinon mon livre de l'année, qui n'est pas un livre récent, c'est L'Art de la Joie, de Golardia Sapienza, qui est un destin extraordinaire aussi, mais vraiment très magnifique, une fresque magnifique de la vie de cette femme, voilà, que je vous recommande.
1: Bien, écoutez, nous arrivons au terme de l'émission. Je vous remercie toutes les quatre pour ce moment passé ensemble. J'espère
6: merci, Christophe.
1: Que
6: merci.
1: Nos échanges auront donné d'intenses envies de lecture aux auditeurs et auditrices qui se précipiteront, il et elle, chez leur libraire préféré ou à la médiathèque de proximité pour profiter de vos conseils. Vous nous avez appris que même si la lecture est une activité solitaire, ben son plaisir peut passer par des rencontres, des débats comme ceux d'aujourd'hui. Encore merci. Merci à Christophe Aubry, qui était à la technique et qui permet la captation de cette émission et sa réécoute sur le site de Radio Présence et sur toutes les bonnes plateformes. Alors, faites-le savoir et partagez cette émission sur vos réseaux. À bientôt.

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2: Bonjour à tous, à la une de l'actualité, l'heure du bilan et de la reconstruction après les incendies de cet été. Emmanuel Macron se déplace aujourd'hui dans le Var. Le feu du Gros Bessillon a détruit 6300 hectares. Le président doit rencontrer élus et pompiers. Sébastien Lecornu, de son côté, se rend en Gironde où plus de 40 000 hectares et 200 maisons ont brûlé fin juillet. Le Premier ministre doit lancer la reconstruction avec plusieurs priorités, le logement, l'agriculture, le tourisme et la reforestation. Dans les Landes, une cinquantaine de personnes ont pu rentrer chez elles hier à Garin. Près de Luglon, l'incendie a parcouru 1700 hectares depuis jeudi dernier. Il n'est pas fixé. Si la situation reste favorable, d'autres habitants pourraient être autorisés à regagner leur logement aujourd'hui. Près de 680 000 contribuables touchés par le piratage massif de l'administration fiscale. Particuliers et professionnels sont concernés par ce vol de données. Une seconde intrusion a visé des informations cadastrales. Les victimes vont commencer à être prévenues individuellement à partir d'aujourd'hui. Une cellule interministérielle de crise doit également se réunir cet après-midi autour de Sébastien Lecornu. Dans l'actualité également, c'est encore l'été, il est encore temps de jouer à la pétanque. Les règles sont simples, il faut rapprocher sa boule le plus près du cochonnet. Reportage chez les boulistes, Mylène Desbac avec Julie Pierret.
3: Tu vois pointer ? Je pointe.
4: Allez Lionel.
5: Allez, on y va.
6: Tirer ou pointer, c'est la grande question sur ce terrain de boule. Daniel Olivieri est un mordu de pétanque.
7: C'est un sport d'été parce que on joue plus facilement à l'extérieur l'été, mais les mordus jouent aussi bien l'été que l'hiver.
6: C'est un jeu ludique, mais attention, c'est assez sérieux.
7: La pétanque, vous avez toutes les parties du corps qui bougent. Vous marchez, vous baissez, vous mettez accroupi, vous bougez les deux bras. Vous avez également l'attention, parce que sans attention, on n'arrive pas à savoir à qui sont les boules, pourquoi, comment, parce qu'on ne joue pas avec des boules noires, des boules blanches. Ensuite, vous avez la technique, c'est vous avez à vous dire, est-ce qu'il faut que je pointe, c'est-à-dire me rapprocher du cochonnet, ou est-ce qu'il faut que j'enlève la boule qui est en place.
6: Un sport complet donc, mais c'est aussi un moyen de créer du lien.
7: C'est difficile d'aller se rencontrer à part d'aller dans un supermarché. Vous rencontrez les gens, vous leur dites bonjour, mais c'est fini. Alors qu'ici, vous pouvez passer 2-3 heures à discuter avec l'un et l'autre de tout, plein de choses, du beau temps, des petits-enfants, de tout. Quoi.
6: Allez, on rappelle quand même la règle. La première équipe qui atteint les 13 points remporte la partie.
8: Attends, regardez, je pointe.
9: 43,7.
8: Il est à la plage. Ah. Allez.
2: Et pour terminer du football, Lens a remporté hier soir le trophée des champions, le premier de son histoire après sa victoire 1-0 face à Paris. Passez une belle matinée.
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celle des relations humaines et la plus radicale des aventures spirituelles. Thomatine, auteur reconnu dans le domaine de la spiritualité chrétienne, nous invite à revoir nos représentations. Trop souvent, on imagine Dieu comme lointain, inaccessible, réservé aux grandes expériences mystiques. Ce livre renverse cette idée. Dieu n'est pas un roi dans une tour d'ivoire, mais le vivant qui se laisse approcher, qui désire être rencontré dans chaque moment de notre existence. Au fil de ces pages, l'auteur développe trois idées fortes. D'abord, Dieu est proche de nous ici et maintenant. Il ne se cache pas dans des lieux mythiques, ni dans des lieux réservés aux élites spirituelles. Il se rapproche là où nous sommes, dans nos joies, dans nos souffrances, dans nos questionnements, autant que dans nos élans de gratitude. Ensuite, cette proximité n'est pas automatique. Elle exige une disponibilité intérieure, une écoute, une attention, un silence. Non pas seulement extérieur, mais aussi et surtout intérieur. C'est dans ce silence que l'on apprend à reconnaître la voix de Dieu parmi les bruits du monde. Enfin, et peut-être surtout, l'auteur montre que la proximité de Dieu est un appel à agir. Elle ne nous laisse pas immobiles. Quand Dieu devint proche, il nous transforme et nous envoie vers les autres. Cette proximité divine devient alors source de compassion, d'amour et de service. La grande force de ce livre, Proximité du Dieu vivant, c'est qu'il ose poser une évidence avec force. Dieu n'est pas un lointain horloger, mais un présent vivant, présent partout où se joue l'existence humaine. Sa proximité est offerte et pas imposée. Elle est une invitation, pas une contrainte. En conclusion, Proximité du Dieu vivant est plus qu'un livre spirituel. C'est un appel à changer de regard, à accueillir Dieu dans la simplicité de chaque instant et à laisser cette proximité transformer nos relations, nos choix et nos manières de vivre. Un livre lumineux, profond et accessible pour celles et ceux qui désirent faire de la foi non pas une série de préceptes, mais une rencontre vivante et quotidienne avec le Dieu qui aime et qui se donne. Proximité du Dieu vivant, sous-titré « Quatre leçons sur l'Eucharistie » de Thomatine, est aux éditions du Cerf pour 18 euros. Et puis je vous encourage à venir découvrir ce livre et bien d'autres chez vos libraires, plutôt que sur les plateformes ennemies du livre et de la pluralité des idées. Merci pour votre écoute et à la semaine prochaine.

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0: Bonjour à tous et bienvenue dans l'émission biblique selon les Écritures. Pierre-Yves Révillon au micro avec le père Alain Marchadour, bibliste. Bonjour père Alain.
1: Bonjour Pierre-Yves.
0: Dans les deux précédentes émissions, nous avions commencé à relire les épisodes clés de la vie et de la vocation de Moïse au chapitre 2 et 3 du livre de l'Exode. Son enfance en Égypte, sa première rencontre avec Dieu à l'Horeb, son envoi en mission en Égypte et la révélation du nom divin. Nous savons que Moïse a ensuite accompli sa mission de libération des Hébreux de l'esclavage avec les épisodes bien connus de la sortie d'Égypte, de la traversée de la mer Rouge et de la marche dans le désert. Nos auditeurs pourront les relire avec profit chez eux. Aujourd'hui, nous retrouvons Moïse au pied du mont Sinaï pour revivre deux grands événements fondateurs. La confirmation de l'Alliance divine et le don de la loi du Décalogue. Nous reprenons notre lecture au verset 1 du chapitre 19 de l'Exode. Le troisième mois après leur sortie du pays d'Égypte, les Israélites atteignirent le désert du Sinaï. Ils campèrent dans le désert en face de la montagne. Moïse alors monta vers Dieu. Yahvé l'appela de la montagne et lui dit: « Tu parleras ainsi à la maison de Jacob. Tu déclareras aux Israélites: vous avez vu vous-même ce que j'ai fait aux Égyptiens et comment je vous ai emporté sur des ailes d'aigle et amené vers moi. Maintenant, si vous écoutez ma voix et gardez mon alliance, je vous tiendrai pour mon bien propre parmi tous les peuples, car toute la terre est à moi. Je vous tiendrai pour un royaume de prêtres, une nation sainte. Voilà les paroles que tu diras aux Israélites. » Moïse alla et convoqua les anciens du peuple, et leur exposa tout ce que Yahvé lui avait ordonné. Et le peuple entier, d'un commun accord, répondit: « Tout ce que Yahvé a dit, nous le ferons. » Moïse rapporta à Yahvé les paroles du peuple. Yahvé dit à Moïse: « Je vais venir à toi dans l'épaisseur de la nuée, afin que le peuple entende quand je parlerai avec toi et croie en toi pour toujours. »

0: Nous venons d'assister à une nouvelle théophanie. Dieu appelle Moïse dans la montagne du Sinaï et lui demande de transmettre un message au peuple des Israélites concernant une offre d'alliance. Comment décrypter cette offre de Yahvé, Père Alain ? Que propose-t-il et qu'attend-il en retour ?
1: Oui, alors à travers votre question, vous nous renvoyez un peu à l'intrigue de l'Exode. Nous avons vu dans mes émissions précédentes le cœur de cette révélation de Dieu qui vient donner à la fois son nom, son identité à Moïse. C'est un nom qui est un nom pas simplement pour la connaissance, mais c'est un nom pour la route. Et ce nom va prendre toute sa signification justement dans ces chapitres que nous venons de lire et qui nous décrivent au fond ce projet que Dieu va avoir sur l'homme, sur ce peuple, sur les Israélites, comme on les appelle, les fils d'Israël. Et c'est ce moment fort de l'histoire que nous allons maintenant aborder. C'est, on pourrait dire, il y a deux grands pics dans le livre de l'Exode. Vous avez bien sûr la révélation de Moïse, c'est-à-dire ce Dieu qui vient, qui se révèle dans cette appellation que nous avons déployée dans les mois précédents, dans les journées précédentes. Et ici, maintenant, nous voyons l'objectif, au fond, de ce Dieu qui se révèle. C'est pas une révélation pour une révélation, c'est une révélation pour un projet, pour un chemin, pour un peuple, comme le texte que nous venons de lire le signifie. Donc on est dans une deuxième étape, mais fondamentale, au cœur de ce livre, qui est, on pourrait dire, le cœur même de tout le Pentateuque. C'est le livre de la révélation de Dieu et de la mission que Dieu va donner à un peuple, avec cette phrase que vous avez soulignée et qui est très importante, lorsque le peuple répond « Tout ce que le Seigneur a dit, nous le ferons ». Nous savons bien que la réalité sera malheureusement moins bonne puisqu'ils vont trahir, mais il y a un lien, il y a une alliance qui est posée. Et c'est cette alliance qui va avancer, faire avancer le peuple tout au long de l'histoire du salut.
0: Et il y a peut-être aussi le choix précis de ce peuple, parce qu'il y a quand même une phrase qui est très forte où Dieu dit « Je vous tiendrai pour mon bien propre parmi tous les peuples ».
1: Oui, dans la tradition biblique, il y a cette idée que Dieu a choisi un peuple. Ce choix est évidemment un choix arbitraire, dans la mesure où on ne sait pas pourquoi Dieu a choisi ce peuple. D'ailleurs, ce peuple n'existait pas. Il s'est façonné au moment où Dieu l'a choisi, mais aujourd'hui, à travers les connaissances que nous avons de l'histoire, nous savons bien que au départ, les Hébreux, c'était des peuples qui étaient assez répandus dans le Proche-Orient. C'est les fameux, depuis qu'on a découvert, l'archéologie nous a beaucoup apporté sur ce plan-là, depuis qu'on a découvert le peuple des Hapirous. Hapirous, c'était ces gens qui circulaient dans le Proche-Orient avec leurs troupeaux. Or, tout le monde a compris, quand on a appris les langues sémitiques, que Hapirous, le radical de ces trois lettres, c'est Héber, c'est hébreu, Hapirous, c'était des Hapirous. C'est-à-dire, Dieu a choisi parmi ces Hébreux un groupe qui va devenir, au fond, son peuple, qui va s'appeler fils d'Israël. C'est ça le vrai nom qu'il va lui donner, c'est-à-dire c'est mon peuple, il dit souvent cette expression, on l'a déjà évoqué, mon peuple, et puis fils d'Israël, c'est-à-dire fils de cet Israël qui regroupe les 12 tribus, enfin c'est tout cela qui est en chemin, et donc nous sommes là dans un dévoilement, on pourrait dire une alliance qui est en train de se nouer finalement, puisque Dieu, c'est pas simplement une révélation, parce qu'on aurait pu dire, bon ça suffit, un peu comme une apparition. On a une apparition, puis on s'en va, c'est fini. Non, c'est le début d'une aventure, c'est pas la fin d'une aventure.
0: Alors ce peuple, selon les traditions, est appelé soit les Hébreux, soit les Israélites. Quelle est la vraie dénomination, en fait, à partir de l'hébreu ?
1: Alors, il y a plusieurs appellations. Le plus fréquent, peut-être, qu'on trouve dans l'Exode, c'est Dieu qui parle de « mon peuple ».« Mon peuple », c'est-à-dire, c'est un peuple. Quand on dit peuple, évidemment, on dit quelque chose de différent d'une foule. Un peuple, ça a une identité, ça a une vie, ça a une construction. Donc, c'est un peuple, et puis surtout, fils d'Israël se trouve souvent. Écoutez, fils d'Israël, c'est une expression qu'on trouvera souvent. Et c'est les Israélites, on traduit quelquefois fils d'Israël. Hébreu va disparaître un peu. Hébreu étant une entité beaucoup plus large qui va disparaître au profit de fils d'Israël surtout, le peuple de Dieu, mon peuple. Le reste aussi, il y aura cette appellation qu'on trouvera quand il y aura tellement d'infidélité d'Israël, il n'y aura plus qu'un reste. Et ce reste va aller jusqu'à nous, chrétiens, puisque nous sommes aussi les héritiers avec le peuple juif de cette révélation.
0: Alors, nous allons poursuivre la lecture donc de ce récit de l'Exode, toujours au chapitre 19, avec plusieurs extraits, donc versets 16 à 17, et ensuite chapitre 20, versets 1 à 18. « Or, le surlendemain, dès le matin, il y eut des coups de tonnerre, des éclairs et une épaisse nuée sur la montagne, ainsi qu'un très puissant son de trompe, et dans le camp, tout le peuple trembla. » Moïse fit sortir le peuple du camp à la rencontre de Dieu, et ils se tinrent au bas de la montagne. Yahvé appela Moïse au sommet de la montagne, et Moïse monta. Dieu prononça toutes ces paroles et dit « Je suis Yahvé, ton Dieu, qui t'ai fait sortir du pays d'Égypte, de la maison de servitude. Tu n'auras pas d'autre Dieu devant moi. » Tu ne te feras aucune image sculptée, rien qui ressemble à ce qui est dans les cieux, là-haut, ou sur la terre, ici-bas, ou dans les eaux, au-dessous de la terre. Tu ne te prosterneras pas devant ces dieux, et tu ne les serviras pas, car moi, Yahvé, ton Dieu, je suis un Dieu jaloux, qui punit la faute des pères sur les enfants, les petits-enfants et les arrière-petits-enfants pour ceux qui me haïssent, mais qui fait grâce à des milliers pour ceux qui m'aiment et gardent mes commandements. Tu ne prononceras pas le nom de Yahvé, ton Dieu, à faux. Tu te souviendras du jour du Shabbat pour le sanctifier. Pendant 6 jours, tu travailleras, mais le 7e jour est un Shabbat pour Yahvé, ton Dieu. Tu ne feras aucun ouvrage, toi, ni ton fils, ni ta fille, ni ton serviteur, ni ta servante, ni tes bêtes, ni l'étranger qui est dans tes portes. Car en 6 jours, Yahvé a fait le ciel, la terre, la mer et tout ce qu'ils contiennent. Mais il s'est reposé le 7e jour, c'est pourquoi Yahvé a béni le jour du Shabbat et l'a consacré. Honore ton père et ta mère, afin que se prolongent tes jours sur la terre que te donne Yahvé ton Dieu. Tu ne tueras pas, tu ne commettras pas d'adultère, tu ne voleras pas, tu ne porteras pas de témoignage mensonger contre ton prochain. Tu ne convoiteras pas la maison de ton prochain, la femme de ton prochain, ni rien de ce qui est à ton prochain. Tout le peuple, voyant ces coups de tonnerre et la montagne fumante, eut peur et se tint à distance. Ils dirent à Moïse, « Parle-nous, toi, et nous t'écouterons, mais que Dieu ne nous parle pas, car alors c'est la mort. » Moïse dit au peuple, « Ne craignez pas, c'est pour vous mettre à l'épreuve, que Dieu est venu, pour que sa crainte vous demeure présente et que vous ne péchiez pas. » Le peuple se tint à distance et Moïse s'approcha de la nuée obscure où était Dieu. »

0: Nos auditeurs ont bien sûr reconnu le célèbre récit du don des 10 paroles du Décalogue à Moïse, dans une théophanie spectaculaire et sonore. On notera au passage que l'expression « 10 commandements » ne figure pas dans la Bible. Nos auditeurs savent aussi à quel point ce texte est fondateur pour le judaïsme et le christianisme. Que sait-on, Père Alain, sur l'histoire de sa rédaction ? Comment peut-on l'aborder aujourd'hui ?
1: Alors, votre question, évidemment, est une large question pour laquelle on n'a pas d'éléments très précis. Le Décalogue, c'est un ensemble qui a eu une longue histoire. Tout à l'heure, nous évoquerons le fait que nous avons deux versions du Décalogue, on y reviendra tout à l'heure, mais je voudrais juste, parce que c'est essentiel, je crois, si on veut donner toute sa signification à cette partie du texte, c'est un moment fort, bien sûr, c'est un moment intense. Hein. Qu'est-ce que j'aurais envie de dire pour être bref et pour éviter les malentendus, parce que ce Décalogue, il a souvent été des sources de malentendus. Je dirais la première chose, quand on apprend le Décalogue, quand les enfants apprennent les 10 commandements, facilement, ils apprennent un seul Dieu, tu adoreras et aimeras parfaitement. On oublie peut-être le plus important, c'est la première phrase. Je suis Yahvé, ton Dieu, qui t'ai fait sortir du pays d'Égypte. C'est-à-dire, ce qui donne fondement, raison d'être à ce Décalogue, c'est cette première phrase de Dieu. Dieu se pose comme étant celui qui a offert à Israël un enseignement, une structure à travers une loi. Donc, c'est parce que je suis Yahvé que tu dois accepter mes commandements. Cette importance, au fond, de cette sortie d'Égypte que Dieu a offert à son peuple, c'est ça qui justifie les 10 commandements. Donc, d'une certaine manière, on pourrait dire, même si après je vais faire des comparaisons, que ce trait-là est typique et unique dans l'histoire que nous connaissons des décalogues ou des commandements qui peuvent exister. Cette idée d'une loi très courte, hein, très, très ramassée, le fait qu'elle soit 10, c'est significatif, c'est une façon de retenir facilement. Et ça, c'est la première chose, cette dimension d'histoire. C'est parce que Dieu a libéré son peuple qui lui offre une loi. Donc il y a un lien qui est posé. Ça, c'est la première chose. La deuxième chose, c'est de souligner, on pourrait dire, la brièveté des termes. C'est une loi qui est exposée de manière très brève. Et tout ce qui est prolongé, tout ce qui est long, est la marque d'un développement ultérieur. Au départ, c'était une loi très courte, comme elle apparaît dans certains des textes. Et ensuite, la troisième chose, et après nous pourrons prolonger et regarder des détails, la troisième chose que je note, c'est qu'elle est à la fois une loi qui engage envers son Dieu, mais aussi une loi qui engage envers son frère. Il y a une dualité de cette loi, c'est-à-dire à la fois une loi religieuse et puis une loi humaine. Et en ce sens-là, effectivement, on peut développer beaucoup de points, mais j'imagine que on va pouvoir rebondir maintenant sur les éléments plus précis du texte.
0: Alors, vous avez insisté effectivement sur cette première phrase du texte. Je la redis quand même pour nos auditeurs. Hein. Je suis Yahvé, ton Dieu, qui t'ai fait sortir du pays d'Égypte, de la maison de servitude. Vous nous la présentez comme une sorte de clé de lecture, finalement, du Décalogue. Mais je crois savoir qu'elle est même considérée comme le premier commandement chez les Juifs.
1: Oui, c'est vrai que les commandements juifs ont intégré, et à juste titre, je pense que nous l'avons trop vite abandonné, c'est-à-dire c'est plus facile de répéter un seul Dieu, tu adoreras, etc., d'une manière brève. Mais non, c'est fondamental, et dans notre foi, c'est essentiel qu'il y ait un enracinement dans une histoire. Dieu nous a donné à son peuple et puis à nous, avec le Christ, on y reviendra plus loin, mais nous a donné une loi qui est une loi à la fois universelle et une loi particulière. Et on pourrait dire, peut-être juste le rappeler en un mot, tous les peuples se sont donné des lois. Un peuple n'est apparu véritablement quand il s'est donné des lois. Or, à quoi sert la loi ? La fonction fondamentale d'une loi, c'est de protéger les petits, de protéger les faibles. C'est-à-dire, la loi définit des limites. Et la loi permet de condamner ceux qui enfreignent justement les limites. Et donc, c'est quelque chose qui est à la fois très humain. C'est pour ça que dans l'histoire du monde, même avec la Révolution française, le décalogue est resté une référence absolue qui vaut pour tout homme. C'est-à-dire l'idée d'une justice, d'un respect de l'autre et de l'interdit au fond de faire du mal à l'autre au nom d'une loi qui est posée et qui est définitive d'une certaine manière et qui vaut pour tous les hommes. C'est pour ça que le décalogue n'est pas simplement une loi religieuse, c'est aussi ça, mais c'est aussi une loi humaine qui vaut pour tous les hommes à toutes les époques.
0: Et puis qui vient, en l'occurrence, sceller une alliance.
1: Bien sûr, c'est-à-dire, là on voit bien que, alors dans notre monde, peut-être qu'on a un peu perdu de vue l'alliance, c'est-à-dire quand on donne les lois qui engendrent nos cités, sont souvent des lois qui ne sont pas toujours justes. Hein. On voit bien, si vous avez quelques souvenirs de la Grèce, par exemple, la Grèce a eu des législations très, très strictes, et on s'est posé souvent la question, quand les Grecs ont posé des lois, que faut-il faire de ceux qui sont les hors la loi ? Parce que la loi n'était pas valable pour tout le monde, et ceux qui pouvaient voler, ceux qui pouvaient tricher, c'était les petits, souvent les pauvres. La loi n'est valable que si elle est applicable à tout le monde. Et ici, dans des sociétés, dans les pays comme le nôtre, dans la France par exemple, la loi n'est pas facultative, c'est une loi qui vaut pour tout le monde, tous les Français. Et on pourrait dire, dans la Bible, c'est la même chose. La loi chrétienne ou la loi juive, elle vaut pour tous les croyants, parce que c'est une loi qui est un chemin d'espérance, une loi de vie.
0: Eh bien, nous sommes déjà arrivés au terme de cette première émission. Et donc, nous allons en rester là pour aujourd'hui. Merci, Père Alain Marchadour, pour nous avoir partagé vos connaissances. Merci à Christophe Aubry qui assurait la réalisation. Nous voici au terme de la rediffusion de ce numéro de l'émission biblique selon les Écritures avec le Père Alain Marchadour, bibliste, qui nous a quittés le 3 mai dernier. Pour lui rendre hommage, Présence rediffuse l'intégrale des 44 émissions de 20 minutes du 29 juin au 4 septembre 2026, du lundi au vendredi. Rendez-vous donc au prochain numéro de Selon les Écritures. Chaque émission peut aussi être réécoutée à tout moment en podcast sur le site web radioprésence.com. Au revoir et à très bientôt sur les antennes de Présence.
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1: L'actualité internationale est marquée par de fortes tensions et par la guerre au Moyen-Orient. Les images de violence, l'instabilité géopolitique et les incertitudes sur l'avenir inquiètent beaucoup. Dans ce contexte, une question revient souvent. Sommes-nous en train de vivre les derniers temps? Sur les réseaux sociaux, dans certains discours ou même dans des conversations ordinaires, on entend parfois dire que les événements actuels seraient des signes annoncés dans la Bible. Guerre, crise, bouleversement du monde. Ces interprétations peuvent susciter à la fois de la fascination et beaucoup d'inquiétude. Mais que dit réellement la foi chrétienne? Quand la Bible parle de la fin des temps, s'agit-il d'annoncer des catastrophes imminentes ou d'ouvrir un chemin d'espérance? Pour nous aider, pour nous accompagner et y voir plus clair, je reçois toute cette semaine dans cette nouvelle série des clés pour vivre le père Charles Bonin, prêtre du diocèse de Grenoble-Vienne, curé doyen de plusieurs paroisses, juriste de formation, ancien commissaire de la marine, diplômé en droit international et en théologie dogmatique. Il vient de publier le livre paru aux éditions Artege. Faut-il se préparer à la fin des temps? Espérer à la lumière de l'Évangile. Bonjour Père Charles Bonin.
2: Bonjour Nathalie.
1: Ravie de vous accueillir alors aujourd'hui et puis toute cette semaine. Vous serez présent sur les ondes de nos radios chrétiennes. Première question, pourquoi l'écriture de cet ouvrage? Faut-il se préparer à la fin des temps?
2: Bien, tout simplement parce qu'il n'y a pas de bon vent pour celui qui ne sait où il va, c'est ce que disait Sénèque. Et cette question de la fin des temps, elle nous amène à nous ouvrir à la question du but de notre vie, des perspectives, du sens de notre existence, qui était essentiel pour savoir comment se diriger au quotidien. Donc c'est une question qui est profondément spirituelle, mais éminemment pratique, puisqu'elle nous guide tout au long de notre vie, sans perdre la finalité, donc le but de notre vie, ce pourquoi nous avons été faits, et afin de conduire nos pas tout au long de notre existence. Donc c'est une question essentielle que tout le monde devrait se poser.
1: Alors, dans toutes les crises, il y a des crises, hein. Il y a des guerres, hein. La guerre au Moyen-Orient qui vient d'apparaître. Pourquoi ces périodes de crise réveillent-elles toujours des discours un peu apocalyptiques?
2: Bien, tout simplement parce que les crises nous mettent face à notre finitude, au caractère limité de notre vie, de notre mort, et donc nous invite à nous poser cette question existentielle fondamentale du sens de notre vie. Pourquoi est-ce que nous sommes là si nous devons mourir, tout simplement? Et donc ces crises réveillent une certaine angoisse, mais en même temps une question fondamentale existentielle qui doit nous apporter une lumière pour conduire chacune de nos actions en fait au quotidien.
1: On parle dans ces crises d'angoisse, d'anxiété, de peur. Et au fond, vous rappelez que cette peur vient de la peur de cette finitude. Au fond, il est question de mort et il est question d'un avenir incertain et peut-être de vie éternelle. Père Charles Bonin, on va droit au but dans ces premières minutes de la série.
2: Tout à fait, mais c'est le but justement de cette littérature apocalyptique qui nous révèle un au-delà et qui nous invite à porter notre regard plus loin que cette finitude, ce mur du mal sur lequel on se heurte parfois, et à porter un regard d'espérance sur le monde, qui consiste finalement à sortir un peu la tête de l'eau et de voir que au-delà de cette finitude, eh bien la Bible nous conduit à une espérance. Dieu nous emmène à voir plus loin, à avoir cette espérance au-delà de cette limite du mal qui nous heurte.
1: Alors le mot apocalypse, puisque vous parlez aussi de la Bible, des Écritures, ce livre apparaît à la fin du livre, il évoque souvent la plupart du temps des catastrophes. Que signifie-t-il réellement dans la Bible, ce terme d'apocalypse, hein? Expliquez-nous.
2: Alors le mot apocalypse en grec, ça veut dire révélation, tout simplement. Donc révélation non pas de quelque chose qui est caché parce que ça serait occulte, mais révélation comme du dévoilement de cet au-delà, du sens profond de l'existence, au-delà de sa matérialité, qui parfois nous laisse dans une forme de perplexité, d'angoisse ou de peur, et qui invite justement à porter le regard plus loin. Donc les apocalypses, parce qu'il y en a plusieurs, on connaît bien sûr l'apocalypse de Jean, qui est le dernier livre de la Bible, mais il y a des apocalypses tout au long de la Bible. Il y en a dans le prophète Daniel, il y a des éléments apocalyptiques chez le prophète Isaïe ou Ézéchiel et chez d'autres petits prophètes, et puis également chez les évangélistes, notamment le chapitre 24 et 25 de Matthieu, qui sont des révélations de cette dimension ultime de notre existence et de ce qui vient au-delà. Donc les apocalypses, eh bien, nous invitent à porter un regard spirituel sur la matérialité de notre temps, pour justement avoir cette perspective d'espérance que nous apporte la parole de Dieu, en nous rappelant que le mal et la mort n'ont pas le dernier mot. C'est tout le message de la résurrection du Christ, hein, qui est victorieux de la mort et du mal par l'amour, par le mystère de la croix et le mystère de Pâques.
1: Alors il y a cette guerre au Moyen-Orient, c'est l'actualité internationale aujourd'hui. Comment lisez-vous, à la lecture aussi de tous les textes bibliques et de toutes ces apocalypses que vous venez d'évoquer, quelle est votre clé de lecture sur cette guerre qui sévit?
2: Alors Jésus, quand il parle de la fin des temps, en particulier donc dans ce chapitre 24 de Matthieu, il dit « Vous entendrez parler de guerre et de rumeurs de guerre, mais ne vous inquiétez pas, ce n'est pas encore la fin, il faut que cela arrive ». Voilà. Donc ça, c'est vraiment une parole d'actualité qui peut être aussi de tous les temps, parce qu'il y a toujours eu des guerres, et il est important d'avoir conscience que la parole de Dieu, elle est intemporelle, elle parle à toutes les époques, parce que elle n'est pas prédictive, elle n'est pas là pour dire l'avenir, mais elle est là pour dire l'éternel présent de Dieu dans notre histoire, qui vient habiter ces situations que nous connaissons. Donc aujourd'hui, c'est la guerre au Moyen-Orient. Précédemment, eh bien, c'était la guerre en Ukraine. Un petit peu plus loin dans l'histoire, eh bien, il y a eu ces deux guerres mondiales qui ont ravagé l'Europe. À chaque période, en fait, ces conflits, ces difficultés, et la parole de Dieu, lorsqu'elle nous parle de guerre et de rumeurs de guerre, eh bien, nous invite à poser dessus un regard d'espérance, en nous disant que c'est une réalité de notre situation humaine, hein, de notre nature humaine qui est blessée par le péché et par le mal. Donc la parole de Dieu se confronte à cette réalité de notre humanité marquée par le mal, mais pour nous inviter, eh bien, à voir au-delà le bien qui peut se produire lorsqu'on le traverse avec cette espérance de la résurrection.
1: Alors, vous parlez de bien, quel bien peut-il se produire, hein, justement dans ces périodes de fortes crises, de fortes tensions, des tensions internationales, avec, reprenons la guerre qui sévit actuellement au Moyen-Orient. Qu'est-ce qui peut sortir de bon, Père Charles Bonin?
2: Alors, le mal, c'est une tautologie de le dire, hein, mais le mal ne fait pas de bien, hein, et le bruit ne fait pas de bien, par contre le bien ne fait pas de bruit, et le bien que Dieu veut, eh bien, il est sous-jacent lorsque, à travers toutes ces difficultés que nous connaissons, que peuvent être les guerres, les crises internationales, mais aussi les catastrophes écologiques auxquelles on peut être confronté, eh bien, le bien agit de manière souterraine par la charité qui peut être suscitée dans ces situations de crise. Et l'appel qui nous est adressé face à ce mal qui sévit, c'est comment est-ce qu'on demeure dans cette espérance et dans cette charité? Comment est-ce qu'on s'efforce malgré tout, malgré cette ampleur du mal, et bien de garder cette espérance en demeurant ferme dans cette charité, cette attention aux autres pour que le bien triomphe du mal?
1: Qu'est-ce que je peux faire individuellement pour que ce bien puisse au fond avoir la victoire sur ce qui émerge actuellement sur un plan international, avec tout ce qui semble obscurci aussi par ces guerres. Père Charles.
2: Alors, dans la parole de Dieu, si on se réfère en particulier aux tentations du Christ, hein, lorsqu'il va au désert pour être tenté par Satan et qu'il finalement épuise toute forme de tentation, il va adopter trois attitudes qui sont significatives pour nous et qui sont une leçon qui nous est donnée. Il va tenir ferme dans la foi pour s'opposer à cette tentation. Il va lutter et puis il va demeurer dans une attitude de prière. Donc, pour nous, je pense que l'essentiel, eh bien, c'est d'adopter cette triple attitude, hein, qui consiste à tenir dans la charité, y compris par le témoignage du martyr, hein. On se souvient par exemple des martyrs coptes, hein, victimes de l'islamisme, et bien qui jusqu'au bout ont tenu dans la charité, dans l'affirmation de leur foi. Donc tenir dans cette attitude de charité, de don de soi, lutter pour l'annonce de la foi en dénonçant le mal et en disant ce qui est bien, avec cette fermeté et cette détermination ancrée dans la parole de Dieu, et puis veiller avec cette attitude d'espérance dans la prière, hein, et puis dans le service de la communion fraternelle.
1: Alors merci infiniment pour cette première rencontre, Père Charles Bonnat. On peut aussi vous lire, si on souhaite aussi méditer, aller plus loin. On peut vous lire avec cet ouvrage paru aux éditions Artege, hein, qui s'intitule « Faut-il se préparer à la fin des temps ? Espérer à la lumière de l'Évangile ». Je vous donne rendez-vous ici même, demain, à la même heure. Merci.
2: Merci.

l'ange du Seigneur annonce à Marie qu'elle serait la mère du Sauveur, et elle conçut du Saint-Esprit. Voici la servante du Seigneur, qu'il me soit fait selon ta parole. Et le Verbe s'est fait chair, et il a demeuré parmi nous. Je vous salue Marie, pleine de grâce. Le Seigneur est avec vous. Vous êtes bénie entre toutes les femmes, et Jésus, le fruit de vos entrailles,

0: Que ta grâce, Seigneur, se répande dans nos cœurs. Par le message de l'ange, tu nous as fait connaître l'incarnation de ton Fils bien-aimé. Conduis-nous par sa passion et par sa croix jusqu'à la gloire de la résurrection. Par le Christ, notre Seigneur. Amen.
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2: Bonjour à toutes et à tous, soyez les bienvenus dans ce Présence Midi. Bonjour David Torchala.
3: Bonjour Philippe, bonjour
2: vous,
3: tout le monde.
2: Vous m'avez l'air bien fatigué David.
3: Un petit peu, vous savez, ça c'est le lendemain de 15 août.
2: On va parler d'ailleurs de l'actualité du sanctuaire Notre-Dame de Lourdes. On va dire deux mots sur ce beau pèlerinage du 15 août de l'Assomption. Et puis vous nous direz aussi que les préparatifs du pape, ça avance. Beaucoup de préparatifs.
3: Oui, ça, je vous le confirme, ça avance. Mais par contre, les jours reculent, donc il va falloir être prêt, mais on le saura.
2: Mais on le saura, je vous fais confiance. L'été, c'est aussi l'occasion de se reposer, mais également de faire des belles découvertes et de se cultiver. Mais je vous propose d'aller découvrir un musée. Un musée qui le consacré entièrement à un grand auteur de la littérature française, qui est M. Victor Hugo. Il n'est pas très loin d'ici, il est entre Tarbes et Lourdes, il est à Juillan. Il est très peu connu et je propose de découvrir donc ce magnifique musée. C'est un des plus fournis de France et il est pas ici donc à découvrir dans quelques instants. Et puis c'est une figure que nous aurons dans le magazine de passage à Lourdes. C'est aussi l'occasion l'été d'entendre ou de réentendre le meilleur de la saison dernière. Eh bien c'est le cardinal Bustillo qui sera avec nous aujourd'hui puisqu'il a écrit un livre il n'y a pas très longtemps. Eh bien il viendra nous parler de ce livre avec au micro de Mathias Terrier. Mais pour l'heure, on fait un petit point sur l'actualité de notre région avec l'essentiel tout de suite avec les élèves de l'école de journalisme de Toulouse.
4: Bonjour à tous. Dans les Hautes-Pyrénées, de violents orages ont provoqué plusieurs dégâts. La foudre a notamment frappé un clocher qui a pris feu. Les fortes pluies ont également entraîné des coulées de boue dans certains secteurs. Dans le Tarn, les vendanges ont commencé avec près de 3 semaines d'avance dans le vignoble de Gaillac, mais la récolte s'annonce faible avec jusqu'à 40% de pertes pour certains viticulteurs. La sécheresse fragilise aussi les forêts d'Occitanie. Dans le Lot, les spécialistes observent quelles espèces résistent le mieux au manque d'eau et aux fortes chaleurs. Et en Haute-Garonne, les refuges animaliers font face aux abandons de chiens et de chats pendant l'été, alors que les places sont déjà limitées. En sport, nouvelle médaille pour Léon Marchand. Le Toulousain et l'équipe de France décrochent le bronze sur le relais 4x100 mètres, 4 nages au championnat d'Europe de natation. Et enfin, dans le Gers, coup de projecteur sur la croustade, ce gâteau traditionnel à la pâte très fine, parfois parfumée à l'armagnac. Voilà pour les titres de l'actualité.
2: Et que ça a l'air d'être bon tout ça, l'armagnac.
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2: On parlait de la canicule à l'instant dans l'essentiel de l'actualité. Est-ce que la canicule a fait fuir les pèlerins pour ce 15 août, David ?
3: C'est vrai, écoutez, on a même accompagné le départ de la canicule à Lourdes parce que c'est vrai que nous avons vécu un magnifique pèlerinage national et une très belle fête de l'Assomption. Effectivement, c'était par chance, avec un clin d'œil du ciel, on a pu célébrer la messe sur la prairie. Et ça faisait longtemps que nous n'avions pas pu parce que les deux dernières années, la canicule frappait et donc empêchait les pèlerins de pouvoir se réunir sur la prairie du sanctuaire en extérieur pour vivre la célébration. On était contraints ces deux dernières années de devoir se replier à la basilique souterraine Saint-Pédis. Et bien cette fois, samedi, il faisait bon sur cette prairie où 17 000 personnes se sont rassemblées avec le cardinal Vesco, l'archevêque d'Alger, qui a présidé magnifiquement cette solennité de l'Assomption, en présence de nombreux évêques, notamment Monseigneur Jean-Marc Mika, l'évêque de Tarbes et Lourdes, évidemment, qui était là. C'était évidemment un jour de fête pour la cité mariale. Et puis aussi avec tous les membres de cette grande famille des Augustins de l'Assomption. Les Assomptionnistes qui amènent encore cette fois 7000 personnes de toutes les régions de France pour vivre un pèlerinage au cœur de l'été. Pour entourer les personnes malades, les personnes fragiles, les personnes handicapées, pouvoir venir à Lourdes pour ce pèlerinage. Il y en a plein des pèlerinages pèlerinage. C'est vrai, ils sont plus de 500. En tout cas, de venir de manière officielle, et puis entre 5 à 6 000 groupes par an. Mais c'est vrai que le pèlerinage national français, eh bien, il est connu. C'était la 153e édition, et donc il draine avec lui beaucoup de médias. Donc nous avons reçu énormément de journalistes qui nous ont posé cette question. Est-ce que le 15 août à Lourdes, c'est une répétition avant le pape? Alors, c'est pas tout à fait vrai de dire que c'est une répétition, même si c'est vrai que c'est beau. 17 000 personnes sur la prairie, c'est 150 000 personnes que nous attendons pour les 26 et 27 septembre prochains, donc c'est 10 fois.
6: On n'est pas à la même échelle.
3: C'est ça, c'est 10 fois le 15 août. Alors, dit comme ça, bien, c'est impressionnant, mais dans les faits, ça se travaille. On l'a fait en 2004, en 2008, pour les venues des papes Benoît XVI et Jean-Paul II, et en 83, évidemment. C'est possible, mais effectivement, c'est déjà beaucoup de travail.
6: C'est beaucoup de travail, effectivement, et je pense que les médias, vous venez de le dire, qui étaient là pour couvrir ce 15 août, a dû sûrement poser énormément de questions sur l'événement qui arrive à la fin du mois de septembre.
3: Oui, évidemment, et donc voilà, se préparer, non, on n'est pas encore prêt, ça c'est sûr, mais c'est normal, il reste encore un bon mois pour le faire, et puis il faut aussi prendre le temps d'arrêter le temps de la préparation du pape aussi pour célébrer le 15 août, mais vous voyez, on est déjà lundi matin et donc on est déjà à nouveau aux affaires.
6: Est-ce que le monde sera là? Je regardais un reportage qui disait que en une heure, le Stade de France à Paris avait été complet pour le pape. Alors est-ce que c'est le même engouement pour Lourdes?
3: Il y a un très très très fort engouement, ça c'est sûr.

0: habitude du sanctuaire ou nécessaire de s'inscrire, mais là on a vraiment besoin de savoir qui vient, d'où viennent les pèlerins, donc de quel axe, est-ce que c'est plutôt de l'axe de Pau ou plutôt du nord du département, s'ils viennent en car, s'ils viennent en voiture personnelle. Vous voyez, à titre d'exemple, on est quasiment à 800 bus qui viendront à Lourdes pour notamment la journée du dimanche. Donc vous imaginez bien que dans une ville de 13 000 habitants, 800 bus qui arrivent spontanément, il va falloir organiser, et c'est pour cela que nous avons vraiment des séquences de travail très très très régulières avec les services de l'État. Mais ce sont des données que nous arrivons à avoir grâce à l'inscription, tant pour les groupes, tant pour les familles, les individuels, voilà, mais moins de 10 personnes, hein, que vous veniez en famille, avec des amis, avec des voisins, avec vraiment, venez, dites-le nous, sur le site internet du sanctuaire, on peut pas le manquer. Il y a une grande bannière avec le pape et la photo du pape. Et donc, on vous invite évidemment à vous inscrire. C'est surtout un moyen de pouvoir entrer en contact avec toutes celles et ceux qui s'inscrivent. Voilà, pour vraiment donner les meilleures informations, les plus fidèles par rapport à l'accès, par rapport à l'arrivée. C'est aussi l'occasion pour les personnes de nous dire si elles sont accompagnées par des personnes qui ont besoin d'un accompagnement particulier. Je pense particulièrement aux personnes à mobilité réduite. Ben, ça nous permet d'avoir ces informations, de pouvoir dire ben, entrer par telle porte ou par telle porte, car évidemment il y aura des conditions d'accès qui seront de fait différentes que d'habitude, avec un système de navettes qui sera mis en place, des parkings qui seront réquisitionnés, mais bon, c'est vrai que c'est pas habituel de devoir se garer à Tarbes pour prendre le bus et venir à Lourdes, mais là il faudra le faire, et il faudra très fortement le faire. C'est pas si compliqué que cela, mais voilà, il faut jouer le jeu de l'organisation, de l'inscription, mais vraisemblablement on devrait y arriver, on devrait avoir de la place pour tout le monde.
1: Et toutes ces informations bien sûr seront sur le site du sanctuaire, hein, les infos pratiques pour venir.
0: Exactement, donc elles le sont déjà pour partie, et puis évidemment ça sera complété. Affiné. On a fait toute une liste des questions les plus fréquentes que l'on nous pose, donc pour essayer de répondre à tous, hein, vraiment les questions d'ordre avant, hein, de venir à Lourdes, hein, est-ce qu'il faut s'inscrire, est-ce que tout le monde aura un accès à la messe, combien de temps il faut venir avant au sanctuaire, ça je vous donne déjà la réponse, ben, c'est peut-être un minimum de 3 heures quand même, hein, pour arriver à Lourdes, voilà, avec une messe qui sera à 11 heures dimanche 27 septembre. Il faut évidemment arriver le plus tôt, tant pour accéder jusqu'au sanctuaire, passer le filtrage de sécurité, parce que ça c'est une question qui est importante, et pouvoir être accompagné jusqu'au carré pour pouvoir suivre la messe sur la prairie du sanctuaire. Et puis nous avons fait également toute une série de questions sur la manière, hein, de se rendre à Lourdes, voilà, se garer, les navettes. Alors on donnera un peu plus de détails quand on aura au fur et à mesure que nous aurons les informations, et puis voilà, pour entrer, alors pas besoin de badge, voilà, je vous le dis à tous, parce que je crois qu'à chaque fois je vois du monde, tout le monde me demande un badge. Non, vous inquiétez pas, il n'y aura pas besoin de badge, ne seront badgés que les personnes qui ont un rôle véritablement à faire dans l'organisation, tant les salariés du sanctuaire que les bénévoles. Et puis oui, on pourra porter le pique-nique, parce que c'est avant tout une fête, et ça c'est Monseigneur Mika, notre évêque, qui nous le dit, vous savez, la vue du pape, c'est d'abord une fête, oui. Donc oui, on prend le pique-nique, oui, on vient en famille, oui, il y aura des temps d'attente, mais on préparera également des temps d'animation avec des chanteurs, etc. Donc entre les célébrations sur le podium du pape, un grand podium qui sera édifié sur la prairie du sanctuaire, puis on va vivre une très très belle journée, une belle soirée, hein, du samedi soir avec l'arrivée du pape à la grotte, et puis voilà, cette belle journée du dimanche avec la messe dominicale et la procession mariale le soir.
1: Et puis moi j'invite les auditeurs à être fidèles à cette chronique, puisque je pense que de semaine en semaine vous allez nous donner des nouvelles, voilà, de l'arrivée du podium, la construction du podium, la mise en place, oui, les essais.
0: Évidemment, ça sera à partir du 7 septembre, parce que ça y est, là les premiers échafaudages vont pousser à partir du 7 septembre, pour être prêt pour le 26, mais promis, vraiment, je vous donnerai toutes les nouvelles, parce que c'est bon de les partager, et c'est bon de vous informer, et puis vraiment, on a dans le cœur de pouvoir vous accueillir en vrai le jour du pape, et puis si vous ne pouvez pas, pour toutes les raisons qu'évidemment nous comprenons, eh bien, nous serons là aussi avec Radio Présence pour retransmettre en direct l'ensemble vraiment des célébrations, et puis aussi Paris, Lourdes, et puis aussi Metz.
1: Voilà, comme vous avez fait d'ailleurs hier pour la messe de l'Assomption, puisqu'elle été retransmise. C'était

0: samedi. C'était avant-hier.
1: C'était avant-hier, bah oui, pardon.
0: Eh ben ouais, 15 août, qui ne tombe pas un dimanche, ça nous perturbe tous.
1: Exactement. David, juste un petit mot pour dire que un pèlerinage, un chasse à l'autre. Un autre qui est haut en couleur, bien sûr, c'est le pèlerinage des gens du voyage qui sont là.
0: Oui, ils sont là. Ils arrivent avec l'ouverture des terrains cet après-midi à 14h qui donne des scènes vraiment toujours surprenantes à Lourdes parce qu'évidemment, toutes les familles de voyageurs arrivent et sont en attente de pouvoir être placées dans les terrains qui leur sont mis à disposition par la ville de Lourdes. Et donc, voilà, ils occupent tous les supermarchés, tous les parkings en tout cas possibles. Et donc, il va y avoir là une belle chenille processionnaire de caravane qui va déambuler dans la ville pour pouvoir trouver un placement. Donc le pèlerinage, il démarre aujourd'hui parce que quand on a trouvé la place, une fois qu'on a posé la caravane, c'est le début du pèlerinage jusqu'au 25 août. Donc c'est 3000 environ personnes voyageurs qui sont attendues pour vivre un beau pèlerinage à la grotte. Avec il y aura aussi une très belle procession mariale au flambeau, avec l'aubade des musiciens et puis toujours ces images qui font la particularité de ce pèlerinage des gitans et du gens du voyage. Ces magnifiques grands cierges décorés, ces croix tressées et puis les guitares et les chants, etc. Donc le pèlerinage démarre cet après-midi. Là aussi, c'est un beau défi logistique aussi pour toutes celles et ceux qui assurent la sécurité de la ville et puis l'accueil des voyageurs. C'est pas toujours simple, mais on y arrive aussi tous les ans. Donc vous voyez, à Lourdes, nous sommes quand même des résilients. Hein. On a toujours quelques difficultés logistiques. Ben oui, qu'est-ce que vous voulez ?
1: Mais on y arrive quand même.
0: La Sainte Vierge a choisi d'accueillir dans une bourgade des Pyrénées, dans le creux d'un rocher. Et donc, évidemment, nous n'avons pas de grands boulevards et de grandes avenues, mais on arrive quand même.
1: Mais on y arrive quand même. Un grand merci, David Orchala. Donc, on invite vraiment les auditeurs à aller se renseigner sur les pèlerinages présents aussi, parce qu'il ne faut pas l'oublier. Il y a des pèlerinages chaque semaine.
0: C'est notre défi. Hein. Vous savez, les pèlerinages continuent et ils ne s'arrêtent jamais. Et donc, même si le pape vient 26-27, ce n'est pas pour autant que le sanctuaire sera fermé avant. Et puis, je peux même vous donner une information, c'est que le 28 septembre, le lendemain, on continue. Et donc, on ne fermera jamais.
1: Et le rosaire qui arrivera vite.
0: Et la semaine juste après, il y aura évidemment le pèlerinage du rosaire. Ça, c'est vraiment un défi pour nous, en tout cas.
1: Et après, je vous annonce que David Orchala se prendra des vacances.
0: C'est fort possible. Et avec les vacances scolaires, pour profiter des enfants.
1: Voilà. Écoutez, merci beaucoup, David, pour tous ces renseignements. On suivra ce feuilleton passionnant donc, de l'organisation, parce que vous faites partie des organisateurs, donc vous allez dans les réunions et donc vous nous faites profiter aussi un peu de ce qui se passe et puis de cette organisation qui se met en place. Vous venez de le dire petit à petit. Voilà.
0: Merci beaucoup.
1: À la semaine prochaine. Au revoir. Allez, moi je vous amène tout de suite au musée.
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1: Ce matin, je vous amène pas très loin de Tarbes, je vous amène à Juillan, avec vous Jean-Claude Rieu de Batte, bonjour.
3: Bonjour.
1: Merci d'avoir accepté cette invitation. Alors, on n'est pas dans l'excellente émission de Philippe Nonni et Diego Raval, Un jour, un livre, un auteur, mais on va parler de livres et d'un auteur, peut-être un des plus grands auteurs, Victor Hugo. Vous êtes le président d'un musée, le musée Victor H. Mmh. C'est quoi ce musée et où on peut le trouver ?
3: Alors, c'est un des très rares musées existants sur Hugo. Il n'y en a guère qu'une petite demi-douzaine, enfin 4 ou 5 en France, et puis 2 à l'étranger. Et j'ai eu l'idée d'aménager ce musée, à vrai dire, parce qu'on s'était constitué en groupement de sympathisants. Plus tard, on a formé une vraie société de type 1901, loi de 1901,
1: oui,
3: avec des statuts, etc. Et la municipalité nous a octroyé une salle dans une ancienne ferme qu'elle nous a restaurée. Petit à petit, nous avons rempli les murs de documents, tableaux, photos, écrits, affiches, et il ne reste plus de place du tout. Tous les murs sont pris maintenant par diverses choses qui ont tout trait à la vie et à l'œuvre de Victor.
1: De Victor Hugo. Voilà. Pourquoi cet auteur particulièrement a retenu votre attention ? Comment ça s'est passé ?
3: C'est une question qui m'a souvent été posée, et à vrai dire, autant que je puisse le dire, j'avais 11 ans, en CM2 à l'école primaire. Et l'instituteur nous avait fait apprendre un immense poème dans la légende des siècles qui s'appelle « Les pauvres gens ». Et allez savoir pourquoi, ce texte m'a beaucoup touché. Les images, les rimes, le contenu, etc. J'avais appris ça par cœur, sans doute, sans problème. J'avais fait un très joli dessin pour illustrer le poème, je me souviens. Et puis ça a commencé là, je suis sûr que ça a commencé là, à 11 ans. Et puis avec des hauts et des bas, bien sûr.
4: Oui.
3: Mais pas trop, je dois dire, dans le cadre scolaire après, parce que je n'ai pas eu l'occasion, dans les programmes scolaires, de fréquenter. Hormis une fois, en seconde ou première, on avait Ruy Blas au programme. Sauf qu'on avait un professeur qui n'aimait pas du tout Victor Hugo.
1: Donc
3: ça n'a pas joué beaucoup là, mais après coup, je me souviens que vers l'âge de 18-20 ans, alors que j'étais faisais des études à Toulouse, mais pas des études de lettres françaises, j'ai lu, donc pour mon plaisir, Les Misérables, Les Contemplations, Les Châtiments, Les Travailleurs de la Mer, tous ces chefs-d'œuvre. Et plus je lisais, et plus il me semblait que j'avais des espèces de connivence avec Victor, ce qui peut paraître très immodeste, mais c'est un peu comme ça que je le ressentais, donc voilà. Et puis j'ai réussi à décider une demi-douzaine de juillanais à me suivre dans l'aventure, et donc nous faisons vivre ce musée.
1: Alors comment on le fait vivre? Qu'est-ce que, à part bien sûr ce que vous avez dit, les murs sont recouverts de portraits, d'anecdotes, de pages manuscrites, je suppose. Comment on fait vivre un musée? Qu'est-ce que vous a mené?
3: Alors on s'y retrouve déjà pour répéter nos spectacles. Et puis, on y produit des soirées aussi, 3 soirées par an, en général, où les gens viennent, puisqu'il y a une cinquantaine de places, à peu près. Et donc, on y passe des moments agréables, en toute intimité, en toute connivence, avec Victor. Oui, voilà.
1: Alors, oui, alors on le comprend, mais c'est quoi le concept? Vous lisez?
3: Alors,
1: vous avez des lecteurs?
3: C'est très varié. On y dit, oui, on lit. Moi, je n'aime pas lire. Je préfère avoir les textes dans la tête. Donc, je les mémorise, je les ressors de mémoire.
1: D'accord.
3: C'est plus facile après quand on y met les gestes. Et puis, il y en a qui lisent, d'autres, et puis parfois des petits sketchs qu'on monte aussi sur place avec le matériel que nous avons, et puis selon les disponibilités et les rôles de chacun. Et puis il y a une librairie, si je puis dire, une bibliothèque où sont toutes les œuvres de Victor en double exemplaire, dans 2 collections différentes. Et là, les gens peuvent se servir et voilà, et emporter provisoirement.
1: Voilà, l'ouvrage. Une bibliothèque, voilà. On les ramène après.
3: Voilà,
1: c'est
3: voilà.
1: Ça. Oui. L'idée, c'est vraiment de faire connaître l'œuvre de Victor Hugo au plus grand. Est-ce qu'on vous demande des conseils de lecture?
3: Non, pas trop. Moi, je dis au mien, tiens, tu devrais lire ça, préparer un peu pour la prochaine fois ce texte-là. Donc, voilà, plutôt comme dans ce sens, comme ça.
1: Vous me disiez au début qu'il y a une petite douzaine de musées en France sur Victor Hugo. Oui. Est-ce que vous avez été les visiter?
3: Oui.
1: Et le vôtre, qu'est-ce qu'il apporte de plus ou de moins que les autres?
3: Alors, j'ai visité celui de Besançon, je n'ai pas pu parce qu'il n'existait pas à l'époque. J'ai visité évidemment celui de la Place Royale, la Place des Vosges à Paris, il y a très longtemps. Je suis allé 3 fois à Guernesey, visiter sa maison qui a été transformée en musée, Hauteville House. Je suis allé à Saint-Sébastien aussi, à l'extérieur de Saint-Sébastien, en Espagne, où il y a un musée, enfin une maison, la maison où il a résidé pendant un mois, qui a été transformée en musée. Et puis il y a le nôtre, donc. Et qu'est-ce qu'il apporte de plus? Je ne sais pas. Nous y avons donc un texte de Hugo. On nous a promis, un juillet, nous a promis un dessin de la main de Hugo. Et là, on est preneur. Là, on est preneur, oui. Un ami, la semaine dernière, m'a transmis une photo du siège de Victor Hugo au Sénat. Et où il y a marqué sur une plaque de cuivre son nom avec les dates où il a siégé. Curieusement, c'est le siège qu'a occupé aussi Clémenceau après lui. Et, étonnante coïncidence, siège qui a été aussi occupé par Jacques Duclos Je sais pas si ça vous dit quelque chose. Jacques Duclos de Louey, à côté de chez nous, là.
1: Oui.
3: Qui était donc le numéro un du Parti communiste à son époque et qui a été candidat à la présidence de la République en 1965, où il avait récolté quand même 22 ou 23 %
1: Des
3: suffrages. Il était de Louey.
1: Marquisa, puisqu'on parlait de Julien. Oui.
3: Et alors, quand sa maison a été vendue, elle a été rachetée par la municipalité de Louey et il y avait une bibliothèque. Je me souviens d'avoir lu dans la presse que dans sa bibliothèque, il y avait quand même 15 ouvrages de Victor Hugo. Donc il devait être hugolien lui aussi.
1: On parle de Louey, on parle de Julien. Oui. Vous disiez que Victor Hugo avait traversé Julien.
3: Oui.
1: Peut-être pas, il s'est peut-être pas arrêté parce qu'à l'époque, bien sûr, Julien ne ressemblait pas forcément à ce que c'est aujourd'hui.
3: Non, il est passé dans le 3 septembre 1843 entre 10h et 11h du matin.
1: C'est précis.
3: Ah oui, parce qu'on sait qu'il est arrivé à Tarbes vers midi. Donc avec un ami Jacques, là, on avait imaginé ce qu'il a pu dire en traversant Julien. Il voyageait toujours sur le devant de la diligence. Il aimait bien être fouetté par le vent. Et Juliette Drouet, elle était au chaud dans la cabine. Et on a imaginé qu'il a pu dire au cocher « Quel est le nom de ce village dont on aperçoit le clocher là-bas derrière les arbres ?» Et le cocher disant « C'est Juillan, monsieur !» Alors Hugo « Ah, Juillan, bien joli nom pour un village. Et y a-t-il une auberge ?» Je ne sais pas, monsieur, mais ce que je sais, c'est que nous sommes à une lieue de Tarbes et que nous allons arriver dans une heure. » Et Hugo finit par dire « Bon, ben, alors dans ce cas, j'attendrai. » Et puis, bon, ils sont passés. Voilà.
1: À travers l'auteur, est-ce que vous faites découvrir aussi qui était Victor Hugo dans son intimité ?
3: Oui, on m'a dit que souvent que je devrais faire une séance sur Victor Hugo et les femmes. Et il y a effectivement là beaucoup à dire. Je le ferai sans doute un jour, oui.
1: C'est quelqu'un qui a eu...
3: Après, j'ai fait des spectacles sur Victor et l'ours. Et l'ours pyrénéen, d'accord. Oui. J'ai fait Victor et les enfants, Victor et la langue anglaise, Victor et les patois, parce qu'il était aussi ouvert à ce genre de choses. Voilà, c'est assez varié.
1: Ouais. Assez varié.
3: Voilà,
1: c'est quelqu'un qui vous malgré les années qui passent, votre âge,
3: ça ne faiblit pas.
1: Ça ne faiblit pas.
3: Au contraire, je dirais.
1: Ce musée a donc, et cette association qui s'appelle Victor H, pour Victor, bien sûr, Victor Hugo, où se situe ce musée et comment, si des gens nous écoutent et souhaiteraient, eh bien, peut-être grossir les rangs de votre association ou le visiter, comment on peut faire?
3: Alors, il se situe au 3 place Antonin Betbèz, ça s'appelle comme ça. C'est presque au centre du village, un peu en retrait par rapport à la route qui traverse le village, la nationale. Non, c'est pas une nationale, c'est une départementale, qui s'appelle la rue Maréchal Foch. Donc, 3 places Antonin Betbèz, en haut d'un escalier. Alors, ça, c'est pas très commode pour les gens qui sont un peu âgés, c'est vrai, mais on n'a pas eu le choix. Et c'est moi qui ai la clé, il n'y a qu'une clé, ou alors à la mairie, mais c'est moi qui ai la clé, donc il faut me contacter au 12 rue Maréchal Foch si les gens veulent venir.
1: Alors, je sais que c'est assez facile à vous trouver parce qu'il y a le stade de rugby, bien sûr, à l'entrée de Julien.
3: En face, c'est les poteaux.
1: En face, c'est les poteaux, il y a votre maison.
3: Depuis ma cour, je peux taper un drop.
1: et donc, on peut rentrer en contact avec vous, Jean-Claude Rieux de Batte, parce que vous avez la clé et puis vous avez aussi la connaissance de ce musée. Musée donc qui est consacré à Victor Hugo, je ne connaissais pas ce genre de choses dans notre région. Dans notre région Occitanie, au moins Midi-Pyrénées, ou si qu'il y en a un autre,
3: non, à ma connaissance, on est les seuls, oui. Non, parce qu'il n'est pas passé. Il a été diplômé à Toulouse, mais il n'y est pas venu que je sache récupérer son diplôme des Jeux floraux, donc il n'y a pas d'autres, non.
1: Donc vous avez un peu la primeur de notre région.
3: Oui.
1: Voilà, donc ce musée Victor Hugo, Victor H, comment vous l'appelez, eh bien, il faut aller à Juillan. Alors, pour les gens qui nous écoutent un petit peu de loin, Juillan, c'est assez simple. C'est la banlieue de Tarbes, on va dire quelque part. Hein, c'est pas très loin de Tarbes. Et donc, si on vient de Tarbes et si on veut aller vers Lourdes, forcément, en ne prenant pas, bien sûr, la deux fois de voie, mais l'ancienne route, on passe et on traverse Juillan. Voilà. Et au feu, on tourne à droite
3: et puis
1: vous faites quelques mètres et vous êtes d'abord chez vous. Et après on vous amène au musée qui est un petit peu plus loin. Très bien, merci beaucoup.
3: Je peux préciser une chose. Alors, nous y avons donc Une page écrite de la main, deux pages écrites de la main de Victor, ça c'est quand même le plus précieux. Après, nous y avons, j'ai ramené de Guernesey, je dois être un peu fétichiste, j'ai ramené des branches du chêne qu'il a planté le 14 juillet 1870.
1: D'accord.
3: J'ai ramené deux galets de la plage où il aimait à se baigner, Fermain Bay, un très joli endroit. Et puis, il y a aussi l'édition originale de quelques ouvrages, ça en est fier quand même. Il y a 93, son roman sur les guerres de Vendée. Il y a Histoire d'un crime, et il y a Les travailleurs de la mer. Et il y a un livre de Lamartine qui s'appelle Jocelyn en vers, et qui est l'édition originale aussi.
1: Voilà. D'accord, on a cette richesse dans notre région et c'est pas très loin, c'est à Julien, voilà. Donc entre Tarbes et Lourdes. Merci beaucoup Jean-Claude Rieu de Batte, hein,
3: d'être avec plaisir. Venu
1: nous parler de ce musée, qui est un musée consacré donc à un des plus grands écrivains français.
3: Le plus grand, je dirais.
1: Et bien sûr, je vous laisse bien sûr le dire, le plus grand écrivain français, Victor Hugo. Un grand merci à vous, et puis à très bientôt, parce que je crois que vous serez l'invité pour Un jour un livre en auteur, d'ici quelques semaines, pour nous parler plus longuement de ce musée. À bientôt.
3: Merci.
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1: 12h exactement de 30 minutes, passé de 30 minutes, on retrouve tout de suite l'actualité de notre région en compagnie de Clémence Roux, élève étudiante à l'école de journalisme à Toulouse. Bonjour Clémence.
4: Bonjour à tous. Dans l'actualité régionale, les Pyrénées se remettent des violents orages de ces derniers jours. Dans les Hautes-Pyrénées, la foudre a frappé un clocher et provoqué un incendie. Les fortes pluies ont également entraîné des coulées de boue dans plusieurs secteurs. Après les intempéries, les opérations de nettoyage et de remise en état se poursuivent dans les zones touchées. Dans le Tarn, les vendanges ont déjà commencé dans le vignoble de Gaillac avec près de 3 semaines d'avance. La chaleur et le manque d'eau ont accéléré la croissance du raisin. Mais cette avance ne signifie pas pour autant une bonne récolte. Certains viticulteurs pourraient perdre jusqu'à 40% de leur production cette année. Une nouvelle difficulté pour les exploitations. Et la sécheresse touche aussi les forêts d'Occitanie. Dans le Lot, certains arbres supportent mieux que d'autres le manque d'eau et les températures élevées. Les spécialistes observent donc leur évolution pour comprendre quelles espèces pourront le mieux résister à des étés de plus en plus chauds et secs. En Haute-Garonne, les refuges animaliers font face à une période particulièrement chargée. Comme chaque été, les abandons de chiens et de chats mettent les associations sous pression. Alors que de nombreuses places sont déjà occupées, les refuges rappellent qu'adopter un animal est un engagement sur plusieurs années et encouragent les propriétaires en difficulté à chercher une solution avant de l'abandonner. Un peu de sport maintenant avec une nouvelle médaille pour Léon Marchand au championnat d'Europe de natation. Le Toulousain et l'équipe de France ont remporté le bronze sur le relais 4x100 mètres 4 nages. Le nageur français Maxime Grousset faisait lui aussi partie de l'équipe. Une nouvelle récompense donc pour Léon Marchand sur la scène internationale. Et on termine avec une note gourmande. Dans le Gers, la croustade reste l'une des spécialités incontournables du département. Ce gâteau traditionnel est préparé avec une pâte très fine, généralement accompagnée de pommes et parfois d'un sirop à l'Armagnac, une recette locale transmise au fil des générations et toujours très appréciée des habitations comme des touristes. C'était l'actualité régionale. Très belle journée à tous sur Radio Présence.
1: Et un grand merci à Clémence Roux, donc étudiante à l'école de journalisme à Toulouse. Le prochain rendez-vous avec l'actualité, c'est à 13h avec toute la rédaction française de Radio Vatican. Et maintenant, c'est une personne prestigieuse que nous recevons dans De Passage à Lourdes. Mathias Terrier, en effet, est avec le cardinal Bustillo.
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6: Bonjour à toutes et à tous. À l'occasion de l'apparition de Réparation, nous recevons le cardinal François Bustillo. Bonjour,
7: Éminence. Bonjour.
6: Bienvenue chez vous, j'ai envie de vous dire, parce que Lourdes est un lieu que vous fréquentez depuis longtemps, que je crois vous aimez, vous nous le direz, on en parlera dans la deuxième partie de cette émission. J'aimerais aussi que nous parlions de la Corse. Parce que vous êtes évêque d'Ajaccio, c'est par là que j'aurais dû commencer. Mais c'est à l'occasion de la sortie de ce livre « Réparation » que nous vous invitons. Ce livre a deux visages. Un premier visage, c'est quand même une description sans concession de ce que nous sommes, de notre société. Puis après, il y a l'horizon de l'espérance que vous proposez dans toute une deuxième partie de cet ouvrage. Vous avez pris conscience ces dernières années que notre société était un peu malade d'elle-même, de ses travers. Comment ça s'est fait pour le franciscain que vous êtes, d'abord, de cette prise de conscience ?
7: Effectivement, quand on regarde la société telle qu'elle est, nous voyons la réalité. Et dans la réalité, il y a beaucoup de tensions, beaucoup de violences, beaucoup de fractures. Moi, je suis toujours peiné quand j'écoute les nouvelles. Et on voit l'autre jour un jeune adolescent de 13 ans qui agresse une enseignante. Mais ce n'est pas normal que nous soyons dans une société si violente, où les plus jeunes, pour une difficulté, ils sortent un couteau. Ce n'est pas normal. Et donc, ces nouvelles deviennent presque naturelles. Moi, je me dis, il faut réagir. Nous ne pouvons pas nous limiter à constater qu'il y a des problèmes, à constater qu'il y a des difficultés, et à les dire par les médias ou les réseaux sociaux. Il faut quand même qu'il y ait une réaction adulte, mature, courageuse, pour changer cette mentalité. Nous sommes devenus tous des juges. On est une mentalité des juges. On juge, on condamne celui-ci, celui-là. Il a fait, il n'a pas fait, il a dit, il n'a pas dit. Et je crois qu'il serait intéressant et important pour notre société de développer une mentalité de philosophe, où au lieu de juger et condamner, on essaie d'abord de connaître et de comprendre les autres, et après de grandir avec eux.
6: Et donc vous trouvez que cette société, elle est malade de cela, du jugement hâtif, elle est malade aussi de cette capacité à lapider, alors médiatiquement, socialement
7: Nous sommes habités par la peur. Je crois que la peur est la racine de ces mécanismes qui nous poussent les uns contre les autres. L'autre, au lieu d'être un cadeau, est vu comme un fardeau. Et à la fin, on a peur des autres. Et on se protège des autres. Et on attaque ceux qui ne sont pas comme nous. Quelque part, on développe une logique, une mentalité tribale où on protège les siens et on attaque les autres. Et à la fin, on vit dans la peur et la méfiance. Il me semble important pour une société adulte et pacifique, civilisée, de retrouver l'espérance, de retrouver l'intelligence. Parce que je crois qu'il y a beaucoup d'émotions en tout ce qu'on fait. Beaucoup des réactions se font dans l'émotion, sans réflexion. Retrouver la réflexion, retrouver la rationalité, contrôler les émotions pour être moins tendu, moins crispé et moins violent.
6: On continue sur la description que vous faites de ce que nous sommes, je dis de ce que nous sommes, de notre société. Vous dites qu'il y a quasi un repli tribal, parfois. Est-ce que ça a quelque chose à voir avec le repli identitaire aussi ? C'est tout ça ?
7: Nous sommes tous tellement durs, intransigeants et violents, qu'à la fin, il y a une forme, on déclenche une forme d'hermétisme où on est seulement avec ceux qui sont comme nous. Ceux qui sont bien gentils comme nous, ceux qui pensent comme nous, et on risque de tomber dans une manière, dans une forme clonique de société, où on est tous pareils. Et la dimension de la diversité, la dimension de l'altérité, la dimension de la complémentarité, sont complètement érosionnées, disparaissent. Je crois que qu'il y ait des différences dans la société est très sain. Qu'il y ait de personnes qui ne pensent pas comme moi, qui n'ont pas mon caractère, qui n'ont pas mon parcours et mon histoire, c'est normal. Ce n'est pas un danger pour moi. À nous d'être intelligents et de savoir que l'autre n'est pas une menace, mais un atout. Mais je dois connaître l'autre, grandir avec l'autre et voir que l'autre n'est pas contre moi nécessairement. Après, s'il est contre moi, je gère. Nous avons tous des mécanismes liés à l'intelligence et à notre humanité pour savoir accompagner aussi les moments inconfortables de la vie.
6: Est-ce que vous diriez que l'individualisme augmente encore ces phénomènes ? Parce que c'est vrai qu'on est tous dans un en-soi, on se fait son petit univers à soi propre, se sacralisant nous-mêmes ou étant dans des processus de défense personnelle.
7: Tout à fait, l'individualisme, l'égoïsme, sacrifie totalement notre tendance naturelle à l'altruisme. On ne va plus vers les autres. On a peur des autres. Ou on va vers ceux qui sont comme nous. C'est-à-dire, on vise la voie de la sécurité. Et le propre de la tradition chrétienne, c'est pas comme quand on prend l'évangile, c'est aimez-vous les uns les autres, et vous êtes tous frères. Et alors moi, je me dis, la fraternité, elle est où ? elle est disparue, elle est restée virtuelle, elle est utopique. Et qui croit aujourd'hui à la fraternité? Et le propre de la fraternité, c'est d'incarner des comportements et des attitudes humaines, civilisées, pacifiques, pour que nous puissions être heureux ensemble. On parle tout le temps du vivre ensemble, mais à la fin, c'est quoi ce vivre ensemble? Comment on le vit? On peut vivre ensemble d'une manière malheureuse ou heureuse. À nous de nous appliquer pour que le vivre ensemble ne soit pas une croix, un chemin de croix, mais un chemin de lumière.
6: Si vous le voulez bien, Mgr Bustillo, dans une autre partie de cette émission, nous verrons quelles sont justement les propositions que vous faites dans ce livre. Mais on en reste là, à la description que vous faites de notre société. Vous parlez aussi de toute une démarche de victimisation. Comme si aujourd'hui les personnes se protégeaient en se victimisant. Alors, ça paraît un peu à contre-courant ce que vous proposez là, alors qu'on serait enclin à croire que vous défendez les victimes.
7: On défend les victimes et on protège les victimes. Mais toujours, ça c'est évident. Mais dans notre société, il y a beaucoup de fragilités. Et nos fragilités nous poussent un peu à nous placer très vite en victime. Si quelqu'un me fait quelque chose, il m'a fait, il m'a dit, et donc je souffre, c'est la faute de l'autre.
6: Je suis harcelé.
7: Voilà, on utilise des termes. Alors, avec tous les mécanismes profondément humains. Alors, si moi je viens vers vous, je vous pose des questions, je m'intéresse à vous, il va dire, il me harcèle. Si je vous laisse tranquille parce que je veux pas être tout le temps sur vous, on va me dire, il m'abandonne. Donc, il y a des mécanismes un peu basiques, binaires,
6: qui sont exagérés parfois, et qui ne permettent pas de voir les vrais harcèlements et les vrais problèmes d'abus.
7: Les vrais problèmes de harcèlement, abus, sont graves, touchent à la dignité de la personne. Il faut lutter toujours contre ces mécanismes, ces comportements qui sont mauvais et mortifères. Mais aujourd'hui, on utilise des termes avec une certaine légèreté qui ne correspondent pas à la réalité. Si quelqu'un me téléphone deux fois pour me dire « Est-ce que tu as fait les photocopies ?» à mon évêché, il ne va pas me dire « L'évêque me harcèle ». Donc on doit vivre. C'est pour ça que je dis dans mon livre, on a perdu la dimension de la confiance. Et c'est pour ça qu'on est toujours un peu dans la méfiance. Pourquoi il m'a dit ça? Tu as vu comment il m'a regardé? Tu as vu ce qu'il m'a dit? Si on perd la dimension de la confiance, la confiance, c'est la capacité de vivre une vie relationnelle dans laquelle il n'y a pas de crispation, il n'y a pas de violence. Mais si nous sommes dans la méfiance, évidemment, on va sentir les autres, ce qu'ils nous disent ou comme ils le disent, comme une agression. Alors comment sortir de cette logique où on se sent tout le temps agressé, on se sent tout le temps menacé? Mon Dieu, il faut respirer un peu. S'il y a des comportements d'abus, il faut les dénoncer, c'est certain. Mais après, dans la vie relationnelle, je dis ordinaire, il nous faut un peu plus de simplicité, je dirais. Il nous faut un peu plus de force intérieure. Parce qu'il faut avoir la capacité de tenir, d'aller de l'avant, d'être un peu musclé à l'intérieur.
6: Il y a aussi des pages concernant la question médiatique, qui sont tout à fait intéressantes, parce que vous-même, vous êtes plongé dans cet univers médiatique, comme cardinal de l'Église catholique, exposé, auteur d'ouvrages, invité à de nombreuses émissions. Vous parlez d'un sadisme médiatique. J'oserais vous dire, Monseigneur, que c'est osé, alors que c'est vrai que les médias vous sollicitent beaucoup, et que je ne dirais pas qu'ils sont bienveillants, mais quand même, vous êtes assez accueilli dans le monde médiatique.
7: Oh ben, je rends grâce à Dieu quand je suis bien accueilli.
6: Mais vous dites qu'il y a un sadisme médiatique.
7: Alors, pourquoi je dis ça? Évidemment, j'utilise des termes pour provoquer, oui, pour réveiller les consciences. Dans le sadisme, on fait du mal.
6: Oui.
7: On fait du mal. On sait qu'on fait du mal et on continue à faire du mal. Si je dis médiatique, j'ajoute les termes médiatique, c'est parce que parfois, dans la vie médiatique, ceux qui ont des responsabilités politiques, économiques, ecclésiastiques ou autres, on voit les personnes et parfois, si une personne a une faille ou il a fait quelque chose, on va faire une affaire. On va créer des polémiques, on va nourrir les polémiques et on va s'amuser presque à tirer sur des ambulances. Oui. Ce n'est pas normal. Je dirais même c'est cruel. Donc nous devons apprendre, me semble-t-il, à être beaucoup plus respectueux. Si quelqu'un est en train de souffrir, c'est pas, il y a une personnalité publique, elle vit quelque chose de compliqué. Déjà, les médias le dénoncent. Si en plus, toi, tu en rajoutes, mais tu te dis, mais est-ce qu'on a pensé que derrière la fonction de cette personne, il y a une personne, il y a une famille, il y a une sensibilité, on n'est pas des robots, on est touché aussi. Et moi, je crois que nous devons être beaucoup plus respectueux du mystère de l'autre. Il y a une justice en ce pays, c'est la justice de faire ce qu'il faut faire. Mais parfois, j'ai l'impression que tout le monde prend la place de la justice. Je crois qu'il faudrait respecter la mission de chacun dans la société. Je ne dis pas qu'il faut être naïf, mais il faut en même temps être indulgent.
6: Alors dans l'autre partie de cette émission, je vous promets, Monseigneur, nous allons parler de retenue, de nuance, de discrétion, de réflexion, de dignité, d'honneur, de pudeur, de politesse. Parce que ce sont des mots que vous employez aussi dans ce d'émerveillement, de spontanéité. Mais juste pour terminer sur cette partie-là, toujours sur cet aspect un peu médiatique, vous diriez qu'aujourd'hui, plutôt que de développer de la force intérieure, on développe des stratégies de protection, des stratégies de communication, des contournements.
7: On est presque systématiquement dans la tactique,
6: dans la stratégie, les postures un peu,
7: et dans le politique, parce que on a peur de l'autre, on a peur de se faire piéger par l'autre, et à la fin, eh ben on se protège. C'est très basique, hein. On se protège. Et je crois que si on se protège, c'est parce qu'on a peur de l'autre. Et alors, comment arriver à voir, à échanger d'une manière sereine, d'une manière fraternelle, d'une manière intelligente, sans avoir peur que l'autre soit une menace, qu'il me pose la question piège ou qu'il me fasse, je sais pas, qu'il me pose quand même des questions compliquées. Il faut retrouver une forme de sérénité, une forme aussi de confiance pour que dans nos relations interpersonnelles, ne soyons pas toujours crispés, ne soyons pas toujours fracturés.
6: Le livre s'intitule « Réparation », il est signé Cardinal François Bustillo. Nous marquons une courte pause, si vous voulez bien, Monseigneur, et puis juste après cette pause, nous en arrivons à cet autre grand chapitre que vous proposez, « Retrouver le sens vers une autre manière d'exister ». Et vous nous parlerez du message chrétien, vous nous parlerez de ces beaux mots que sont « bienveillance », et puis accompagnement de toutes les personnes dans le cadre d'une miséricorde, du pardon, etc. Parce qu'il y a aussi tout ce volet-là dans votre ouvrage paru aux éditions Fayard. À tout de suite.
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6: Notre invité aujourd'hui, c'est le cardinal François Bustillo. Merci de prendre ce temps avec nous. Vous êtes de passage à Lourdes, je crois que vous aimez ce lieu pour sa grâce, pour sa simplicité. Cette simplicité de la foi telle qu'elle s'exprime ici, non ?
7: C'est le lieu qui a marqué mon histoire personnelle aussi. Et depuis que je suis tout jeune franciscain, depuis que j'avais 18 ans, je venais à Lourdes, au pavillon de l'Immaculée, à côté du château. Donc chaque été, je venais ici. Après, je suis devenu prêtre, j'ai eu des responsabilités. Mais Lourdes a été toujours un lieu où la grotte m'a toujours attiré. Parce qu'il y a ce côté grotte, le côté sombre, il y a aussi quand même la présence de Marie avec ce côté lumineux, ce sourire magnifique. Donc c'est un lieu de pèlerinage pour ma vie personnelle où je viens déposer et remercier pour tout ce qui est bon et bien et déposer aussi mes questions, mes doutes, mes douleurs pour que Marie soit ma force et mon soutien.
6: Pour être consolé, vous diriez ça ?
7: C'est un lieu de réconfort, absolument. Il faut être réparé, c'est un lieu de consolation, c'est un lieu de réparation, c'est un lieu de réconfort. Et la Vierge Marie, voilà, elle qui était au pied de la croix, elle a cette capacité de nous transmettre la force intérieure pour tenir quand nous vivons nous aussi des croix.
6: Dans cet ouvrage « Réparation », vous posez cette question un peu abrupte. Une société fracturée peut-elle survivre ? Et vous apportez des réponses. Vous croyez en la politique, Monseigneur, et vous le dites. Vous croyez dans le bien commun. Vous croyez dans les vertus qui peuvent paraître, à notre monde d'aujourd'hui, presque naïves, dans le message chrétien. Est-ce que vous diriez, et c'est ma première question, sur tout l'autre volet hein, de votre ouvrage, qui est un volet du sens, d'essayer de redonner de l'espérance, est-ce que vous diriez que le message est difficile à faire passer ? Aujourd'hui pour l'Église. L'Église a du mal avec ce message dont elle est
7: Le message est difficile à passer, effectivement, mais il est opportun, il est nécessaire.
6: Oui.
7: Comme vous l'avez dit, aujourd'hui, certaines valeurs, certains principes venant de l'Évangile peuvent sembler des principes pour des gens fragiles, pour des gentils, un peu naïfs, comme vous dites. Mais notre société, elle est devenue tellement dure qu'on est en train de se robotiser. On déclenche des mécanismes carrément liés à la, aux machines. Si je reviens sur des termes un peu comme l'émerveillement, la douceur, la bienveillance, la bénédiction, c'est justement parce que je crois que ces valeurs sont liées à notre humanité, perfectionnent notre humanité, humanisent, je dirais même, notre humanité. Ces valeurs viennent de l'Évangile. Heureux les doux. Les doux ne sont pas les mielleux. Dans la douceur, il y a toujours un lien avec la terre et avec l'amour. Il ne s'agit pas d'être ni naïf, ni rien du tout. Mais quand Jésus dit « heureux le doux », il nous dit « aimer ». Et quand je dis cette longue liste de comportements et d'attitudes, si on va à la racine de tous ces termes, il y a l'amour. Quand tu aimes, tu es doux, tu es respectueux, tu es dans une logique de bénédiction, tu es indulgent, tu crois à la rédemption, etc., etc. Donc il faut revenir, moi je pense que comme dans la tradition grecque il y avait le combat Eros-Thanatos, ça continue. Mais il ne faut pas que la mort l'emporte, c'est l'amour qui doit l'emporter. Et peut-être que nous chrétiens, nous ne parlons pas assez d'amour. On va parler d'autres choses, mais on a peur de parler d'amour, parce que si tu parles d'amour, on va avoir le côté un peu romantique, sentimental, un peu léger, peace and love. Et on a besoin de retrouver une société, parce que notre société, si elle est violente, si je la décris dans la première partie comme violente, dure, intransigeante, c'est parce qu'elle n'est pas aimable. Mmh. Parce qu'on a évacué l'amour.
6: Et vous,
7: donc,
6: vous
7: il faut revenir à l'amour.
6: Vous ne voulez pas qu'on confonde l'amour avec une affection passagère. On est des affectifs quand même dans notre société.
7: On est des affectifs.
6: On a le cœur battant vite pour beaucoup de choses.
7: Bien sûr. Mais il y a l'affection, il y a l'amour. C'est différent. Dans l'affection, il y a une attirance naturelle. Il y a quelque chose d'émotionnel, de rapide. Mais dans l'amour, l'amour est exigeant. Vous savez, quand Saint Paul dit « l'amour accepte tout, prend tout, l'amour ne passera jamais », c'était l'amour exigeant et l'amour difficile. Là, on n'est pas dans la poésie. Et cet amour est puissant parce qu'il change les vies. Et notre société a besoin de retrouver cet amour vrai, authentique et réel, parce qu'alors, quand on aime, on va mieux et on vit mieux.
6: Vous dites aussi dans votre livre que vous croyez en la famille, en l'éducation, en la culture et en la politique. On reste quand même exigeant pour l'archevêque que vous êtes, l'évêque que vous êtes, le cardinal que vous êtes, avec le monde politique qui ne montre pas toujours un visage extrêmement positif, de confiance.
7: Effectivement, quand on regarde la vie sociale en général, on se rend compte très vite qu'on n'est pas au paradis.
6: Oui.
7: Quand on regarde la vie politique, économique, même de l'Église, nous ne sommes pas un club de parfaits. Et en même temps, la vie sociale a besoin de l'engagement des uns et des autres, a besoin de personnes qui s'engagent dans l'Église pour l'animation spirituelle, pour l'animation spirituelle, pour l'animation de la transcendance, de la hauteur, de la profondeur. Mais notre société a besoin de l'engagement des élus, de nos politiques. C'est pour ça que je le dis, parce que je le crois, et nos politiques sont une bénédiction pour la société. Vous imaginez une société où il n'y avait pas des hommes et des femmes qui s'engagent pour le bien commun et pour les autres.
6: Que vous ne confondez pas avec l'intérêt général. Le bien commun, vous le distinguez. Hein.
7: Pour moi, il est important de souligner le bien commun. Dans l'intérêt général, il y a l'intérêt aussi. Et l'intérêt pourrait être interprété d'une manière maladroite. Quand on parle de bien commun, on parle de bien et commun à tous. Donc il n'y a pas de sectarisme, il n'y a pas de comportement maladroit, c'est le bien pour tous. Alors, notre société et nos politiques, et je les encourage à continuer leur parcours. Parce qu'on va voir surtout certains qui sont peut-être maladroits et qui profitent du système, mais la majorité des élus que je rencontre, je vois qu'ils veulent le bien de la société, qui s'engagent, qui sacrifient du temps pour la société, pour ils sacrifient parfois leur famille, c'est pas évident, ils prennent beaucoup des coups, ils pourraient être aussi découragés. La société, sans... on est en démocratie. Soyons simples. On est en démocratie. De quoi se nourrit la démocratie ? De l'engagement des uns et des autres. Il n'y a pas d'engagement, on tombe dans des régimes totalitaires, on tourne aussi, ou on se tourne vers l'anarchie, donc il faut revenir à l'essentiel. Il faut célébrer ces hommes et ces femmes qui s'engagent et donnent le meilleur d'eux-mêmes pour une société meilleure. Après, il faut qu'ils vivent aussi leur conversion, qu'il y ait plus de proximité, qu'il y ait plus de détachement, qu'il y ait plus de liberté, plus d'authenticité, moins de mécanismes peut-être de système, et plus de liberté en pensant au bien des autres. Je pense que nos hommes et nos femmes politiques, ils grandissent et ils nous font grandir quand ils se détournent d'eux-mêmes et ils se tournent vers le peuple. Ils n'oublient pas qu'ils ont été élus par le peuple et pour le peuple.
6: On retrouve dans cet ouvrage des aspects de votre vie de religieux à travers la question de la quête intérieure, à travers la question de la force intérieure dont vous avez parlé, et puis ce recul et ce silence que vous voulez, d'une certaine façon, réhabiliter, faire ce pas de côté parfois, oser prendre son temps, ne pas toujours être dans les mots.
7: Il le faut. Et notre société nous pousse à une forme d'agitation intellectuelle et actuelle. On est dans l'agitation, la société est frénétique, on court tout le temps, et on s'agite. Et peut-être la dimension du silence et du recul nous donne la capacité d'être plus dans la réflexion et moins dans l'agitation. Et la tradition monastique, je l'ai dit avec beaucoup de respect, avec beaucoup d'admiration, dans la tradition monastique, on se pose, on se repose, on prend le temps, on ne perd pas du temps, on prend le temps pour soi, pour la nature, pour les autres. Autrement, on va être branché sur la voie, le savoir, le pouvoir, le faire, on ne soignait pas l'être. Et si on ne soignait pas l'être, on est malheureux et on rend les autres malheureux. Alors, il faut réparer d'abord, il faut commencer toujours, le chantier, il est à l'intérieur de nous.
6: Oui.
7: Donc, il faut commencer toujours par soi-même, par son propre cœur, sa conscience, et après, à partir de là, on peut aller plus loin et on peut rayonner avec les autres.
6: Il nous reste quelques trop courtes minutes pour que vous nous parliez de la Corse. Vous êtes évêque d'Ajaccio pour l'ensemble de la Corse. J'imagine que vous voyez l'île de beauté. Et puis vous voyez aussi l'île qui a ses travers, ses difficultés, ses joies et ses peines au sein même des communautés chrétiennes. Qu'est-ce que vous diriez, avec un peu de recul maintenant, de ce que vous vivez au plan apostolique en Corse ?
7: La Corse m'a beaucoup appris depuis que je suis évêque. Effectivement, il y a des travers, il y a des combats, il y a des atouts uniques. La Corse m'a appris la dimension aussi de la proximité. Quand on est évêque, et on n'est pas là juste pour faire des messes pontificales, il nous faut aussi avoir cette proximité avec les personnes qui nous sont confiées. Si je ne connais pas les autres, leurs peurs, leur espérance, leur joie, leur rêve, de quoi je parle à l'homélie ? Certes, il y a la parole de Dieu, mais la parole de Dieu nous est donnée pour un peuple auquel je prêche. Donc pour moi, il était important, et les Corses m'ont appris, cette simplicité dans la vie relationnelle. Il y a un esprit de famille en Corse, un esprit de famille qui est important. L'Église n'est pas vue comme une menace. Il n'y a pas d'hostilité idéologique. Au contraire, il y a beaucoup de respect. Et je crois que dans ce respect, nous devons vivre et grandir. L'Église doit apporter à la société son génie propre. Et l'Église a besoin aussi d'apprendre de la société, de ceux qui sont engagés dans la vie politique, économique, sportive, culturelle, que sais-je. On a besoin d'apprendre les uns des autres. Dans des périodes de crise, et je le vois en Corse, il faut fédérer. Et pour moi, il est toujours fascinant de me retrouver dans des milieux très différents de mon écosystème ecclésiastique et de voir qu'on est avec des bergers, qu'on est avec le milieu économique, qu'on bénit un bateau, qu'on va à un match, qu'on participe à un concert.
6: Vous aimez tout ça, toute cette diversité?
7: C'est là qu'on voit aussi de quoi les gens vivent et pourquoi ils vivent. Si moi je vais à la messe, j'aurai toujours les miens, et c'est important. Si je vais à un match, ils seront pas contre moi ou contre l'Église. Ils vont pas peut-être tous les dimanches à la messe, mais on va avoir des contacts différents. Et je crois qu'il est important de tisser ces liens qui sont simples, mais à court ou à long terme, ils sont efficaces.
6: Merci beaucoup pour cet échange, cardinal Bustillo. Je rappelle le titre de cet ouvrage paru aux éditions Fayard, Réparation. On sent le philosophe, on sent le religieux, évidemment, et puis toute l'espérance chrétienne hein, qui habite ce livre. Merci beaucoup. Vous terminez d'ailleurs toute la conclusion par la parabole des talents. Chacun a un talent à porter, c'est ce que vous disiez à l'instant. Hein. Merci beaucoup. Et puis,
7: merci à vous.
6: Bon pèlerinage à Lourdes, puisque vous êtes une nouvelle fois de passage à Lourdes à l'occasion du pèlerinage du Rosaire.
7: Merci à vous. Merci de m'avoir invité.
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3: Léon XIV exprime sa proximité envers les victimes du séisme en Indonésie. Après l'impressionnante secousse samedi dernier, des milliers de personnes évacuées sont désormais dans l'attente d'aide humanitaire. Les réseaux catholiques se mobilisent sur place. Donald Trump détricote une autre alliance historique américaine, celle avec la Corée du Sud. Le président états-unien a annoncé réduire la participation de Washington aux exercices militaires annuels. Réaction depuis Séoul dans ce journal. La contestation ne faiblit pas en Ukraine. Un mois après le limogeage par Volodymyr Zelensky du très populaire ministre de la Défense. Reportage dans les rues de Kiev et de Kharkiv à suivre. Et puis les vagues de chaleur en Europe fragilisent les conditions de vie dans les prisons. Déjà confronté à la surpopulation carcérale, témoignage de l'aumônier national des prisons en France à la fin de ce journal.
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3: Bonjour à tous. Solidarité spirituelle et proximité avec tous ceux qui souffrent des conséquences du séisme en Indonésie. Les quelques mots de soutien du pape Léon XIV adressés dans un télégramme signé du cardinal Parolin aux sinistrés indonésiens. Deux jours après la violente secousse de magnitude 7,7 qui a touché de plein fouet l'île de Flores à l'est du pays. Un bilan provisoire fait état de 68 morts et 213 blessés. On compte aussi près de 13 000 personnes sans abri et 900 bâtiments détruits. Les opérations de secours se poursuivent et vont s'installer dans la durée. L'Église catholique aussi déploie son réseau et ses volontaires, Jean-Charles Pizzolu.
4: Oui, l'Église indonésienne est mobilisée depuis les premières heures qui ont suivi le séisme de samedi. Sur l'île de Flores, la plus touchée par les violentes secousses du 15 août, l'évêque de Ruteng trouve malgré tout des mots d'encouragement. Au milieu des bâtiments en ruine, Mgr Siparius Hormat assure qu'un nouveau jour se lèvera dans l'obscurité du séisme. Et ce ne sont pas que des mots. Plusieurs diocèses se mobilisent et avec la Caritas, des bénévoles portent secours aux personnes sinistrées. L'intervention de la Caritas s'organise dans un esprit de fraternité et de solidarité et selon un principe, une église, une réponse, explique le père Freddy Rantetaruk, directeur de Caritas Indonésie. Les paroisses participent activement et collectent des informations qui remontent dans les diocèses afin de coordonner au mieux les actions urgentes à entreprendre. Les bénévoles de la Caritas ont évacué, par exemple, les patients d'un hôpital de Ruteng et monté des tentes pour les accueillir. L'accès à l'eau potable, l'aide humanitaire et l'hygiène sont les autres chantiers en cours. Dans le diocèse de Ruteng, où les habitations, où plus de 50 églises ont été détruites, outre les habitations, et la cathédrale aussi a été endommagée, eh bien l'évêque a demandé que les messes soient dorénavant célébrées en extérieur.
3: Merci Jean-Charles Puzolu. Direction l'Asie du Nord-Est à présent, où les exercices militaires conjoints entre les États-Unis et la Corée du Sud ont commencé ce lundi. Mais cette année, Washington a fortement réduit sa participation. Donald Trump invoque notamment sa très bonne relation avec le dirigeant nord-coréen Kim Jong-un. De quoi inquiéter le voisin sud-coréen, allié pourtant historique de Washington. Correspondance depuis Séoul de Célio Fioretti.
5: Ces manœuvres baptisées Ulchi Freedom Shield doivent durer 11 jours. Elles visent à préparer les forces sud-coréennes et américaines à une éventuelle attaque nord-coréenne. Cette année, elles prennent notamment en compte l'expérience acquise par les soldats nord-coréens envoyés combattre aux côtés de la Russie en Ukraine, notamment dans l'utilisation de drones et de la guerre électronique. Mais Donald Trump juge ces exercices coûteux et estime qu'ils envoient un signal hostile à Pyongyang. Il rappelle également que la Corée du Sud n'a pas participé aux opérations américaines contre l'Iran. Le président américain affiche également sa volonté de renouer avec Kim Jong-un. La veille, il publiait une photo de leur rencontre en 2019 affirmant « Kim Jong-un et moi, nous nous entendons très bien ». Pyongyang, lui, considère toujours ces exercices comme une répétition en vue d'une invasion.
3: Correspondance depuis Séoul de Célio Fioretti. Le désengagement de Washington dans la région qui inquiète également Taipei. Le gouvernement taïwanais va proposer des dépenses de défense records pour l'année 2027. Annonce faite par le président Lai Ching-te ce lundi. Les dépenses de défense représenteront plus de 3% du PIB. Investir dans la défense nationale, c'est investir dans la paix, assure-t-il. Le président birman, élu en avril dernier, poursuit ses voyages à l'étranger. Après la Chine, l'Inde et la Thaïlande, Min Aung Hlaing est attendu à Moscou ce lundi. Objectif, consolider les relations avec la Russie. Rare pays à avoir soutenu la Birmanie après le coup d'état militaire de 2021. La Russie frappée par l'Ukraine à sa frontière. 6 civils ont péri dans la région de Belgorod, annoncent ce lundi les autorités. Côté ukrainien, 2 personnes ont été tuées dans la région de Soumy, 2 autres dans des frappes russes dans la région de Donetsk. En Ukraine, les manifestations se poursuivent à travers le pays pour réclamer le retour de l'ancien ministre de la Défense, Mykhailo Fedorov, figure très appréciée des Ukrainiens, démis de ses fonctions par Volodymyr Zelensky le 15 juillet dernier. Hier soir à Kiev, ils étaient quelques centaines à se rassemblés sous les fenêtres du palais présidentiel. Reportage de notre correspondante Emmanuelle Chaz.
2: Rendez-nous Fedorov, cela fait plus d'un mois que les manifestants réclament le retour de l'ancien ministre de la Défense au sein du gouvernement. Oreste, 27 ans, qui travaille dans une entreprise de défense, explique ce soutien inchangé.
6: Fedorov avait un plan qu'il a présenté lors de son point de presse et qu'il continue de partager dans des interviews, contrairement à Zelensky qui ne fait que des discours et n'explique pas précisément comment gagner cette guerre point par point. On a de l'espoir car nous voyons que les gens ne s'arrêtent pas et descendent dans la rue. Zelensky nous ignorera peut-être, mais ce sera très mauvais pour lui aussi, car même s'il est le président et en tant que tel une personne importante, il dépend encore beaucoup du peuple ukrainien.
2: À Kharkiv, dans l'est du pays, sur la place de la Liberté, et malgré les alertes aériennes, les manifestants sont moins nombreux, mais bien présents eux aussi. Xenia, une étudiante, explique.
7: La décision présidentielle n'a pas changé et nos réactions, nos protestations et revendications sont tout à fait logiques, raisonnables et justifiées. C'est pourquoi c'est important pour moi d'être ici.
2: Demain mardi, le Parlement ukrainien se prononcera sur les changements voulus par Volodymyr Zelensky à la Défense et aux Affaires étrangères. En cas de validation de ces nominations, d'autres manifestations sont prévues. Emmanuel Chaz, Kiev, RFI pour Radio Vatican.
3: Une attaque de drone a visé la nuit dernière le bureau du Premier ministre du Kurdistan, région autonome du nord de l'Irak. Attaque imputée à l'Iran. Le Premier ministre du Kurdistan met en garde contre une escalade dangereuse. Pas de réaction de la part de Téhéran pour le moment. Un peu de répit sur le front des flammes en Belgique. La pluie a commencé à s'abattre sur le pays ce lundi, alors que plus de 500 personnes sont toujours mobilisées face à l'un des pires incendies de son histoire dans les Fagnes à l'est du pays. Ces incendies à répétition cet été, conséquence de la sécheresse et des vagues de chaleur extrêmes. Les épisodes de canicule éprouvent particulièrement les centres pénitentiaires européens, bien souvent inadaptés aux réalités du changement climatique. C'est le cas en France, où certaines cellules atteignent les 50 degrés. Des températures qui mettent également en lumière les problèmes structurels de surpopulation. Tant de facteurs qui rendent l'accompagnement spirituel dans les prisons difficile, explique Bruno Lachinit, aumônier national du culte catholique des prisons en France.
8: Les prisons sont très souvent construites en béton, donc forcément ce sont des conditions difficiles puisque le béton emmagasine la chaleur et en plus le propre d'une cellule de prison c'est qu'on peut pas faire de courant d'air puisque la porte est fermée. D'autant que malheureusement au mois d'août beaucoup d'activités sont arrêtées, donc les personnes sont encore plus en cellule que le reste du temps. Et en plus de ça, en France en ce moment, les maisons d'arrêt sont dramatiquement surpeuplées, battant chaque mois des nouveaux records et donc à ces conditions de canicule s'ajoute la promiscuité et le fait que dans une cellule prévue pour une personne, ils sont 2 voire 3. Mais sachant que ces conditions restreignent aussi notre capacité d'accès

0: Une statue de la Vierge Marie a été inaugurée dans le petit village de Connaught-au-Pied, dans le centre du pays. Haute de 55 mètres, la statue baptisée Notre-Dame de la Miséricorde devient la plus grande statue mariale du continent européen. Elle dépasse à titre d'exemple la taille du Christ Rédempteur à Rio de Janeiro. Et puis avant de se quitter, nous vous invitons, si vous le souhaitez, chers auditeurs, à nous écrire. Pourquoi nous écoutez-vous? Quels sont vos retours, vos attentes de nos journaux d'information? Écrivez-nous à français@vaticannews.va. Merci d'avance. C'est la fin de ce journal. Retour de l'actualité en langue française demain, 8h30. D'ici là, une très belle après-midi à toutes et à tous.
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3: L'idée que l'infini puisse élire domicile dans le fini est l'un des paradoxes les plus profonds de la spiritualité et même de la métaphysique. L'habitation de Dieu en nous ne relève pas d'une simple métaphore poétique, mais d'une réalité intérieure qui transforme ou devrait radicalement transformer notre perception de l'existence et des autres et de nous-mêmes. L'idée que nous nous faisons de Dieu est habituellement celle d'une personne extérieure à nous-mêmes, certes, qui nous dépasse infiniment, mais avec qui nous pouvons entrer en relation. Nous pouvons nous adresser à lui, attendre de lui des réponses. Oh, pas forcément comme un coup de téléphone, mais ce peut être des réponses à travers des paroles que certains vont nous donner, à travers des événements qui vont se produire dans notre existence. Bref, ce Dieu que nous ne voyons pas, mais néanmoins avec qui nous avons une relation, est quelqu'un. Quelqu'un dont nous pouvons nous approcher. On part à sa rencontre, on le cherche, et la rencontre a lieu un beau jour. Je pense beaucoup ici à Moïse, qui est une sorte de prototype, en fait, de la vie spirituelle. Dieu va faire irruption sur son chemin à travers le buisson ardent, un dialogue en suit, puis une mission qui est confiée à Moïse, et la présence de Dieu, depuis ce jour-là, ne cesse d'accompagner Moïse dans sa mission. Moïse monte en haut de la montagne du Sinaï pour recevoir de Dieu les commandements, il parle avec lui, il intercède pour le peuple auprès de lui. Mais il y a toujours une distance. Quand Moïse rencontre Dieu en haut du Sinaï, ce sont deux personnes qui se font face. Alors c'est déjà extraordinaire que Moïse ait pu voir Dieu face à face et lui parler, comme dit la Bible, comme on parle à son ami. Parce que le peuple, lui, n'avait pas cette chance, je dirais. Il était tenu à l'écart de cette rencontre. Il ne faisait qu'en voir des éléments secondaires, un tremblement de terre, une nuée. Et lorsque Dieu va venir habiter avec le peuple d'Israël, à travers la construction de l'Arche de l'Alliance, eh bien Dieu aura sa tente, certes, mais encore à distance du campement des Hébreux. Et lorsque l'un ou l'autre voudra venir, en quelque sorte, rencontrer Dieu, eh bien il aura un certain chemin à parcourir. Il pourra, après un certain temps, parvenir jusqu'à ce qu'on appelait la tente de la rencontre. Rencontre, justement, face à face. On a bien l'impression, lorsqu'on relit les textes de l'Ancien Testament, que nous partons

Une grande distance qui sépare l'homme de Dieu. Cette distance, elle nous est expliquée dans le livre de la Genèse, lorsque Dieu va chasser Adam et Ève du jardin d'Éden. Et cette distance, au fur et à mesure de la révélation, au fur et à mesure que Dieu se fait connaître, eh bien, Dieu s'approche. Et la distance, elle diminue petit à petit. Mais elle met des siècles à diminuer. Dans le désert, nous l'avons dit, l'attente de Dieu est là, dans le campement des Hébreux, mais en dehors du campement. Lorsque les Hébreux défont les tentes et repartent pour une nouvelle étape, eh bien, Dieu aussi les suit. On démonte la tente de Dieu, on la reconstruira à la prochaine étape, mais toujours à une certaine distance du campement du peuple. Cette distance va encore durer longtemps. Elle ne va se raccourcir que lorsque David décidera de construire un temple pour Dieu, une maison pour Dieu, à Jérusalem. Auparavant, Dieu était encore sous une misérable tente au bas du mont des Oliviers, de l'autre côté de la vallée du Cédron par rapport à Jérusalem. David a cette intuition ou cette inspiration, mais nous savons que à cause de son comportement répréhensible, il n'aura pas cette grâce de construire la maison de Dieu. Ce sera son fils, Salomon, qui le fera.

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1: Avec la construction du temple, la distance qui séparait les hommes, en tout cas en l'occurrence le peuple d'Israël, et Dieu va encore se raccourcir. La tente, comme nous l'avons dit, elle était en dehors du campement. Cette fois, le temple, il est au cœur même de la ville. Dieu habite au cœur de Jérusalem. Certes, cela ne suffit pas à ce que tout le monde puisse se tenir devant lui, face à face avec lui, dans sa présence. Seul le grand prêtre pourra ainsi se tenir une fois par an dans le temple à la fête de Yom Kippour. Mais néanmoins, Dieu habite là. C'est la demeure de Dieu parmi les hommes. Pourquoi j'évoque tout cela? Eh bien, pour bien comprendre que dans toute la partie première de la révélation, c'est-à-dire ce que nous appelons l'Ancien Testament, le rapport à Dieu, il est vraiment un rapport avec une personne extérieure, distante. Même lorsque les prophètes sont inspirés, lorsqu'ils sont en quelque sorte visités, saisis par Dieu, ils ne goûtent pas autre chose qu'une présence très proche de Dieu. Mais nous sommes encore dans l'extériorité. C'est très important de comprendre cela, parce que nous sommes porteurs aussi de cela, et c'est pourquoi, je pense, dans un premier temps, lorsque nous évoquons Dieu, c'est ainsi que nous l'évoquons. Nous n'imaginons pas d'emblée pouvoir instaurer avec lui un autre type de relation. La perspective, ou plutôt la situation, car une situation réelle, lorsque je dis la perspective, on a l'impression que c'est une idée, un projet, une pensée. Non, c'est une situation réelle, va totalement changer avec l'incarnation. Car dans l'homme Jésus vient cohabiter le Fils de Dieu. C'est-à-dire que dans la personne de Jésus cohabitent et l'homme et Dieu. Ils cohabitent sans être confondus, néanmoins ils cohabitent, c'est-à-dire qu'il n'y a plus de distance comme auparavant. Et le flou peut-être dans lequel nous étions par rapport à Dieu s'évapore. Car désormais, Dieu a pris un visage, il a pris un corps, il a pris des yeux, il a pris une voix. Et nous ne mesurons peut-être pas assez ce qu'il y a d'extraordinaire dans l'incarnation, qui bouleverse complètement, qui va faire que la dimension religieuse, à partir de là, va être transformée. Auparavant, nous avions dans le judaïsme la dimension spirituelle, religieuse, que nous trouvions dans toutes les religions de la terre. Des hommes cherchent Dieu, entrent en contact avec lui, lui rendent grâce, le supplient, reçoivent des exaucements, etc. Mais maintenant, Dieu a habité en Jésus la nature même de l'homme. Et voilà que tout est transformé.
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12: Voici pour cette semaine deux compositeurs britanniques, Gustav Holst et Ralph Vaughan Williams. Ces deux musiciens se rencontrèrent pendant leurs études au Royal College of Music. Ils prirent l'habitude de se présenter mutuellement les œuvres sur lesquelles chacun travaillait. Ainsi naquit entre eux une grande confiance et une profonde amitié qui dura jusqu'au décès de Holst en 1934. Vaughan Williams vécut quant à lui jusqu'en 1958, écrivant sa 9e et dernière symphonie à l'âge de 84 ans. Holst était né en 1874 et Vaughan Williams en 1872. L'un comme l'autre tentèrent d'étudier le piano, qui ne réussit à aucun d'eux. Holst devint tromboniste professionnel et Vaughan Williams se consola avec le violon. Vaughan Williams acquit sa notoriété de compositeur en 1910 avec une fantaisie sur un thème de Thomas Tallis, un musicien anglais de la Renaissance. De son côté, Holst ne parvint jamais à gagner sa vie comme compositeur. Il devint un professeur réputé au Collège Morlaix et organisa de nombreux festivals. Les deux hommes étaient l'un comme l'autre passionnés par la musique populaire anglaise. Ils cherchèrent à en intégrer les rythmes et les tournures dans les formes de la musique savante occidentale, symphonie, suite, musique de chambre, etc. Holst élargit ensuite son intérêt pour d'autres musiques populaires, notamment la musique indienne ou encore les musiques d'Afrique du Nord. En 1909, Vaughan Williams étudia l'orchestration auprès de Maurice Ravel. Ce dernier, né en 1875, avait à peu près le même âge que ses deux collègues anglais, mais il s'était affirmé très tôt comme une référence dans l'art de composer pour l'orchestre. L'écriture de Vaughan Williams évolua beaucoup sous l'influence de Ravel, et il transmit à son ami Gustav Holst son admiration pour le musicien français. Holst disait de Ravel que sa musique était un modèle de pureté. Lors de la Première Guerre mondiale, Holst fut réformé, tandis que Vaughan Williams servit comme brancardier avec beaucoup de courage. Entre 1915 et 1917, Holst compose « Les planètes ». C'est une suite de 7 poèmes symphoniques. Mercure, Vénus, Mars, Jupiter, Saturne, Uranus et Neptune. Il ne s'agit pas du tout des planètes au sens de la physique, mais des planètes au sens de l'astrologie, pour laquelle Holst se passionnait. Ainsi, le caractère musical de chaque poème symphonique correspond-il au tempérament d'une personne née sous le signe astral correspondant. L'œuvre fut créée en 1919. Elle obtint un très grand succès. Elle occultera même les autres œuvres de Holst au point d'agacer quelque peu le musicien. En 1949, Vaughan Williams rend un magnifique hommage à son ami Holst. Voici ce qu'il dit. Holst a déclaré que sa musique avait été influencée par la mienne. Mais l'inverse est également vrai. Écoutons deux œuvres de Ralph Vaughan Williams. Voici d'abord sa fantaisie sur Greensleeves, composée en 1929 pour accompagner la représentation d'une pièce de Shakespeare. Greensleeves est une mélodie populaire anglaise, universellement connue. Elle remonte au XVIe siècle. Vaughan Williams en fait une orchestration très délicate, avec un violon solo et une harpe. Elle est interprétée ici par Leonard Bernstein, à la tête de l'Orchestre Philharmonique de New York.

Écoutons maintenant le scherzo de la 4e symphonie de Vaughan Williams. Cette symphonie fut jouée pour la première fois en 1935 et surprit son monde par son caractère plus véhément et plus moderniste que les œuvres précédentes de leur auteur. Celui-ci dira qu'il s'était surpris lui-même à écrire cette œuvre, mais qu'elle correspondait parfaitement à ce qu'il voulait faire. Voici donc le scherzo de cette symphonie, son 3e mouvement, toujours par l'Orchestre Philharmonique de New York et Leonard Bernstein.

Écoutons deux des poèmes symphoniques des planètes de Gustav Holst, Mercure et Uranus. Elles seront interprétées par l'Orchestre National de France, dirigé par Laurine Mazel. Mercure est sous-titré « Le messager ailé », par allusion au dieu Mercure, des Grecs et des Romains. La musique est vive et insaisissable. Bien que Holst utilise un orchestre gigantesque, c'est la transparence et la légèreté qui prédominent.

Voici pour terminer Uranus, sous-titré curieusement « Le magicien ». Holst fait alterner des passages hautains et monumentaux avec des séquences où la musique se fait mystérieuse.

0: Merci de votre écoute. À notre prochaine rencontre.
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3: Bienvenue, chers auditrices et auditeurs, dans notre émission qui reçoit aujourd'hui la famille Garcia au grand complet, des parents guitaristes amateurs, pour qui la musique est un ingrédient familial vital, et un fils aujourd'hui concertiste qui fait le tour du monde. Alors vous pouvez écouter en podcast la première émission qui racontait la semaine dernière comment, autour d'un simple déjeuner en famille, s'est montée la scène de Toulouse Guitar, un génial tremplin pour les jeunes artistes et des trouvailles en or pour les oreilles du grand public. Éric Dupri, votre journaliste musicologue à Radio Présence, est à mes côtés. Il a assisté au balbutiement de ce qui aujourd'hui est un événement musical à ne rater sous aucun prétexte à Toulouse. Alors j'étais étonnée du peu de place que tenait la guitare dans la ville rose, où un habitant sur deux, alors là je ne sais pas du tout, j'avance, est d'origine espagnole. Presque, non ?
4: Il y en a beaucoup.
3: Pourtant, donc une ville très hispanisante et où les accents du flamenco ont bercé toutes mes sorties quand j'y suis arrivée, moi, dans les années 90. Et puis ensuite, plouf ! Plus grand chose au niveau de la guitare. Ça vous a tous frappé?
4: Oui. ça a entraîné un vrai manque. Il y avait beaucoup de guitares, même dans les années 70-75, il y avait énormément de guitares. Il y avait beaucoup de flamenco aussi, et puis après ça s'est perdu.
5: Oui, alors moi je ne peux pas vous parler des années 70-75, mais par contre...
3: Alors toi tu as 30 ans.
5: Oui, moi j'ai 30 ans. Je suis né en 94, et non, ce que je peux dire, c'est que quand j'ai étudié à Toulouse, j'ai quand même fait 10 ans au Conservatoire de Toulouse. Et puis j'étais passionné, mes parents aussi, donc on cherchait les concerts de guitare, on était curieux par rapport à ça d'aller en voir. Moi, de mon souvenir, j'ai eu l'occasion d'aller voir un seul concert de guitare, c'était à la Salle Bleue. C'était Thibaut Covin, je devais avoir, je sais pas, peut-être 12, 13 ans, quelque chose comme ça. Et c'est le seul concert de guitare que j'ai vu à Toulouse, et je me suis dit, c'est fou. Avec le recul, c'est fou que dans une ville comme Toulouse, il y ait si peu de propositions de guitare classique, parce que on parle de guitare, mais la guitare, en effet, c'est pluriel. On parle de la guitare flamenca, la guitare classique, la guitare jazz, enfin, il y a la guitare électrique, il y a beaucoup de choses possibles.
3: Et du coup, ce concert à 12 ans, c'est un moment clé, ou alors c'est la famille qui est clé dans cette éclosion d'un guitariste qui devient professionnel, en fait, alors que les parents, ils jouent parce qu'ils aiment la musique, ils jouent à la maison, ça fait partie des ingrédients de la vie. Est-ce que c'est ça qui a compté le plus ?
5: C'est un constat. Ce concert-là, c'est un constat. Et c'est vrai qu'avec le recul, quand on se pose la question et qu'on met le chiffre sur le papier, c'est là qu'on trouve ça fou, si vous voulez. Dans le ressenti, bon, c'est comme ça, mais quand on le voit écrit, c'est quelque chose d'assez dingue. Et c'est dommage. Enfin, je veux dire, c'est dommage parce que c'est pas seulement... Bon, il y a le bien-être du public, dans le sens où il y a un public pour ça. Il y a un vrai public, il y a des gens en demande. Mais il y a aussi des gens qui ont des vocations cachées. Et c'est lorsqu'ils vont voir des concerts, lorsqu'ils vont assister, que des vocations se révèlent. Donc il y a plein de choses pour moi avec le concert vivant.
3: Je suis archi d'accord avec toi, et puis avec cette idée de tremplin qui est quand même pas forcément si accessible. Mais ça, on en reparlera. Je voulais demander à Éric de décrire un petit peu ton début de carrière, puisque tu n'as que 30 ans, mais explique un petit peu où on t'entend, où est-ce qu'il t'a entendu, où est-ce qu'il a...
6: Je ne sais pas si on peut parler de début de carrière maintenant pour Thibaut Garcia, parce qu'il y a quand même, comme il le disait lui-même, une dizaine d'années maintenant il y a une dizaine d'années que tu donnes des concerts maintenant.
5: Oui,
6: excuse-moi, je te tutoie.
3: C'est, mais son père qui le voit comme tout petit encore. C'est pour ça qu'il dit que c'est un début de carrière.
6: Oui, bah à 30 ans, on peut dire qu'on est encore un peu au début de sa carrière. Un artiste, un musicien arrive à maturité en général à la quarantaine. Mais quand on a commencé très tôt comme Thibaut, à 30 ans, on a déjà quand même une certaine maturité. D'autant plus que très rapidement, en plus, il a pris la direction artistique d'une saison de concert. Donc, j'ai pas besoin de vous dire que, voilà, tout ça, ça forme, autant que les voyages forment la jeunesse, aussi les responsabilités qu'on prend, ça forme la jeunesse.
3: Ça veut dire quoi une saison de concert par rapport à un festival?
6: Un festival, ça se fait sur une période donnée qui va être en général une semaine, deux semaines, un mois pour les festivals les plus gros. Mais une saison, c'est sur une année. Donc il y a plusieurs concerts, par exemple un par mois ou un tous les deux mois sur une année complète. Et ce qui est le cas de Toulouse Guitar, vous, c'est cinq concerts, hein, je dis pas de bêtises.
4: Oui, c'est concerts.
6: Cinq concerts, ce qui est en général le format des saisons à Toulouse, cinq, six concerts. Voilà. Mais alors, il y a des particularités, mais je pense qu'on y reviendra concernant Toulouse Guitare.
3: Oui, mais c'est intéressant parce que en fait, c'est pas le tout de le dire à table. On va faire comment ça marche. Vous avez 5 concerts par an qui sont désormais programmés. On reviendra sur les tarifs aussi qui sont vraiment tellement accessibles que c'est certainement philosophique aussi chez vous. Mais qui fait quoi parmi vous deux, les parents, hein, tout en travaillant, parce qu'il faut quand même bien préciser que vous n'êtes pas intermittent du spectacle, que vous n'êtes pas payé par une collectivité, que vous n'êtes pas élu, que vous êtes respectivement donc administratrice, je ne sais pas comment on dit, non, enfin dans une administration en tout cas, et kinésithérapeute.
4: Oui.
3: Donc c'est votre passe-temps finalement, ce travail quasi à plein temps dans votre deuxième vie ou troisième vie. Qui fait quoi ?
7: Tout à fait. En fait, d'abord, on a commencé par créer une saison de 4 concerts. On a été très raisonnable au début. On devait aller lentement, on a été très vite. On a commencé une saison de 4 concerts et on est vite passé à 5 concerts. Donc les choses ont évolué très vite. Et en fait, quand on s'est retrouvé autour de cette table, effectivement, on s'est dit qui peut faire quoi. Mais en fait, tout simplement, on s'est mis en position de ce qu'on savait faire et ce qu'on pouvait donner à cette association. Ben moi, personnellement, c'est la gestion administrative et financière, plus de la logistique, c'est-à-dire tout ce qui est côté pratique.
3: C'est-à-dire mettre les chaises, les ranger, accueillir le public.
7: La logistique, c'est beaucoup accompagner les musiciens et leur rendre leur voyage le plus facile possible. Donc, leur voyage, leur hôtel, leur déplacement sur place, leur repas. Et puis après, il y a tout le côté financier derrière. Mais la logistique, c'est pour que l'artiste soit accueilli, en fait. Alors, quand on dit accueilli, c'est à la gare, c'est à l'aéroport, et à l'aller et au retour. Et l'idée, c'est qu'il passe un bon séjour à Toulouse, en plus de son concert et de rencontrer des gens. Mais qu'il reparte aussi avec une perception de la ville qui soit très positive. Et a priori, ça marche parce que beaucoup d'artistes viennent à Toulouse pour la première fois et sont vraiment ravis. On a des échos après et ça, c'est très, très positif. Donc, par rapport à l'équipe, ben moi, je vous ai parlé de mon poste. Bon, ben Jules, du coup...
4: Oui, bon, moi, je suis le président. Moi, c'est plutôt de la coordination. C'est plutôt un petit peu aller chercher aussi un petit peu les sponsors parce qu'on en a malheureusement besoin. C'est le nerf de la guerre, hein, bien sûr. C'est un petit peu aussi la relation avec les professeurs de guitare, les artistes, le relais pris avec Thibaut souvent parce qu'il est souvent à l'extérieur, voilà. Donc c'est plus ça. Et puis après on a tous les intervenants qui travaillent avec nous, qui font un travail extraordinaire, hein. Les professeurs de guitare, les bénévoles qui travaillent avec nous. Voilà. Moi, par contre, j'avais une question qui n'a rien à voir, mais que j'aimerais bien poser à ce moment, parce que j'y pensais tout à l'heure. C'est une question pour Thibaut, ça. Et Thibaut, à quel âge tu sais, ou tu te souviens, ou ça t'a frappé, à quel âge tu t'es senti vraiment concertiste? C'est-à-dire que là, ça y est, je suis concertiste. C'est une question que je t'ai jamais posée.
5: Ouais, c'est une bonne question. Vous voyez, on se pose des questions à la radio qu'on se pose pas dans la vraie vie, donc c'est parfait. Vous avez droit à une exclue. C'est une super question d'ailleurs, parce qu'en fait, la notion de concertiste pour moi, et d'ailleurs je trouve ça très important, c'est quelque chose qui doit être là assez tôt. J'ai commencé à vouloir vraiment faire de la guitare ma profession, je pense, quand j'avais 14-15 ans et que mon professeur m'a vraiment fait sentir qu'il y avait quelque chose après Toulouse. Mais par contre, je crois que sur scène, quand je joue de la guitare, même quand j'avais 10 ans, quand j'avais 12 ans, même si je jouais une pièce simple, j'avais dans l'idée que je la jouais comme un concert. Et être concertiste, c'est un état d'esprit. J'en parle beaucoup avec les étudiants de ça. Vous pouvez avoir des étudiants de 15 ans qui jouent comme des concertistes et vous pouvez avoir des artistes confirmés de 35 ans qui jouent comme des étudiants. Donc ça, pour moi, c'est vraiment un état d'esprit plus qu'une maîtrise de l'instrument. Et je crois que dans ma tête, j'ai toujours pensé comme ça, donc finalement assez tôt, ouais.
3: Eric ?
6: Oui, parce que effectivement, lorsqu'on est en concert, il y a aussi bon, un savoir-faire, bien sûr. Il faut bien jouer, mais il y a un savoir-être sur scène. Et ça, je pense que Thibaut l'a eu très, très rapidement. Alors, comme il le disait lui-même, il y en a qui l'ont parce qu'ils ont la personnalité pour ça. Et puis d'autres, c'est beaucoup plus difficile. Bon, ça se travaille, ça s'apprend, bien sûr. Mais peut-être que c'est quelque chose qui, n'est jusqu'alors, en tout cas, n'était pas assez appréhendé lors du parcours de formation d'un musicien. Je ne sais pas ce que tu en penses, Thibaut.
5: Si, c'est quelque chose qui peut être abordé. Je pense qu'il faut toujours du naturel. C'est-à-dire que, pour vous donner un exemple, j'ai déjà vu des concerts où l'artiste était assez timide, mais il préférait rester dans sa bulle, et quelque part, c'était presque mieux que d'aller parler de manière artificielle, parce que ça lui ressemble. Moi, ce que je pense, c'est qu'on ne devrait pas nous apprendre une façon d'être, mais on devrait nous apprendre à être nous sur scène, ce qui est un peu différent.
6: Ouais.
5: Et pour rebondir sur cette notion de concertiste, je me souviens d'ailleurs, être concertiste pour moi, c'est quand on arrive sur scène, ne pas attendre que les gens nous disent si c'est bien ou pas. On n'est pas là pour demander l'avis des gens, on est là pour défendre une idée de manière convaincue et donc convaincante. Et mon prof à Toulouse, Paul Ferré, me disait un truc assez drôle. Quand j'ai fini mes études, il m'a dit ça, il m'a dit, tu sais, je sais que ce que je te disais de faire, tu le faisais pas pendant des années, et c'est toi qui avais raison. Il m'a dit ça. Et j'ai bien aimé cette leçon un peu de se dire, jouez toujours comme vous êtes convaincu. Ça, c'est la solution pour moi.
3: Moi, ce que j'aime beaucoup surtout, c'est que, en fait, tout ce dont vous parlez, tout cela autour de cette table, ce sont des valeurs inculquées autour de la table familiale, ce sont des valeurs parentales, ce sont des valeurs de simplicité, d'accueil, d'être naturel, d'avoir confiance en soi. Donc je propose qu'on termine sur le concerto de Aran, non, celui-là on l'a entendu la semaine dernière, le Rondegna de Sens de la Mazza. Et on se dit rendez-vous à la semaine prochaine.

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5: Bonjour à tous. À la une de l'actualité, en Gironde, le Premier ministre Sébastien Lecornu, en déplacement au Port Gé-à-Mérignac aujourd'hui, assure que le gouvernement n'a rien à cacher sur les opérations des pompiers. Il promet d'expliquer les décisions prises minute par minute dans les premières heures du feu. Une visite sous tension alors que des habitants du Port Gé ont accueilli le Premier ministre avec des huées. Dans les Landes, le feu qui a ravagé 1700 hectares depuis jeudi est désormais fixé selon les autorités. Il ne progresse plus mais reste sous surveillance et n'est pas encore éteint. Environ 250 habitants de Luglon vont pouvoir rentrer chez eux après plusieurs jours d'évacuation. Après le piratage du fisc, les premières victimes vont être contactées à partir d'aujourd'hui. L'administration fiscale doit informer individuellement les personnes concernées par cette fuite de données qui touche environ 678 000 particuliers et professionnels. Une réunion doit d'ailleurs se tenir ce lundi autour du Premier ministre pour faire le point sur la sécurisation des administrations. L'allocation de rentrée scolaire sera versée demain à environ 3 millions de familles en France. Plus de 5 millions d'enfants sont concernés. Le montant varie de 426 à 466 euros selon l'âge de l'enfant. Une aide précieuse pour financer les fournitures, mais aussi les vêtements ou les chaussures.
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7: Bonjour, Hélène Sauvignon avec vous pour le repos musical de ce jour et je vous emmène écouter du Mozart. Aimant beaucoup la clarinette, j'ai choisi le piano quintet KV-452. C'est le quintet pour piano et vent en mi bémol majeur qui a été composé le 30 mars 1784 et Mozart écrit à son père « Moi-même, je le tiens pour ce que j'ai encore fait de mieux dans ma vie ». Écoutons donc le premier mouvement, Largo Allegro Moderato.

Vous êtes à l'écoute de votre radio chrétienne, Hélène Sauvignon avec vous. Nous écoutons une œuvre de Mozart, le quintet pour piano et vent, en mi bémol majeur K452. Nous avons déjà pu bénéficier des deux premiers mouvements et il se termine avec Rondo Allegro Moderato.

Nous venons d'écouter en entier le piano quintette KV-452 de Mozart et maintenant clarinette trio KV-498. C'est un trio pour clarinette, alto et piano en mi bémol composé par Wolfgang Amadeus Mozart le 5 août 1786. On l'appelle aussi le trio, alors je vais le dire en allemand mais je ne parle pas allemand, Kegelstadt. C'est chez un ami viennois, professeur de chimie et de botanique et esprit éclairé, que Mozart a composé cette perle de musique de chambre. Selon la légende, c'est lors d'une partie de quilles que Mozart en aurait eu l'inspiration, d'où ce surnom Kegelstaff, attribué par certains éditeurs à l'œuvre du XIXe siècle.

Et ce charmant trio, Les Quilles, un trio pour clarinette, alto et piano en mi bémol majeur de Mozart, se termine avec ce troisième mouvement, Rondo Allegretto.

Vous êtes à l'écoute de votre radio chrétienne, c'est le repos musical en compagnie de Mozart. Nous allons découvrir deux mouvements d'un trio de piano.

0: Ainsi se termine le repos musical en compagnie d'Hélène Sauvignon, mais surtout des œuvres de Mozart. Nous avons pu bénéficier de piano quintette KV-452, le clarinette trio KV-498 et enfin le piano trio en B flat majeur KV-502, le mouvement Larghetto et Allegretto. À tous une excellente journée à l'écoute de votre radio chrétienne.
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2: 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Voici l'homélie d'aujourd'hui, enregistrée ce matin à la grotte de Lourdes.
3: Le Seigneur soit avec vous.
4: Et avec votre esprit.
3: Évangile de Jésus-Christ selon saint Matthieu.
4: Gloire à toi, Seigneur.
3: En ce temps-là, voici que quelqu'un s'approcha de Jésus et lui dit : Maître, que dois-je faire de bon pour avoir la vie éternelle ? Jésus lui dit : Pourquoi m'interroges-tu sur ce qui est bon ? Celui qui est bon, c'est Dieu, et lui seul. Si tu veux entrer dans la vie, observe les commandements. Il lui dit : Lesquels ? Jésus reprit : Tu ne commettras pas de meurtre, tu ne commettras pas d'adultère. Tu ne commettras pas de vol. Tu ne porteras pas de faux témoignages. Honore ton père et ta mère. Et aussi, tu aimeras ton prochain comme toi-même. Le jeune homme lui dit : Tout cela, je l'ai observé. Que me manque-t-il encore ? Jésus lui répondit : Si tu veux être parfait, va et vends ce que tu possèdes, donne-le aux pauvres, et tu auras un trésor dans les cieux. Puis, viens, suis-moi. À ces mots, le jeune homme s'en alla, tout triste, car il avait de grands biens. Acclamons la parole de Dieu.

0: L'homélie sera maintenant prononcée par Mgr Luc Terlin, l'archevêque de Malines-Bruxelles.
1: L'évangile du jeune homme riche nous illustre comme en creux ou en négatif la joie du oui de Marie. Car le nom de cet homme à l'appel de Jésus, « Viens, suis-moi », provoque en lui justement l'inverse de la joie. Il s'en alla tout triste, nous dit l'évangéliste. Faut-il toutefois voir dans sa tristesse comme une punition ? Dieu voudrait-il son malheur ? Ou au contraire, ne faut-il pas voir dans cette tristesse une grâce qui lui est faite ? Pour qu'il puisse revenir sur sa décision et entrer dans la joie du oui. Il y a des tristesses qui sont salutaires, car elles sont comme des signaux qui nous invitent à changer de vie, à la conversion, à prendre le chemin de la vie et de la joie. C'est comme le petit voyant qui s'allume sur le tableau de bord de la voiture pour prévenir d'un problème et qui invite à prendre les mesures nécessaires afin de poursuivre paisiblement sa route.
0: Depuis l'enfance, nous connaissons ces moments de tristesse intérieure. Ce cœur lourd, après avoir fait une bêtise ou pris un mauvais chemin, comme le cœur du jeune homme riche qui était dans la peine après son refus d'abandonner ses biens et de suivre Jésus. Mais cette tristesse n'était pas aussi un moyen pour Dieu de lui faire signe, de lui montrer intérieurement qu'il n'avait pas choisi le chemin de bonheur, car Dieu parle aussi à travers mon cœur, ma conscience, pour m'inviter à prendre le chemin de la vie et de la joie et me détourner de ce qui me replie sur moi-même et me rend triste. Nous avons tous fait l'expérience d'une mauvaise conscience après une grosse bêtise. C'est la tristesse et le remords qui habitent alors notre cœur. Nous prenons conscience du mal que nous avons pu faire et nous pouvons, à l'avenir, nous repentir et chercher à l'éviter.
1: La tristesse qui habite le cœur n'est toutefois pas toujours liée à la question du bien et du mal, à la fidélité au commandement. Le jeune homme riche, ainsi, se dit fidèle au commandement, et pourtant, son cœur est triste. Car il s'agit pour lui de vivre une fidélité plus profonde, la fidélité à l'appel de Dieu, en ne s'accrochant pas à ses richesses. Et c'est là que nous pouvons comprendre la joie de Marie. Comme Marie, nous accueillons la joie lorsque nous pouvons dire oui à l'appel de Dieu et nous mettre en marche à la suite de Jésus. Il ne s'agit pas seulement de faire le bien et d'éviter de faire le mal. Il s'agit aussi d'abandonner ce qui nous retient. Pour le jeune homme riche, ce sont ses richesses. Et pour nous, qu'est-ce qui nous retient ? Qu'est-ce qui nous empêche encore de suivre Jésus avec liberté et avec joie ?
0: Un ours au pied de la grotte, que nous pouvons demander à Marie, elle qui est comblée de grâce, de nous aider à discerner ce qui, en nous, nous retient encore. Nous pouvons lui demander de nous apprendre à écouter notre cœur, à écouter cette tristesse intérieure lorsqu'elle nous avertit que nous nous sommes peut-être éloignés du chemin de la vie, à découvrir ce qui nous rend vraiment tristes et à accueillir avec Marie la vraie joie, comme elle accueillir Jésus
1: ontvangen.
0: Réjouis-toi, Marie, le Seigneur est avec toi. Et cette parole adressée à Marie devient aussi une parole pour chacun de nous. Réjouissez-vous, le Seigneur est avec vous.
1: Répondre à l'appel de Jésus sans s'accrocher à ses richesses, c'est le propre d'un cœur de pauvre. Heureux les pauvres de cœur, car le royaume des cieux est à eux. Cette béatitude est la réponse à la question initiale du jeune homme riche. Que dois-je faire de bon pour avoir la vie éternelle ? Le cœur de pauvre est celui qui ne s'accroche pas à ses biens, celui qui ne s'accroche pas non plus à sa volonté propre, mais celui qui accueille l'appel de Jésus à le suivre. Il se rend disponible à la volonté de Dieu. Et c'est précisément là, chers amis, qu'il trouve sa joie, la joie du royaume des cieux. Car c'est dans notre cœur, là où se prennent les grandes décisions, que se joue d'abord notre bonheur. Et la question fondamentale qui nous est posée aujourd'hui est finalement très simple. Allons-nous suivre Jésus ou notre propre volonté ? Allons-nous répondre à son appel ou rester accrochés à ce qui nous rassure, mais qui peut nous couper de Dieu et de nos frères et sœurs, surtout les plus pauvres ? Allons-nous nous mettre du côté du oui qui rend heureux ou du non qui rend triste ? Le jeune homme riche est reparti tout triste. L'évangéliste ne nous dit plus rien de lui. Mais qui sait ? Peut-être qu'en rentrant chez lui, en écoutant cette tristesse qui habitait son cœur, il s'est ravisé. Peut-être a-t-il compris que c'est

0: c'est ce don qui nous sont faits en Jésus. À Lourdes, au pied de la grotte, demandons à Marie la grâce de dire nous aussi notre oui. N'attendons pas. Laissons derrière nous ce qui nous retient. Ouvrons notre cœur et laissons-nous combler de joie par Jésus.
1: Réjouis-toi, Marie, le Seigneur est avec toi. Et avec toi,
0: Maria,
1: avec confiance, disons à notre tour, oui, Seigneur, viens et conduis-nous sur le chemin de la vie et de la joie.
0: Amen.

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3: Chers amis, chers pèlerins de Lourdes, contemplons toujours le beau mystère de la Vierge Marie. Et ici à Lourdes, avec Sainte Bernadette, recherchons à devenir enfant de Marie, comme Bernadette elle-même voulait devenir enfant de Marie. Et la première chose à observer quand nous contemplons le mystère de la Vierge Marie, c'est de voir et de confesser l'être de grâce que la Vierge Marie était elle-même. Elle apparaît au milieu de notre humanité comme une fleur très belle, comme un lys au milieu de la fange de l'humanité. La Vierge Marie apparaît vraiment comme un être de grâce, un être surnaturel qui vient tout droit de la volonté de Dieu de nous donner la Vierge Marie pour qu'elle puisse être la mère de son Fils. Lisons l'Évangile selon saint Luc. Jésus disait autrefois « Heureux les yeux qui voient ce que vous voyez, car je vous le déclare, beaucoup de prophètes et de rois ont voulu voir ce que vous-même voyez et ne l'ont pas vu, entendre ce que vous entendez et ne l'ont pas entendu. » Nous devons confesser que depuis le Nouveau Testament, depuis que le Seigneur Jésus est là, depuis que nous connaissons la Vierge Marie, nos yeux voient le plus beau mystère de la grâce réalisée sur nous-mêmes. Mais pensons à tous ceux qui ont précédé le Nouveau Testament, donc tous les prophètes de l'Ancien Testament, depuis Abraham, le premier homme à qui Dieu parlait, le premier homme qui a cru et espéré en suivant la parole de Dieu. Tous ont voulu voir la grâce. Et nous avons cette grâce, en effet, de voir la Vierge Marie, l'être de grâce qu'elle est. Nous disons que la Vierge Marie est née d'Anne et Joachim. Anne, le prénom de sa mère, Sainte Anne, ce prénom signifie « la grâce ». C'est-à-dire que depuis Abraham jusqu'à Anne, Anne est évidemment une fille d'Abraham, tous ont voulu voir la grâce. C'est comme si Dieu donnait sa grâce progressivement depuis Abraham jusqu'à Sainte Anne. Et cette grâce se concentre totalement sur Anne à la fin de toute l'histoire biblique. Anne, donc, qui est la grâce, qui met au monde la Vierge Marie, comme si Marie naissait de la grâce. Contempler cela est vraiment très beau pour nous. Ça nous fait comprendre que vraiment la Vierge Marie sort tout droit de cette volonté de Dieu pour être la mère du Seigneur, pour être aussi notre mère. C'est une longue préparation de la grâce qui se concentre ainsi sur cette Anne et qui fait de Marie le pur fruit de la grâce, la fleur de la tige de Jessé, le père du roi David. Marie qui en effet apparaît conçue sans péché et elle naît donc de la grâce. Demandons cette grâce là pendant le chapelet que nous allons méditer à notre tour de naître de la grâce. Et si nous voulons devenir enfants de Marie, eh bien c'est cette grâce là que nous pouvons demander au Seigneur, que la grâce de la Vierge Marie purifie notre cœur, transforme notre cœur, transfigure notre âme et tout notre être pour que nous puissions prétendre avec Marie naître de la grâce. Comme si nous avions Sainte Anne pour grand-mère peut-être, ou Sainte Anne pour mère, mais c'est la Vierge Marie pour mère que nous voulons avoir. Rendons grâce donc et contemplons toujours la beauté du cœur de la Vierge Marie. Vierge Marie, Sainte Mère de Dieu, comme à Lourdes vous avez fait jaillir la source de Massabielle par votre douce intercession maternelle, faites jaillir du cœur de votre divin Fils le don de Dieu, l'Esprit Saint, et répandez-le sur chacun de vos enfants. Vous avez demandé à Sainte Bernadette d'aller dire aux prêtres qu'on bâtisse ici une chapelle et qu'on y vienne en procession. Nous entendons votre appel et en vous choisissant aujourd'hui pour mère, nous voulons bâtir l'Église dans nos cœurs et dans le cœur de tous nos frères. Vierge Marie, douce mère de l'Église, donnez à vos enfants l'amour de l'Église et soyez pour eux un refuge assuré jusqu'au dernier temps. Amen. Ô Marie conçue sans péché, priez pour nous qui avons recours à vous.
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1: Je voudrais confier le baptême de mon arrière-petit-fils et la conversion de sa maman. Merci.
2: Sainte Marie, intercédez auprès de Jésus notre Seigneur pour redonner espoir et santé à mon frère Dominique, touché par la peine et la douleur de l'éloignement de sa fille Alice. Donnez-lui la force et la paix intérieure pour vivre ce moment et redonner espoir. Amen.
3: Sainte Vierge Marie, je te remercie de bien vouloir prier, d'intercéder auprès de ton Fils, le Seigneur Jésus-Christ, pour mon amie Pascaline et toute sa famille. Amen.
4: Bonjour à vous, pèlerins de Notre-Dame de Lourdes, ainsi qu'à vous tous, frères et sœurs, que nous rejoignons en ce jour pour méditer ensemble les mystères joyeux du rosaire. Prions à toutes les intentions qui nous sont confiées, celles que vous portez en votre cœur. Prions particulièrement pour les malades et ceux qui les assistent. Au nom du Père et du Fils et du Saint-Esprit,
5: Amen.
4: Je crois en Dieu, le Père Tout-Puissant, Créateur du ciel et de la terre, et en Jésus-Christ, son Fils unique, notre Seigneur, qui a été conçu du Saint-Esprit, est né de la Vierge Marie, a souffert sous Ponce Pilate, a été crucifié, est mort et a été enseveli, est descendu aux enfers, le troisième jour est ressuscité des morts, est monté aux cieux, est assis à la droite de Dieu le Père Tout-Puissant, d'où il viendra juger les vivants et les morts. Je crois en l'Esprit Saint, à la Sainte Église catholique, à la communion des saints, à la rémission des péchés, à la résurrection de la chair, à la vie éternelle. Amen. Prions pour le pape Léon, ses intentions, celles de l'Église et pour son voyage en France. Notre Père, qui es aux cieux, que ton nom soit sanctifié, que ton règne vienne, que ta volonté soit faite sur la terre comme au ciel.
5: Donne-nous aujourd'hui notre pain de ce jour. Pardonne-nous nos offenses, comme nous pardonnons aussi à ceux qui nous ont offensés. Et ne nous laisse pas entrer en tentation, mais délivre-nous du mal.
4: Je vous salue, Marie, pleine de grâce, le Seigneur est avec vous. Vous êtes bénie entre toutes les femmes, et Jésus, le fruit de vos entrailles, est béni.
5: Sainte Marie, Mère de Dieu, priez pour nous pauvres pécheurs, maintenant et à l'heure de notre mort. Amen.
4: Je vous salue, Marie, pleine de grâce, le Seigneur est avec vous. Vous êtes bénie entre toutes les femmes, et Jésus, le fruit de vos entrailles, est béni.
5: Sainte Marie, Mère de Dieu, priez pour nous pauvres pécheurs, maintenant et à l'heure de notre mort. Amen.
4: Je vous salue, Marie, pleine de grâce, le Seigneur est avec vous. Vous êtes bénie entre toutes les femmes, et Jésus, le fruit de vos entrailles, est béni.
5: Sainte

0: premier mystère joyeux, l'Annonciation. À l'ange Gabriel qui l'interpelle, Marie dit « Je suis la servante du Seigneur, qu'il me soit fait selon ta parole. » Par sa totale pureté, autant que par sa complète obéissance, la Vierge Marie reste pour nous le modèle d'un cœur qui écoute vraiment la parole de Dieu et qui l'accueille sans réserve. Que par son intercession, nous soyons disponibles aux appels du Seigneur pour y répondre dans toutes les dimensions de notre vie. Notre Père, qui es aux cieux, que ton nom soit sanctifié, que ton règne vienne, que ta volonté soit faite sur la terre comme au ciel.
1: Pardonne-nous nos offenses, comme nous pardonnons à ceux qui nous ont offensés, et ne nous laisse pas entrer en tentation, mais délivre-nous du mal. Je vous salue, Marie, pleine de grâce. Le Seigneur est avec vous. Vous êtes bénie entre toutes les femmes, et Jésus, le fruit de vos entrailles, est béni.
2: Sainte Marie, Mère de Dieu, priez pour nous pauvres pécheurs, maintenant et à l'heure de notre mort. Amen.
1: Je vous salue, Marie, pleine de grâce. Le Seigneur est avec vous. Vous êtes bénie entre toutes les femmes, et Jésus, le fruit de vos entrailles, est béni.
2: Sainte Marie, Mère de Dieu, priez pour nous pauvres pécheurs, maintenant et à l'heure de notre mort. Amen.
1: Je vous salue, Marie, pleine de grâce. Le Seigneur est avec vous. Vous êtes bénie entre toutes les femmes, et Jésus, le fruit de vos entrailles, est béni.
2: Sainte Marie, Mère de Dieu, priez pour nous pauvres pécheurs, maintenant et à l'heure de notre mort. Amen.
1: Je vous salue, Marie, pleine de grâce. Le Seigneur est avec vous. Vous êtes bénie entre toutes les femmes, et Jésus, le fruit de vos entrailles, est béni.
2: Sainte Marie, Mère de Dieu, priez pour nous pauvres pécheurs, maintenant et à l'heure de notre mort. Amen.
1: Je vous salue, Marie, pleine de grâce. Le Seigneur est avec vous. Vous êtes bénie entre toutes les femmes, et Jésus, le fruit de vos entrailles, est béni.
2: Sainte Marie, Mère de Dieu, priez pour nous pauvres pécheurs, maintenant et à l'heure de notre mort. Amen.
1: Je vous salue, Marie, pleine de grâce. Le Seigneur est avec vous. Vous êtes bénie entre toutes les femmes, et Jésus, le fruit de vos entrailles, est béni.
2: Sainte Marie, Mère de Dieu, priez pour nous pauvres pécheurs, maintenant et à l'heure de notre mort. Amen.
1: Je vous salue, Marie, pleine de grâce. Le Seigneur est avec vous. Vous êtes bénie entre toutes les femmes, et Jésus, le fruit de vos entrailles, est béni.
2: Sainte Marie, Mère de Dieu, priez pour nous pauvres pécheurs, maintenant et à l'heure de notre mort. Amen.
1: Je vous salue, Marie, pleine de grâce. Le Seigneur est avec vous. Vous êtes bénie entre toutes les femmes, et Jésus, le fruit de vos entrailles, est béni.
2: Sainte Marie, Mère de Dieu, priez pour nous pauvres pécheurs, maintenant et à l'heure de notre mort. Amen.
1: Je vous salue, Marie, pleine de grâce. Le Seigneur est avec vous. Vous êtes bénie entre toutes les femmes, et Jésus, le fruit de vos entrailles, est béni.
2: Sainte Marie, Mère de Dieu, priez pour nous pauvres pécheurs, maintenant et à l'heure de notre mort. Amen.
1: Je vous salue, Marie, pleine de grâce. Le Seigneur est avec vous. Vous êtes bénie entre toutes les femmes, et Jésus, le fruit de vos entrailles, est béni.
2: Sainte Marie, Mère de Dieu, priez pour nous pauvres

0: Ô Marie conçue sans péché,
1: priez pour nous qui avons recours.
0: Deuxième mystère joyeux, la visitation. Élisabeth dit à Marie, « Comment ai-je ce bonheur que la mère de mon Seigneur vienne jusqu'à moi ?» Vierge Marie, tu es partie en hâte rencontrer ta cousine Élisabeth, et par toi qui portais Jésus, Dieu a apporté à la maison d'Élisabeth le salut et la joie. Prie pour nous, et particulièrement pour ceux qui volent au secours de leurs prochains. Notre Père, qui es aux cieux, que ton nom soit sanctifié, que ton règne vienne, que ta volonté soit faite sur la terre comme au ciel.
1: Donne-nous aujourd'hui notre pain de ce jour. Pardonne-nous nos offenses, comme nous pardonnons aussi à ceux qui nous ont offensés. Et ne nous laisse pas entrer en tentation, mais délivre-nous du mal. Amen.
2: Je vous salue, Marie, pleine de grâce, le Seigneur est avec vous. Vous êtes bénie entre toutes les femmes, et Jésus, le fruit de vos entrailles, est béni.
1: Sainte Marie, Mère de Dieu, priez pour nous pauvres pécheurs, maintenant et à l'heure de notre mort. Amen.
2: Je vous salue, Marie, pleine de grâce, le Seigneur est avec vous. Vous êtes bénie entre toutes les femmes, et Jésus, le fruit de vos entrailles, est béni.
1: Sainte Marie, Mère de Dieu, priez pour nous pauvres pécheurs, maintenant et à l'heure de notre mort. Amen.
2: Je vous salue, Marie, pleine de grâce. Le Seigneur est avec vous. Vous êtes bénie entre toutes les femmes, et Jésus, le fruit de vos entrailles, est béni.
1: Sainte Marie, Mère de Dieu, priez pour nous pauvres pécheurs, maintenant et à l'heure de notre mort. Amen.
2: Je vous salue, Marie, pleine de grâce. Le Seigneur est avec vous. Vous êtes bénie entre toutes les femmes, et Jésus, le fruit de vos entrailles, est béni.
1: Sainte Marie, Mère de Dieu, priez pour nous pauvres pécheurs, maintenant et à l'heure de notre mort. Amen.
2: Je vous salue, Marie, pleine de grâce. Le Seigneur est avec vous. Vous êtes bénie entre toutes les femmes, et Jésus, le fruit de vos entrailles, est béni.
1: Sainte Marie, Mère de Dieu, priez pour nous pauvres pécheurs, maintenant et à l'heure de notre mort. Amen.
2: Je vous salue, Marie, pleine de grâce. Le Seigneur est avec vous. Vous êtes bénie entre toutes les femmes, et Jésus, le fruit de vos entrailles, est béni.
1: Sainte Marie, Mère de Dieu, priez pour nous pauvres pécheurs, maintenant et à l'heure de notre mort. Amen.
2: Je vous salue, Marie, pleine de grâce. Le Seigneur est avec vous. Vous êtes bénie entre toutes les femmes, et Jésus, le fruit de vos entrailles, est béni.
1: Sainte Marie, Mère de Dieu, priez pour nous pauvres pécheurs, maintenant et à l'heure de notre mort. Amen.
2: Je vous salue, Marie, pleine de grâce. Le Seigneur est avec vous. Vous êtes bénie entre toutes les femmes, et Jésus, le fruit de vos entrailles, est béni.
1: Sainte Marie, Mère de Dieu, priez pour nous pauvres pécheurs, maintenant et à l'heure de notre mort. Amen.
2: Je vous salue, Marie, pleine de grâce. Le Seigneur est avec vous. Vous êtes bénie entre toutes les femmes, et Jésus, le fruit de vos entrailles, est béni.
1: Sainte Marie, Mère de Dieu, priez pour nous pauvres pécheurs, maintenant et à l'heure de notre mort. Amen.
2: Je vous salue, Marie, pleine de grâce. Le Seigneur est avec vous. Vous êtes bénie entre toutes les femmes, et Jésus, le fruit de vos entrailles, est béni.
1: Sainte Marie, Mère de Dieu, priez pour nous pauvres pécheurs, maintenant

0: Ô Marie conçue sans péché,
1: priez pour nous qui avons recours à vous.
0: Troisième mystère joyeux, la nativité. Dieu envoya son fils né d'une femme. Marie a accueilli Jésus avec foi et l'a donné au monde avec amour. Demandons au Seigneur la grâce d'être des porteurs actifs de sa lumière et de sa paix autour de nous. Notre Père, qui es aux cieux, que ton nom soit sanctifié, que ton règne vienne, que ta volonté soit faite sur la terre comme au ciel.
1: Donne-nous aujourd'hui notre pain de ce jour. Pardonne-nous nos offenses, comme nous pardonnons aussi à ceux qui nous ont offensés. Et ne nous laisse pas entrer en tentation, mais délivre-nous du mal.
2: Je vous salue Marie, pleine de grâce. Le Seigneur est avec vous. Vous êtes bénie entre toutes les femmes, et Jésus, le fruit de vos entrailles, est béni.
3: Sainte Marie, Mère de Dieu, priez pour nous pauvres pécheurs, maintenant et à l'heure de notre mort. Amen.
2: Je vous salue Marie, pleine de grâce. Le Seigneur est avec vous. Vous êtes bénie entre toutes les femmes, et Jésus, le fruit de vos entrailles, est béni.
3: Sainte Marie, Mère de Dieu, priez pour nous pauvres pécheurs, maintenant et à l'heure de notre mort. Amen.
2: Je vous salue, Marie, pleine de grâce. Le Seigneur est avec vous. Vous êtes bénie entre toutes les femmes, et Jésus, le fruit de vos entrailles, est béni.
3: Sainte Marie, Mère de Dieu, priez pour nous pauvres pécheurs, maintenant et à l'heure de notre mort. Amen.
2: Je vous salue, Marie, pleine de grâce. Le Seigneur est avec vous. Vous êtes bénie entre toutes les femmes, et Jésus, le fruit de vos entrailles, est béni.
3: Sainte Marie, Mère de Dieu, priez pour nous pauvres pécheurs, maintenant et à l'heure de notre mort. Amen.
2: Je vous salue, Marie, pleine de grâce. Le Seigneur est avec vous. Vous êtes bénie entre toutes les femmes, et Jésus, le fruit de vos entrailles, est béni.
3: Sainte Marie, Mère de Dieu, priez pour nous pauvres pécheurs, maintenant et à l'heure de notre mort. Amen.
2: Je vous salue, Marie, pleine de grâce. Le Seigneur est avec vous. Vous êtes bénie entre toutes les femmes, et Jésus, le fruit de vos entrailles, est béni.
3: Sainte Marie, Mère de Dieu, priez pour nous pauvres pécheurs, maintenant et à l'heure de notre mort. Amen.
2: Je vous salue, Marie, pleine de grâce. Le Seigneur est avec vous. Vous êtes bénie entre toutes les femmes, et Jésus, le fruit de vos entrailles, est béni.
3: Sainte Marie, Mère de Dieu, priez pour nous pauvres pécheurs, maintenant et à l'heure de notre mort. Amen.
2: Je vous salue, Marie, pleine de grâce. Le Seigneur est avec vous. Vous êtes bénie entre toutes les femmes, et Jésus, le fruit de vos entrailles, est béni.
3: Sainte Marie, Mère de Dieu, priez pour nous pauvres pécheurs, maintenant et à l'heure de notre mort. Amen.
2: Je vous salue, Marie, pleine de grâce. Le Seigneur est avec vous. Vous êtes bénie entre toutes les femmes, et Jésus, le fruit de vos entrailles, est béni.
3: Sainte Marie, Mère de Dieu, priez pour nous pauvres pécheurs, maintenant et à l'heure de notre mort. Amen.
2: Je vous salue, Marie, pleine de grâce. Le Seigneur est avec vous. Vous êtes bénie entre toutes les femmes, et Jésus, le fruit de vos entrailles, est béni.
1: Sainte Marie, Mère de Dieu, priez pour nous pauvres pécheurs, maintenant et à l'heure de notre mort.

0: Ô Marie conçue sans péché,
1: priez pour nous qui avons.
0: Quatrième mystère joyeux, la présentation de Jésus au temple. Quand les parents apportaient le petit enfant Jésus, Siméon le reçut dans ses bras. Désormais, Dieu se reçoit comme un présent. Il s'est fait petit pour que nous puissions l'accueillir parmi nous. Demandons au Seigneur, par l'intercession de sa mère, la grâce de l'humilité dans nos vies. Notre Père, qui es aux cieux, que ton nom soit sanctifié, que ton règne vienne, que ta volonté soit faite sur la terre comme au ciel.
2: Je vous salue Marie, pleine de grâce. Le Seigneur est avec vous. Vous êtes bénie entre toutes les femmes et Jésus, le fruit de vos entrailles, est béni.
1: Sainte Marie, Mère de Dieu, priez pour nous pauvres pécheurs, maintenant et à l'heure de notre mort. Amen.
2: Je vous salue Marie, pleine de grâce. Le Seigneur est avec vous. Vous êtes bénie entre toutes les femmes et Jésus, le fruit de vos entrailles, est béni.
1: Sainte Marie, Mère de Dieu, priez pour nous pauvres pécheurs, maintenant et à l'heure de notre mort. Amen.
2: Je vous salue Marie, pleine de grâce, le Seigneur est avec vous. Vous êtes bénie entre toutes les femmes, et Jésus, le fruit de vos entrailles, est béni.
1: Sainte Marie, Mère de Dieu, priez pour nous pauvres pécheurs, maintenant et à l'heure de notre mort. Amen.
2: Je vous salue Marie, pleine de grâce, le Seigneur est avec vous. Vous êtes bénie entre toutes les femmes et Jésus, le fruit de vos entrailles, est béni.
1: Sainte Marie, Mère de Dieu, priez pour nous pauvres pécheurs, maintenant et à l'heure de notre mort. Amen.
2: Je vous salue Marie, pleine de grâce. Le Seigneur est avec vous. Vous êtes bénie entre toutes les femmes et Jésus, le fruit de vos entrailles, est béni.
1: Sainte Marie, Mère de Dieu, priez pour nous pauvres pécheurs, maintenant et à l'heure de notre mort. Amen.
2: Je vous salue Marie, pleine de grâce. Le Seigneur est avec vous. Vous êtes bénie entre toutes les femmes et Jésus, le fruit de vos entrailles, est béni.
1: Sainte Marie, Mère de Dieu, priez pour nous pauvres pécheurs, maintenant et à l'heure de notre mort. Amen.
2: Je vous salue Marie, pleine de grâce. Le Seigneur est avec vous. Vous êtes bénie entre toutes les femmes, et Jésus, le fruit de vos entrailles, est béni.
1: Sainte Marie, Mère de Dieu, priez pour nous pauvres pécheurs, maintenant et à l'heure de notre mort. Amen.
2: Je vous salue, Marie, pleine de grâce. Le Seigneur est avec vous. Vous êtes bénie entre toutes les femmes, et Jésus, le fruit de vos entrailles, est béni.
1: Sainte Marie, Mère de Dieu, priez pour nous pauvres pécheurs, maintenant et à l'heure de notre mort. Amen.
2: Je vous salue Marie, pleine de grâce. Le Seigneur est avec vous. Vous êtes bénie entre toutes les femmes et Jésus, le fruit de vos entrailles, est béni.
1: Sainte Marie, Mère de Dieu, priez pour nous pauvres pécheurs, maintenant et à l'heure de notre mort. Amen.
2: Je vous salue Marie, pleine de grâce. Le Seigneur est avec vous. Vous êtes bénie entre toutes les femmes et Jésus, le fruit de vos entrailles, est béni.
1: Sainte Marie, Mère de Dieu,

0: Ô Marie conçue sans péché,
1: priez pour nous qui avons recours à vous.
0: Cinquième mystère joyeux, le recouvrement de Jésus au temple. Marie et Joseph trouvaient Jésus dans le temple, assis au milieu des docteurs de la loi, les écoutant et les interrogeant. Demandons au Seigneur qu'il fasse grandir en nous le désir de l'écouter et de le suivre. Notre Père, qui es aux cieux, que ton nom soit sanctifié, que ton règne vienne, que ta volonté soit faite sur la terre comme au ciel. Je vous salue, Marie, pleine de grâce. Le Seigneur est avec vous. Vous êtes bénie entre toutes les femmes. Et Jésus, le fruit de vos entrailles, est béni.
1: Sainte Marie, Mère de Dieu, priez pour nous pauvres pécheurs, maintenant et à l'heure de notre mort. Amen.
0: Je vous salue, Marie, pleine de grâce. Le Seigneur est avec vous. Vous êtes bénie entre toutes les femmes. Et Jésus, le fruit de vos entrailles, est béni.
1: Sainte Marie, Mère de Dieu,
0: je vous salue, Marie, pleine de grâce. Le Seigneur est avec vous. Vous êtes bénie entre toutes les femmes. Et Jésus, le fruit de vos entrailles, est béni.
1: Sainte Marie, Mère de Dieu, priez pour nous pauvres pécheurs, maintenant et à l'heure de notre mort. Amen.
0: Je vous salue, Marie, pleine de grâce. Le Seigneur est avec vous. Vous êtes bénie entre toutes les femmes. Et Jésus, le fruit de vos entrailles, est béni.
1: Sainte Marie, Mère de Dieu, priez pour nous pauvres pécheurs, maintenant et à l'heure de notre mort. Amen.
0: Je vous salue, Marie, pleine de grâce. Le Seigneur est avec vous. Vous êtes bénie entre toutes les femmes, et Jésus, le fruit de vos entrailles, est béni.
1: Sainte Marie, Mère de Dieu, priez pour nous pauvres pécheurs, maintenant et à l'heure de notre mort. Amen.
0: Je vous salue, Marie, pleine de grâce, le Seigneur est avec vous. Vous êtes bénie entre toutes les femmes, et Jésus, le fruit de vos entrailles, est béni.
1: Sainte Marie, Mère de Dieu, priez pour nous pauvres pécheurs, maintenant et à l'heure de notre mort. Amen.
0: Je vous salue, Marie, pleine de grâce, le Seigneur est avec vous. Vous êtes bénie entre toutes les femmes, et Jésus, le fruit de vos entrailles, est béni.
1: Sainte Marie, Mère de Dieu, priez pour nous pauvres pécheurs, maintenant et à l'heure de notre mort. Amen.
0: Je vous salue, Marie, pleine de grâce. Le Seigneur est avec vous. Vous êtes bénie entre toutes les femmes, et Jésus, le fruit de vos entrailles, est béni.
1: Sainte Marie, Mère de Dieu, priez pour nous pauvres pécheurs, maintenant et à l'heure de notre mort. Amen.
0: Je vous salue, Marie, pleine de grâce. Le Seigneur est avec vous. Vous êtes bénie entre toutes les femmes, et Jésus, le fruit de vos entrailles, est béni.
1: Sainte Marie, Mère de Dieu, priez pour nous pauvres pécheurs, maintenant et à l'heure de notre mort. Amen.
0: Je vous salue, Marie, pleine de grâce, le Seigneur est avec vous. Vous êtes bénie entre toutes les femmes, et Jésus, le fruit de vos entrailles, est béni.
1: Sainte Marie, Mère de Dieu,

0: Ô Marie conçue sans péché,
1: priez pour nous qui avons recours à vous.
0: Prions. Dieu qui nous donne de vénérer en la Vierge Marie la mère de l'espérance, accorde-nous par sa prière et son aide de mettre toujours notre espérance dans les biens du ciel, tandis que nous accomplissons nos tâches temporelles, et d'obtenir un jour ce que nous attendons avec foi. Par Jésus-Christ, ton Fils, notre Seigneur, qui vit et règne avec toi dans l'unité du Saint-Esprit, Dieu pour les siècles des siècles.
1: Amen.
0: Le Seigneur soit avec vous.

Notre-Dame de Lourdes. Notre-Dame de Lourdes. Notre-Dame de Lourdes. Saint-Joseph. Sainte Bernadette. Ô Marie conçue sans péché. Priez.

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2: Bonjour à tous. L'essentiel de l'actualité. Après les incendies dévastateurs de ces derniers mois, le gouvernement va débloquer une enveloppe pour aider les départements les plus touchés. 10 millions d'euros en Gironde et 2 millions pour les Landes. Les permis de construire pourront être délivrés sous un mois. Des aides seront également prévues pour les entreprises, les agriculteurs et le secteur du tourisme. Par ailleurs, après 5 jours de lutte, le feu dans les Landes est désormais fixé. Une partie des habitants évacués vont pouvoir rentrer chez eux. La vie étudiante coûte encore plus cher cette année. Selon l'UNEF, les dépenses ont augmenté de 1,66% sur un an. Après déduction des aides, un étudiant doit désormais débourser en moyenne 1300 euros par mois. En cause notamment la hausse des loyers, mais aussi du prix des transports et de l'alimentation. Enfin, c'est le carton de cet été au cinéma, Spider-Man Brand New Day, le nouveau volet porté par Tom Holland, vient de dépasser les 2 milliards de dollars de recettes, à peine 3 semaines après sa sortie. C'est le deuxième film à franchir ce cap, juste derrière Avengers Endgame.
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1: Bonjour à tous et à toutes. Après avoir, la semaine dernière, sondé les enjeux de notre réflexion sur la dépendance au smartphone et appelé à une grande vigilance vis-à-vis de ce monde numérique qui nous entoure, vis-à-vis duquel nous pouvons devenir dépendants. Alors ai-je perdu, moi, le contrôle de mon smartphone, symbole de ce monde technocratique? Nous utilisons notre smartphone 3h30 par jour, ce qui est beaucoup. Nous passons 8 heures par jour devant notre écran, la moitié du temps éveillé. Vous voyez, beaucoup de séduction en raison du smartphone, séduction... alpha, accessibilité 24 heures sur 24, acceptation à l'infini, de contenu à prix dérisoire, anonymat, du visionnage promouvant un sentiment d'indépendance. Oui. Un appel à la vigilance numérique est un appel à la responsabilité, à bien nous positionner vis-à-vis de notre smartphone, bien nous positionner par rapport aux écrans. L'avenir du monde, d'une certaine manière, dépend de notre positionnement à l'égard des écrans. Soit ce sont eux qui nous mènent, soit ce sont nous qui les menons. Alors, ai-je perdu le contrôle de mon smartphone? Par exemple, quelques questions déjà évoquées à travers le prisme de cette belle citation de Saint François de Sales, « Pars d'où tu es, sinon... tu n'iras nulle part. Est-ce que nous savons d'où nous partons, où nous en sommes dans notre dépendance possible à l'égard du smartphone? Est-ce que je serais embêté de ne pas pouvoir accéder à tout moment aux données de mon smartphone? Est-ce que cela m'énerverait de ne pas pouvoir chercher l'information avec mon smartphone quand je le désire? Est-ce que la simple idée d'avoir ma batterie à plat m'angoisse ? Nous pouvons faire un test de départ, il y en a plusieurs sur Internet. Nous avons cité celui de Lise Loumet, « Suis-je nomophobe dépendant de mon smartphone ?» sur le site scienceetavenir.fr. Alors, quelques remarques pédagogiques qui vont accompagner toute notre réflexion pour accompagner le changement de notre parcours, puisque nous proposons un parcours de notre ouvrage libéré, délivré de mon smartphone. Donc, ouvrage donc de moi-même, Tanguy-Marie Pouliquen, 10 jours pour reprendre le contrôle aux éditions première partie. Alors, des remarques pédagogiques pour accompagner ce parcours. Un parcours à vivre de manière détendue, dans un endroit agréable, idéalement après un temps de silence. Oui, chaque jour, nous proposons 15 minutes de réflexion un petit peu fondamentale, d'intériorité, pour réajuster ce positionnement à l'égard de notre smartphone. S'accueillir là où nous en sommes, avec nos attachements au smartphone. Simplement vouloir aller de l'avant, tracer un nouveau chemin de vie, pour soi prendre chaque jour 15 minutes au calme, et continuer pendant une dizaine de jours, le mieux sans interruption. Vivre à son rythme chaque étape avec le souci d'intégrer avant de passer à la suivante. Qu'importe si vous restez bloqué à une étape pendant quelques jours, vous êtes déjà en chemin. L'important c'est de cheminer, d'être en travail dans ce désir de détachement à l'égard du smartphone, de devenir moins dépendant. Ne pas se laisser submerger par nos limites, on n'y arrive pas. Mais vivre paisiblement une aventure d'abord intérieure, librement, juste pour progresser. Est-ce que je veux progresser? Est-ce que je veux aller de l'avant? Est-ce que je veux marcher? On avance qu'en marchant. Se laisser surprendre à chaque étape par une seule idée, la laisser résonner, la méditer. Y adhérer librement et envisager comment la mettre en pratique. Ainsi entrer dans une douce dynamique de changement. Oui, je peux accompagner le changement de mon détachement vis-à-vis du smartphone, pour le relier à la vie vivante, les relations, pas seulement la vie vivante biologique, le bios, mais celle qui nous fait avancer, grandir, mûrir, porter du fruit, ce que les Grecs et les chrétiens appellent le zoé, la vie. Qu'est-ce qui nous rend de plus en plus vivants? Donc notre vie, la nôtre, celle des eaux, de la nature, celle du Dieu vivant, voilà. Il n'y a pas de cas désespéré. Nous pouvons tous avancer, l'important reste d'aller de l'avant personnellement. Tous les beaux chemins de libération sont parcourus par des petits pas. Alors, faisons une petite pause en nous posant la question, est-ce que nous voulons avancer dans notre rapport au smartphone ?

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1: Dans cette première étape, nous prenons conscience de notre environnement numérique. Nous prenons conscience que nous sommes sous influence. Nous sommes influencés et aussi nous sommes influençables. Nous sommes influencés par un environnement numérique de plus en plus croissant. Nous avons évoqué ce paradigme technocratique qui nous entoure, ce paradigme technocratique qui fait que la technique, les supports technologiques, symboliquement les écrans, sont au centre de la culture. Voilà. Et notre cerveau est disponible à cette influence numérique, avec le risque d'être dispersé, voire déconnecté spirituellement, risquant ainsi de perdre le sens de sa vraie liberté. En pratique, nous arrivons même à consulter en permanence, entre guillemets, nos smartphones dans le lit, seul ou dans le lit conjugal. Et cela ne tue-t-il pas l'amour avec les gens que nous aimons? Voilà. Et cet esprit séduit, agité, devient dépendant et crée des relations superficielles. Autant d'influences qui sont autour de nous. Nous avons notre smartphone 9 fois sur 10 dans la chambre à coucher. 4 fois sur 10 dans le lit. Est-ce que nous sommes capables de prendre une certaine distance? C'est nous-mêmes qui sommes l'artisan de...

est une image utilisée par Jacques Ellul. Et Jacques Ellul nous dit que nous sommes dans le filet technicien. Et ce filet technicien, il nous rend dépendants, hein, comme un poisson qui est dans un filet de pêche. Il a la tête collée contre les mailles du filet. Il se sent en sécurité, il est protégé par rapport à l'extérieur, au danger extérieur, au filet. Il a plein de petits amis, puisque d'autres poissons ont été eux aussi pêchés. Ils se sont portés, légers, par le filet qui est tiré par le chalutier, qui tire le chalut. Mais une heure, deux heures après, tous ces poissons finissent congelés. Voilà, congelé dans le chalutier, voilà. Donc, soyons conscients que l'on est influencé, que parfois, il y a beaucoup de choses qui sont gratuites, qui nous sont proposées gratuitement. Nous sommes donc influençables et influencés, mais prenons conscience de tous ces lieux, de tous ces moments, de toutes ces occasions où notre environnement numérique est prégnant, est là. Alors faisons un constat des lieux, un inventaire. Qu'est-ce qui, dans ma journée, m'influence de plus en plus? À quoi je suis exposé? Est-ce que j'ai choisi d'être exposé? Est-ce que je ratifie cette exposition au numérique? Et comment? Alors c'est ce que nous allons approfondir demain, oui. Prendre conscience de notre environnement numérique pour devenir de plus en plus libéré, délivré de notre smartphone. À demain. Au revoir.

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6: Bonjour les amis, nous voilà à l'Arche en pays toulousain, dans notre studio bien-aimé. À chaque fois je dis ça, mais c'est vrai que c'est un lieu bien-aimé. On aime s'y retrouver, on aime échanger, on aime partager. Et ce matin, je suis avec mon amie Sophie. Et Sophie, il arrive quelque chose d'extraordinaire dans ta vie, extraordinaire et bouleversant aussi, que ça doit être assez chamboulant, puisque après des années à l'Arche en pays toulousain, dans l'un des trois foyers, tu vas nous raconter ça, tu quittes l'Arche pour rejoindre l'association Simon de Sirène, avec laquelle tu as déjà des liens depuis longtemps. Les choses ont mûri, se sont développées et tu vas nous confier ce grand changement, cette grande émotion. Ça doit être un sacré bouleversement dans ton cœur.
2: Oui, mais ça fait 12 ans quand même que j'étais ici. J'étais le pilier dans un des foyers, donc j'étais là depuis le début. Hier, j'ai eu la réponse définitive. J'ai eu leur coup de fil pour me dire qu'ils me prenaient définitivement hier matin.
6: Incroyable. Dis donc, ça a été une joie, une secousse. Comment tu as vécu cette annonce ?
2: J'étais très contente.
6: Et oui, parce que tu attends. C'est une annonce que tu attends depuis longtemps, puisque ça fait 2 ans que tu as des liens avec eux, que tu les vois toutes les semaines, c'est ça ?
2: Oui, à peu près, ouais.
6: Et alors, donc, tu savais qu'un jour ou l'autre viendrait le moment où une place allait se libérer pour t'accueillir là-bas.
2: Le bâtiment, il est neuf.
6: Le bâtiment est tout neuf, donc tu rentres dans une...
2: Donc, les places étaient ouvertes dès que la maison a ouvert, en fait.
6: Ah, donc tu es l'une des premières de Simon de Sirène à Toulouse à t'installer en foyer.
2: Oui.
6: Oh là là, c'est une aventure incroyable. Alors, vous allez être combien dans ce foyer ? Tu connais déjà tes consoeurs, tes confrères, tes colocs ?
2: En tout, on sera 8, à peu près. Et voilà, on va vivre ensemble, on va vivre des chouettes moments. Voilà, une nouvelle vie qui commence.
6: Une nouvelle vie qui commence, ça me donne le frisson, dis donc. Alors, c'est 7 autres avec lesquels tu vas partager cette vie dans cette maison toute neuve. Tu les connais déjà ?
2: Oui, quelques-uns.
6: Pas tous ?
2: Non.
6: Quelques-uns, puisque tu faisais déjà des activités régulières ?
2: Oui.
6: Et alors, cet amour pour Simon de Sirène est né comment ? Qu'est-ce qui s'est passé ? Comment tu les as rencontrés ? Comment tout ça a mûri dans vos cœurs respectifs ?
2: Mais en fait, c'est grâce à une ancienne volontaire qui est à Maloya.
6: Donc dans un des foyers de l'Arche.
2: Et qui est venue, je crois, au service civique, ou salarié, je ne sais plus trop, à Simon de Sirène. Et du coup, elle avait dit à maman... Mais ce serait chouette qu'elle vienne découvrir et tout. Et du coup, je suis allée et ça m'a plu et depuis je suis là.
6: Tu as donc depuis 2 ans vécu déjà beaucoup de choses avec eux. Toutes les semaines, tu les as retrouvés. C'est avec eux que tu faisais l'atelier danse ?
2: Aussi, ouais.
6: Aussi. Atelier danse avec des personnes mobiles et des personnes en fauteuil ?
2: Ça, c'est une association de danse à l'extérieur, mais en fait, la danse aussi, ouais.
6: Ah oui, donc tu avais deux moments de danse dans, ton, dans tes semaines, parce que tu as des semaines, tu es bien chargée et en même temps stimulée, enjoyée par tout un tas d'activités qui font du bien. Qui font du bien. Qu'est-ce que tu aimes dans cette asso, Simon de Sirène? C'est un peu une question facile.
2: Mais d'être ensemble et qu'on vive des choses ensemble, en fait. Et pas être la seule personne au fauteuil comme ici.
6: Voilà, parce qu'ici, tu avais cette solitude d'être en fauteuil, d'être la seule de la communauté en fauteuil. Donc évidemment, les choses étaient adaptées et tu avais toute ta place, mais tu te sentais un peu différente.
2: Oui.
6: Alors que là, vous allez être plusieurs dans le foyer, en fauteuil.
2: Oui.
6: Voilà, donc tu rejoins des copains de fauteuil, on pourrait dire.
2: C'est ça.
6: Et c'est important de partager ça, c'est important.
2: Ouais, pour moi, c'est très important.
6: Ouais, parce que c'est le partage de la vie quotidienne, des contraintes qu'implique la vie en fauteuil, les journées en fauteuil, le déplacement,
2: ouais.
6: Les activités adaptées. Mm. Ouais. Donc tu es heureuse, qu'est-ce que tu pourrais dire de ce changement au total? Quelle émotion te traverse?
2: Mais en même temps, je suis contente en fait. Et en même temps, ça fait bizarre parce que 12 ans, c'est pas rien quand même.
6: Et oui, tu m'étonnes. 12 ans à l'Arche. Oh, ça, c'est quand même un immense morceau de ta vie. Donc, c'est à la fois un arrachement vers cette nouvelle découverte. Forcément, hein, on quitte pour quelque chose d'autre. C'est un vide pour un plein et inversement. Est-ce que tu arrives à faire un petit bilan de cette vie forte vécue à l'Arche depuis 12 ans?
2: Ah ben, il y avait beaucoup de choses.
6: Là, pour le coup, c'est une question difficile.
2: Oui, mais
6: bilan
2: oui.
6: De 12 ans, on fait pas ça en 3 minutes. Hein.
2: Mais il y avait des voyages.
6: Ah ouais.
2: Il y avait les fêtes.
6: Il y avait les fêtes, ça c'est tellement important à l'Arche.
2: Oui.
6: Hein, on est tous des fêtards. Sinon, on n'est pas à l'Arche, hein. Ça marche pas. Hein. Il faut être fêtard quand on est à l'Arche.
2: Oui, c'est ça.
6: Les fêtes ensemble, les fêtes communautaires, les fêtes en petits groupes, les fêtes au foyer, toutes sortes de fêtes pour toutes sortes d'événements et d'occasions. Il y avait... Qu'est-ce que tu retiens encore? Que tu vas emmener dans ta besace à trésor et que tu vas transporter jusqu'à Simon de Sirène, puisque c'est en toi.
2: La joie.
6: La joie. C'est beau ça.
2: Oui.
6: La joie du partage, de l'amitié.
2: Ouais.
6: La joie des liens, la joie de la fête.
2: C'est ça.
6: Tu vas retrouver ça, puisque de toute façon, ça ne se perd pas. Tu l'as dans le cœur.
2: Ben ouais.
6: Ah ouais. Et puis, tu vas revenir.
2: Ben, mardi prochain, ils vont me faire une grosse fête des départs. Hier soir, on a fêté déjà au foyer. Donc,
6: Ah ouais, donc là, ton départ se fête petit à petit.
2: Oui.
6: En petit groupe et en grand groupe. C'est quand même hyper important, hein.
2: Ouais.
6: Ah bah ouais, on peut pas partir sans fêter Sophie, là, c'est pas possible. C'est pas possible. Tu vas manquer, ça, t'en es consciente.
2: Oui, tout le monde me le dit.
6: Bah ouais, tu vas forcément manquer beaucoup. Et je pense qu'ils auront envie d'aller te visiter là-bas aussi.
2: Oui, c'est ce qui est prévu par petit groupe, parce que je pense qu'ils peuvent pas recevoir un grand groupe comme ça. Donc du coup, je vais insister. Par petit groupe, quand même.
6: Par petit groupe, tu vas avoir des visites, des coucous. Ça va donner l'occasion aussi de resserrer les liens entre l'Arche et Simon de Sirène, qui sont quand même deux structures très belles dans ce cheminement du service au handicap et de la vie partagée.
2: Oui.
6: Donc tu vas faire le pont, tu vas faire le lien. Et puis tu reviendras de temps en temps.
2: Dès que je pourrai, ouais.
6: Et chaque fois que tu reviendras, on fera une fête. Et dis-moi, tu dois être en même temps... Donc, c'est un mélange de joie. Qu'est-ce que tu mettrais encore comme émotion?
2: La joie particulièrement.
6: Ouais, c'est vraiment la joie qui est la grande émotion maîtresse dans cet événement. Mm. Ouais. 12 ans à l'Arche. Alors, t'es reparti vraiment pour une vie nouvelle. Où est-ce que se situe ce bâtiment tout neuf de Simon de Sirène? Pibrac. Donc, c'est pas très loin?
2: Non.
6: Donc, on est voisins.
2: En gros.
6: En gros. Donc, le trajet Pibrac-Blagnac, on va organiser une petite navette. pour aller voir Sophie, pour que Sophie vienne nous voir. Ça serait pas mal, ça.
2: Oui.
6: La navette, la Sophie navette. On pourrait organiser ça hein, régulièrement.
2: Oui.
6: Bon, alors en tout cas, mardi prochain, ça va être un grand moment. Parce que bien sûr, chacun va témoigner de son lien à toi, de l'amour qu'il porte pour toi, de la tristesse de devoir partir, mais de la joie de te voir réaliser un rêve, parce que c'était un rêve aussi.
2: Ouais.
6: Donc tu dirais que tu réalises un rêve en commençant cette vie nouvelle ?
2: Oui.
6: Ouais. Tu vas pouvoir continuer les activités que tu avais ?
2: Oui.
6: L'équitation ?
2: Oui.
6: Donc la danse ?
2: Aussi de la kiné avec la piscine, on est en train de voir.
6: Ah, super. Alors ça va te passer comment ? C'est une vie partagée, 8 dans un foyer avec des accompagnants ?
2: Oui.
6: Donc sur le même modèle que les foyers de l'Arche ?
2: Oui.
6: Mais avec des...
2: Chacun a son studio avec sa kitchen et tout.
6: Ah, donc une indépendance, une autonomie ?
2: À peu près, ouais.
6: Oh là là, donc tu vas te faire ta petite popote ?
2: Si quelqu'un est dispo pour m'aider, oui.
6: Mais oui, bah bien sûr, en coopération avec des anges gardiens.
2: Oui.
6: C'est la grande vie des anges gardiens, ces vies partagées en foyer. Eh bien, Sophie, c'est émouvant. Merci pour cette interview de lancer, je dirais. C'est un peu la fusée Ariane. Hein ?
2: On
6: peut dire ça. Un grand événement. Bravo de vivre ce changement avec ce courage et puis la joie. Qu'est-ce que tu veux dire un petit mot aux auditeurs pour terminer ?
2: Qu'il faut croire en ses rêves.
6: Ah, c'est beau ça, qu'il faut croire en ses rêves. Ouais. Exactement. T'es l'exemple vivant du rêve qui se réalise. Et avec patience, voilà, t'as abouti ce rêve. Et qui va commencer.
2: Oui.
6: Un rêve, un nouveau rêve qui commence. Bah, bravo. Bravo, Sophie. Et puis, peut-être que je viendrai t'interviewer là-bas.
2: Avec plaisir.
6: Hein ? Dans ta nouvelle vie, on viendra visiter ton nouveau coin.
2: Oui.
6: À Pibrac. Eh bien, bravo, merci Sophie pour ce partage et ces confidences. Merci à toi. À très vite.
2: À très vite.
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7: Avoir le béguin. Que ce soit en février, mois où l'on célèbre les amoureux, ou bien à l'arrivée du printemps, il n'y a finalement pas vraiment de moment pour évoquer cette expression « avoir le béguin ». En le ou la voyant surgir d'un ascenseur ou au coin de la rue, si vous avez les jambes coupées, les mains moites, des papillons dans le ventre, le cœur palpitant et le souffle coupé, c'est que vous avez très certainement un faible pour cette personne, que vous êtes un tantinet amoureux, en d'autres mots, que vous avez le béguin pour cette personne. Et s'il lui arrive de vous adresser la parole et qu'un aucun mot ne sort de sa bouche et que vous bégayez, cela devient une certitude. Cette expression ne s'emploie plus guère de nos jours. Mais quelle est son origine ? Et puis, qu'est-ce qu'un béguin ? Ses origines se trouvent dans la tradition d'ordre religieuse, plus précisément au Moyen-Âge. Une expression ayant un lien avec un rapport amoureux et qui provient de la religion, voilà qui est tout de même surprenant, voire étrange. C'est tout d'abord dans les Flandres qu'elle est curieusement employée au XIIe siècle. C'est l'époque d'un grand renouveau spirituel qui voit fleurir bon nombre d'ordres religieux, suscitant un formidable mouvement de ferveur. Ce sont des lieux de réelle vocation ou de refuge pour les femmes, car à l'époque, les guerres et les épidémies ont rendu ces jeunes filles veuves ou orphelines, en situation d'insécurité. C'est alors que les couvents et les monastères féminins en sont littéralement envahis. On voit se développer et se répandre rapidement dans toute l'Europe des lieux de rassemblement de religieuses qui ont choisi de vivre et de travailler en communauté sans avoir pour autant prononcé leurs vœux, bien que leur vie spirituelle soit tout de même intense. On les appelle les béguinages, car les femmes portaient sur leur tête une coiffe de toile qui se nouait sous le menton. L'origine du mot béguin est assez incertaine. Aussi, plusieurs hypothèses ont vu le jour. On évoque une origine du vieil allemand « begen began » qui signifie « prier », puis du vieux français « begart » qui signifie « marmonner des prières », ou encore du celtique « beg begel » qui signifie « simple, bigot ». Une autre théorie précise que le mot « béguin » viendrait du nom de Lambert le Bègue, prêtre liégeois du XIIe siècle, considéré comme l'initiateur du mouvement béguinal en Belgique. À cette époque, quand on disait qu'une personne était coiffée de quelqu'un, cela voulait dire qu'elle était aveuglée par ce quelqu'un. Le verbe « s'embéguiner », se coiffer d'un béguin, prend alors la signification d'avoir la tête qui tourne à cause de quelqu'un, l'esprit entièrement occupé par une obsession amoureuse déraisonnable. Au XVIe siècle, le verbe se transforme au fil du temps pour devenir « avoir le béguin à l'envers », voulant exprimer être distrait dans l'exécution de ses tâches, entre autres par l'amour. Il deviendra, au XIXe siècle, « avoir le béguin », dans le sens que nous connaissons de nos jours, c'est-à-dire s'amouracher de quelqu'un, avoir un coup de foudre, être amoureux souvent de façon passagère. Il est certain que l'expression « avoir le béguin » n'est plus employée par la jeune génération. Si vous avez des jeunes ados autour de vous, tendez bien l'oreille. Lorsque vous les entendrez dire qu'ils ont un crush, vous comprendrez tout de suite qu'ils ont le béguin pour l'âme sœur.

Dans la littérature à diverses époques, on a mis sur le devant de la scène des dames ou des ladies. Lady Macbeth, Lady Chatterley, la Dame de Montsoreau, Dame Pluche, la Dame en violet, puis on personnifia Dame

0: Un des personnages de la fable d'aujourd'hui est Dame Fortune. L'autre, un enfant, écolier, paresseux et étourdi, bien loin du portrait idéal qu'en a fait la légende de l'école de la Troisième République ou encore de beaucoup de nos spectacles de variété avec ses élèves sympathiques et parfaits. Dans une autre fable, les deux chèvres, Jean de La Fontaine conclut, toutes deux tombèrent dans l'eau. Cet accident n'est pas nouveau. Dans la fable d'aujourd'hui, La Fortune et le jeune enfant, l'enfant risque fort de tomber tout au fond d'un puits très profond. C'est Pierre Fresnay qui nous dit cette fable. Du jeune Marius au vieux de la vieille, Pierre Fresnay, le comédien caméléon, est au générique de La Grande Illusion de Jean Renoir, L'Assassin habite au 21 d'Henri-Georges Clouzot, Le Corbeau du même Clouzot. Il est aussi Monsieur Vincent de Maurice Cloche, ou encore le docteur Schweitzer d'André Aguet. La diction de Pierre Fresnay est parfaite. Cet enregistrement est introuvable, ni dans le commerce, ni sur la toile.
1: Sur le bord d'un puits très profond, dormait étendu de son long un enfant alors dans ses classes. Tout est aux écoliers, couchettes et matelas. Un honnête homme en pareil cas aurait fait un saut de 20 brasses. Près de là, tout heureusement, La Fortune passa, l'éveilla doucement, lui disant « Mon mignon, je vous sauve la vie. Soyez une autre fois plus sage, je vous prie. Si vous fussiez tombé, l'on s'en fût prise à moi. Cependant, c'était votre faute. Je vous demande en bonne foi si cette imprudence si haute provient de mon caprice. » Elle part à ces mots. Pour moi, j'approuve son propos. Il n'arrive rien dans le monde qu'il ne faille qu'elle en réponde. Nous la faisons de tous échos. Elle est prise à garant de toutes aventures. Et ton sot, étourdi, prend ton mal ses mesures, on pense en être quitte en accusant son sort. Bref, La Fortune a toujours tort.
0: Quand nous essuyons un échec, il est facile de se dire « c'est la faute à pas de chance ». Les absents ont toujours tort. La Fortune revient régulièrement chez La Fontaine. Une autre fable a pour titre « L'ingratitude et l'injustice des hommes envers La Fortune ». Ce titre pourrait être la meilleure conclusion de l'émission d'aujourd'hui. L'Instant à Fable, une émission écrite par Pierre Bruel, réalisée par Francky Guéret et présentée par Louis-Marie Solaire. La prochaine fois, nous vous proposerons une autre fable, toujours de La Fontaine, même heure, même endroit.
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6: Chers auditeurs, bonjour, avec Aline Thomazin et Jean-François Ladjé.
7: Bonjour à tous.
8: Bonjour chères auditrices et chers auditeurs, cette fois je le dis bien, Sébastien.
6: Tu le dis très bien. Merci. Et alors chères auditrices, chers auditeurs, nous allons laisser de côté cette fois-ci le casque, l'appel, la pioche pour la visite verticale de la ville et on va peut-être prendre un petit deltaplane et on va cette fois-ci continuer un survol de certains quartiers pour voir cette ville au 6e, 7e siècle, à l'époque des Mérovingiens. Et donc, nous avons évoqué la dernière fois le secteur Esquirol-Carme, ou plutôt Esquirol surtout.
7: Esquirol, Carme, pas vraiment.
8: Un petit peu, simplement pour vous dire que...
7: On ne va pas se positionner avec un drone, on va quand même descendre.
8: On va faire. Je vous propose de faire les deux.
6: Moi, j'aime bien la drogue.
7: Voilà.
8: Faisons les deux. On avait terminé avec les carmes. Et je vous ai simplement signalé que le Cardo Maximus antique, hein, donc qui aujourd'hui est à 3 mètres sur nos pieds.
7: Peut-être pour nos auditeurs. Rue Pharaon, rue des Filatiers,
8: ouais, c'est ça.
7: Rue des Changes, rue Saint-Rome.
8: Voilà, le Cardo Maximus. Actuellement, si on remonte de 3 mètres pour accéder au sol actuel, il était à peu près sur cet axe-là. Je dis à peu près. Hein.
7: Alors,
8: il y a eu des déformations. Bon, bref.
7: Mais je pense qu'on a dû trouver les goûts collecteurs aussi.
8: Tout à fait, c'est ça.
7: Qui doit donner l'axe de la rue.
8: Et notamment au niveau des carmes, on sait que on a retrouvé le collecteur d'égout.
7: Oui, c'est ça.
8: Voilà, qui était peut-être sous les Mérovingiens au VIe siècle le seul collecteur qui subsistait vraiment, puisque les archéologues ont vu que tous les collecteurs secondaires, c'est-à-dire les égouts qui venaient se rattacher à l'égout principal. Était déjà hors d'usage.
7: Ah oui. Voilà.
8: Après, prenons un drone, pour Sébastien. transportons-nous vers l'hôtel d'Assisa. Vous savez, à l'arrière, à un moment donné, il y a eu des constructions. Ouais. Donc, qui dit nouvelle construction, dit fouilles archéologiques. Là, si on se transporte. Pour Aline, on va se transporter d'abord au 1er siècle. Là, il y avait une grande domus, une grande villa, on pourrait dire, hein, avec jardin, avec portique, bassin, etc. Bon, tout ça disparaît au plus tard au 5e siècle. Et par-dessus, dans ce qu'on trouve, il y a quand même a été fouillée une portion d'un décumanus secondaire, c'est-à-dire d'une voie est-ouest secondaire, donc qui passe dans le coin, avec des galets. Vers 300, le secteur est totalement réaménagé. Et puis, sous les Mérovingiens, au VIe siècle, l'égout de cette voie est-ouest est abandonné, comme je viens de dire, et il est remplacé par un fossé. Donc, on voit déjà le paysage de la ville se modifier. Hein, cette ancienne rue donc qui est remontée, il y a un fossé et tout le long il y a des fosses. C'est-à-dire que vraiment on est sur une idéalité, si je puis dire, beaucoup plus rudimentaire qu'on ne l'était, y compris en termes d'hygiène, en termes d'habitat.
7: Elle a toujours duré très longtemps.
8: Oui.
7: Je rappelle les grandes opérations de construction des égouts, si j'ai bonne mémoire, doivent dater des années 60.
8: Oui, après-guerre.
7: 1960.
8: Oui, après-guerre, en effet. Alors, reprenons un drone.
7: C'était pas les mêmes qu'à l'époque.
8: Non, bien sûr, mais quand même le système.
7: Le concept était le même.
8: Oui, ça restait assez rudimentaire. Oui, tout à fait. C'est très juste. Reprenons le drone, vers les fouilles archéologiques préalables à la construction de la station de métro Capitole.
7: Ah oui. Hein?
8: Donc on est dans ce coin-là. Là, pareil, un peu comme à l'hôtel d'Assisa, une domus du 1er siècle.
7: Mais donc, toujours intramuros, là.
8: Intramuros, voilà. Donc voilà. Donc là, pour le coup, pas très loin du rempart. Hein? C'est-à-dire que je vous avais dit que...
7: Le rempart est Square de Gaulle, à peu près.
8: Comment ?
7: Il passe au Square de Gaulle, le rempart.
8: Oui, il passe au Square de Gaulle, voilà. Et donc, quand même, tout près de ce rempart, il y a quand même une villa. C'est-à-dire, quand je vous avais dit que le rempart pouvait être un peu éloigné de l'habitat, c'était d'une manière générale. Mais il y a des cas, on voit que quand même, le damier romain pouvait quand même, à la grande époque de la Pax Romana, la ville, vraiment l'habitat, pouvait aller jusqu'au mur. Bon. Tout ça disparaît déjà au 4e siècle. Donc on voit déjà qu'il y a des événements qui font que la villa disparaît et qu'à son emplacement, on trouve des constructions beaucoup plus modestes. Bois, torchis, réutilisation de morceaux de maçonnerie, voilà. Et là, on est sous les Visigoths, on est au 5e siècle.
6: Et des activités artisanales dans ce secteur aussi.
8: Voilà. Et pour la période qui nous occupe aujourd'hui, c'est-à-dire les Mérovingiens, 6e, 7e siècle, Vous vous rappelez, quand on avait évoqué de quoi vivent les habitants, j'avais dit quelques artisans.
7: Oui.
8: Pas forcément avec un rayonnement international, mais là a été retrouvé un atelier de verrier, avec des fragments de ce qu'on appelle les lingots de verre, des déchets aussi, qui font que du coup, là, il y a une activité verrière. Peut-être une petite parenthèse pour dire que cette production de verre à Toulouse, pour moi qui suis un passionné de verre, de vitraux, etc., à l'époque, on n'en est pas là, mais depuis l'Antiquité, y compris à Vieille Toulouse et à Saint-Roch, on avait déjà trouvé des ateliers de verriers. Donc, c'est une production qui, même si elle est limitée, même si elle est locale, prend une forme particulière sous les Visigoths, au 5e siècle, donc sur les dessins les profils dans des coupes à boire, hein, des gobelets. Il y a des décors particuliers à Toulouse. Et sous les Francs, en fait, ce décor précédent, il est généralisé dans la vaisselle qui est retrouvée.
7: Il perdure, il est généralisé.
8: C'est-à-dire que vous voyez, sur le plan culturel, il n'y a pas forcément une coupure.
7: Oui, oui, oui.
8: C'est-à-dire, les Visigoths s'en vont, les Francs arrivent, c'est-à-dire les chefs, on va dire. Mais après, dans la culture locale, dans les productions, vous voyez, il peut y avoir une continuité. À tel point, d'ailleurs, que vers 500, toute la vaisselle qui est retrouvée, que ce soit Place Saint-Étienne, que ce soit à Esquirol, que ce soit à François Verdier, c'est-à-dire partout où il y a eu des fouilles archéologiques, y compris dans la région, comme à Saint-Bertrand-de-Comminges, on retrouve les mêmes décors.
6: Voilà. Continuité de production, oui.
7: Donc une activité, oui. Une activité de production, ouais. Sans doute, ouais. De verre et de poterie.
8: Alors, il y a aussi des fours de potier, tout, oui, à fait. Mais là, donc, Square de Gaulle, on trouve un atelier de verrier très intéressant. On reprend le drone, on retourne côté rue Gambetta, l'ancien hôtel de Malleprade, hein, derrière les arcades côté sud. Et là, la fouille de conduite dans les années 90, préalable à la réalisation d'une opération immobilière, on est toujours en bordure de rempart. D'ailleurs, on est de chaque côté, enfin, la fouille a concerné les deux côtés, intramuros et extramuros. Et côté intramuros, on trouve des puits et des fosses dépotoirs. Mmh. Voilà. Dès le IIe siècle, on trouve un bâtiment à poteaux de bois avec des fours et des amphores, hein, donc à Lignes, atelier,
7: oui,
8: de potier.
7: Ah oui.
8: Voilà. Et par-dessus, c'est-à-dire on change d'époque, voilà, un autre édifice de briques est lui-même recouvert d'une couche de gravats, donc sur lequel était construit un bâtiment daté du tournant du VIe siècle. Des années 500. Donc, vous voyez, on a déjà, vous voyez, par rapport à notre échelle, là, dans,
7: oui, donc
8: notre
7: ça veut
8: escalier
7: dire
8: dans
7: qu'il y a
8: la cave, on est déjà un peu remonté. Hein, je vous, oui, avais dit un bon mètre par rapport aux Romains.
7: Ça veut dire qu'il y a quand même de l'activité, que la ville continue de, voilà, se construire sur
8: les vestiges de l'ancienne. Elle se reconstruit sur elle-même. Elle n'est pas aussi florissante que du temps de la Pax Romana et, mm-hmm, probablement du temps des rois visigoths.
7: Il n'y a plus de très grands édifices.
8: Il n'y a plus de très grands édifices, mais pour autant, cette ville qui reste assez peu connu, hein, vous rappelez l'expression de Philippe Wolff, hein, les temps obscurs.
7: Oui.
8: Mais pour autant, elle est quand même habitée. Moi, je trouve très, très touchant.
7: Il y a de l'activité.
8: Très émouvant le fait de penser que ces gens ont laissé peu de sources, on les connaît mal, et pour autant, il y a quand même eu de l'activité. Les gens ont vécu.
7: La ville a vécu.
8: A vécu. Et Sébastien, je te propose peut-être de changer de secteur pour aller vers Saint-Étienne.
6: Eh bien, il nous reste 2 minutes pour aller vers Saint-Étienne.
8: Allez, finissons. Allez, vers Saint-Étienne. Bon, là, j'ai déjà cité les travaux de Kitrikaz à propos de ce quartier-là pour les périodes précédentes. Mais là, c'est un peu pareil. Dans le quartier autour de la cathédrale, elle avait relevé dans la création d'une nouvelle voie, c'est-à-dire d'un nouveau quart d'eau secondaire, qui est sans doute à mettre en rapport avec les premiers édifices religieux, c'est-à-dire le moment où il y a un évêque à Toulouse, quoi. Voilà. Et donc, ouais, une première cathédrale. Alors, est-ce que c'est Saint-Étienne, est-ce que c'est Saint-Jacques, Saint-Jacques étant enfoui sous l'église Sainte-Anne actuelle, hein, la chapelle de Sainte-Anne. Donc, dans tout ce quartier-là, elle repère une nouvelle voie assez monumentale, voilà, qui perdure. Donc, on la retrouve un siècle plus tard dans sous les Visigoths. Elle reprend le même axe, mais elle est déjà réduite. Hein. Je vous avais dit, on l'a vu vers la rue des Tourneurs, là, sous les Visigoths, hop, on réduit de moitié.
7: Et alors, est-ce qu'on a une explication ?
8: Ben, encore, les pouvoirs publics ont moins d'argent, moins de pouvoir, moins de pouvoir d'obliger les gens à respecter des alignements.
7: Oui.
8: Le Sénat municipal, je vous ai dit, on ne sait pas trop à quel moment il a... Le Sénat municipal, je vous rappelle, c'est l'équivalent de la mairie. Hein.
7: Oui, voilà. La gouvernance de la ville.
8: La gouvernance de la ville, donc plus trop de pouvoir. Et là, c'est pareil. Au VIe siècle, sous les Mérovingiens, ben, force d'empiètement, on a une rue qui est encore moins large, c'est-à-dire qu'on est à peut-être 4 mètres, pas plus, et surtout un tracé qui est devenu sinueux. Vous voyez, c'est donc, en clair, oui, partout où
7: donc,
8: on fouille...
7: Une évolution dans le sens du rétrécissement des
8: accès. Le sol est remonté de quasiment un mètre, et les voies se sont rétrécies. Voilà.
7: Bon, eh bien, nous verrons à la prochaine émission, Jean-François, Sébastien, voilà combien la ville va évoluer encore.

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2: Bonsoir à tous. L'essentiel de l'actualité, rebondissement après le piratage des impôts. Des hackers affirment avoir déjà vendu une partie des données dérobées pour plusieurs milliers d'euros. Le parquet de Paris a ouvert une enquête et les personnes touchées doivent être contactées par l'administration fiscale. 5 départements du Grand Est placés en alerte pour la pollution de l'air. La Moselle est en rouge et la Meurthe-et-Moselle et la Moselle sont en orange. En cause, des particules transportées notamment par le feu des Hautes-Fagnes en Wallonie. La situation pourrait encore se dégrader. Les autorités appellent à la vigilance. L'Iran interdit le retour sur son territoire de 2 diplomates français. En juillet, ils avaient été arrêtés et interrogés pendant plusieurs heures par les services de sécurité iraniens. Et l'un des diplomates aurait été victime de violence. Téhéran dément toute agression et accuse les deux Français d'avoir participé à une réunion avec des personnes recherchées par les autorités. Enfin, les championnats d'Europe ont fait le plein de téléspectateurs sur France Télévisions. La natation a réuni en moyenne 2,2 millions de personnes, avec un pic à plus de 4 millions dimanche pour le titre de Léon Marchand. L'athlétisme, lui, a attiré 2,4 millions de téléspectateurs en moyenne chaque soir.
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1: Luc Schuiten est un architecte bruxellois, formé à l'Académie royale des beaux-arts de Bruxelles. Considéré comme un architecte visionnaire, il estime que nous avons peut-être trop vite oublié que nous sommes avant tout des êtres biologiques installés sur une planète elle-même vivante. À quoi ressemblera notre futur ? En réponse à cette réflexion, il imagine de nouveaux lieux de vie, conçus à partir de l'observation des vastes écosystèmes tels que les massifs coralliens et les forêts primaires. Je l'ai rencontré sur la Foire Ecobio d'Alsace, où il est venu présenter son exposition La Cité Végétale. Luc, que voulez-vous transmettre à travers cette expo ?
2: Je cherche à dessiner le monde dans lequel j'aimerais bien vivre, parce qu'en fait, le monde que je dessine, je vis dedans, puisque je suis beaucoup plus souvent dans ce monde-là que dans le monde actuel et réel, puisque le dessin, pour moi, est une manière de d'exprimer ce vers quoi je tends. Et j'ai trouvé que c'était bien plus riche de montrer le monde dans lequel on pourrait vivre que de critiquer ou montrer son insatisfaction du monde dans lequel nous sommes. En voyant ce qui pourrait être, en regardant cela, c'est déjà une manière de voir à quel point on est loin de trouver un équilibre qui est celui qui nous permettrait d'évoluer, de trouver une place épanouissante pour nous. Donc, c'est assez... c'est pour moi motivant de dire que les solutions existent, elles sont autour de nous. Il faut peut-être ouvrir les yeux. La nature nous offre tellement d'exemples de choses qui sont magnifiques et qui ont été réalisées avec toujours de manière durable, avec tellement de savoir-faire, que tourner le dos à tout cela pour créé par nos usines, notre monde industriel, des biens de consommation qui ne nous apportent pas grand-chose et qui vont vite encombrer nos poubelles et devenir des déchets auxquels on a beaucoup de mal à se débarrasser. C'est une manière de vivre qui sont tellement loin de ce que nous attendons réellement. Il y a beaucoup de poudre aux yeux dans le monde actuel. Et si ce n'était qu'une apparence, ce ne serait pas si grave, mais on en paye énormément les conséquences. Et il y a tous les retours de situation et les effets induits par cela qui sont considérables.
1: Alors aujourd'hui, c'est vrai que la nature, on s'y intéresse quand elle est lucrative, quand on peut en tirer, générer un profit. Là, l'homme va s'intéresser vraiment à la nature, mais la préserver, on se rend compte aujourd'hui que ça ne rapporte pas grand-chose. Donc vous, pour ceux qui ne vous connaissent pas, vous êtes architecte végétaliste, c'est ça ?
2: Je suis architecte en tout cas, et je cherche à exprimer ce que je ressens du monde dans lequel je vis par mes dessins, surtout. Parce que le dessin est une manière fulgurante de rentrer dans un univers. C'est une manière d'ouvrir une porte vers ce que j'appelle un autre possible. On a choisi un possible, on aurait pu en prendre un autre. En développant la civilisation industrielle, on a développé quelque chose qui privilégie la suprématie d'une partie des individus sur une autre. Les inégalités sociales, matérielles, etc. Le pillage de la planète. Bien sûr, il y a aussi des biens et des apports extraordinaires qui sont... qu'il ne faut pas rejeter au niveau de la médecine, etc. Avoir une machine qui fait un scanner du cerveau et qui permet de déterminer où se trouvent les problèmes, ça fait partie de ces avancées considérables que je ne rejette, que je suis loin de rejeter. Mais le tout à l'industrie n'est peut-être pas la meilleure des solutions. Nous avons, par exemple, en architecture, développé un principe de mondialisation. C'est pour moi absolument regrettable. On a réduit le concept de l'architecture à des petites boîtes qui sont des objets de design international, les mêmes, partout sur la planète. Alors que les conditions climatiques, les cultures, les biens propres à ces lieux sont chaque fois spécifiques. Avant, ça ne se passait pas comme ça. Chaque architecture, chaque lieu avait une architecture qui était induite par son terroir, par son sol, son sous-sol, son climat, sa culture, les gens qui y habitent. Et cette spécificité leur donnait quelque chose qui leur était propre. C'était très intéressant de voyager pour voir tout ce qu'on a fait partout dans le monde au niveau de la créativité en utilisant les ressources locales. Maintenant, ce sont les mêmes boîtes partout dans le monde et elles sont d'une banalité affligeante. On a tout réduit à un même commun dénominateur qui est normatif et c'est tellement limité. Cette perte de la biodiversité en architecture est pour moi aussi grave que la perte de la biodiversité dans la nature. Ce sont des valeurs que l'on ne peut plus, qu'on ne retrouvera plus. En architecture, on pourrait un jour repartir vers quelque chose d'un peu plus sensible, d'un peu plus représentatif du lieu dans lequel il s'implante. Mais c'est pas du tout dans nos mentalités. C'est à ce point curieux de voir à quel point les valeurs principales de ce monde ont été abandonnées au profit de l'heure, d'images fragiles et attractives peut-être pour certains, mais comme vous dites, lucratives. C'est-à-dire que si c'est les mêmes choses qui sont produites partout, une seule machine peut les faire et on habite dans ces petites boîtes tellement peu adaptées. Je travaille pour le moment sur une exposition à Sao Paulo. Sao Paulo, c'est une ville qui s'est implantée à l'endroit où se trouvait la forêt atlantique. Cette forêt tellement riche en biodiversité, il n'en reste plus que 5%. Ça a été remplacé par une forêt de béton et de verre qui, avec les hautes températures et le soleil, surchauffe, donc est climatisé. Quand on climatise, on refroidit l'intérieur, mais on chauffe l'extérieur. Donc la température dans la ville augmente, donc on utilise de plus en plus les conditionnements d'air, on est dans le cercle vicieux. Juste à côté, dans la forêt atlantique, il fait 5 à 10 degrés de moins que dans la ville. Et il ne faut pas climatiser. La température est très bonne dans ce qui reste de forêt. On a bousillé le système et tout ce qui existait pour mettre à la place quelque chose qui ne fait qu'accentuer le problème. On peut imaginer qu'on pourrait un jour, si on devient plus malin, faire revenir dans ces villes la forêt atlantique, par exemple, recréer une canopée au-dessus qui va empêcher la surchauffe, qui va ombrager, etc., qui va ramener la vie, qui va permettre

On mange, on fait la moitié du tour de la planète ou plus avant de venir dans notre assiette. Est-ce que c'est tout à fait raisonnable d'utiliser ainsi les dernières réserves pétrolifères que nous avons ?

0: En fait, moi, ce qui m'effraie, c'est la rapidité dont les sociétés se transforment, la rapidité dont cette uniformisation est en train de s'épandre sur l'ensemble de la planète. Vous parliez qu'avant, en voyageant, on voyait différents types d'habitats, différents types de traditions, de cultures, de diversité. C'est un mot très présent, la biodiversité. Et là, en l'espace d'une ou deux générations, on voit des transformations qui s'opèrent. Et vous, dans vos différents voyages, est-ce que vous avez vu des différences entre il y a 10 ans, il y a 20 ans, il y a 30 ans, par rapport à cette masse de béton coulée?
1: Bien sûr, puisque l'ancien, ce qui faisait partie de cette biodiversité, disparaît tous les jours pour être remplacé par ces nouvelles boîtes. Et ces nouvelles boîtes sont faites énormément de béton, de verre et d'acier. On sait comment l'empreinte écologique que la fabrication de ces matériaux nécessite. Et c'est là que l'on voit à quel point toutes les solutions qui sont privilégiées actuellement sont des solutions qui sont aberrantes au niveau de l'équilibre planétaire. Ouvrons simplement les yeux, regardons ce que fait la nature. On regarde un coquillage. Un coquillage, c'est un biobéton qui est magnifique. On n'a jamais réussi à faire un béton aussi beau que la coque d'un coquillage. Mais ça, c'est sans usine, sans haute température, sans haute pression, sans essence, etc. C'est fait avec le corps d'un petit mollusque dans l'eau, simplement, sans déranger personne. Et en utilisant le CO2 en tant que matériau de construction pour faire ce biobéton. C'est magnifique. Il y a là quelque chose qui est à notre portée et dont on pourrait commencer à réfléchir. Comment peut-on avoir, nous aussi, autant de délicatesse, de savoir-faire et de qualité? Parce que ce béton est lisse, il est complètement imperméable et il est bien plus résistant que nos bétons. Pourquoi avons-nous besoin d'une telle technologie, de tels déchets, pollution, etc. pour faire un sous-matériau? Il y a des solutions autour de nous. Commençons à regarder, à apprendre dans la nature comment faire pour avoir autant de beauté.
0: Donc moi, je vois en fait en vous deux choses. Le rêveur, l'idéaliste, qui imagine la cité de demain, la cité végétale de demain, mais en même temps qui trouve des moyens pour le rendre possible.
1: C'est là que je cale sur le mot rêveur. Je n'aime pas le mot rêveur. Parce que quand on rêve, on se réveille à un certain moment et on voit que la réalité est toute différente.

0: J'essaye plutôt de projeter des, à ce que j'appelle un autre possible. Donc quelque chose qui pourrait être existant. Je ne suis pas dans l'évanescent, je ne suis pas dans la construction de quelque chose qui est intangible, mais dans la réflexion de quelque chose qui est aussi réaliste que de faire une fusée qui va dans la Lune en 1960. Quand on a décidé de faire ça, on n'avait ni les moyens, on ne savait pas comment faire. C'était un projet complètement utopique. Mais voilà, on s'est donné les moyens de le faire. On a mis les intelligences ensemble pour pouvoir le faire et on l'a réalisé. Parce que c'était il y avait une vraie volonté d'aller dans ce sens-là. Faire un biobéton comme le fait un crustacé ou un coquillage, un mollusque, ça c'est pas au programme. Il n'y a pas une équipe constituée de chercheurs qui ont décidé de mettre des moyens importants en place pour pouvoir faire ça. L'araignée fait un fil qui est trois fois plus solide que nos aciers à section égale. Et ça, elle le fait sans usine, sans haute température, sans haute pression, etc. Elle n'a pas besoin d'essence pour faire ça. Elle prend ça simplement dans son environnement. Pourquoi est-ce qu'on ne pourrait pas faire ça? Trois fois plus solide que nos aciers les plus résistants. Et c'est remarquable.
1: Ce qui peut, quand vous parlez de la nature, quand vous parlez des animaux qui ont ces compétences de bâtir, de construire avec des matériaux sains, simples et écologiques, on retrouve ça finalement dans les peuples, j'ai envie de dire premiers, ou dans voyage. On retrouve dans les campagnes sud-est asiatiques des maisons en bambou, matériaux biodégradables, solides, flexibles, étanches, et tout est très fonctionnel. On retrouve en Afrique les maisons en terre. On retrouve, on était dans cette dynamique-là d'utiliser son environnement proche pour réaliser un bâtiment sain, économique et écologique. Et qu'est-ce qui s'est passé?
0: Mais il y a 200 ans, on a découvert la civilisation industrielle. On a découvert qu'avec l'essence, le bois, le charbon, la vapeur, l'énergie nucléaire, on pouvait avoir une puissance considérable. Et cette mode de production est née avant tout sur des efforts de guerre. C'est là qu'on a découvert tout ce que l'on pouvait produire. Et il y a une sorte de surenchère, de course à l'enrichissement personnel et à chercher à avoir sa suprématie sur les nations d'à côté, mais les individus d'à côté aussi. Et créer une sorte de monde qui fonctionne de manière pyramidale, où chacun cherche à avoir le plus de puissance possible. Et la civilisation industrielle répond absolument excessivement bien à ce type de problématique. Et c'est ce qu'on a développé. On a aussi pu créer des outils absolument remarquables, comme le micro que vous me tendez là, par exemple. Il n'y a pas eu que ça, mais c'est avant tout ça le moteur qui a permis de faire ça. Il y avait d'autres voies qui était possible. On a privilégié celle qui est la voie qui a des répercussions d'ordre stratégie militaire. Mais c'est l'histoire de notre humanité. L'homme s'est avant tout caractérisé par cela. Et c'était les sociétés qui étaient les plus militarisées qui ont eu le dessus sur les autres. Ce n'est pas celle qui était transportait la culture ou l'esprit ou la philosophie la plus évoluée qui a été la dominante. Elle a été très vite dominée par les plus sauvages, les plus quand on voit ce qui s'est passé, prenons par exemple les États-Unis, les Indiens et les cow-boys, la culture, le raffinement, la sensibilité étaient du côté des Indiens. Les cow-boys étaient les plus sauvages, les plus sans foi ni loi. Et c'est eux qui ont eu de loin le dessus, évidemment. C'est un peu l'apanage de notre monde. Et jusque quand cela va-t-il durer? Peut-être que notre grande chance, c'est de savoir que la civilisation que nous avons mise sur place ne peut en aucun cas perdurer. elle va nécessairement s'effondrer parce que elle n'a pas l'énergie, elle n'a pas les matières premières, elle n'a pas la place pour pouvoir perdurer et répondre à cette espèce d'énorme illusion de croissance infinie. Donc il faudra mettre autre chose à la place. Et cette autre chose, il est vraiment temps maintenant de commencer à y réfléchir.

0: humain.
1: Alors ce qui est super dans des événements comme celui-là, comme la forêt Ecobio, c'est que des gens commencent à y réfléchir, commencent à amorcer le changement, parce qu'ils conscients, peut-être par conscience. J'aime beaucoup Colline Serrault qui est présente aussi sur ce festival, qui a fait son film qui aujourd'hui est accueilli par le grand public, La Belle Verte, où on voit un regard extérieur finalement. Hein, c'est un peu comme nous, petit à petit, on est endormi parce que ce qui se passe autour de nous. Mais si on nous secoue d'un coup brutal, on a cette capacité à se rendre compte que, bah oui, peut-être que l'évolution suit un chemin mauvais pour l'homme et pour la Terre, avant tout pour la planète à laquelle on est intimement lié. Et aujourd'hui, des choses germent, des idées germent, des potentiels humains sont là, sont présents pour être dans l'action. Et vous faites partie de ces gens-là en recréant, en réimaginant la façon de vivre en harmonie avec l'environnement. Donc j'aimerais, pour l'auditeur qui nous écoute, qui n'a que l'oreille et ne pas le visuel, donc qui n'a pas pouvoir voir ce que nous, on peut voir ici sur l'exposition de Luc Schuiten à la Foire, mais j'aimerais que vous nous fassiez, nous créiez une dimension visuelle de ce que vous aimeriez voir dans une ville dans les prochaines années.
2: C'est le travail que j'ai fait dans l'exposition, c'est dessiner ce que le monde pourrait être dans 100 ans si nous prenons au bon moment les bonnes décisions. Je pense que les auditeurs peuvent éventuellement aller voir sur mon site www.vegetalcity.be.net. Cité Végétale ou simplement mon nom, Luc Schuiten, ils y arrivent directement.
1: C'est intéressant d'aller voir sur internet effectivement pour visualiser, mais là j'ai la phrase d'un enfant qui me disait: moi je préfère la radio parce que les images sont plus belles. Donc on va pas tout de suite aller sur internet, on va d'abord l'imaginer, laisser travailler notre imaginaire.
2: Très bien, effectivement c'est une excellente suggestion. Donc je dessine le monde non pas tel qu'il est mais tel que j'aimerais bien qu'il soit, c'est-à-dire que le vivant fait partie intégrante de la manière dont les villes pourraient se développer. On pourrait avoir dans les habitations qui sont les moins intéressantes, celles qui sont les plus banalisées, on pourrait leur mettre une nouvelle peau à l'extérieur. Et cette peau pourrait être faite d'une membrane de tissu comme on peut en trouver dans la nature, comme l'aile d'une libellule ou un cocon d'un insecte, quelque chose comme ça, qui serait fixé et sous-tendu par des branches d'arbres, par une liane, par une fougère, qui ferait la structure qui va mettre cela en place. Les toitures de l'ensemble de ces habitations pourraient être une espèce d'énorme jardin public qui communique par des chemins, des ruelles. Ce serait des lieux de rencontre tout à fait conviviales où les gens pourraient se donner rendez-vous et circuler à une vitesse moins grande que au niveau du sol ou différents moyens de transport doux, non polluants, tels que le chenillard ou les cyclos, le tram modulaire, toutes sortes de choses qui sont des engins souples, légers, qui fonctionnent en prenant leur courant sur un rail électrique, se déplaceraient en silence et de manière bien plus légère que ce que nous avons actuellement, mais moins vite aussi, parce que se déplacer trop vite dans une ville crée du stress, du danger et empêche ceux qui se déplacent de manière plus douce de trouver leur équilibre. Nous aurions nos façades qui seraient isolées, qui capteraient l'énergie solaire et qui comporteraient différentes sortes de manières de sortir, de balcons, des choses comme ça. Mais on peut aussi trouver une partie de plantes alimentaires, des condiments, des toutes sortes de choses qui pousseraient sur ces toitures et sur ces façades. Vivre dans la ville avec encore le cycle des saisons est une chose tellement importante. En circulant au niveau des toitures, on retrouverait l'accès à l'horizon. En mettant les gens en circulation dans les rues, dans le bas de la ville, les façades des maisons créent un obstacle qui nous empêche d'accéder à cet horizon qui est tellement important comme point de repère et comme élément de stabilisation. L'homme a toujours eu cette vision sur l'horizon qui lui apporter une vision lointaine. En même temps, c'est le climat, le temps, c'est l'épaisseur de l'air. Tellement de choses sont perceptibles comme ça. Nous avons perdu tous ces points de repère. C'est pour ça que nous sommes des êtres déracinés. Nous vivons sur du béton et n'avons plus le contact avec le sol. Il faut peut-être retrouver ces valeurs pour retrouver nos besoins les plus essentiels et notre équilibre. Ce bonheur de vivre dans un environnement qui nous ressemble. Nous sommes des êtres biologiques. On vit comme une plante, comme un animal, avec les mêmes fonctions. Et nous ne sommes plus entourés que de matériaux morts et artificiels. Et c'est là qu'on commence à perdre la boule. Si on veut retrouver un bon sens, simplement notre équilibre, il faut peut-être retrouver nos racines, et pour ça, il faut de la terre.
1: Alors, je veux bien venir un habitant de cette future ville qui finalement reste moderne dans ce que je m'imagine à travers mon esprit, mais peut-être que vous, auditeurs, avez imaginé quelque chose d'autre. Mais moi, je l'imagine moderne, je l'imagine belle, je l'imagine naturelle et j'imagine aussi les ambiances sonores qui pourraient aller avec cette ville qui serait peut-être des oiseaux qu'on retrouverait et peut-être plus forcément autant de voitures, autant de moteurs. Mais ma question c'est pas celle-là, ma question c'est dans vos voyages, vous êtes amené à voyager beaucoup, est-ce que vous avez déjà rencontré une ville qui pourrait se rapprocher de ce que vous aimeriez?
2: Sûrement. Je trouve qu'il y a des endroits où on est fasciné par l'effort que les gens ont fait d'aller dans ce sens-là. Au Brésil, à Curitiba, Jim Lehner, le maire qui a changé complètement le développement et l'orientation de la ville, est parti sur des principes écologiques. Pour se déplacer à Curitiba, on prend le bus. Il y a 3-4 sortes de bus différents qui fonctionnent très bien, qui coûtent pas cher. Ça coûte deux fois moins cher que se balader en voiture. Et surtout, ça prend deux fois moins de temps. Y a pas photo, tout le monde se promène en bus. Et c'est convivial, c'est très agréable. Les rues sont... Il y a toujours des parties qui sont réservées exclusivement au bus. Mais il y a d'autres endroits. Je pense qu'à Fribourg, pas très loin d'ici, c'est une ville qui m'a complètement fasciné, le quartier... Vauban est quelque chose qui m'a touché au plus haut point. De voir le résultat directement de ce que peut donner une volonté politique de faire de l'écologie un vrai but. Il y a un bonheur et une qualité de vie qu'on trouve rarement ailleurs. Donc les solutions, elles existent. C'est ça là, tout à fait la bonne nouvelle. Et elles peuvent perdurer dans le temps. Et surtout, on y vit bien. Bien mieux que dans les autres espaces. On atteint là quelque chose qui est beaucoup plus profond.
1: Luc, merci beaucoup. Quelque chose à ajouter ?
2: Peut-être cette réflexion de Francis Blanche. Mieux vaut penser le changement que changer le pansement.
1: Et soyons le changement que nous voulons voir dans le monde.
2: Oui, merci à vous de m'avoir donné la parole.

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3: Bonjour, bienvenue dans notre 38e émission, dans notre musée imaginaire. Et aujourd'hui, nous allons évoquer dans une première partie le réalisme français avec des peintres comme Courbet. Et dans une deuxième partie, évoquer le sculpteur Brancusi. Et je vous dirai pourquoi. Donc aujourd'hui, nous allons enrichir, vous allez enrichir votre musée imaginaire. Le réalisme. Le réalisme, c'est un mouvement artistique spécifiquement français qui est né durant deux décennies, 1840-1860, par trois artistes majeurs, Daumier, 1808-1879, Millet, 1814-1875, et Courbet, 1819-1877. Le réalisme naît d'un désir de voir, de décrire le monde tel qu'il est, de façon objective, sans toutefois l'idéaliser. Cette peinture donc élimine la peinture d'histoire, c'est une peinture de scènes de genre, de paysages, de portraits et de nus. Elle s'oppose au classicisme, à l'académisme et au romantisme. Visuellement, c'est quoi le réalisme? On va faire deux comparaisons, si vous le voulez, entre Ingres, le classicisme, et Courbet. Pour Ingres, un tableau, regardez-le, intitulé « La source » 1856, et un tableau de Courbet intitulé « La source » 1868, et faites la comparaison entre ces deux tableaux. Celui d'Ingres, c'est une idée abstraite, une allégorie. La femme est idéalisée, elle n'a pas de pilosité, position de contrapposto. Chez Courbet, c'est une idée, il n'y a pas d'allégorie, c'est une scène de genre, elle n'est pas idéalisée. Parmi les peintres, le premier, Daumier. Daumier, c'est un illustrateur, c'est un caricaturiste célèbre. Il présente ses caricatures, ses illustrations dans différents journaux, mais c'est surtout un militant républicain. Exemple, Gargantua en Louis-Philippe, le roi dévore les écus arrachés au peuple, il aura 6 mois de prison, mais en contrepartie, la notoriété. Une autre épreuve, la plus célèbre, 1834, le massacre de la rue Trans-Nonain. Violence du pouvoir de Louis-Philippe, il fait une lithographie célèbre entre tous d'un implacable réalisme. Regardez-la, c'est extraordinaire. On voit le corps d'un ouvrier mort, nu, qui gît sur le dos, bras et jambes écartés, le père écrasant entre son dos et le sol le cadavre de son petit enfant. Baudelaire dira de cette scène, je cite, « Dans cette mansarde froide, il n'y a que silence et mort. » Deuxième peintre, Millet. Millet avec deux tableaux majeurs, Les Glaneuses, 1857, Orsay, opposition entre les paysans pauvres et la paysannerie riche. C'est un chef-d'œuvre, un prolétariat rural, trois femmes, le dos cassé, le regard viré au sol, autorisées à passer avant le coucher du soleil dans les champs moissonnés pour ramasser un à un les épis négligés. On voit le mouvement répétitif, se baisser, ramasser, se relever, au loin, abondance de la moisson, meule, charrette. Deuxième tableau, l'Angélus. L'Angélus se prie 3 fois par jour, matin, midi et soir. C'est une récolte de pommes de terre, un homme et une femme récitant l'Angelus. La femme est dans une attitude plus religieuse que l'homme. L'homme représente la force avec la bêche, la femme, la récolte, le transport. On voit dans ce tableau que la religion catholique perd un peu son pouvoir du côté masculin. Ce tableau, c'est une icône mondialement célèbre, chef-d'œuvre. Troisième peintre, Courbet Gustave, 1819-1877. Une œuvre, Bonjour Monsieur Courbet, c'est une icône universelle. Arrivé à quelques kilomètres de Montpellier, Courbet rencontre, sur le chemin, son hôte, le nommé Bruyas, accompagné de son domestique, Calas, et de son chien Breton. Courbet, il a une barbe assyrienne, allure d'un apôtre des temps modernes. Deuxième tableau, un enterrement à Ornas, 1849, un tableau immense, 3 mètres de hauteur, 6,68 mètres de longueur à Orsay. Un autre titre pour ce tableau, tableau de figure humaine, historique de l'enterrement à Ornas. C'est une mille sur toile, nous sommes en Deuxième République, Louis-Napoléon Bonaparte est président. Ornas, où est né Gustave Courbet, est en Franche-Comté, dans le département du Doubs, près de Besançon. Et là, certainement que ce tableau a été fait suite à l'enterrement de son grand-père. Beaucoup de personnes, une cinquantaine de personnes, cinquantaine de portraits collectifs, c'est une scène de genre. On voit les notables, les religieux, des membres de sa famille. C'est un format monumental. Normalement, le format monumental est réservé à la peinture historique, d'où transgression des règles. Transgression des règles académiques par Courbet, d'où scandale du public et de la critique. C'est un provocateur artistique et politique. Courbet, c'est un républicain. Il participe à la commune de Paris, il est élu même conseiller municipal, et il sera donc exilé en Suisse, où il décédera. Et le thème de ce tableau, c'est la mort. Alors, c'est quoi mourir ? Ce tableau nous renvoie au tableau de Gréco, l'enterrement du comte d'Orgas, 1586-1588, chef-d'œuvre du peintre maniériste, symbole du siècle d'or espagnol. Pour Courbet, mourir, c'est une cérémonie humaine, mais non pas divine. Analyse beaucoup de réaux de couleurs, factures libres, enlevées, on voit les coups de pinceau. Pour Courbet, qui est un républicain, qui a eu une formation autodidacte, influencée par le réalisme des écoles espagnoles et flamandes, il est à Paris, il aura une relation intellectuelle avec des poètes comme Baudelaire, politique avec Proudhon, et les peintres de la nouvelle génération, qui apparaissent Monet, Basile. Et au début des années 1850, il a une reconnaissance mondiale. Et Alfred Bruyas, un riche collectionneur de Montpellier, devient son mécène. Donc Courbet, c'est un provocateur, c'est un communard, il sera exilé en Suisse et il va décéder en Suisse dans un contexte idyllique. Courbet, c'est le génie du paysage. Je cite d'autres tableaux, les casseurs de pierre, Bonjour Monsieur Courbet, nous en avons parlé, l'atelier du peintre, les demoiselles du bord de Seine, là aussi scandale, provocation, car ce sont des prostituées, et enfin le tableau, l'origine du monde, qui est à Orsay, qui est une commande privée, et avant de rentrer à Orsay, ce tableau faisait partie de la collection du psychanalyste Jacques Lacan. C'est une œuvre audacieuse, d'une grande franchise, description quasi anatomique d'un sexe féminin, la couleur rappelant la peinture vénitienne. Au total, Courbet, il a un tempérament profondément provocateur. Il choisit de représenter la réalité telle qu'elle est. Il peint des gens ordinaires, mais c'est une œuvre artistique, sociale, révolutionnaire, d'une grande vérité. Deuxième partie, Brancusi-Constantin, 1876-1957. Je vous en parle parce qu'une de ses œuvres a été vendue aux enchères chez Christie à New York et a battu tous les records de vente aux enchères. Lundi 18 mai 1926. Comparaison stylistique intéressante avec Camille Claudel. Il est né en Roumanie en 1876, au sein d'un monde rural, archaïque, dans un village au pied des Carpates. Il décédera à Paris à 81 ans. Il quitte très tôt son village. Il rentre dans une école des beaux-arts et des métiers, dans un atelier de sculpture à Craiova. En 1898, c'est l'école des beaux-arts de Bucarest. 1904, il arrive en France, école des beaux-arts. En 1906-1907, il est diplômé des Beaux-Arts et expose au Salon d'automne. Remarqué par Rodin, il passe un mois dans l'atelier de Rodin, puis il le quitte. Venant d'un monde rural, archaïque, avec une tradition millénaire du travail du bois, pour Brancusi, la texture de la matière doit conduire au thème et à la forme, à la création. Il y a une spécificité du matériau qui amène à la culture. Il est aussi sensibilisé par les autres civilisations, l'Asie, l'Afrique. Il va se promener dans les collections du Louvre, du musée Guimet et au musée ethnographique du Trocadéro. Il fréquente et ami intime de Marcel Duchamp, de Madré, de Zara. Au niveau des œuvres, j'en cite plusieurs et là je vous conseille d'aller sur votre site pour les regarder. C'est remarquable. Une première œuvre symbolique, Tête d'enfant. Il réalisera plusieurs Têtes d'enfant. Puis ensuite, Enfant, Tête sur le côté. Le baiser, là aussi plusieurs versions. Il y a une géométrisation de la sculpture. Nous sommes dans la vague du cubisme. Autre œuvre, la sagesse de la terre, influence de Gauguin, du primitivisme. La muse endormie, bronze poli, Prométhée en 1911, un bronze poli, pas de socle. Maestra, 1910, c'est un oiseau légendaire roumain en marbre blanc. Là aussi, il fera plusieurs versions, plusieurs séries, créant une série de plusieurs oiseaux. En 1915, le nouveau-né, avec une formation de la sculpture en cercle, symbole de vie, version bronze. Colonne sans fin, verticalité, constituée de rhomboïdes superposés, plusieurs versions, grande taille, structure, les rhomboïdes sont des structures de géométrie visuellement qui ressemblent à une forme de losange. Là, il y a une sérialité des colonnes. Œuvre Adam et Ève, le commencement du monde, l'oiseau d'or, l'oiseau dans l'espace. Et enfin, l'œuvre la plus remarquable, la princesse X, 1915-1916. C'est un bronze poli sur un socle de pierre calcaire, cubique, dimension 61-40-22 cm. Le point de départ, c'est peut-être une femme qui se regarde dans le miroir. Le regard du spectateur devant cette œuvre en 1916, c'est un scandale. Il est retiré du salon d'Antin, comme le sera d'ailleurs les Demoiselles d'Avignon de Picasso, pour obscénité. Mais en 1917, exposé aux USA, il devient une icône, une œuvre de modernité. Et cette œuvre sera appelée Marie Bonaparte. Marie Bonaparte est une psychanalyste qui a proche de Freud et nous verrons son rôle. En 1920, Signac, dans une exposition, retire l'œuvre au Salon des Indépendants avant que la visite du ministre et la remet après la visite. Donc vous voyez que cette œuvre est sulfureuse. Et devant la sculpture, Matisse et Picasso diront « Tiens, voilà le phallus ». Brancusi la conservera jusqu'à sa mort. Elle est actuellement au centre Beaubourg, dans l'atelier reconstitué de Brancusi. Ce n'est pas une statue phallique, mais c'est le buste de Marie Bonaparte, hommage à la radicalité de cette femme, à son travail qui a analysé la sexualité féminine. C'est l'une de ses œuvres les plus célèbres, l'une des sculptures les plus célèbres et importantes de l'art moderne, sculpture en bronze poli, forme verticale, lisse, épurée, évoquant à la fois, il est vrai, un buste humain et une forme phallique. Donc nous voyons que Brancusi est en rupture totale avec la sculpture académique, il recherche la simplicité des formes, l'épuration, il dira, je cite, « l'essence cosmique de la matière ». La sculpture exprime une idée, simplicité créant l'émotion. Brancusi, je cite, dira « ce n'est pas la forme extérieure qui est réelle, mais l'essence des choses ». Donc, lundi dernier, 18 mai 1926, chez Christie, à New York, vente record d'une statue de bronze appelée les Danaïdes, 1913, qui s'est vendue 107 millions de francs, un record pour l'artiste, mais aussi un record de salle de vente. C'est la deuxième sculpture la plus chère vendue aux enchères, après celle de Giacometti. Promenez-vous dans cette liste d'œuvres dont je vous ai cité, et puis, je suis convaincu que quelques-unes vont entrer dans notre musée imaginaire. À très bientôt.
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6: Bienvenue à tous à l'écoute d'Écho, c'est notre quatrième et dernier rendez-vous avec Aymeric de Valroger, président fondateur d'Accence, ce cabinet de conseil et formation qui accompagne depuis 20 ans les entreprises dans l'optimisation de leur performance industrielle. Nous allons conclure cette série d'émissions en évoquant avec vous le sujet de la RSE, la responsabilité sociétale des entreprises.
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6: Et je salue et remercie une nouvelle fois Aymeric de Valroger pour sa participation à cette série d'émissions. Bienvenue pour ce dernier numéro.
7: Merci Éric, ravi de vous retrouver.
6: La responsabilité sociétale des entreprises, qu'est-ce qu'elle recouvre pour vous et quelle approche en avez-vous dans une société comme Accence ?
7: Alors écoutez, c'est un sujet absolument passionnant. Nous avons commencé humblement notre parcours RSE il y a 6 ans, je dirais, sur nos 20 ans de parcours. Et nous avons voulu l'aborder sous l'angle de ce qui fait notre ADN à nous, c'est-à-dire l'efficience et la performance. Et donc en fait, pour nous, ce qui est important, c'est de transformer en profondeur de manière utile. Et donc nous cherchons à travers nos expertises et nos missions à aider nos clients industriels à se transformer dans une vision durable de progrès, je dirais par opposition ou par complémentarité comme on veut à des postures d'affichage ou de marketing. Donc nous on n'est pas du tout sur des enjeux marketing, on est sur des enjeux de performance. Alors la performance ce n'est pas que l'argent, ça peut être l'argent quelquefois, mais c'est aussi comment impacter. Voilà, impacter pour la planète, impacter pour le social, mais impacté de toute façon.
6: Est-ce qu'il y a des, en ce qui concerne Accence, à l'intérieur même de votre société, est-ce qu'il y a des indicateurs, un suivi en interne pour mesurer la RSE chez vous, la mise en pratique de la RSE, ses retombées ?
7: Oui, tout à fait. Alors, nous avons commencé notre parcours par une approche interne. Donc, se former, progresser, comprendre, appréhender, déployer chez nous ces bons préceptes, en commençant par le E de environnement et ensuite en allant vers le S du social. Donc, ça a été notre parcours à nous, hein, en fait, sur ces deux étapes-là. Et puis, au bout de 2 ans, sur ce parcours de 6 ans, nous avons commencé à développer notre propre offre au service de nos clients avec à peu près le même angle d'attaque, c'est-à-dire d'abord l'environnement, puis ensuite les enjeux sociaux et managériaux, notamment.
6: Est-ce que le fait qu'une entreprise mette sérieusement en pratique tout ce qui relève de la RSE est un critère important pour que vous ayez envie de travailler avec elle ?
7: Alors nous sommes très attachés effectivement à cette dimension. Notre impression est qu'on est encore un peu au début de cette histoire, c'est-à-dire qu'il y a beaucoup de clients qui font ce qu'ils peuvent, parce que c'est aussi quelque chose qui prend du temps, qui prend de l'énergie, qui prend de l'argent. Donc chacun fait ce qu'il peut, mais c'est vrai qu'on a l'impression qu'on est un peu au début de cette histoire, qui avait essayé d'être accélérée par les nouvelles réglementations, notamment CSRD, qui étaient souhaitées par l'Europe. Je pense que de manière raisonnable, les obligations ont été un petit peu allégées récemment pour permettre aux entreprises de s'adapter à tout cela. Mais je pense que la dynamique de fond est toujours la même et doit rester la même, d'aller vers une durabilité de nos activités économiques et sociales pour le bien d'abord de nous-mêmes, nous sommes locataires sur Terre, hein, mais aussi pour bien sûr le bénéfice de la planète et de nos économies.
6: Est-ce que la RSE fait partie de vos domaines d'expertise ? Est-ce qu'on peut le dire, ça ?
7: Oui. Alors, ça l'est devenu. Ça l'était pas historiquement, et je le dis avec beaucoup d'humilité, mais ça l'est devenu, je dirais, depuis 4 ans, avec un parti pris très ciblé sur nos compétences, et encore une fois, pour aller chercher une forme d'efficience utile à l'entreprise et aux chefs d'entreprise.
6: Est-ce qu'il y a beaucoup d'entreprises qui vous sollicitent directement dans ce domaine ? Ou est-ce que c'est vous qui leur suggérez, peut-être, en voyant un peu comment ils travaillent, attention, là-dessus, vous pourriez vous améliorer, ou ça pourrait vous apporter quelque chose que vous ne soupçonnez même pas ?
7: Alors, on a maintenant ces deux dynamiques. Au début, c'était plus nous qui allions les solliciter. Maintenant, on commence effectivement à avoir également la dynamique inverse. Et donc ça, c'est très appréciable. Et bien sûr, il faut l'encourager. Je l'attribue pour ma part à notre positionnement et au respect de notre ADN. Voilà. Nous, on cherche pas à être les meilleurs en évangélisation, par exemple. Mais par contre, on pense qu'on est très fort à concilier de l'efficacité avec ces principes-là. Je vais vous donner un exemple que je trouve intéressant. C'est quand vous transportez des produits, on a des missions qui consistent à optimiser les transports camion par exemple pour livrer 150 clients avec 2000 produits. Et bien quand vous faites ça, vous faites de la RSE, parce que si à la fin de la journée vous avez réduit de 20% les transports nécessaires par de l'optimisation pour livrer les mêmes produits et les mêmes clients, vous avez effectivement eu un impact très concret et mesurable, environnemental en l'occurrence, et d'ailleurs aussi social puisque ce sera meilleur pour les chauffeurs par rapport aux services rendus. Donc voilà, c'est exactement le type d'intersection qui nous intéresse.
6: Donc vous avez des experts typiquement RSE, mais est-ce que pour ça ils doivent être formés? Ils ont reçu une formation particulière pour pouvoir intervenir de la bonne manière auprès des entreprises avec lesquelles ils sont amenés à travailler.
7: Oui, alors nous dispensons et nous faisons dispenser par des experts plusieurs formations chez nous dans ce domaine-là. On a été formé par exemple à l'ISO 26000. On s'est intéressé de manière étroite aux différents labels, notamment les labels d'origine française ou internationale d'ailleurs. Vous avez compris qu'on a une population chez nous très éclectique et multiculturelle. Et puis, on a été intéressé de voir récemment une évolution de l'ISO, puisqu'on on dispense aussi beaucoup de services qualité pour nos clients, notamment autour de l'ISO. Nous sommes ISO 9001, nous sommes ISO 14001. Donc, après 2 ans de dur travail, dur labeur, nous avons obtenu notre certification ISO 14001 en février dernier. Et pour nous, c'est le résultat de beaucoup de travail. C'est pas la volonté d'obtenir un label de plus, une certification en l'occurrence de plus, mais c'était de vraiment sanctifier une étape de progrès. Maintenant, on va s'intéresser beaucoup aux nouveaux ISO qui vont permettre de certifier la RSE. Pas uniquement de mesurer, mais de certifier les progrès en RSE.
6: Oui, c'est un pas supplémentaire.
7: Voilà.
6: Alors, une question que je me posais sur l'adhésion aux valeurs de la RSE, à la pratique de la RSE. Est-ce que vous avez pu remarquer parmi vos employés, vos salariés, que suivant les cultures d'où étaient issues les personnes avec lesquelles vous étiez amené à collaborer, il y avait un niveau d'adhésion qui était différent?
7: Oui. Oh, je pense qu'on est peut-être pas une exception, mais très clairement, je pense qu'on a on avait une grande hétérogénéité de réceptivité sur ces sujets dans notre entreprise, qui à l'époque, il y a 6 ans, faisait une trentaine de collaborateurs. Je pense qu'on y avait à peu près moitié-moitié entre ceux que ça intéressait et ceux a priori pas trop. Je suis heureux de constater 3 ans plus tard que avec 60 collaborateurs et 3 entreprises, que on a réussi, alors pas encore à homogénéiser sincèrement, mais peut-être à atteindre 70%, 80%. De pénétration, de réceptivité sur tous ces enjeux. C'est une petite victoire dans le grand chemin, mais bien sûr, il faut continuer à avancer et voilà, toujours progresser.
6: En fait, ma question, c'était, est-ce que c'est quelque chose de typiquement européen, la pratique de la RSE et l'adhésion aux valeurs de la RSE, ou est-ce que c'est plus complexe que ça, en fait?
7: Non, je pense que c'est mondialement, c'est vrai que les cultures sont certainement différentes par rapport à tout ça. En ce moment, on pense peut-être aux Américains qui, oui. qui font beaucoup de bruit dans des domaines, je dirais, moins respectables sur ces enjeux-là. Mais bon, tous les Américains ne sont pas l'administration américaine. Je pense qu'il ne faut pas, il faut pas faire de raccourcis trop rapides, mais je pense qu'on a tous à apprendre et à progresser sur ces chemins-là, qui sont extrêmement vertueux, mais qui sont des chemins de long terme. Il faut accepter que ça va prendre du temps. Je ne pense pas qu'il faille non plus sacrifier nos économies au bénéfice de certains principes.
6: Il y a un équilibre à trouver.
7: Voilà, il faut construire. Il faut construire ce chemin tous ensemble pour être vertueux et se protéger, puisque s'il y a des feux partout et que toutes nos villes brûlent, je pense que ce sera un enjeu qui deviendra forcément prioritaire.
6: Alors, ce que me disent aussi, c'est qu'il pourrait y avoir une espèce de fossé générationnel dans l'adhésion à la démarche RSE entre un jeune qui est peut-être plus sensibilisé qu'un ancien, entre guillemets, je fais partie des anciens, qui en verra moins l'intérêt qu'un jeune qui a été formé à ça depuis presque tout petit.
7: Probablement. Votre question m'interpelle parce que je vais m'amuser à superposer, la cartographie de maturité avec nos âges de population. Mais j'ai pas forcément détecté cet axe-là chez nous, mais je vais regarder. En tout cas, je pense que d'une manière générale, statistiquement, c'est probablement assez pertinent.
6: Depuis 20 ans, vous œuvrez auprès des entreprises. Est-ce que vous avez le sentiment que la RSE est une dimension aujourd'hui bien intégrée dans leur management, leur fonctionnement, ou est-ce qu'il reste encore beaucoup à faire dans ce domaine? J'ai cru comprendre que c'était votre sentiment.
7: Oui, effectivement, je pense qu'il y a beaucoup de chemin à faire, pas parce que les entreprises ne veulent pas y aller, mais parce que c'est difficile, c'est long, il faut comprendre, il faut s'approprier, il faut que ça pénètre en profondeur. Donc je pense que par essence, par définition, ça prend du temps. Ça me paraît normal, en fait. Voilà. Mais je pense qu'il y a beaucoup, beaucoup de chemin à réaliser. Simplement aussi pour ajouter que dans le S de RSE, il y a le respect des gens. Et je pense que, particulièrement par rapport à la création et la protection des emplois, je pense qu'il y a beaucoup à faire. Et je voudrais passer un message. Je pense que en France, il y a beaucoup de PME qui créent de l'emploi. On dit souvent que voilà, pour résorber le chômage, il suffit de mettre toutes les PME en, et on probablement on résoudra un ou deux points de chômage. Donc c'est très bien, mais il faut aussi protéger les emplois et il faut offrir des beaux emplois. Donc là, je voudrais passer aussi un message aux grands groupes. J'ai rencontré plusieurs situations où en fait, on a des grands groupes qui abusent un petit peu des continuités de CDD une fois, deux fois, trois fois. Vous connaissez la loi. Moi, j'ai vu des abus et ça me choque. Les grands groupes ont plus de pouvoir économique que d'autres sociétés. Je pense qu'on devrait tous s'attacher à créer des beaux emplois. Et quand on crée des beaux emplois, les gens vous le rendent et vous le rendent au centuple. Donc voilà, je pense que c'est une belle démarche. Il faut absolument considérer qu'une entreprise, c'est un créateur et un protecteur d'emplois. C'est pas un gros mot. Au contraire, c'est très bien et on vous le rendra 100 fois.
6: La dimension bien-être au travail est... pour prolonger ce que vous venez de dire, plaisir au travail, de faire son travail, mais de le faire avec une équipe, est-ce que c'est quelque chose que vous essayez de mesurer chez vous, peut-être en demandant régulièrement à vos employés, ça va, tu es heureux d'être ici, ça se passe bien pour toi ?
7: Oui, on essaie de vraiment encourager ça. Alors, on a effectivement cet informel qui se traduit par des communications régulières, qui se traduit aussi par l'aménagement de nos bureaux. On a toujours beaucoup travaillé sur l'aménagement de nos bureaux et toutes les semaines, tous les mois, ça change. On essaie d'améliorer. Donc, on est assez fiers de nos locaux. Donc, on serait ravis de vous recevoir pour vous montrer ça.
6: Avec plaisir.
7: Voilà. Mais donc, ça, c'est un premier point. Après, on a une réunion d'équipe trimestrielle dans laquelle on a un certain nombre d'indicateurs. Et un des indicateurs, effectivement, traduit cette température, cette atmosphère de l'entreprise.
6: Il est temps de conclure et pour moi de vous remercier, Aymeric de Valroger. Ça a vraiment été un plaisir de faire cette série d'émissions avec vous. Merci d'avoir joué le jeu pendant donc 4 numéros qui nous auront permis de découvrir la société Accent, ses services et son équipe, sa pratique de la RSE. Je remercie également Coraline Camebrac qui a réalisé l'ensemble de ces émissions. La semaine prochaine, Echo vous propose un nouveau rendez-vous avec une autre entreprise d'Occitanie. Merci de votre fidélité. À bientôt.
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9: Bonsoir à tous. À la une de l'actualité, rebondissement après le piratage des impôts. Des hackers affirment avoir déjà vendu une partie des données dérobées pour plusieurs milliers d'euros. Des déclarations qui restent pour l'instant invérifiables. Au moins 678 000 particuliers et professionnels sont concernés. Le parquet de Paris a ouvert une enquête et les personnes touchées doivent être contactées par l'administration fiscale. 5 départements du Grand Est placés en alerte pour la pollution de l'air. La Moselle est en rouge et la Meurthe-et-Moselle et la Moselle sont en orange. En cause, des particules transportées notamment par le feu des Hautes-Fagnes en Wallonie. La situation pourrait encore se dégrader. Les autorités appellent à la vigilance. Sébastien Lecornu a été hué ce matin en Gironde. Le Premier ministre était sur place pour préparer la reconstruction après les méga-feux de fin juillet. Il a quitté la commune du Porge sans rencontrer les habitants qui l'attendaient. Des feux qui ont lourdement pesé sur l'économie locale. La fréquentation sur place a chuté d'environ 50% selon le MEDEF et la CCI. Exemple, dans cette école de surf du Porge, Pierre Vienne en est le directeur.
10: Nous, dès que ça a pu ouvrir, dès le 5, on est revenus tous. Les touristes sont revenus? Non. Les routes étaient fermées, ou alors sur Waze ou sur Maps, c'était indiqué fermé, et qu'il fallait faire le tour de, voilà, pour venir de Bordeaux, par exemple, qu'il fallait 2 heures. Donc les gens n'en sont pas venus. Et après, le camping municipal n'avait pas ouvert pour les nouvelles réservations. Nous, on a clairement donc pas commencé la saison, et en fait, elle n'a pas recommencé. Nous, on se retrouve avec quelque chose qui correspond plus à entre 15 et 20% de ce qu'on devrait avoir là maintenant encore. Voilà, on n'a pas de participants.
9: Le patron de Skip School, l'école de surf de la plage centrale du Porge, au micro de Jacques Terrance. L'Iran interdit le retour sur son territoire de deux diplomates français. En juillet, ils avaient été arrêtés et interrogés pendant plusieurs heures par les services de sécurité iraniens et l'un des diplomates aurait été victime de violences. Téhéran dément toute agression et accuse les deux Français d'avoir participé à une réunion avec des personnes recherchées par les autorités. Enfin, les championnats d'Europe ont fait le plein de téléspectateurs sur France Télévisions. La natation a réuni en moyenne 2,2 millions de personnes, avec un pic à plus de 4 millions dimanche pour le titre de Léon Marchand. L'athlétisme, lui, a attiré 2,4 millions de téléspectateurs en moyenne chaque soir. Voilà pour l'actualité. Bonne fin de journée à tous.
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12: Il y a 60 ans, l'Église catholique mettait fin au Concile Vatican II. Après 4 ans de travaux, des centaines d'heures d'échanges, parfois tendus, souvent passionnés, plein de surprises pour les 2500 évêques venus du monde entier. L'héritage de Vatican II est-il à la hauteur de ce bouillonnement d'idées et de réflexions théologiques? Les 16 textes parus à la suite du Concile viennent témoigner combien Vatican II ne se résume pas à un rôle plus grand des laïcs ou à un prêtre tourné vers les fidèles. Et c'est ce que nous pourrons lire avec vous, Père Christophe Théobald, bonjour.
13: Bonjour.
12: Vous êtes jésuite, professeur émérite de théologie systématique et pastorale et vous êtes titulaire de la chaire Karl Rahner des facultés Loyola Paris. Vous êtes l'auteur de la réception du Concile Vatican II en deux volumes publiés aux éditions du CERF dans la collection Unam Sanctam. Christophe Théobald, je relisais le discours d'ouverture du Concile Vatican II par le pape Jean XXIII dans lequel il souhaitait, je cite, que les lumières de ce concile soient pour l'Église une source d'enrichissement spirituel. Après avoir puisé en lui de nouvelles énergies, elle regardera sans crainte vers l'avenir. Est-ce qu'on peut dire que les 16 textes issus du Concile Vatican II témoignent justement de la vitalité du monde catholique et que cet enthousiasme voulu au départ, eh bien, il a traversé le temps?
13: Ah oui, je dirais ça. C'est peut-être d'abord le premier héritage du Concile. C'est précisément l'idée de Jean XXIII qui a convoqué le Concile en 1959. Et dans ce célèbre discours d'ouverture du 11 octobre 1962, Elle se réjouit, l'Église, notre mère. C'est le titre de ce magnifique discours. Il parle d'un bond en avant. Il faut qu'on fasse un bond en avant et que l'Église, telle qu'elle est, avec toute sa tradition et les Écritures, puisse se réajuster à une nouvelle époque. Mmh. Et donc, les 16 documents témoignent de ça. C'est le corpus, comme on dit, conciliaire du Concile Vatican II.
12: Alors justement, dans ce corpus, il y a 4 constitutions, 9 décrets, 3 déclarations. On va s'intéresser dans cette émission aux constitutions. Mais est-ce qu'on peut déjà comprendre un peu la différence entre ces différents textes? Lesquels sont plus importants que les autres, ou pas d'ailleurs? Pourquoi il n'y a pas d'encyclique non plus, par exemple?
13: Alors, il y a évidemment cette distinction qu'on appelle canonique, c'est-à-dire juridique. Et donc, il y a une sorte de degré. Le plus important, c'est les 4 constitutions. Ce qui est constitutionnel de l'Église. Mmh. Un peu comme dans la République française, il y a une constitution. Et donc, c'est une sorte de révision de ce qui est constitutionnel autour de 4 textes tout à fait importants. 2 constitutions qu'on appelle des constitutions dogmatiques, c'est-à-dire elles concernent directement ce qui est normatif dans la foi catholique. Alors, sur la révélation, c'est le premier, et sa transmission, et la deuxième constitution sur l'Église dogmatique. Mais ce qui est remarquable, qu'on a 2 constitutions sur l'Église. Une dogmatique et une autre pastorale. La célèbre constitution Gaudium et Spes, constitution pastorale sur l'Église dans le monde de ce temps. Mmh. Donc aujourd'hui, le rapport de l'Église à notre époque. Et il y a la magnifique constitution sur la liturgie, qui est au fond le tout premier texte que le Concile a adopté, Sacrosanctum Concilium. Mmh. Ça, c'est le premier ensemble. Et alors ensuite, vous avez neuf décrets, et vous voyez, ces décrets parlent d'abord, je dirais, des acteurs de l'Église. Alors, les évêques, le décret sur les évêques, le décret sur les prêtres, sur la formation des prêtres, sur la vie religieuse, sur l'apostolat des laïcs, vous avez déjà 5. Alors ensuite, vous avez un magnifique texte qu'on lit beaucoup aujourd'hui sur l'activité missionnaire de l'Église, qui est un texte tout à fait décisif aujourd'hui, parce qu'on redécouvre dans notre société, je dirais, l'Église, notamment en Europe, n'est plus une majorité. Alors, quel type de rapport missionnaire à la société? Alors ensuite, vous avez 2 textes œcuméniques tout à fait décisifs, le décret sur l'œcuménisme et le décret sur les églises orientales. Et vous avez un dernier texte et qui a été promulgué en même temps que la Constitution sur la Sainte Liturgie, sur les moyens de communication sociale. Oui. Donc ça, c'est les 9 décrets. Et ensuite, on entre au moins pour 2 des 3 déclarations dans ce qu'on pourrait appeler la matière hautement sensible, c'est-à-dire les questions qui fâchait d'une certaine manière, qui était très difficile à traiter, c'est-à-dire le texte de la liberté religieuse, parce que on ne peut pas dire qu'au XIXe siècle, l'Église catholique défendait la liberté religieuse, la liberté de la conscience, mais la liberté religieuse, on ne la défendait pas réellement, et donc là apparaissait une vraie nouveauté. Le texte, le rapport aux autres religions, aux religions non chrétiennes, et notamment le célèbre paragraphe sur le rapport au judaïsme. Et il y a un dernier texte, voilà, sur l'éducation chrétienne.

0: Christophe Théobald, on est avec vous, on fait le point sur Vatican II, les grands textes. Comment ces textes ont été écrits? Est-ce qu'il y a eu des surprises? Est-ce que ça s'est déroulé un petit peu comme prévu?
1: Non, il y a eu beaucoup de surprises. Évidemment, je dirais 4 ans de travail d'une assemblée de entre 2000 et 3000 personnes avec des experts de l'ensemble du monde, ça produit des surprises. Mais les surprises, comment dire, on les a vécues, je pense, pendant le Concile, évidemment, souvent dans des débats tendus. Des débats qui n'étaient pas aisés.
0: Mais c'est bon signe, ça.
1: Mais c'est très bon signe. Mais il y a eu une énorme capacité d'écoute, je pense, finalement. C'est-à-dire une sorte de capacité d'écouter ce, finalement, qu'est-ce que l'Esprit Saint dit à l'Église, je dirais, aujourd'hui, en écoutant les uns et les autres, et notamment en se mettant sous l'autorité des Écritures Saintes. C'était quand même l'enjeu principal.
0: C'est important de redire qu'il y a un climat de prière pendant ces séances de travail.
1: Ah oui, c'est absolument décisif. Le climat de prière, notamment le matin, il y avait toujours l'Eucharistie, célébrée selon différentes rites. Et donc un climat de prière, l'imploration de la venue de l'Esprit-Saint.
0: Écoutez, j'ai été étonnée parce que quand j'ai relu le discours d'ouverture, il y a cette phrase « Jésus-Christ reste en effet toujours au centre de l'histoire et de la vie ». Les hommes ou bien sont avec lui, avec son Église, ils jouissent alors de la lumière, la bonté, l'ordre, la paix, ou bien ils vivent sans lui, ils agissent contre lui, ils demeurent délibérément hors de son Église, et alors ils connaissent la confusion, la dureté dans leur rapport entre eux, et le risque de guerre sanglante. Je suis toujours étonnée que l'Église ait à rappeler que ce qui compte pour elle, ce qui la fonde en quelque sorte, ce qui fonde son existence, c'est le Christ. Pourquoi est-ce qu'il faut le redire ?
1: Ah ben parce que ça ne va jamais de soi. La relation avec Jésus, le Christ, c'est-à-dire verbalement, on peut toujours affirmer ça, mais de le transformer, je dirais, dans une existence chrétienne réellement, ça

0: vécu. On ne peut plus être chrétien comme avant, et l'Église doit repenser aussi son rapport, à la fois son propre fonctionnement et puis au monde.
1: Oui, bien sûr. C'est pour ça que, si vous voulez, je dirais, les quatre constitutions dont on va parler ensemble forment au fond, comment dire, une sorte de révision entre guillemets, une réinterprétation de l'ensemble du mystère chrétien pour aujourd'hui. Vous voyez, les quatre constitutions, vous pouvez les lire d'une manière chronologique, mais vous pouvez aussi les mettre ensemble, ce que le Concile fait. Vous avez au point de départ la question de la révélation, c'est-à-dire la parole de Dieu, qui est le centre, l'écouter. Ensuite, qui écoute? C'est l'Église. Et l'Église, à la fois telle qu'elle se constitue à l'intérieur d'elle-même et en relation avec la société. Et la réponse, c'est la liturgie. Vous voyez, là, il y a une sorte d'intertextualité qui apparaît. C'est pour ça que je dis, on ne peut pas lire les constitutions d'une manière isolée, il faut les relire réellement ensemble. Et il y a comme une sorte de deux axes, si vous voulez, et qui vont rester jusque toujours, encore aujourd'hui, sont décisifs pour la théologie, pour l'Église. Il y a l'axe spirituel du corpus conciliaire. Vous voyez, la question de la révélation, de la foi, la liberté de la conscience et la liberté religieuse. Et sur le plan horizontal, vous avez la question de l'Église ad intra et l'Église vers l'extérieur, tout le système dialogal, toutes les relations que l'Église catholique a mis en œuvre déjà pendant le Concile et après le Concile. Mmh. Et d'abord, évidemment, avec le judaïsme.
0: Mais justement, Père Christophe Théobald, est-ce que ces textes ont vraiment été pris au sérieux?
1: Ah, on peut poser la question, je veux dire, des processus de réception impliquent des changements de mentalité extrêmement profondes. Et on s'approche là aussi d'un problème générationnel. Alors aujourd'hui, je dirais, depuis 60 ans, je ne suis pas du tout sûr qu'on connaît encore bien les textes. Et je dirais aux auditeurs, mais c'est des vraies lectures spirituelles, parce que ces textes sont écrits dans un nouveau style. Et par exemple, la Constitution Gaudium Lumen Gentium, vous pouvez la lire et la méditer, la contempler.
0: Voilà, une belle proposition. Merci beaucoup, Père Christophe Théobald. Je rappelle que vous êtes jésuite et l'auteur de nombreux livres, dont La Réception du Concile Vatican II, publié aux éditions du Cerf. À demain.

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2: Bienvenue, chères auditrices et auditeurs, dans notre émission qui reçoit aujourd'hui la famille Garcia au grand complet, des parents guitaristes amateurs, pour qui la musique est un ingrédient familial vital, et un fils aujourd'hui concertiste qui fait le tour du monde. Alors vous pouvez écouter en podcast la première émission qui racontait la semaine dernière comment, autour d'un simple déjeuner en famille, s'est montée la scène de Toulouse Guitare, un génial tremplin pour les jeunes artistes et des trouvailles en or pour les oreilles du grand public. Éric Dupri, votre journaliste musicologue à Radio Présence, est à mes côtés. Il a assisté au balbutiement de ce qui aujourd'hui est un événement musical à ne rater sous aucun prétexte à Toulouse. Alors j'étais étonnée du peu de place que tenait la guitare dans la Ville Rose, où un habitant sur deux, alors là je ne sais pas du tout, j'avance, est d'origine espagnole. Presque, non ?
3: Il y en a beaucoup.
2: Pourtant, donc une ville très hispanisante et où les accents du flamenco ont bercé toutes mes sorties quand j'y suis arrivée, moi, dans les années 90. Et puis ensuite, plouf ! Plus grand chose au niveau de la guitare. Ça vous a tous frappé?
3: Oui. Ça a entraîné un vrai manque. Il y avait beaucoup de guitares, même dans les années 70-75, il y avait énormément de guitares. Il y avait beaucoup de flamenco aussi, et puis après ça s'est perdu.
4: Oui, alors moi je ne peux pas vous parler des années 70-75, mais par contre.
2: Alors toi tu as 30 ans.
4: Oui, moi j'ai 30 ans. Je suis né en 94. Et non, ce que je peux dire, c'est que quand j'ai étudié à Toulouse, j'ai quand même fait 10 ans au conservatoire de Toulouse. Et puis j'étais passionné, mes parents aussi, donc on cherchait les concerts de guitare, on était curieux par rapport à ça d'aller en voir. Moi, de mon souvenir, j'ai eu l'occasion d'aller voir un seul concert de guitare, c'était à la Salle Bleue. C'était Thibaut Covin, je devais avoir, je sais pas, peut-être 12-13 ans, quelque chose comme ça. Et c'est le seul concert de guitare que j'ai vu à Toulouse, et je me suis dit, c'est fou. Avec le recul, c'est fou que dans une ville comme Toulouse, il y ait si peu de propositions de guitare classique, parce que on parle de guitare, mais la guitare, en effet, c'est pluriel. On parle de la guitare flamenca, la guitare classique, la guitare jazz, enfin, il y a la guitare électrique, il y a beaucoup de choses possibles.
2: Et du coup, ce concert à 12 ans, c'est un moment clé, ou alors c'est la famille qui est clé dans cette éclosion d'un guitariste qui devient professionnel, en fait, alors que les parents, ils jouent parce qu'ils aiment la musique, ils jouent à la maison, ça fait partie des ingrédients de la vie. Est-ce que c'est ça qui a compté le plus ?
4: C'est un constat. Ce concert-là, c'est un constat. Et c'est vrai qu'avec le recul, quand on se pose la question et qu'on met le chiffre sur le papier, c'est là qu'on trouve ça fou, si vous voulez. Dans le ressenti, bon, c'est comme ça, mais quand on le voit écrit, c'est quelque chose d'assez dingue. Et c'est dommage. Enfin, je veux dire, c'est dommage parce que c'est pas seulement... Bon, il y a le bien-être du public, dans le sens où il y a un public pour ça. Il y a un vrai public, il y a des gens en demande. Mais il y a aussi des gens qui ont des vocations cachées, et c'est lorsqu'ils vont voir des concerts, lorsqu'ils vont assister, que des vocations se révèlent. Donc il y a plein de choses pour moi avec le concert vivant.
2: Je suis archi d'accord avec toi, et puis avec cette idée de tremplin qui est quand même pas forcément si accessible. Mais ça, on en reparlera. Je voulais demander à Éric de décrire un petit peu ton début de carrière, puisque tu n'as que 30 ans, mais explique un petit peu où on t'entend, où est-ce qu'il t'a entendu, où est-ce qu'il a...
5: Je ne sais pas si on peut parler de début de carrière maintenant pour Thibaut Garcia, parce qu'il y a quand même, comme il le disait lui-même, une dizaine d'années maintenant il y a une dizaine d'années que tu donnes des concerts maintenant.
4: Oui,
5: excuse-moi, je te tutoie. Hein.
2: C'est son père qui le voit comme tout petit encore. C'est pour ça qu'il dit que c'est un début de carrière.
5: Oui, bah à 30 ans, on peut dire qu'on est encore un peu au début de sa carrière. Un artiste, un musicien arrive à maturité en général à la quarantaine. Mais quand on a commencé très tôt comme Thibaut, à 30 ans, on a déjà quand même une certaine maturité. D'autant plus que très rapidement, en plus, il a pris la direction artistique d'une saison de concert. Donc, pas besoin de vous dire que, voilà, tout ça, ça forme, autant que les voyages forment la jeunesse, aussi les responsabilités qu'on prend, ça forme la jeunesse.
2: Ça veut dire quoi une saison de concert par rapport à un festival?
5: Un festival, ça se fait sur une période donnée qui va être en général une semaine, deux semaines, un mois pour les festivals les plus gros. Mais une saison, c'est sur une année. Donc, il y a plusieurs concerts. Par exemple, un par mois ou un tous les deux mois sur une année complète. Et ce qui est le cas de Toulouse Guitare, vous, c'est cinq concerts, hein, je dis pas de bêtises.
3: Oui, c'est cinq concerts.
5: Ce qui est en général le format des saisons à Toulouse, cinq, six concerts. Voilà. Malheureusement, il y a des particularités, mais je pense qu'on y reviendra, concernant Toulouse Guitare.
2: Oui, mais c'est intéressant parce que, en fait, c'est pas le tout de le dire à table, on va faire. Comment ça marche? Vous avez 5 concerts par an qui sont désormais programmés. On reviendra sur les tarifs aussi, qui sont vraiment tellement accessibles que c'est certainement philosophique aussi chez vous. Mais qui fait quoi parmi vous deux, les parents, tout en travaillant, parce qu'il faut quand même bien préciser que vous n'êtes pas intermittent du spectacle, que vous n'êtes pas payé par une collectivité, que vous n'êtes pas élu, que vous êtes respectivement donc administratrice, je ne sais pas comment on dit, enfin dans une administration en tout cas, et kinésithérapeute.
3: Oui.
2: Donc c'est votre passe-temps finalement, ce travail quasi à plein temps dans votre deuxième vie ou troisième vie. Qui fait quoi?
6: Tout à fait. En fait, d'abord, on a commencé par créer une saison de 4 concerts. On a été très raisonnable au début. On devait aller lentement, on a été très vite. On a commencé une saison de 4 concerts et on est vite passé à 5 concerts. Donc les choses ont évolué très vite. Et en fait, quand on s'est retrouvé autour de cette table, effectivement, on s'est dit qui peut faire quoi. Mais en fait, tout simplement, on s'est mis en position de ce qu'on savait faire et ce qu'on pouvait donner à cette association. Ben moi, personnellement, c'est la gestion administrative et financière, plus de la logistique, c'est-à-dire tout ce qui est côté pratique.
2: C'est-à-dire mettre les chaises, les ranger, accueillir le public.
6: Alors, logistique, c'est beaucoup accompagner les musiciens et leur rendre leur voyage le plus facile possible. Donc, leur voyage, leur hôtel, leur déplacement sur place, leur repas. Et puis après, il y a tout le côté financier derrière. Mais la logistique, c'est pour que l'artiste soit accueilli, en fait. Alors, quand on dit accueilli, c'est à la gare, c'est à l'aéroport, et à l'aller et au retour. Et l'idée, c'est qu'il passe un bon séjour à Toulouse, en plus de son concert et de rencontrer des gens. Mais qu'il reparte aussi avec une perception de la ville qui soit très positive. Et a priori, ça marche parce que beaucoup d'artistes viennent à Toulouse pour la première fois et sont vraiment ravis. On a des échos après et ça, c'est très, très positif. Donc, par rapport à l'équipe, ben moi, je vous ai parlé de mon poste. Bon, ben Jules, du coup...
3: Oui, bon, moi, je suis le président. Moi, c'est plutôt de la coordination. C'est plutôt un petit peu aller chercher aussi un petit peu les sponsors, parce qu'on en a malheureusement besoin. C'est le nerf de la guerre, hein, bien sûr. C'est un petit peu aussi la relation avec les professeurs de guitare, les artistes, le relais pris avec Thibaut, souvent, parce qu'il est... Il est souvent à l'extérieur, voilà. Donc, c'est plus ça. Et puis après, on a tous les intervenants qui travaillent avec nous, qui font un travail extraordinaire. Hein. Les professeurs de guitare, les bénévoles qui travaillent avec nous. Voilà. Moi, par contre, j'avais une question qui n'a rien à voir, mais que j'aimerais bien poser à ce moment, parce que j'y ai pensé tout à l'heure. C'est une question pour Thibaut, ça. Et Thibaut, à quel âge tu sais, ou tu te souviens, ou ça t'a frappé, à quel âge tu t'es senti vraiment concertiste? C'est-à-dire que là, ça y est, je suis concertiste. C'est une question que je t'ai jamais posée.
4: Ouais, c'est une bonne question. Vous voyez, on se pose des questions à la radio qu'on se pose pas dans la vraie vie, donc c'est parfait. Vous avez droit à une exclue. c'est une super question d'ailleurs, parce qu'en fait, la notion de concertiste pour moi, et d'ailleurs je trouve ça très important, c'est quelque chose qui est... qui doit être là assez tôt. J'ai commencé à vouloir vraiment faire de la guitare ma profession, je pense, quand j'avais 14-15 ans et que mon professeur m'a vraiment fait sentir qu'il y avait quelque chose après Toulouse. Mais par contre, je crois que sur scène, quand je joue de la guitare, même quand j'avais 10 ans, quand j'avais 12 ans, même si je jouais une pièce simple, j'avais dans l'idée que je la jouais comme un concert. Et être concertiste, c'est un état d'esprit. J'en parle beaucoup avec les étudiants de ça. Vous pouvez avoir des étudiants de 15 ans qui jouent comme des concertistes et vous pouvez avoir des artistes confirmés de 35 ans qui jouent comme des étudiants. Donc ça, pour moi, c'est vraiment un état d'esprit plus qu'une maîtrise de l'instrument. Et je crois que dans ma tête, j'ai toujours pensé comme ça, donc finalement, assez tôt. Ouais.
2: Eric ?
5: Oui, parce qu'effectivement, lorsqu'on est en concert, il y a aussi un savoir-faire, bien sûr. Il faut bien jouer, mais il y a un savoir-être sur scène. Et ça, je pense que Thibaut l'a eu très, très rapidement. Alors, comme il le disait lui-même, Il y en a qui l'ont parce qu'ils ont la personnalité pour ça, et puis d'autres, c'est beaucoup plus difficile. Bon, ça se travaille, ça s'apprend, bien sûr, mais peut-être que c'est quelque chose qui n'est, jusqu'alors en tout cas, n'était pas assez appréhendé lors du parcours de formation d'un musicien. Je ne sais pas ce que tu en penses, Thibaut.
4: Si, c'est quelque chose qui peut être abordé. Je pense qu'il faut toujours du naturel. C'est-à-dire que, pour vous donner un exemple, j'ai déjà vu des concerts où l'artiste était assez timide, mais il préférait rester dans sa bulle, et quelque part, c'était presque mieux que d'aller parler de manière artificielle, parce que ça lui ressemble. Moi, ce que je pense, c'est qu'on ne devrait pas nous apprendre une façon d'être, mais on devrait nous apprendre à être nous sur scène, ce qui est un peu différent.
5: Ouais.
4: Et pour rebondir sur cette notion de concertiste, je me souviens d'ailleurs, être concertiste, pour moi, c'est, quand on arrive sur scène, ne pas attendre que les gens nous disent si c'est bien ou pas. On n'est pas là pour demander l'avis des gens, on est là pour défendre une idée de manière convaincue et donc convaincante. Et mon prof à Toulouse, Paul Ferré, me disait un truc assez drôle. Quand j'ai fini mes études, il m'a dit ça, il m'a dit, tu sais, je sais que ce que je te disais de faire, tu le faisais pas pendant des années, et c'est toi qui avais raison. Il m'a dit ça. Et j'ai bien aimé cette leçon un peu de se dire, jouez toujours comme vous êtes convaincu. Ça, c'est la solution pour moi.
2: Moi, ce que j'aime beaucoup surtout, c'est que, en fait, tout ce dont vous parlez, tout cela autour de cette table, ce sont des valeurs inculquées autour de la table familiale, ce sont des valeurs parentales, ce sont des valeurs de simplicité, d'accueil, d'être naturel, d'avoir confiance en soi. Donc, je propose qu'on termine sur le concerto de Aran. Non, celui-là, on l'a entendu la semaine dernière. Le Rondegna de Sens de la Mazza. Et on se dit rendez-vous à la semaine prochaine.

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10: Paul Duboucher est un ancien maître de conférences en droit public. Il est également un essayiste dans la mouvance du structuralisme. Après sa découverte de la pensée de René Girard, il lui consacre plusieurs livres. En 2015, il publie aux éditions L'Harmattan « Tout comprendre avec René Girard ». Dans cet essai, Paul Duboucher résume l'ensemble de la vision girardienne. Paul Duboucher. Girard a proposé une réponse au problème de la violence en réconciliant la science et la religion. En effet, au moins depuis la Renaissance, l'essor des sciences et des techniques n'avait cessé de creuser un fossé de plus en plus profond entre le savoir et la religion, fossé qui devait devenir un véritable gouffre avec tous les positivistes et autres scientistes du XIXe siècle. Dans la première moitié du XXe siècle, devant la redoutable puissance de la raison technico-scientifique, toute réconciliation de la science et de la religion devenait de plus en plus impensable. Et plus encore aujourd'hui, après la traversée de la seconde moitié du XXe siècle, qui n'a fait que consacrer la victoire sans partage de la science et de la technique, en même temps que le règne de la violence, reléguant la religion dans un isolement exsangue, ou bien pire, dans un fanatisme sanguinaire. C'est alors que René Girard vint jeter un pavé dans la mare, en réconciliant les valeurs d'explication scientifique et les valeurs de révélation religieuse. Pavé d'autant plus formidable que cette réconciliation, il devait la demander au christianisme, à la Bible et aux évangiles, qui, seuls correctement lus, pouvaient la porter. Et par là, René Girard a vaincu l'incroyance et l'athéisme occidental, qui bien avant la Renaissance, mais surtout après, fut toujours dirigé contre le christianisme, que ce soit avec les Lumières ou avec leurs rejetons athées du XIXe siècle, mais aussi plus grave, au XXe siècle, avec les totalitarismes nazis et communistes, puis avec les démocraties capitalistes et le terrorisme. Dans le domaine religieux comme dans les autres, Girard développe une argumentation logique, sans jamais avoir recours au surnaturel, à la transcendance, ne faisant qu'invoquer des raisons ethnologiques, sociologiques, psychologiques, en un mot anthropologiques, ayant directement prise sur le réel. C'est ainsi qu'il conduit sa lecture de l'Ancien et du Nouveau Testament. Voilà ce que René Girard écrit dans « Les origines de la culture », page 270. L'interprétation du mythique suggérée par le biblique et l'évangélique est une hypothèse scientifique à l'évidence, car elle est obtenue par des recoupements qui n'ont rien de religieux entre les textes et les institutions. Fin de citation. D'ailleurs, après s'être demandé si les évangiles n'en savent pas beaucoup plus sur la culture humaine que tout ce que l'anthropologie et la sociologie contemporaine prétendent nous enseigner, Girard répond que les évangiles nous fournissent une clé qui ouvre d'innombrables serrures et transforme radicalement la culture. Ce que recherche Girard dans les Écritures, ce n'est pas la théologie mais l'anthropologie. Ou plutôt, Girard redécouvre, à partir de l'anthropologie, une vraie théologie, alors qu'avant lui, à partir de la théologie, on n'avait fait bien souvent que découvrir une fausse anthropologie. C'est pourquoi on a pu voir dans la conception de Girard la première théorie réellement athée du religieux et du sacré. Cette affirmation n'est pas fausse, à condition d'ajouter que la conception de Girard est également la première théorie réellement religieuse de l'athéisme et de l'agnosticisme. En effet, lorsque Girard lui-même dit « Il n'y a rien de proprement religieux dans mes travaux », il devrait préciser « Dans mes travaux religieux », et il devrait ajouter « On ne trouve rien de proprement profane dans mes travaux profanes ». Ne pourrait-on dire que Girard fait une lecture profane des textes religieux et une lecture religieuse des textes profanes, ce qui d'ailleurs éclaire admirablement les uns et les autres, peut-être parce qu'ils bénéficient alors d'une lumière inhabituelle. Car pour Girard, la philosophie éternelle, qui se confond avec la religion chrétienne, reste bien l'amour de la sagesse et la recherche de la vérité, l'amour de la raison et de la liberté. À cet égard, nous devons rappeler une petite anecdote. Comme on nous avait demandé un jour ce qu'était pour nous la philosophie du droit, nous avions répondu un peu rapidement par une boutade. La philosophie, c'est la haine de la raison, et le droit, c'est la raison de la haine. Seule la seconde partie de la boutade est exacte, puisque la raison de la haine n'est ici que la lutte de la raison pour venir à bout de la violence. La première partie de la boutade, nous l'avions empruntée à Nietzsche, mais surtout à Heidegger, qui à la fin de sa vie continuait à définir la philosophie comme l'amour de la folie, c'est-à-dire, selon Girard, comme l'amour du sacrificiel. À l'enseignement de René Girard, la vraie philosophie serait exactement le contraire de ce que pensait Heidegger. Elle serait encore la recherche de la vérité, l'amour de la raison, c'est-à-dire, pour parler comme Girard, l'amour du non-sacrificiel, la dénonciation du sacrificiel, ce qui est précisément le propre de la religion chrétienne.

0: Cependant, il faut ajouter que cette dénonciation du sacrificiel ne peut être opérée que par une nouvelle rationalité, instruite non plus par la raison technico-scientifique de Descartes et de ses émules, pas davantage par les théologiens, mais par un Clausewitz, théoricien de la guerre. Voici ce qu'écrit Girard dans son dernier livre achevé Clausewitz. « Ce ne sont pas les théologiens qui nous ont mis sur la voie de cette rationalité, mais un stratège en chambre, un théoricien militaire, un écrivain sulfureux. » Mais pour Girard, le modèle irremplaçable de cette nouvelle rationalité reste l'ordre du cœur que Pascal a opposé à l'ordre des raisons pour promouvoir une nouvelle conception de la raison, une raison religieuse, expression qui pourrait faire frémir tous les rationalistes, aussi bien d'ailleurs que les irrationalistes, mais pour des raisons opposées. Si Girard, par ses travaux interdisciplinaires, n'en avait pas montré le bien fondé. Aussi n'est-il pas étonnant qu'à la fin de son introduction à « Achevé Clausewitz », livre qu'il qualifie d'apocalyptique, Girard réaffirme, je cite, « Plus que jamais, j'ai la conviction que l'histoire a un sens, que ce sens est redoutable, mais qu'au lieu du péril croit aussi ce qui sauve. » Dans le même ouvrage, en effet, Girard ajoute « Plus croit le silence de Dieu, et avec lui le danger d'un accroissement de la violence, plus la sainteté s'impose comme une distance retrouvée avec le divin. Car le silence de Dieu, ou le retrait de Dieu, ou encore la mort de Dieu, n'est que le nouveau visage de la divinité, qui n'est plus une divinité persécutrice, mais le Christ incarné qui vient à son heure, c'est-à-dire l'heure de la fin des religions sacrificielles, c'est-à-dire encore au temps du sacré dévoyé, le Christ qui vient nous apporter le salut qui consiste à l'imiter, c'est-à-dire à imiter la relation de retrait qui le lie à son Père, autrement dit, trouver la bonne distance à Dieu qui sanctifie en rejetant la mauvaise distance de la réciprocité mimétique qui ne fait que sacraliser. Telle est l'explication que Girard donne des deux vers d'Hölderlin, mais au lieu du péril, croit aussi ce qui sauve. L'analyse de Girard rend transparent des phénomènes fort différents, qui vont de la littérature, du théâtre, aux mythes et rituels des religions archaïques, puis de ceux-ci au terrorisme actuel, en passant par les sociétés capitalistes aussi bien que par les sociétés totalitaires, par le développement de la philosophie et des sciences humaines, par la genèse des institutions, par l'élaboration, le fonctionnement et l'efficience du droit, du pouvoir et la dialectique de la paix et de la guerre. Si l'on a parfois pu comparer la conception de Girard à un puzzle dont les éléments s'imbriquent parfaitement les uns dans les autres, ne pourrait-on pas la comparer aussi justement au tableau périodique des éléments de Mendeleïev? En effet, Girard a dressé le tableau périodique de la connaissance de Dieu et de l'homme, dans lequel les éléments chimiques seraient remplacés par ces éléments théologico-anthropologiques. Imitation, désir, désir mimétique, violence, bouc émissaire, persécution, victime, sacrifice, sacré, mythe, rite, institution, droit, politique, guerre. Ainsi, avec Girard, tout est rendu lumineux par une approche objective de la révélation judéo-chrétienne, nous donne un regard lucide sur les sociétés, tant archaïques que modernes, tant sous-développées que surdéveloppées, également sur la situation de l'homme dans le monde et sur son devenir qui lui appartient encore, en grande partie, de décider et de choisir. En maîtrisant mieux le rôle des institutions dans le fonctionnement du droit et du pouvoir, notamment dans les rapports internationaux, dans ce domaine du droit, Girard simplifie tout. Ainsi, sur le problème du droit naturel et de ses rapports avec le droit positif qui a fait couler beaucoup d'encre, Girard apporte une réponse des plus simples. Le droit naturel, c'est la dénonciation de l'inconscient persécuteur et de la violence fondatrice. Et le droit positif, ce n'est pas la négation de cette dénonciation, mais au contraire, la difficile tentative de sa mise en œuvre. Ainsi, pour Girard, le droit naturel, c'est le Christ. Job, qui dans la Bible clame son innocence, ou Antigone, qui dans la mythologie grecque n'accepte pas le sacrifice de ses frères, ni la culpabilité de son père. Antigone est la seule à dénoncer la violence du droit, à défendre Édipe. Elle éprouve pour lui cet attachement qui est celui de tout enfant pour son père, sans qu'il soit besoin d'invoquer une essence incestueuse. Girard rejoint donc la tradition qui fait d'Antigone le symbole même du droit naturel. Mais en plus, il en montre le bien fondé. Il la justifie contre toutes les réserves et les prétentions qui peuvent être faites à son endroit. C'est pourquoi, au sujet de son œuvre, que Girard édifie patiemment, dans une construction aussi harmonieuse qu'imposante, on a pu parler de la cathédrale girardienne, ce qui n'est pas sans évoquer cette même image de la cathédrale, si souvent invoquée pour décrire l'architecture de la somme théologique de saint Thomas d'Aquin. Merci de votre écoute, à notre prochaine rencontre.
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3: Je n'aime point cordialement les jésuites, mais toutes les hérésies les ont toujours détestées, ce qui leur triomphe. Je n'en dis pas plus. Pour la paix de mon royaume, si je les renvoie contre mon gré, du moins je ne veux pas qu'on croie que j'ai adhéré à tout ce que les parlements ont fait et dit contre eux. Déclaration du roi Louis XV en 1767 à propos des jésuites.
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3: Le 16 août 1773, dit-on en pleurant, le pape Clément XIV signe le bref Dominus ac Redemptor qui abolit la Compagnie de Jésus. C'est un geste fort parce que, en supprimant les jésuites, on a le sentiment d'effacer plus de 2 siècles d'histoire du catholicisme. Fondé en 1534 par Ignace de Loyola, reconnu en 1540 par le pape Paul III, la Compagnie de Jésus a été sans doute le plus grand ordre de la réforme catholique à la fin du XVIe siècle et au XVIIe siècle. On peut même dire que c'est encore une très belle institution au XVIIIe siècle. En 1710, on compte, le chiffre est précis, 19 998 jésuites. En 1749, ils sont 22 589, répartis en 39 provinces, dont 13 se situent hors d'Europe. Derrière ces chiffres, il y a 609 collèges, 176 séminaires, 335 résidences, 273 missions, 61 noviciats, où se forment les futurs pères jésuites. Et il y a même des régions d'Europe où l'on voit leur nombre croître de manière intéressante. Ainsi, la province d'Autriche, qui passe pour la période 1710-1749 de 1220 personnes à 1772, ou la province de Pologne, qui pour la même période passe de 644 membres à 1050. Qu'est-ce qui fait que la Compagnie de Jésus reste un élément fort du catholicisme en ce début du XVIIIe siècle? D'abord, c'est l'immense réseau des collèges. Ces collèges qui ont débuté à la fin du XVIe siècle et se sont développés de manière considérable au XVIIe siècle, ils appliquent encore ce qu'on appelle la Ratio Studiorum de 1599, c'est-à-dire les programmes qui sont utilisés pour l'enseignement jésuite. Les humanités ont leur place, l'histoire, mais il y a également des nouveautés pédagogiques. D'abord, on va de plus en plus insister sur les langues vernaculaires, la bonne maîtrise du français, de l'allemand, de l'espagnol. Mais également, autre nouveauté pédagogique, c'est le rôle même de ce qu'on pourrait appeler l'éducation physique, le corps n'est pas que pour penser, mais aussi pour agir, pour se développer. Et il y a également des habitudes pédagogiques qui font le prestige des jésuites. C'est par exemple la disputatio, la capacité que les professeurs jésuites ont de donner un sujet sur lequel ils font débattre leurs élèves. Ce n'est pas totalement nouveau, mais cette pratique est généralisée à toute l'Europe jésuite. D'autre part, ils sont aussi les confesseurs du roi, en particulier en France. Et ça joue sur cette image du jésuite qui est proche du pouvoir et qui peut éventuellement l'influencer. Parmi les confesseurs du roi les plus célèbres, il y a le fameux père Lachaise qui donnera son nom au cimetière. Il y a également les missions, car Ignace de Loyola, avant de penser lutter en Europe contre le protestantisme, voulait plutôt élargir le catholicisme à l'échelle du monde. Et donc, à partir de la deuxième moitié du XVIe siècle, on va retrouver des jésuites en Inde, en Chine, que l'on songe à Matteo Ricci, ou bien jusqu'au Japon, avec François Xavier. Mais c'est essentiellement en Amérique latine que l'on va retrouver les grandes missions jésuites, en particulier dans ce qu'on va appeler le Paraguay, qui couvre une bonne partie du monde amazonien. La première mission en Amazonie a été créée en 1609, sous protection du roi d'Espagne, à l'époque Philippe III, et du pape. Au total, une trentaine de missions seront établies sur une zone assez ample, à peu près 300 à 400 kilomètres du nord au sud, et environ autant de l'est à l'ouest. Aujourd'hui, en Argentine, en Uruguay, au Brésil, au Paraguay. Sur le plan spirituel, il y a une dévotion au Sacré-Cœur qui est légitimement développée par la Compagnie de Jésus. Plusieurs ouvrages sont publiés à ce sujet au XVIIIe siècle. J'en cite un du père jésuite Jean Croiset, qui a écrit en 1704 la dévotion au Sacré-Cœur de notre Seigneur Jésus-Christ. Donc, vous le voyez, en cette première moitié du XVIIIe siècle, la façade de la Compagnie de Jésus est encore extrêmement forte, extrêmement belle, et pourtant, elle va subir, à partir clairement des années 1750, une série d'offensives.

Ces offensives contre les pères jésuites ont pris plusieurs aspects. D'abord, justement, contre les missions. Il se trouve que, en 1750, avait été signé entre les couronnes du Portugal et d'Espagne le traité de Madrid qui reconfigurait les frontières entre les deux empires en Amérique du Sud. Or, les Portugais voulaient véritablement mettre au pas les missions jésuites, d'autant plus que ces missions qui avaient concerné environ 150 000 Indiens guaranis étaient devenues de véritables concurrents contre les exploitations coloniales de production agricole, et les colons portugais vivaient mal cette concurrence. D'autre part, les jésuites avaient une tendance à empêcher le commerce des esclaves. Ils protégeaient dans les missions les Indiens. Et par là même, les Portugais, qui étaient le grand pourvoyeur d'esclaves de l'Amérique latine, beaucoup plus que les Espagnols, eh bien, voyaient dans ces missions jésuites une indéniable gêne. Eh bien, progressivement, à partir de 1754, la couronne du Portugal s'est lancée dans une éradication progressive des missions. Par moments, cela s'est fait de manière relativement pacifique, mais par moments, cela a été un objet de guerre. Il y a eu ce qu'on appelle la guerre des Guaranis entre 1754 et 1756. Officiellement, 1500 Indiens ont été tués, plus probablement aux alentours des 10 000, et les Portugais ayant eux-mêmes perdu quelques centaines de soldats. Donc, les missions se terminent finalement en tragédie pour les jésuites. Et d'ailleurs, je vous renvoie au film de 1986 de Laurent Joffé, Mission. D'autre part, il y a également une politique des monarchies de l'absolutisme éclairé qui vise à abaisser la puissance de l'Église, l'influence de l'Église, et la Compagnie de Jésus est perçue comme un levier important de cette influence. Vous avez à Lisbonne le marquis de Pombal, qui, à la fin des années 1750, devient principal ministre du roi Joseph Ier, et qui va indéniablement débuter une politique extrêmement agressive vis-à-vis des jésuites, non seulement en Amérique latine, comme nous venons de le voir, mais également vis-à-vis du système scolaire. Pedro Pablo d'Aranda, président de Castille, du Conseil de Castille, sous le roi Charles III, va lui aussi se lancer dans une politique d'abaissement des jésuites. La France ne va pas échapper à ce phénomène. La France est déchirée entre jansénistes et jésuites. La question janséniste est une ancienne question qui remonte au XVIIe siècle, qu'on avait cru régler avec la bulle papale Unigenitus en 1713, mais en fait les parlements sous Louis XV s'emparent de la question, sont en faveur des jansénistes pour abaisser les jésuites qu'on accuse d'être trop proches de Rome. Et ce conflit va aboutir véritablement à un phénomène d'expulsion. Le Portugal débute une expulsion en 1759, suivie de la France en 1764, de l'Espagne, du royaume de Naples, du duché de Parme en 1767. Le pape de l'époque, Clément XIII, refuse d'ailleurs d'accueillir les jésuites parce qu'il ne veut pas donner le sentiment de céder à la pression des monarchies catholiques qui le poussent à réduire l'influence des jésuites en supprimant tout simplement l'ordre. C'est son successeur, le pape Clément XIV, élu en 1769, qui, pressé par les ambassadeurs des monarchies catholiques, va finalement céder et, comme je l'indiquais au début de ma chronique, signer le bref du 16 août 1773 qui détruit officiellement et abolit officiellement la Compagnie de Jésus. En l'apprenant, Diderot prit sa plume et écrivit à D'Alembert « Les araignées sont en train de se dévorer entre elles, c'est une heureuse nouvelle ».

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0: L'ange du Seigneur annonce à Marie qu'elle serait la mère du Sauveur, et elle conçut du Saint-Esprit. Voici la servante du Seigneur, qu'il me soit fait selon ta parole. Et le Verbe s'est fait chair, et il a demeuré parmi nous. Je vous salue Marie, pleine de grâce. Le Seigneur est avec vous. Vous êtes bénie entre toutes les femmes, et Jésus, le fruit de vos entrailles, est béni. Sainte Marie, Mère de Dieu, priez pour nous, pauvres pécheurs, maintenant et à l'heure de notre mort. Que ta grâce, Seigneur, se répande dans nos cœurs. Par le message de l'ange, tu nous as fait connaître l'incarnation de ton Fils bien-aimé. Conduis-nous par sa passion et par sa croix jusqu'à la gloire de la résurrection. Par le Christ, notre Seigneur. Amen.
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3: L'idée que l'infini puisse élire domicile dans le fini est l'un des paradoxes les plus profonds de la spiritualité et même de la métaphysique. L'habitation de Dieu en nous ne relève pas d'une simple métaphore poétique, mais d'une réalité intérieure qui transforme ou devrait radicalement transformer notre perception de l'existence et des autres et de nous-mêmes. L'idée que nous nous faisons de Dieu est habituellement celle d'une personne extérieure à nous-mêmes, certes, qui nous dépasse infiniment, mais avec qui nous pouvons entrer en relation. Nous pouvons nous adresser à lui, attendre de lui des réponses, oh, pas forcément comme un coup de téléphone, mais ce peut être des réponses à travers des paroles que certains vont nous donner, à travers des événements qui vont se produire dans notre existence. Bref, ce Dieu que nous ne voyons pas, mais néanmoins avec qui nous avons une relation, est quelqu'un. Quelqu'un dont nous pouvons nous approcher. On part à sa rencontre, on le cherche, et la rencontre a lieu un beau jour. Je pense beaucoup ici à Moïse, qui est une sorte de prototype, en fait, de la vie spirituelle. Dieu va faire irruption sur son chemin, à travers le buisson ardent, un dialogue en suit, puis une mission qui est confiée à Moïse, et la présence de Dieu, depuis ce jour-là, ne cesse d'accompagner Moïse dans sa mission. Moïse monte en haut de la montagne du Sinaï pour recevoir de Dieu les commandements. Il parle avec lui, il intercède pour le peuple auprès de lui. Mais il y a toujours une distance. Quand Moïse rencontre Dieu en haut du Sinaï, ce sont deux personnes qui se font face. Alors c'est déjà extraordinaire que Moïse ait pu voir Dieu face à face et lui parler, comme dit la Bible, comme on parle à son ami. Parce que le peuple, lui, n'avait pas cette chance, je dirais. Il était tenu à l'écart de cette rencontre. Il ne faisait qu'en voir des éléments secondaires, un tremblement de terre, une nuée. Et lorsque Dieu va venir habiter avec le peuple d'Israël, à travers la construction de l'Arche de l'Alliance, eh bien Dieu aura sa tente, certes, mais encore à distance du campement des Hébreux. Et lorsque l'un ou l'autre voudra venir, en quelque sorte, rencontrer Dieu, eh bien il aura un certain chemin à parcourir. il pourra, après un certain temps, parvenir jusqu'à ce qu'on appelait la tente de la rencontre. Rencontre, justement, face à face. On a bien l'impression, lorsqu'on relit les textes de l'Ancien Testament, que nous partons d'une grande distance qui sépare l'homme de Dieu. Cette distance, elle nous est expliquée dans le livre de la Genèse, lorsque Dieu va chasser Adam et Ève du jardin d'Éden. Et cette distance, au fur et à mesure de la révélation, au fur et à mesure que Dieu se fait connaître, eh bien, Dieu s'approche. Et la distance, elle diminue petit à petit. Mais elle met des siècles à diminuer. Dans le désert, nous l'avons dit, l'attente de Dieu est là, dans le campement des Hébreux, mais en dehors du campement. Lorsque les Hébreux défont les tentes et repartent pour une nouvelle étape, eh bien, Dieu aussi les suit. On démonte la tente de Dieu, on la reconstruira à la prochaine étape, mais toujours à une certaine distance du campement du peuple. Cette distance va encore durer longtemps. Elle ne va se raccourcir que lorsque David décidera de construire un temple pour Dieu, une maison pour Dieu, à Jérusalem. Auparavant, Dieu était encore sous une misérable tente au bas du mont des Oliviers, de l'autre côté de la vallée du Cédron par rapport à Jérusalem. David a cette intuition ou cette inspiration, mais nous savons que, à cause de son comportement répréhensible, il n'aura pas cette grâce de construire la maison de Dieu. Ce sera son fils, Salomon, qui le fera.

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1: Avec la construction du temple, la distance qui séparait les hommes, en tout cas en l'occurrence le peuple d'Israël, et Dieu va encore se raccourcir. La tente, comme nous l'avons dit, elle était en dehors du campement. Cette fois, le temple, il est au cœur même de la ville. Dieu habite au cœur de Jérusalem. Certes, cela ne suffit pas à ce que tout le monde puisse se tenir devant lui, face à face avec lui, dans sa présence. Seul le grand prêtre pourra ainsi se tenir une fois par an dans le temple, à la fête de Yom Kippour, mais néanmoins, Dieu habite là. C'est la demeure de Dieu parmi les hommes. Pourquoi j'évoque tout cela? Eh bien, pour bien comprendre que dans toute la partie première de la révélation, c'est-à-dire ce que nous appelons l'Ancien Testament, le rapport à Dieu, il est vraiment un rapport avec une personne extérieure, distante. Même lorsque les prophètes sont inspirés, lorsqu'ils sont en quelque sorte visités, saisis par Dieu, ils ne goûtent pas autre chose qu'une présence très proche de Dieu. Mais nous sommes encore dans l'extériorité. C'est très important de comprendre cela, parce que nous sommes porteurs aussi de cela, et c'est pourquoi, je pense, dans un premier temps, lorsque nous évoquons Dieu, c'est ainsi que nous l'évoquons. Nous n'imaginons pas d'emblée pouvoir instaurer avec lui un autre type de relation. La perspective, ou plutôt la situation, car une situation réelle, lorsque je dis la perspective, on a l'impression que c'est une idée, un projet, une pensée. Non, c'est une situation réelle, va totalement changer avec l'incarnation. Car dans l'homme Jésus vient cohabiter le Fils de Dieu. C'est-à-dire que dans la personne de Jésus cohabitent et l'homme et Dieu. Ils cohabitent sans être confondus, néanmoins ils cohabitent, c'est-à-dire qu'il n'y a plus de distance comme auparavant. Et le flou peut-être dans lequel nous étions par rapport à Dieu s'évapore, car désormais Dieu a pris un visage, il a pris un corps, il a pris des yeux, il a pris une voix, et nous ne mesurons peut-être pas assez ce qu'il y a d'extraordinaire dans l'incarnation, qui bouleverse complètement, qui va faire que la dimension religieuse, à partir de là, va être transformée. Auparavant, nous avions dans le judaïsme la dimension spirituelle, religieuse, que nous trouvions dans toutes les religions de la terre. Des hommes cherchent Dieu, entrent en contact avec lui, lui rendent grâce, le supplient, reçoivent des exaucements, etc. Mais maintenant, Dieu a habité en Jésus la nature même de l'homme. Et voilà que tout est transformé.
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0: Bravo, merci Ilan Zachtman, pianiste, né dans une famille musicienne. Son père est pianiste, sa mère est flûtiste et sa sœur également pianiste. Ilan a joué pour la première fois à l'âge de 4 ans face à un public, à 10 ans avec un orchestre symphonique, à 13 ans il a participé à la saison 1 de l'émission Prodige et à 19 ans enregistré un CD dédié à Frédéric Chopin.
1: Bravo et merci
2: Thierry Georges.
0: Nous enregistrons Ilan après le concert à Sarralbe. Alors on est au Pays du Sel, du coup le restaurant s'appelle La Fleur de Sel. On enregistre en fin de dîner à La Fleur de Sel. Et la personne qui est à votre gauche, donc Daniel, a dit de vous pendant que vous étiez absenté quelques instants, ce garçon en a sous le capot. Et je vais citer dans la foulée Philippe Cassard qui lui, à votre sujet, a dit ce jeune homme est possédé par la musique. Alors êtes-vous possédé par la musique? Alors bon, sous le capot, on est d'accord avec Daniel.
3: Ben, merci beaucoup. Alors moi la musique c'est quelque chose enfin j'ai toujours, je suis né là-dedans, j'ai toujours baigné dans la musique, je viens d'une famille de musiciens. Mm-hmm. Mon père est pianiste, c'est lui qui m'a enseigné le piano en premier, ça a été mon professeur principal pendant 10 ans.
0: Ah, c'est comme au collège, au lycée, il y a un professeur principal et c'était votre père.
3: Alors ça n'a pas exactement la même signification mais
0: c'était le seul, enfin à un moment donné c'était le seul.
3: C'était aussi. Pas, alors il y a eu des moments où c'était le seul, c'était pas forcément le seul toujours, mais c'est vraiment celui qui m'a construit pendant toute cette période.
0: Les premières années, en gros les 10 premières années.
3: Les 10 premières années, c'est les premières années mais c'est les 10 premières années.
0: Les 10 premières, sachant qu'il n'y en a pas tant que ça, si on fait tout le total, on arrive à 24 hein, seulement. Hein. Parce qu'on a l'impression les 10 premières années, mais non, en tout, vous avez 24 ans là quand
3: oui,
0: on enregistre.
3: Ça. Et puis ma mère est flûtiste, ma sœur est également pianiste.
0: Sarah ?
3: Oui, alors je ne sais pas si je suis possédé par la musique, mais dans tous les cas c'est quelque chose qui a toujours fait partie de ma vie. J'ai presque pas de souvenirs d'une époque où je faisais pas de piano.
0: J'imagine que vous n'avez jamais dit, comme d'autres enfants, quand je serai grand, je serai pompier, par exemple.
3: Alors, je crois que j'ai dit, quand je serai grand, je serai aviateur.
0: Bon, la musique peut faire décoller aussi. Hein.
3: Non, quand j'étais petit, je voulais être pianiste. Ça fait très très longtemps que c'est quelque chose qui apparaît comme une évidence. Alors après, je me suis vraiment posé la question, est-ce que je veux réellement être pianiste ? Et j'ai mis un peu de temps avant d'être sûr que la réponse...
0: Quand même un moment de questionnement. Je ne sais pas si c'est de doute, mais en tout cas de questionnement.
3: Oui, de questionnement, de doute. Parce que le problème, c'est que j'avais choisi de faire du piano. C'est quelque chose, je me souviens très bien quand j'ai demandé à mon père de m'apprendre le piano. Mais un choix qu'on fait quand on a 3 ans, ce n'est pas un réel choix. Ce n'est pas un choix vraiment, c'est pas un choix éclairé.

0: A priori, un choix à 3 ans n'est pas forcément un choix pour la vie. Mais en ce qui vous concerne, ça se vérifie.
1: Bah, ça s'est vérifié parce que après, quand j'avais, je devais avoir à peu près 17 ans, j'ai vraiment décidé de faire ça. Il y a un moment où, et là, c'était un choix vraiment, vraiment conscient, où j'ai vraiment réfléchi pendant longtemps parce que j'ai eu besoin de me poser la question. Pas forcément pour trouver une autre réponse, mais j'avais besoin que la question soit posée.
0: Mais à ce moment-là, il y a eu aussi des mathématiques. Et alors, vous avez passé un bac S, c'est ça?
1: Oui.
0: Un bac S, et vous avez rattrapé des années de mathématiques en peu de temps, et alors que vous étiez au conservatoire?
1: C'est plus ou moins ça. En fait, j'ai fait un bac d'abord TMD.
0: C'est quoi ça?
1: C'est un bac musique.
0: Ah oui, d'accord.
1: Alors maintenant, ça n'existe plus vraiment les filières, mais à l'époque, il y avait la filière musique. Puis après avoir fait ce bac, j'ai commencé à m'intéresser aux maths. Sauf qu'en fait, les maths, je ne savais pas vraiment ce que c'était. Et puis surtout, j'y connaissais rien et j'ai voulu m'inscrire à l'université. Et on m'a dit que c'était impossible avec mon bac TMD, déjà pour des raisons administratives. Et puis en plus, enfin, de toute façon, je ne pouvais pas comprendre la première ligne du cours. Et à ce moment-là, j'ai repassé un bac S et j'ai dû effectivement rattraper.
0: En combien de temps? Rattraper toute une scolarité en combien de temps?
1: Entre le moment où j'ai décidé de me lancer dans ce projet et le moment où je me suis inscrit en terminale S. Donc j'ai rattrapé le programme jusqu'à la terminale. Il m'a fallu quand même un an.
0: Un an? Oui. Oui, donc autant dire rien. Mais, donc êtes-vous surdoué?
1: Non, enfin, j'ai jamais passé de
0: test.
1: De test. J'avais de l'avance à l'école.
0: Et vous êtes entré très très jeune au conservatoire à Lyon. Hein.
1: Assez jeune, oui.
0: Ce lien entre musique et mathématiques, enfin d'autres l'ont fait, hein. La musique occidentale est-elle mathématique?
1: Alors je ne pense pas qu'elle soit mathématique, même s'il y a une forme de logique dans la composition. Pendant longtemps, on m'a parlé du lien entre musique et maths, et moi je ne voyais pas de lien, mais en même temps je faisais de la musique et des maths. Donc c'était un peu contradictoire et... En y réfléchissant, je pense que c'est peut-être les deux domaines les plus abstraits qui existent. Je pense qu'il faut avoir un goût pour l'abstraction. C'est un peu le seul lien réel que je vois, mais c'est quand même un lien très fort.
0: Le plaisir des mathématiques peut-il être comparable ou égal au plaisir de la musique?
1: Alors oui, c'est un plaisir qui est très très différent. Enfin, quand j'hésitais entre le piano et les maths, on me disait pour que tu saches ce que tu dois faire, il faut que tu réfléchisses à ce qui te procure le plus de plaisir. Et c'était, je pense, pas une bonne question, parce que déjà, c'est des plaisirs qui sont tellement différents. Et puis, ça dépend des moments, ça dépend même des périodes. La question que j'ai fini par me poser, c'est plutôt de quoi je ne peux pas me passer. Je me suis rendu compte que les maths, je pouvais m'en passer, et le piano, c'était pas possible. Au bout d'un moment, le piano, c'est devenu évident que j'allais faire ça. Mais c'était pas forcément basé sur le plaisir que j'allais prendre, parce que je prends énormément de plaisir à jouer du piano, mais le travail du pianiste, il est souvent fastidieux, il est souvent difficile. On est tout seul toute la journée, ce qui est moins le cas avec les maths quand même. Je crois que les chercheurs en maths, ils sont souvent, c'est souvent un travail collaboratif. En piano, en tout cas piano solo, on passe tellement de temps toute la journée tout seul, donc c'est pas forcément très agréable tout le temps. Donc cette question-là est pas toujours la plus pertinente.

0: Diriez-vous que vous avez été initié à la musique avant même votre naissance avec votre famille musicienne?
1: En tout cas, je pense que j'étais destiné à baigner dans la musique, pas forcément destiné à en faire mon métier, mais c'était évident que la musique allait faire partie de ma vie d'une manière ou d'une autre. C'était inévitable.
0: Vous avez 24 ans et à 24 ans, vous avez déjà 21 ans de musique. Vous avez donné votre premier concert. Alors, c'était pas dans une salle, dans un grand théâtre en public, mais c'était face à un public quand même. Bah, vous avez 24 ans et vous l'avez donné il y a 20 ans.
1: Ah oui, ça.
0: Donc à 4 ans.
1: Oui, bah c'était des concerts, des auditions.
0: Mais il y avait un public.
1: Oui, oui. Je crois que pour mon père, c'était important que je prenne. Pas prendre l'habitude, mais c'est plus facile d'être devant un public. C'est plus naturel quand c'est quelque chose qu'on a fait jeune.
0: On pourrait presque dire toujours, finalement.
1: Oui. Et puis ça faisait aussi partie de son enseignement.
0: Alors votre papa enseigne, hein, c'est ça?
1: Oui, oui.
0: Il est musicologue, il enseigne.
1: Il est pianiste, musicologue et professeur de piano. En fait, quand on apprend une œuvre, quand on la joue en concert, ça fait progresser. Donc je pense que si je jouais devant un public en audition à cette époque-là, c'était aussi et surtout parce que ça allait me faire progresser dans les œuvres que j'étais en train de travailler. Ouais.
0: Est-ce que ça veut dire qu'aujourd'hui, quand vous donnez un concert, comme ce fut le cas ce soir dans le cadre du festival de Fénétrange, vous arrivez face au public à chaque fois totalement décontracté?
1: Alors pas du tout. Pas du tout parce que justement à cette époque-là, quand j'avais 4 ans ou même après, je me souviens que je faisais des auditions avec d'autres élèves qui étaient stressés et moi le track c'était quelque chose que je pense que mon cerveau était pas encore assez développé pour avoir la case track. Enfin, ça m'était totalement étranger et on me disait tu verras, un jour tu auras le track et moi j'y croyais. Je me souviens très bien que j'y croyais pas du tout. En fait, les gens qui me disaient ça avaient raison, c'est quelque chose qui est venu. Et après, avec le temps, on apprend à le gérer. Mais c'est pas du tout quelque chose qui disparaît. C'est plutôt quelque chose qui apparaît. Et d'ailleurs, j'ai commencé à avoir plus le trac à partir du moment où j'ai pris la décision consciente d'en faire mon métier. D'un coup, c'est devenu plus important, en fait. Donc non, le trac, j'ai malheureusement toujours le trac. Malheureusement, enfin, je sais pas. Il y a des gens qui disent que ça permet de jouer de manière plus intense. Je sais pas si je suis forcément toujours d'accord, mais en tout cas, j'ai toujours le.
0: Vos souvenirs de vous, alors enfant, tout petit enfant jouant, vous pouvez remonter comme ça dans votre mémoire jusqu'à quel âge à peu près?
1: Depuis le début, hein.
0: 4 ans, vous vous souvenez? Vous avez des souvenirs de quand
1: même,
0: vous aviez 4 ans?
1: Oui, même avant.
0: Même avant?
1: Même avant, 3 ans. Je me souviens quand j'ai demandé à mon père de m'apprendre le piano. Mm-hmm. Je me souviens exactement ce que je lui ai dit, où c'était. Je me souviens de certaines pièces que je travaillais à l'époque, de certains cours avec mon père. Je me souviens la première fois qu'il m'a demandé de jouer une main plus forte que l'autre. J'ai des souvenirs de cette période.

0: Et donc, vous vous souvenez du concert que vous avez donné quand vous aviez 10 ans. Vous êtes produit au Brésil, c'est ça,
1: avec, oui, oui.
0: Et vous avez joué à ce moment-là le premier concerto de Beethoven, c'est
1: oui,
0: ça
1: oui.
0: Et avec orchestre, c'est la première fois que vous jouiez avec orchestre. Vous,
1: oui,
0: vous étiez accompagné d'un orchestre, comme c'était le cas ce soir avec l'orchestre de Nancy. Hein.
1: Alors, c'est marrant parce que je ne me souviens pas du concert. Je me souviens de la semaine qui a précédé très bien. Je me souviens de juste après le concert.
0: Et en plus d'avoir fait le voyage, donc de jouer au Brésil.
1: Oui,
0: à,
1: oui. Bah,
0: pour, à Salvador de Bahia.
1: Hein. Pour moi, c'était un truc, c'était incroyable d'aller là-bas. Je me souviens pas du concert, en, mm-hmm, des 35 minutes de concert.
0: Avez-vous le sentiment d'avoir toujours été, enfin, c'est pas de la chance, mais enfin, privilégié, disons, puisque c'était votre envie depuis l'enfance.
1: Bah, oui, oui, je pense que j'ai eu énormément de chance. La chance la plus grande que j'ai eue, je pense, c'est d'avoir des professeurs aussi bons. Bah, déjà mon père, et ensuite les professeurs que j'ai eus au CNSM, et puis ensuite aux États-Unis.
0: Conservatoire national supérieur de musique.
1: Oui, le conservatoire, ouais, donc, de supérieur de Lyon et de Paris. Et puis ensuite Boris Berman aux
0: ça,
1: États-Unis.
0: C'est aussi une autre expérience à l'université de Yale. Aux États-Unis, dans le Connecticut,
1: oui,
0: qui est une ancienne l'université, c'est une des, je crois que j'ai regardé la troisième plus ancienne université aux États-Unis.
1: Hein. Oui, c'est une
0: donc, autre ambiance. J'imagine, c'est extraordinaire de passer 2 ans, c'est ça?
1: 3 ans.
0: Trois ans d'avoir passé dans cet environnement-là. Hein.
1: Oui, c'était vraiment une expérience incroyable. C'était extrêmement enrichissant. J'ai eu, pour le coup, la malchance que ce soit pendant le Covid, donc il y avait beaucoup
0: pas
1: de.
0: Pas tout à voir.
1: Mais oui, c'était, pour moi, c'était assez dépaysant aussi.
0: Ça a beaucoup de charme, le Connecticut. Hein,
1: oui, j'ai beaucoup aimé mon séjour là-bas. Et j'ai énormément appris avec Boris Berman et puis aussi Boris Slutsky, avec qui j'ai étudié pendant 6 mois. C'était vraiment très différent du CNSM.
0: Alors, justement, il y a une façon d'enseigner différente aux États-Unis, une ambiance, enfin, dans l'université différente par rapport au conservatoire en France.
1: Alors, une ambiance, oui. Une façon d'enseigner différente, je dirais... Non, dans le sens où, en fait, ça dépend des profs. Je travaillais avec un prof russe. Les États-Unis, il y a des profs américains, mais il y a aussi beaucoup de profs étrangers, notamment Boris Berman. L'enseignement de Boris Berman était très différent.
0: Pour celles et ceux qui ne le connaissent pas, c'est quelqu'un qui est connu, respecté, réputé dans le métier, pourrait-on dire?
1: Oui, alors il est très connu et très réputé dans le monde entier, mais surtout aux États-Unis. J'ai l'impression que les États-Unis et l'Europe, c'est deux mondes qui sont quand même un peu cloisonnés.
0: L'ancien et le nouveau monde, alors, peut-être.
1: Oui, on peut voir ça comme ça. Mais c'est aux États-Unis, en tout cas, il est très connu. Il y a beaucoup de gens qui veulent étudier avec lui. Et c'est quelqu'un qui a enregistré énormément de Prokofiev. Enfin, il a enregistré toutes les sonates. Je pense qu'il a enregistré toute la musique pour piano de Prokofiev. Là, c'est un prof qui était très différent de ceux que j'avais eu avant. Mais je ne pense pas que ce soit lié au fait que ce soit aux États-Unis.
0: Jusqu'à présent, vous n'avez pas joué encore aux États-Unis?
1: Si, j'ai donné quelques concerts là-bas, notamment dans le cadre de mes études.
0: Oui.
1: Chaque année, on avait un récital. J'ai aussi eu des concerts de musique de chambre. J'ai quand même joué, même s'il y avait le Covid, donc il y avait moins de concerts.
2: Bravo et merci.
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0: Bravo et merci Ilan Zastman, enregistré dans le cadre du Festival de Fénétrange, lors d'un concert décentralisé à Saralbe, au Pays du Sel, en Moselle.

0: J'ai le souvenir de l'émission Prodige. On enregistre en 2025, c'était il y a 10 ans, c'était en 2015, vous aviez 13 ans, c'est ça, au moment de l'émission Prodige. Vous étiez enthousiaste à l'idée de participer et de passer à la télé, etc. Donc c'est un très bon souvenir et de vous retrouver face au jury aussi de Prodige.
1: C'est un bon souvenir, mais enfin moi le fait de passer à la télé, oui, ça me...
0: C'est pas passé à la télé pour passer à la télé.
1: Voilà, ouais. C'est pas quelque chose qui... J'étais un peu dans ma bulle en fait. J'ai fait ça parce que ça me faisait un objectif, je pouvais jouer avec orchestre. Moi j'ai fait la première émission, donc en fait...
0: C'était la première saison ?
1: C'était la première saison. Donc en fait j'avais aucune idée de ce que ça allait être.
0: Donc ça existe toujours aujourd'hui.
1: Oui, et donc je me projetais pas vraiment quoi, je savais pas à quoi ça allait ressembler. J'ai fait ça parce que ça me permettait de... Voilà, d'avoir une occasion de jouer. Mais pour moi à l'époque j'étais un peu dans ma bulle, passer à la télé c'est pas quelque chose qui m'intéressait particulièrement.
0: Mais vous aviez l'envie, et ça vous le dites à ce moment-là, vous l'avez peut-être dit avant, de devenir soliste et donc de mener une carrière de soliste et de concertiste.
1: Oui.
0: Ça c'était là.
1: Oui, bah à cette époque-là, c'était.
0: Il y a eu une période plus de doute après.
1: Oui, oui, c'était avant cette période de doute et oui, je voulais déjà être pianiste comme maintenant. En plus, à Prodige, j'ai pu jouer le début du concerto de Tchaïkovski, qui est une pièce que j'adorais quand j'ai commencé le piano. C'était une des raisons pour lesquelles j'ai fait du piano, je pense, ce concerto. Quand j'étais tout petit, j'écoutais ça tout le temps. Quand j'ai commencé le piano, je voulais absolument jouer le concerto de Tchaïkovski, sauf que j'avais 3-4 ans, donc évidemment, c'était pas possible. Et puis, mon père, à chaque fois qu'il me proposait de jouer... Enfin, qui me donnait une pièce à travailler, je voulais pas la travailler parce que c'était pas le concerto de Tchaïkovski. Donc il y a eu aussi ça à Prodige qui m'a motivé, c'est qu'ils m'ont proposé de jouer ça.

0: J'ai cherché sur internet, j'ai trouvé c'est pas un tuto, mais des conseils. On peut trouver sur internet des conseils comment s'entraîner pour devenir pianiste soliste. Et donc, alors les conseils, il faut jouer des morceaux que vous aimez passionnément pour transmettre cet amour. J'en ai relevé deux. Hein. Innover avec des morceaux inconnus, des réseaux sociaux pour éviter la concurrence. Faites-vous vôtre ces conseils-là. Il y en a d'autres, hein, il y en a plein d'autres.
1: Le premier conseil, c'était...
0: C'est donc de jouer des morceaux qu'on aime passionnément pour transmettre cet amour-là.
1: Alors ça c'est plutôt un bon conseil, mais ça dépend dans quelles circonstances, parce que c'est important de jouer des pièces qu'on aime et qu'on joue bien. En général, ça va ensemble, parce que voilà, il faut pas se mettre en difficulté, il faut choisir de se présenter sous son meilleur jour. Et en même temps, quand on se forme, c'est important de faire l'inverse. C'est très important de se mettre en difficulté, de travailler les œuvres qui nous posent problème, parce que c'est comme ça qu'on progresse. Donc c'est un bon conseil, mais ça dépend des circonstances.
0: Et jouer un répertoire qui n'est pas le plus joué, en fait ?
1: Alors, j'aurais une réponse un peu similaire, c'est que parfois, quand des répertoires sont peu joués, c'est pas toujours le cas, mais ça peut être parce que c'est pas forcément des répertoires qui font partie de ce qu'il faut avoir joué pour se former. Donc dans ce cas-là, c'est pas forcément toujours judicieux de se former qu'avec des compositeurs inconnus.
0: Mais à force de jouer des compositeurs inconnus, on risque de rester inconnu aussi.
1: Mais après, ça peut être tout à fait judicieux d'essayer de trouver un créneau original en jouant des pièces moins connues. Et l'expression éviter la concurrence.
0: Alors justement, c'était ma question suivante. Le monde des pianistes concertistes est-il très concurrentiel ?
1: Dans les faits, oui. Après, dans l'ambiance entre nous, en général, non. Ça dépend des gens, mais après, il faut savoir s'entourer des bonnes personnes. Il se trouve qu'il y a beaucoup de pianistes et puis il n'y a pas beaucoup de place. Mais par contre, en tout cas, moi, dans mon cercle d'amis, il n'y a aucune concurrence avec mes amis pianistes. Au contraire, on se soutient, on s'encourage, on s'écoute, on se donne des conseils. On est content quand il y en a un qui réussit. Moi, j'ai un très bon ami pianiste qui m'avait dit qu'il aimait faire des concours avec ses amis. Parce que, comme ça, il se disait que si lui ne gagne pas, il y a une chance que ce soit un de ses amis qui gagne. Et c'est un état d'esprit
0: qui est
1: très sincère. Ouais. C'est un état d'esprit que je trouve génial, parce que c'est vraiment comme ça que ça doit être.
0: Est-ce que vous réfléchissez, alors, puisque vous êtes vraiment au début de votre carrière, hein, à 24 ans, vous donnez déjà des concerts, mais c'est plutôt le début du parcours. Est-ce que vous dites, je dois adopter telle ou telle stratégie, par exemple, quant à l'évolution de ce que je dois faire dans les prochaines années, par exemple ?
1: Pas vraiment. Moi, j'ai plutôt tendance à réfléchir par rapport à ce que je dois travailler pour m'améliorer, ou alors ce que j'ai envie de travailler, mais je suis pas très stratège par rapport à ça. De toute façon, je trouve que la vie musicale, la vie en général, est souvent trop imprévisible pour qu'on puisse vraiment dire je vais faire ça pour qu'il se passe ça. Ouais. Ça, c'est pas comme ça que je fonctionne.
0: Alors, et vous êtes concertiste, votre sœur aussi, Sarah, est aussi concertiste. Vous vous retrouvez souvent pour des concerts communs ?
1: Alors, pas assez souvent. Moi, j'aime beaucoup jouer avec elle. Quand on a l'occasion, on le fait, on est très heureux de le faire.
0: Avec le soutien des parents ?
1: Oui,
0: ils étaient là ce soir.
1: Oui, ils nous soutiennent beaucoup et puis ils sont très heureux quand on joue ensemble.

0: On va passer la parole à Daniel, à Jean-Yves et à Benoît, président du Festival de Fénétrange. Leur regard sur cette soirée avec vous ici à Sarralbe dans le cadre du Festival de Fénétrange. Commençons avec Daniel.
1: C'est toujours un vrai plaisir de découvrir de jeunes artistes et de se dire que, précisément on est au début d'une carrière éventuelle, après chacun vit sa vie, avec de réelles qualités et de réelles capacités. Et je crois que effectivement, on a assisté à un superbe concert avec de très belles interprétations des œuvres de Chopin. Et donc je pense que le public, nombreux d'ailleurs, dans cette très belle salle, était très heureux d'entendre et de découvrir un jeune pianiste. Voilà, alors après, chacun a son parcours. Parfois très précoce, lié à une famille, comme Mozart d'ailleurs. Hein. Mais à un moment aussi, ces jeunes précoces, ils sortent aussi du cocon et ils fabriquent leur propre personnalité. Et je dirais, c'est ça que, d'une certaine manière, je pense que nous aurons tous la chance de découvrir.
0: Et Jean-Yves, impression ? Jean-Yves qui est pianiste.
2: Je veux bien dire quelques mots, mais je voudrais d'abord dire je ne suis pas pianiste. Je fais du piano en amateur, avec un tout petit niveau technique. C'est comme chacun qui se fait la cuisine pour pouvoir manger. On ne dit pas pour autant qu'il est cuisinier. Ce que j'apprécie quand je regarde un pianiste professionnel, un jeune pianiste professionnel, je suis admiratif de la technique, de la maîtrise de la technique. Comme j'ai pris quelques cours de piano avec d'excellents professeurs, je vois, quand je vois le pianiste jouer, quand je vois ses mains, je vois tout ce qu'il y a derrière comme technique accumulée et maîtrisée. Et c'est un vrai bonheur pour moi de regarder ça. Je sais bien que je ne l'atteindrai jamais, mais je prends un plaisir énorme à regarder cette maîtrise et je suis très très admiratif.
0: En fait, Jean-Yves nous dit qu'il voit sous le capot, effectivement, ouais, pour revenir au début. Et Benoît ?
3: C'est le regard du programmateur, en fait, mais évidemment, avant toute chose, du mélomane. Et ce que je regarde en tant que mélomane, parce que je ne suis pas musicien, mais mélomane, et j'ai cette chance d'avoir la charge d'organiser. C'est pas vraiment une charge, c'est un plaisir, même si c'est parfois une charge. Mais ce que je dois dire aujourd'hui, c'est que, évidemment, on a cette réputation au Festival de Fénétrange de parfois découvrir des jeunes talents. Enfin, il n'y a pas de prétention derrière. C'est vrai qu'aujourd'hui, on a eu au-delà des qualités pianistiques, au-delà des qualités d'interprétation, de l'originalité de l'interprétation, d'une personnalité qui est en train de naître, on a aussi eu une vraie communication avec l'orchestre, avec le chef, avec donc une soirée intense, je dois dire intense dans tous les sens du terme, qui nous a captivés, qui nous a tenus en haleine. Et je disais à la sortie du concert, c'est le qualificatif, c'est la joie. C'était vraiment la joie d'être là, la joie d'être ensemble, la joie de... Alors je pense pour Ilan d'avoir pu donner ça, du chef d'avoir pu évidemment aussi lui donner, et puis cette façon qu'ils ont eu de communiquer, de transmettre tous les deux ensemble, qui relève de la magie, parce que finalement, ils se sont rencontrés... Enfin, il y a 2 jours, et c'est vraiment une belle soirée. C'est une des belles soirées du festival, et je suis fier de ça parce que c'est dans la suite d'Aldo Ciccolini qui avait cet amour de transmettre à la jeune génération, de voir des jeunes jouer, et surtout de les voir jouer autrement que lui. Et c'était ça son credo, c'était « ne joue pas comme moi je joue ».
0: Que répondre à tout cela, Ilan, sachant que Aldo Ciccolini, c'est le 100e anniversaire de sa naissance, hein, en 2025. Donc voilà, filiation.
4: Déjà, merci à vous trois pour vos compliments. Je suis très heureux que vous ayez aimé le concert. Et pour rebondir sur ce que Benoît a dit par rapport à la communication avec l'orchestre, avec le chef, c'est vrai que ce qui était particulier ce soir et dans les derniers jours, c'est que il y a vraiment eu un contact humain avec l'orchestre et particulièrement le chef Renaud Mador qui était
0: c'est amusant quand on l'entend, hein. Renaud Mador donc il vous adore.
4: On s'est tout de suite très bien entendu et oui, j'ai senti qu'on avait envie de faire de la musique ensemble. Il y avait quelque chose, il y a des gens parfois comme ça où on se rencontre et puis on a, voilà, on a envie de se donner dans un projet, dans une même direction. J'ai vraiment senti ça avec lui et c'est vrai que ça a rendu toute cette expérience complètement différente.
0: C'est vrai que dans la vie d'un pianiste, lorsqu'il s'agit de concerts avec orchestre, ce sont en général de brèves rencontres, mais qui doivent être intenses. Oui. Vous devez vivre un amour fou en 3 jours. Et après, on se quitte.
4: Oui, c'est vrai qu'il faut, qu'il y ait tout de suite une connexion.
0: Et avec le chef et avec l'orchestre.
4: Oui, et ouais. C'est, d'autant plus que c'est un nouveau chef qui venait d'arriver. C'était, je crois, son premier concert.
0: Du Québec.
4: Donc voilà, mais la connexion, les connexions se sont faites tout de suite et c'était vraiment un très grand plaisir pour moi.
0: Alors, et on va terminer avec un lien régional, puisque alors, vous avez joué avec orchestre pour la première fois, c'était au Brésil, à Salvador de Bahia. En revanche, le premier récital, c'était à 9 ans et c'était Salle Mozart à Strasbourg.
4: C'est ça.
0: Donc dans la région.
4: Oui, parce qu'en fait, moi j'ai beaucoup de famille à Strasbourg, en Alsace, et donc... C'est en partie pour ça que ça s'est fait dans cette région. Je suis toujours venu très souvent dans la région et c'est une région que j'aime beaucoup et voilà, donc j'ai fait mon premier récital ici.
0: Bah merci beaucoup Ilan.
4: Bah, merci à vous.
0: Zalu, parler alsacien?
4: Non. Mais j'ai compris.
0: Bravo, merci Ilan Zachtman, enregistré au Festival de Fénétrange en Moselle. Merci Daniel Barouin, Jean-Yves Joly et Benoît Piatkowski, président du festival, pour leur participation. Merci Charline Guyot, administratrice du festival. Réalisation Romane Feocchio. Le site festival-fénétrange.org.
5: Respect et chapeau.
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3: Bonjour frère Edouard.
4: Bonjour frère Louis.
3: Nous arrivons au numéro 818 du catéchisme de l'Église catholique, et où il est question des personnes nées dans des communautés issues de ruptures, soit de schismes, soit d'hérésies. Et donc on pense aux enfants nés dans le protestantisme, ceux qui sont nés dans l'orthodoxie. Est-ce que les catholiques doivent reprocher à ces enfants nés dans ces églises séparées d'être responsables de la situation, ou est-ce que il faut dire bon bah c'est un péché d'une autre époque, revisitons les choses. Comment faut-il être par rapport à ces personnes nées dans des églises séparées?
4: Eh bien, évidemment, on doit tenir compte au maximum des circonstances, puisque dans un acte humain, il y a non seulement l'intention, l'objet et la finalité, mais aussi les circonstances. Et les circonstances peuvent diminuer fortement la responsabilité de quelqu'un. Et c'est le cas, bien sûr, d'enfants qui sont nés dans un cadre dans lequel on leur a toujours enseigné telle et telle, je dirais, chose qui concerne, par exemple, les catholiques, en disant que ce sont des papolâtres ou des expressions désagréables du même type. Ben, comment voulez-vous qu'un enfant qui a entendu ça toute son enfance ne finisse pas par en être imbibé? Et c'est malgré lui, je dirais, il n'y a pas comme une volonté initiale de rupture par rapport à ce donné qui était ce cadeau qui lui avait été fait dans l'Église catholique. Alors, du coup, l'Église, eh bien, est pleine de mansuétude par rapport à tous ces enfants qui ont une bonne volonté. Et elle le manifeste en particulier dans la communion eucharistique. Vous savez que la communion eucharistique n'est pas accessible normalement à quelqu'un qui n'est pas en communion avec l'Église catholique. Et cette communion eucharistique est particulièrement dans la possibilité d'être donnée à des membres des églises orthodoxes, des églises donc orientales, qui ont la même foi eucharistique que l'Église catholique. Donc ça, il y a une certitude que, a priori, un Éthiopien, un Copte, un Syriaque, un Malabar, un Malankar qui viennent d'Inde, ont la même foi eucharistique. Et là, il y a déjà donc une certaine convenance à, loin de leur pasteur, qu'ils puissent communier à nos eucharisties. On leur offre l'hospitalité eucharistique. Par contre, pour les autres, je dirais, il faut une vérification. Et c'est plus difficile à obtenir, parce que parfois, les gens ne connaissent pas quelle est exactement notre situation et notre coutume par rapport à cela, quels sont nos dogmes. Et donc, il faut être assez prudent et considérer que, d'abord, pour qu'il y ait communion, il faut que ce soit un acte humain éclairé, une demande libre d'hospitalité eucharistique avant le début de la messe, pour que les personnes puissent vraiment s'avancer en toute lumière. Il faut une raison grave pour délivrer l'Eucharistie à des personnes qui n'ont pas, je dirais, la même communion avec nous. Par exemple, l'assistance à l'assemblée dominicale, puisque tout chrétien est appelé au devoir du dimanche. Le dimanche est une convocation de Dieu, et donc il y a vraiment une raison grave. Il y a une juridiction interne catholique, il faut l'autorisation de l'évêque local, parce que rien ne se passe, comme dit saint Ignace d'Antioche, sans l'accord de l'évêque. Hein. Et l'évêque a sa responsabilité dans toutes les eucharisties qui sont célébrées sur son diocèse. Et c'est ce que je disais à l'instant, c'est surtout l'éloignement des ministres désunis. S'ils sont loin, ça veut dire que ces fidèles ne peuvent pas avoir accès à leur scène ou à leur eucharistie, donc ils peuvent faire cette demande, mais il faut qu'il y ait, et c'est la condition sine qua non, sans quoi il ne peut pas y en avoir, la même foi eucharistique. Et il faut en même temps les dispositions intérieures au sacrement de la réconciliation au niveau moral, parce que c'est pas parce que quelqu'un s'approche en disant je voudrais communier que nécessairement il est en disposition morale pour recevoir. Alors, vous avez le très beau texte de Paul VI qui aide beaucoup dans la considération de ce qu'est l'Eucharistie. C'est le credo au peuple de Dieu que Paul VI avait écrit en 1968, qui dit en quelques mots quelle est la foi eucharistique catholique en trois paragraphes, et tout prêtre a intérêt à avoir à portée de main, je dirais, ces trois paragraphes de la profession de foi de Paul VI, pour que s'il a quelqu'un qui viendrait d'une autre confession, qui n'est pas orientale et dont il ne sait pas trop ce à quoi il tient, eh bien, de lui dire, lisez cela, si vous êtes d'accord, ça veut dire que vous pouvez demander une hospitalité ponctuelle, c'est-à-dire que ça ne veut pas dire une hospitalité régulière, sinon ça demanderait à un prêtre une proposition de conversion, d'aller vers l'unité de l'Église catholique.
3: Ça, c'est possible de rentrer de nouveau dans l'Église catholique, par exemple, si on est protestant, si on est orthodoxe,
4: Oui, il suffit de faire de renoncer d'une certaine manière à l'ancienne appartenance. Il y a une levée d'excommunication, si vous voulez, puisque en plus ce sont pas des causes réservées, donc un simple prêtre, en tout cas en France, un simple prêtre depuis les décisions de la conférence épiscopale il y a quelques années peut relever de ce qui n'est pas réservé au Saint-Siège. Donc un schisme, on peut relever une excommunication de l'athée Saint-Ancien.
3: Au numéro 819, on lit ceci. Au surplus, beaucoup d'éléments de sanctification et de vérité existent en dehors des limites visibles de l'Église catholique. Ça veut dire que on peut trouver donc des traces du Christ ou de la foi chrétienne dans des religions non chrétiennes?
4: Oui. Oui, et d'ailleurs, d'une certaine manière, on a des éléments que l'on appelle des semences du Verbe, hein, semences de vérité, dont parle saint Justin, et qui sont reprises dans Agentes, un texte du Concile Vatican II, au numéro 11 et au numéro 15, ces semences du Verbe qui continuent à être, je dirais, distribuées à travers tout le monde entier, y compris les non-chrétiens. Cependant, il faut bien faire attention que le mot « semence du Verbe » qui est évoqué par saint Justin, ce sont des principes de connaissance et d'action présents dans la nature humaine. Donc il s'agit beaucoup plus de la loi naturelle ou de la capacité de faire une sorte de théologie naturelle qui est dans la nature humaine en vue du bien et du vrai. Ce n'est pas un ensemble de vérités qui serait révélé. C'est un ensemble de vérités, de règles d'action droites que l'homme peut acquérir tout simplement par sa nature. C'est ça les semences du Verbe, les semences de vérité chez saint Justin. Donc il n'y a pas de révélation automatique. Fides ex auditu, disait saint Paul dans l'Épître aux Romains, la foi vient de ce qu'on l'entend, au chapitre 8 de l'Épître aux Romains. Donc nul ne peut avoir la connaissance, je dirais, des vérités comme la Trinité ou comme l'incarnation, s'il n'y a pas une prédication. Seule la prédication permet à quelqu'un de recevoir ces vérités de la foi. Elles ne sont pas automatiquement distribuées, cachées, comme s'il suffisait de faire un coup de baguette magique et qu'elles se réveillent comme quelque chose d'inné, si vous voulez. Hein. Platon a des fois des idées tout à fait caractéristiques de sa philosophie, des idées innées, comme s'il suffisait de rappeler en quelque sorte quelque chose qui serait enfoui dans la pensée de quelqu'un. Mais non, la foi est toujours nouvelle. Jésus fait toute chose nouvelle dans le cœur de chacun par la prédication. Et on ne peut pas se passer de prédication. Donc il y a une urgence missionnaire. Ad gentes, qui est ce grand texte du Concile Vatican II, invite tous les chrétiens à reprendre la route de l'évangélisation, c'est-à-dire à assumer le fait qu'autour d'eux, il y a des personnes qui n'ont pas la foi ou qui n'ont plus la foi et auxquelles il faut prêcher cette foi tout entière qui sauve.
3: L'intérêt de rappeler ces éléments de sanctification et de vérité dans ces lieux en dehors de l'Église catholique, donc par exemple dans l'islam ou dans le bouddhisme, c'est de dire que tous ont accès à quelque chose de la vérité et que plutôt que de rejeter tout ce qu'ils portent en eux, il faut essayer de trouver ces éléments de vérité pour les conduire à Jésus-Christ.
4: Oui, il y a une sorte de confiance en la nature humaine très grande, malgré les failles du péché originel, les failles acquises par les actes mauvais qui ont pu être perpétrés par chacun. Il y a une confiance essentielle dans la nature humaine, même si la grâce est plus importante encore, la nature est plus essentielle. Et dans cette nature, il y a quelque chose de bon. Et au début de la Genèse, c'est dit qu'après la création de l'homme et de la femme, Dieu dit, et cela était très bon. Donc il y a vraiment des possibilités ce principe de connaissance et d'action dans la nature humaine qui permet de trouver des lieux où on observera que quelqu'un suit la loi naturelle. Et la loi naturelle est connexe à la loi évangélique. On ne peut pas, dans le Concile Vatican II, dans Gaudium et Spes, on ne sépare pas loi naturelle et loi évangélique. Les deux sont en connexion profonde. Et c'est ça qui donne beaucoup d'assurance, je dirais, à l'évangélisateur, c'est que même quand il rencontre quelqu'un très éloigné, il y a ses racines qui sont bonnes.
3: Merci, frère Edouard. À bientôt.
4: À bientôt.

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2: L'actualité internationale est marquée par de fortes tensions et par la guerre au Moyen-Orient. Les images de violence, l'instabilité géopolitique et les incertitudes sur l'avenir inquiètent beaucoup. Dans ce contexte, une question revient souvent. Sommes-nous en train de vivre les derniers temps? Sur les réseaux sociaux, dans certains discours ou même dans des conversations ordinaires, on entend parfois dire que les événements actuels seraient des signes annoncés dans la Bible. Guerre, crise, bouleversement du monde. Ces interprétations peuvent susciter à la fois de la fascination et beaucoup d'inquiétude. Mais que dit réellement la foi chrétienne? Quand la Bible parle de la fin des temps, s'agit-il d'annoncer des catastrophes imminente ou d'ouvrir un chemin d'espérance? Pour nous aider, pour nous accompagner et y voir plus clair, je reçois toute cette semaine dans cette nouvelle série des clés pour vivre le père Charles Bonin, prêtre du diocèse de Grenoble-Vienne, curé doyen de plusieurs paroisses, juriste de formation, ancien commissaire de la marine, diplômé en droit international et en théologie dogmatique. Il vient de publier le livre paru aux éditions Artege. Faut-il se préparer à la fin des temps? Espérer à la lumière de l'Évangile. Bonjour Père Charles Bonin.
3: Bonjour Nathalie.
2: Ravi de vous accueillir. Alors aujourd'hui, et puis toute cette semaine, vous serez présent sur les ondes de nos radios chrétiennes. Première question, pourquoi l'écriture de cet ouvrage? Faut-il se préparer à la fin des temps?
3: Bien, tout simplement parce qu'il n'y a pas de bon vent pour celui qui ne sait où il va. C'est ce que disait Sénèque. Et cette question de la fin des temps, elle nous amène à nous ouvrir à la question du but de notre vie, des perspectives, du sens de notre existence, qui était essentiel pour savoir comment se diriger au quotidien. Donc c'est une question qui est profondément spirituelle, mais éminemment pratique, puisqu'elle nous guide tout au long de notre vie, sans perdre la finalité, donc le but de notre vie, ce pourquoi nous avons été faits, afin de conduire nos pas tout au long de notre existence. Donc c'est une question essentielle que tout le monde devrait se poser.
2: Alors, dans toutes les crises, il y a des crises, hein. Il y a des guerres. Hein. La guerre au Moyen-Orient qui vient d'apparaître. Pourquoi ces périodes de crise réveillent-elles toujours des discours un peu apocalyptiques?
3: Bien, tout simplement parce que les crises nous mettent face à notre finitude, au caractère limité de notre vie, de notre mort, et donc nous invitent à nous poser cette question existentielle fondamentale du sens de notre vie. Pourquoi est-ce que nous sommes là si nous devons mourir, tout simplement? Et donc, ces crises réveillent une certaine angoisse, mais en même temps une question fondamentale existentielle qui doit nous apporter une lumière pour conduire chacune de nos actions en fait au quotidien.
2: On parle dans ces crises d'angoisse, d'anxiété, de peur. Et au fond, vous rappelez que cette peur vient de la peur de cette finitude. Au fond, il est question de mort et il est question d'un avenir incertain et peut-être de vie éternelle. Père Charles Bonin, on va droit au but dans ces premières minutes de la série.
3: Tout à fait, mais c'est le but justement de cette littérature apocalyptique qui nous révèle un au-delà et qui nous invite à porter notre regard plus loin que cette finitude, ce mur du mal sur lequel on se heurte parfois, et à porter un regard d'espérance sur le monde, qui consiste finalement à sortir un peu la tête de l'eau et de voir que au-delà de cette finitude, eh bien la Bible nous conduit à une espérance. Dieu nous emmène à voir plus loin, à avoir cette espérance au-delà de cette limite du mal qui nous heurte.
2: Alors le mot apocalypse, hein, puisque vous parlez aussi de la Bible, des Écritures, ce livre apparaît à la fin du livre, il évoque souvent la plupart du temps des catastrophes. Que signifie-t-il réellement dans la Bible, ce terme d'apocalypse, hein? Expliquez-nous.
3: Alors le mot apocalypse en grec, ça veut dire révélation, tout simplement. Donc révélation non pas de quelque chose qui est caché parce que ça serait occulte, mais révélation comme du dévoilement de cet au-delà du sens profond de l'existence, au-delà de sa matérialité, qui parfois nous laisse dans une forme de perplexité, d'angoisse ou de peur, et qui invite justement à porter le regard plus loin. Donc les apocalypses, parce qu'il y en a plusieurs, on connaît bien sûr l'apocalypse de Jean, qui est le dernier livre de la Bible, mais il y a des apocalypses tout au long de la Bible, il y en a dans le prophète Daniel, il y a des éléments apocalyptiques chez le prophète Isaïe ou Ézéchiel et chez d'autres petits prophètes, et puis également chez les évangélistes, notamment le chapitre 24 et 25 de Matthieu, qui sont des révélations de cette dimension ultime de notre existence et de ce qui vient au-delà. Donc les apocalypses, eh bien, nous invitent à porter un regard spirituel sur la matérialité de notre temps, pour justement avoir cette perspective d'espérance que nous apporte la parole de Dieu en nous rappelant que le mal et la mort n'ont pas le dernier mot. C'est tout le message de la résurrection du Christ, hein, qui est victorieux de la mort et du mal par l'amour, par le mystère de la croix et le mystère de Pâques.
2: Alors il y a cette guerre, hein, au Moyen-Orient, c'est l'actualité internationale aujourd'hui. Comment lisez-vous, à la lecture aussi de tous les textes bibliques, hein, et de toutes ces apocalypses que vous venez d'évoquer, quelle est votre clé de lecture sur cette guerre qui sévit?
3: Alors Jésus, quand il parle de la fin des temps, en particulier donc dans ce chapitre 24 de Matthieu, il dit « Vous entendrez parler de guerre et de rumeurs de guerre, mais ne vous inquiétez pas, ce n'est pas encore la fin, il faut que cela arrive ». Voilà. Donc ça, c'est vraiment une parole d'actualité qui peut être aussi de tous les temps, parce qu'il y a toujours eu des guerres, et il est important d'avoir conscience que la parole de Dieu, elle est intemporelle, elle parle à toutes les époques, parce que elle n'est pas prédictive, elle n'est pas là pour dire l'avenir, mais elle est là pour dire l'éternel présent de Dieu dans notre histoire, qui vient habiter ces situations que nous connaissons. Donc aujourd'hui, c'est la guerre au Moyen-Orient. Précédemment, eh bien, c'était la guerre en Ukraine. Un petit peu plus loin dans l'histoire, eh bien, il y a eu ces deux guerres mondiales qui ont ravagé l'Europe. À chaque période, en fait, ces conflits, ces difficultés, et la parole de Dieu, lorsqu'elle nous parle de guerre et de rumeurs de guerre, eh bien, nous invite à poser dessus un regard d'espérance en nous disant que c'est une réalité de notre situation humaine, hein, de notre nature humaine qui est blessée par le péché et par le mal. Donc la parole de Dieu se confronte à cette réalité de notre humanité marquée par le mal, mais pour nous inviter, eh bien, à voir au-delà le bien qui peut se produire lorsqu'on le traverse avec cette espérance de la résurrection.
2: Alors, vous parlez de bien, quel bien peut-il se produire, hein, justement dans ces périodes de forte crise, de fortes tensions, des tensions internationales, avec, reprenons la guerre qui sévit actuellement au Moyen-Orient. Qu'est-ce qui peut sortir de bon, Père Charles Bonin?
3: Alors, le mal, c'est une tautologie de le dire, hein, mais le mal ne fait pas de bien. Et le bruit ne fait pas de bien, par contre le bien ne fait pas de bruit. Et le bien que Dieu veut, eh bien, il est sous-jacent lorsque, à travers toutes ces difficultés que nous connaissons, que peuvent être les guerres, les crises internationales, mais aussi les catastrophes écologiques auxquelles on peut être confronté, eh bien, le bien agit de manière souterraine par la charité qui peut être suscitée dans ces situations de crise. Et l'appel qui nous est adressé face à ce mal qui sévit, c'est comment est-ce qu'on demeure dans cette espérance et dans cette charité, comment est-ce qu'on s'efforce malgré tout, malgré cette ampleur du mal, et bien de garder cette espérance en demeurant ferme dans cette charité, cette attention aux autres pour que le bien triomphe du mal.
2: qu'est-ce que je peux faire individuellement pour que ce bien puisse, au fond, avoir la victoire sur ce qui émerge actuellement sur un plan international, avec tout ce qui semble obscurci aussi par ces guerres. Père Charles.
3: Alors, dans la parole de Dieu, si on se réfère en particulier aux tentations du Christ, hein, lorsqu'il va au désert pour être tenté par Satan et qu'il finalement épuise toute forme de tentation, il va adopter trois attitudes qui sont significatives pour nous et qui sont une leçon qui nous est donnée. Il va tenir ferme dans la foi pour s'opposer à cette tentation. Il va lutter et puis il va demeurer dans une attitude de prière. Donc, pour nous, je pense que l'essentiel, eh bien, c'est d'adopter cette triple attitude, hein, qui consiste à tenir dans la charité, y compris par le témoignage du martyr, hein. On se souvient par exemple des martyrs coptes, hein, victimes de l'islamisme, eh bien, qui jusqu'au bout ont tenu dans la charité et dans l'affirmation de leur foi. Donc tenir dans cette attitude de charité, de don de soi, lutter pour l'annonce de la foi en dénonçant le mal et en disant ce qui est bien, avec cette fermeté et cette détermination ancrée dans la parole de Dieu, et puis veiller avec cette attitude d'espérance dans la prière, hein, et puis dans le service de la communion fraternelle.
2: Alors merci infiniment pour cette première rencontre. Père Charles Bonnat, on peut aussi vous lire, si on souhaite aussi méditer, aller plus loin, on peut vous lire avec cet ouvrage paru aux éditions Arthège, hein, qui s'intitule « Faut-il se préparer à la fin des temps Espérer à la lumière de l'Évangile ». Je vous donne rendez-vous ici même, demain, à la même heure. Merci.
3: Merci.

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0: Guy-Marie Pouliquen, première intervention de cette nouvelle série intitulée « Prendre conscience de l'influence de notre environnement numérique ».
1: Bonjour à tous et à toutes. Après avoir, la semaine dernière, sondé les enjeux de notre réflexion sur la dépendance au smartphone et appelé à une grande vigilance vis-à-vis de ce monde numérique qui nous entoure, vis-à-vis duquel nous pouvons devenir dépendants. Alors ai-je perdu, moi, le contrôle de mon smartphone, symbole de ce monde technocratique? Nous utilisons notre smartphone 3h30 par jour, ce qui est beaucoup. Nous passons 8 heures par jour devant notre écran, la moitié du temps éveillé. Oui, beaucoup de séduction en raison du smartphone, séduction alpha, accessibilité 24 heures sur 24, acceptation à l'infini, de contenu à prix dérisoire, anonymat, du visionnage promouvant un sentiment d'indépendance. Oui. Un appel à la vigilance numérique est un appel à la responsabilité, à bien nous positionner vis-à-vis de notre smartphone, bien nous positionner par rapport aux écrans. L'avenir du monde, d'une certaine manière, dépend de notre positionnement à l'égard des écrans. Soit ce sont eux qui nous mènent, soit ce sont nous qui les

Et menons. Alors, ai-je perdu le contrôle de mon smartphone? Par exemple, quelques questions déjà évoquées à travers le prisme de cette belle citation de Saint François de Sales, « Pars d'où tu es, sinon tu n'iras nulle part. » Est-ce que nous savons d'où nous partons, où nous en sommes dans notre dépendance possible à l'égard du smartphone? Est-ce que je serais embêté de ne pas pouvoir accéder à tout moment aux données de mon smartphone? Est-ce que cela m'énerverait de ne pas pouvoir chercher l'information avec mon smartphone quand je le désire? Est-ce que la simple idée d'avoir ma batterie à plat m'angoisse? Nous pouvons faire un test de départ, il y en a plusieurs sur Internet. Nous avons cité celui de Lise Loumet, « Suis-je nomophobe dépendant de mon smartphone ?» sur le site scienceetavenir.fr. Alors, quelques remarques pédagogiques qui vont accompagner toute notre réflexion pour accompagner le changement de notre parcours, puisque nous proposons un parcours de notre ouvrage libéré, délivré de mon smartphone. Donc, ouvrage donc de moi-même, Tanguy Marie Pouliquen, 10 jours pour reprendre le contrôle aux éditions première partie. Alors, des remarques pédagogiques pour accompagner ce parcours. Un parcours à vivre de manière détendue, dans un endroit agréable, idéalement après un temps de silence. Oui, chaque jour, nous proposons 15 minutes de réflexion un petit peu fondamentale, d'intériorité, pour réajuster ce positionnement à l'égard de notre smartphone. S'accueillir là où nous en sommes avec nos attachements au smartphone. Simplement vouloir aller de l'avant, tracer un nouveau chemin de vie, pour soi prendre chaque jour 15 minutes au calme et continuer pendant une dizaine de jours, le mieux sans interruption. Vivre à son rythme chaque étape avec le souci d'intégrer avant de passer à la suivante. Qu'importe si vous restez bloqué à une étape pendant quelques jours, vous êtes déjà en chemin. L'important c'est de cheminer, d'être en travail dans ce désir de détachement à l'égard du smartphone, de devenir moins dépendant. Ne pas se laisser submerger par nos limites, on n'y arrive pas, on n'y arrive pas. Mais vivre paisiblement une aventure d'abord intérieure, librement, juste pour progresser. Est-ce que je veux progresser? Est-ce que je veux aller de l'avant? Est-ce que je veux marcher? On avance qu'en marchant. Se laisser surprendre à chaque étape par une seule idée, la laisser résonner, la méditer. Y adhérer librement et envisager comment la mettre en pratique. Ainsi entrer dans une douce dynamique de changement. Oui, je peux accompagner le changement de mon détachement vis-à-vis du smartphone. Pour le relier à la vraie vie, la vie vivante, les relations. Pas seulement la vie vivante biologique et le bios, mais celle qui nous fait avancer, grandir, mûrir, porter du fruit, ce que les Grecs et les chrétiens appellent le zoé, oui, la vie. Qu'est-ce qui nous rend de plus en plus vivants? Donc notre vie, la nôtre, celle des eaux, de la nature, celle du Dieu vivant, voilà. Il n'y a pas de cas désespéré. Nous pouvons tous avancer, l'important reste d'aller de l'avant personnellement. Tous les beaux chemins de libération sont parcourus par des petits pas. Alors, faisons une petite pause en nous posant la question, est-ce que nous voulons avancer dans notre rapport au smartphone ?

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1: Dans cette première étape, nous prenons conscience de notre environnement numérique. Nous prenons conscience que nous sommes sous influence. Nous sommes influencés et aussi nous sommes influençables. Nous sommes influencés par un environnement numérique de plus en plus croissant. Nous avons évoqué ce paradigme technocratique qui nous entoure, ce paradigme technocratique qui fait que la technique, les supports technologiques, symboliquement les écrans, sont au centre de la culture. Voilà. Et notre cerveau est disponible à cette influence numérique, avec le risque d'être dispersé, voire déconnecté spirituellement, risquant ainsi de perdre le sens de sa vraie liberté. En pratique, nous arrivons même à consulter en permanence, entre guillemets, nos smartphones dans le lit, seul ou dans le lit conjugal. Et cela ne tue-t-il pas l'amour avec les gens que nous aimons? Voilà. Et cet esprit séduit, agité, devient dépendant et crée des relations superficielles. Autant d'influences qui sont autour de nous. Nous avons notre smartphone 9 fois sur 10 dans la chambre à coucher, 4 fois sur 10 dans le lit. Est-ce que nous sommes capables de prendre une certaine distance? C'est nous-mêmes qui sommes l'artisan de cet environnement numérique, mais parce que nous sommes influencés plus globalement, et aujourd'hui il est difficile de faire des démarches administratives sans passer par le numérique. Ça peut être très utile, redisons-le, mais c'est une influence permanente. Et pour les plus âgés d'entre nous, il y a comme une fracture numérique entre ceux qui sont agiles à utiliser ce smartphone, ce numérique, et d'autres qui... Voilà. Mais certains d'entre nous, on est dans le filet, et on ne sait même pas qu'on est dans le filet. Cette image du filet est une image utilisée par Jacques Ellul, et Jacques Ellul nous dit que nous sommes dans le filet technicien. Et ce filet technicien, il nous rend dépendants, hein, comme un poisson qui est dans un filet de pêche. Il a la tête collée contre les mailles du filet, il se sent en sécurité, il est protégé par rapport à l'extérieur, au danger extérieur, au filet. Il a plein de petits amis, puisque d'autres poissons ont été eux aussi pêchés. Ils se sont portés légers par le filet qui est tiré par le chalutier, qui tire le chalut. Mais une heure, deux heures après, tous ces poissons finissent congelés. Voilà, congelés dans le chalutier. Voilà. Donc, nous soyons conscients que l'on est influencé, que parfois, il y a beaucoup de choses qui sont gratuites, qui nous sont proposées gratuitement. Nous sommes donc influençables et influencés, mais prenons conscience de tous ces lieux, de tous ces moments, de toutes ces occasions où notre environnement numérique est prégnant, est là. Alors faisons un constat des lieux, un inventaire. Qu'est-ce qui, dans ma journée, m'influence de plus en plus? À quoi je suis exposé? Est-ce que j'ai choisi d'être exposé? Est-ce que je ratifie cette exposition au numérique? Et comment? Alors c'est ce que nous allons approfondir demain, oui, prendre conscience de notre environnement numérique pour devenir de plus en plus libérés, délivrés de notre smartphone. À demain. Au revoir.

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1: Mort à presque 105 ans, le 29 mai 2026, Edgar Morin reçut les honneurs d'une cérémonie aux Invalides et déjà, lors de son 100e anniversaire, c'est dans la cour d'honneur du Palais des Papes que le Festival d'Avignon lui a rendu hommage en 2021, fait très rare. Et on a souvent dit d'Edgar Morin qu'il était un omnivore culturel. C'est vrai au sens où il se passionne pour toutes les disciplines de la connaissance. Mais ce n'est pas un de ces touristes de la culture qui, finalement, s'intéresse plus ou moins à tout, mais sans chercher à approfondir. Non. Edgar Morin fouille ce qu'il cherche à comprendre et à connaître. Il passera, par exemple, un long séjour en Californie pour s'imprégner de la nouvelle culture du numérique. Et puis, quand Morin veut comprendre comment la ruralité aborde la modernité, il s'installe dans un village de Bretagne pour y vivre pratiquement un an. Lorsqu'il décide encore de mieux connaître la vie dans les villes, il coproduit un film pour le Festival de Cannes de 1961, La chronique d'un été. Chaque fois, il fuit les stéréotypes et les idées reçues pour restituer la diversité, mais dans la dynamique des convergences. Il sera résistant, pas un peu, hein, résistant entre autres à Toulouse, résistant qui risque sa vie, particulièrement le jour où il s'apprête à entrer dans un appartement. Mais quelque chose lui dit en lui-même qu'il ne faut pas. Alors il rebrousse chemin. Il a eu la prémonition que c'était un piège. Il échappe ainsi réellement à la Gestapo. C'est lui, Morin, qui parle de prémonition. Lui, Morin, qui parle de prémonition, dans son livre de 2008, Mon chemin. Prémonition ne fait pas partie du vocabulaire habituel de ses collègues scientifiques, mais Morin n'est fermé à aucune hypothèse. Il sera aussi directeur de recherche au CNRS, et durant la guerre, Morin est un communiste convaincu. Mais assez vite, le stalinisme le rebute. Alors curieusement, c'est un camarade communiste qui va prononcer le réquisitoire contre Morin, qui sera exclu alors du Parti communiste français. Curieusement, parce que cette femme sera un peu plus tard une anticommuniste très médiatique. Le parcours de Morin n'est pas un long fleuve tranquille, même les berges sont très très agitées. Épisodiquement, Morin fait des bouts de chemin avec un grand nombre d'intellectuels aussi divers que François Mauriac, Albert Camus ou Roland Barthes.

qu'est-ce qui a rendu Morin si célèbre? Sans doute son œuvre, très diversifiée et actualisée. Sa vie aux multiples engagements, dont la résistance, mais surtout son opus majeur en 6 volumes, écrit entre 1977 et 2006, c'est-à-dire pendant 29 ans, dont le titre indique le thème « La méthode » aux éditions du Seuil. Déjà, Descartes en 1637, et depuis Descartes, aucun grand philosophe n'avait osé écrire un discours sur la méthode. Edgar Morin a cette audace, d'autant plus téméraire qu'il va en grande partie s'opposer au cartésianisme. Cartésianisme à l'origine de l'essor de l'Occident et des progrès scientifiques des 18e et 19e siècles. L'idéal cartésien est celui d'idées claires et distinctes. La méthode d'Edgar Morin, elle, est de révéler la complexité des choses et du monde. Le poète Boileau, au XVIIe siècle, très imbu du classicisme dont Descartes est le champion, écrit, je cite, « Ce qui se conçoit bien s'énonce clairement, et les mots pour le dire nous viennent aisément. » Magnifique alexandrin, avec coupe à l'hémistiche, comme il se doit. Descartes va ainsi conseiller de diviser la difficulté de tout problème en autant de propositions qu'il est nécessaire pour que, dans la suite du raisonnement, le passage d'une proposition à l'autre soit rendu simple et donc évident. Trouver des suites d'éléments simples pour décortiquer la complexité. La méthode de Morin, elle, est en quelque sorte l'inverse. Il n'y a rien de simple, rien d'isolable. Tout phénomène n'existe que par sa relation à d'autres phénomènes dans des ensembles organiques. La complexité est inextricable et malgré tout, il nous faut la comprendre. En fait, Morin n'est pas le premier à penser cette méthode. Ferdinand de Saussure, au début du XXe siècle, nous montre que dans une langue, il n'y a pas de terme positif que seraient les sons et les mots. Il n'y a, dit-il, que des différences. Et montagne, par exemple, est un mot qui ne fait sens que parce qu'il n'est pas, c'est-à-dire par sa différenciation avec vallée et bien d'autres mots. Bachelard explique qu'un électron n'existe que par son rapport au positon du noyau dans la relation atomique. Einstein est le physicien de la relativité, c'est-à-dire de l'interaction de toutes les forces cosmiques. Morin arrive à point nommé pour généraliser cette vision des choses.

0: Le 19e siècle est celui des dialectiques de l'histoire. Par exemple, Marx nous invite à penser la dialectique de la bourgeoisie et du prolétariat, c'est-à-dire de l'opposition par laquelle se comprennent réciproquement et la bourgeoisie et le prolétariat. L'histoire ne peut, pour Marx, se poursuivre que par le dépassement de cette opposition, de cette dialectique, par la disparition finale des classes sociales. Ce n'est pas l'idée de Morin. Prenant des exemples contemporains, Morin va montrer que les contradictions ne sont pas dépassables. Il n'y a pas de synthèse dialectique. Exemple. Oui à la mondialisation, compte tenu de ses aspects coopératifs internationaux, mais non à la mondialisation pour sauver les territoires et l'autonomie vivrière des nations. Les deux idées contradictoires restent vraies. Morin appelle cela la dialogique au lieu de la dialectique. Un autre aspect de sa méthode est le récursif. Normalement, du moins si on reste cartésien, les causes sont antérieures aux effets. Le feu d'abord fait bouillir l'eau ensuite. Or, en biologie, il se trouve que la cause de l'œil, par exemple, c'est sa conséquence. Curieux ça. L'œil est apparu pour voir. Le pourvoir est la cause de l'œil. De plus, d'une façon générale, le tout est dans chaque partie, et chaque partie est dans le tout, comme le montre le vivant. En effet, la totalité du patrimoine génétique est contenue dans chaque cellule. Par ailleurs, Morin conseille vivement l'interdisciplinarité en s'opposant au cloisonnement des disciplines à l'école comme dans la recherche scientifique. Ainsi, la nouvelle histoire, ce qu'on appelle la nouvelle histoire, tient compte des statistiques, de la santé, de l'agronomie, de la météorologie, etc. Morin ou Braudel ne sont pas les seuls. Benoît XVI, dans ses encycliques sur la vérité, invite les théologiens à utiliser les apports des sciences physiques et humaines. La vérité s'enrichit, mais elle devient aussi de plus en plus complexe. Attention de bien éviter la mode de la soi-disant post-vérité que proclame Donald Trump. Au nom de la liberté d'expression, Morin, lui, ne pense pas qu'on puisse dire n'importe quoi, vrai ou faux. Certes, il y a des contradictions difficiles à penser, comme par exemple le photon, qui serait une particule sans masse, c'est-à-dire quelque chose qui n'est rien. Mais c'est par la raison que Louis de Broglie parvient à cette contradiction et à cette conclusion contradictoire. Le danger de la raison est aussi, dit Morin, dans le journal Le Monde du 23 mars 1988. Bien, le danger de la raison est paradoxalement la rationalisation qui nous empêcherait de penser les contradictions ensemble. Et oui, c'est complexe. Autre danger que Morin évite, celui de croire que les notions de système ou de structure par lesquelles les éléments d'un organisme se connectent entre eux deviennent des carcans idéologiques. Morin s'oppose ainsi aux structuralistes qui envisage la mort du sujet pensant, étouffé par les systèmes contraignants. Les gros appareils intellectuels, fermés, sont heureusement ébranlés par l'effet d'un simple papillon. L'effet papillon. Prigogine, son détecteur, était un ami de Morin et de la complexité.
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De la première lettre aux Thessaloniciens. Dieu nous a destinés à entrer en possession du salut par notre Seigneur Jésus-Christ, mort pour nous afin de nous faire vivre avec lui, que nous soyons encore éveillés ou déjà endormis dans la mort.

0: Seigneur, tandis que nous dormirons en paix, fais germer et grandir jusqu'à la moisson la semence du royaume des cieux que nous avons jetée en terre par le travail de cette journée. Par Jésus le Christ, notre Seigneur.
1: Amen.
0: Que le Seigneur fasse.

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3: Chers amis, depuis le commencement, l'homme s'est perçu comme étant de la race de Dieu. Ainsi s'exprimait saint Paul dans son discours devant l'Aréopage à Athènes. Il faisait référence aux poètes de l'Antiquité grecque qui évoquaient cette noblesse de l'humanité. Lui-même, avec toute la tradition juive, fidèle à la parole de Dieu, reconnaissait que l'homme a été créé à l'image et ressemblance de Dieu. L'homme est cet être non seulement corporel, mais aussi doué d'une âme spirituelle, capable de penser, de vouloir, d'aimer et d'entrer en communion avec Dieu. Cette noblesse humaine, l'homme la tient de sa nature, mais cette nature a vocation à être surnaturalisée précisément, car la plénitude de la vie pour un homme, c'est d'être rendu participant de la vie même de Dieu. Cette vocation sublime, l'homme ne peut l'accomplir qu'en s'ouvrant au don de la grâce de Dieu que lui a obtenu Jésus-Christ sur la croix. C'est l'Esprit Saint qui sanctifie l'homme, qui l'élève par les vertus théologales de foi, d'espérance et de charité, et qui le rend ainsi participant de la nature divine. Voici donc quel est le projet de Dieu concernant l'homme, le rendre saint et immaculé devant sa face dans l'amour, comme saint Paul nous le disait dans le début de sa lettre aux Éphésiens. L'homme a donc bien vocation à être augmenté, non par une tentative orgueilleuse d'escalader le ciel et de se prendre pour Dieu, mais par l'accueil humble de la grâce, cette grâce qui le rend capable d'aimer comme Dieu aime. Seulement cette vision de l'homme, cette anthropologie chrétienne, est aujourd'hui mise au défi par les progrès technologiques et par l'intelligence artificielle. Une autre augmentation est désormais proposée à l'homme, augmentation qui ne serait pas le fruit de la grâce, mais le résultat d'une technologie, augmentation qui ne viserait pas la sainteté et l'amour divin, mais la performance et l'efficacité. On nous présente en effet aujourd'hui un nouvel idéal, celui d'un homme augmenté par la technologie, transhumain, une sorte de surhomme qui viendrait faire honte à notre humanité faillible. Seulement, cette humanité perfectionnée serait paradoxalement une humanité robotisée, technicisée, machinisée. On nous la présente comme une surhumanité, alors qu'elle est plutôt une infra-humanité. Nous sommes donc là devant deux anthropologies radicalement différentes, deux visions de l'homme qui ne peuvent se rejoindre. Soit l'homme est vraiment image de Dieu, créé selon la sagesse de Dieu, et appelé à la communion, à l'amour et à la sainteté à travers sa fragilité même. Soit, du fait de ses limites, l'homme doit être réparé, amélioré, augmenté par la technique, pour en faire un surhomme, non dans une visée de sainteté, mais dans une visée de performance, selon une vision athée et matérialiste du monde. L'humanité est ainsi à la croisée des chemins, entre le saint, devenu temple du Dieu trinitaire, et le cyborg, sorte d'hybride homme-machine. Mais vous comprenez bien que ces deux anthropologies, si radicalement différentes, vont avoir un impact énorme sur la société, selon que l'une ou l'autre sera choisie. De ces deux anthropologies naîtront deux visions du monde radicalement différentes. Le 4 mars 2026, la Commission théologique internationale a sorti un document intitulé « Quo vadis humanitas », c'est-à-dire « Où vas-tu, humanité ?». Et ce document nous invite précisément à réfléchir à l'anthropologie chrétienne face aux nouveaux défis du transhumanisme et même du post-humanisme. Cette question « Où vas-tu, humanité ?» semble de plus en plus urgente. Est-ce que l'autonomie, est-ce que la performance technologique promise par l'IA ne risque pas de nous faire perdre ce qui fait notre humanité la plus profonde, à savoir la relation à l'autre, la communion, l'empathie, l'amour vrai? Est-ce que le fait de déléguer notre intelligence à la machine ne risque pas de nous faire perdre petit à petit notre propre capacité à penser, à réfléchir, sans parler de notre liberté? car on ne délègue pas impunément ses facultés à un tiers sans renoncer quelque part à sa liberté et sa responsabilité et donc à ce qui fait la grandeur de notre humanité. Laisserons-nous la machine et les algorithmes décider pour nous, décider de ce qui est bon pour nous? Saint Paul, dans sa lettre aux Galates, nous avertissait « C'est pour que nous restions libres que le Christ nous a libérés. Donc tenez bon et ne vous remettez pas sous le joug de l'esclavage. » La technologie, en effet, nous promet l'émancipation, mais c'est peut-être là un des plus grands mirages de notre temps. Si elle est mal orientée, si elle est fondée sur une vision faussée de l'homme, le risque, c'est bien une mise sous tutelle, un nouvel esclavage subtil et presque indolore, car séduisant, mais de ce fait infiniment plus redoutable que des chaînes. Humanité, où vas-tu? Humanité, où est vraiment ta dignité? Selon que l'homme se perçoit comme fils de Dieu ou comme transhumain, il s'inscrit soit dans la tradition de l'humanisme chrétien, en espérance de la civilisation de l'amour, soit dans un paradigme technocratique idolâtré, ouvrant sur une culture du pouvoir et de la performance, comme si la science pouvait redéfinir la nature humaine. Je me réjouis beaucoup de ce que le pape Léon XIV vient de sortir une encyclique « Magnifica Humanitas »,« Magnifique Humanité », qui porte sur la protection de la personne humaine à l'heure de l'intelligence artificielle. Cette encyclique est vraiment la bienvenue pour nous donner des critères de discernement face à la nouveauté radicale de l'IA, cette technologie qui progresse à une vitesse époustouflante. Le pape évoque lui aussi deux modèles de société antagonistes et nous rappelle l'importance de mesurer ce qui nous est proposé à l'aune de la dignité humaine. Le pape Léon XIV commence ainsi son encyclique. « La magnifique humanité créée par Dieu » se trouve aujourd'hui face à un choix décisif. Ériger une nouvelle tour de Babel ou bâtir la cité où Dieu et l'humanité habitent ensemble. L'alternative est donc posée et elle trouve son expression biblique dans deux passages de l'Ancien Testament. La construction de la tour de Babel dans la Genèse au chapitre 11 et la reconstruction des murs de Jérusalem dans le livre de Néhémie. Le pape voit dans l'épisode de la tour de Babel l'expression du risque que pourrait faire courir à l'humanité toutes les nouvelles technologies, et notamment l'intelligence artificielle. Les êtres humains, dit-il, décident de construire une ville et une tour dont le sommet pénètre les cieux. Ils veulent ainsi s'assurer stabilité et pouvoir, et surtout se faire un nom, craignant d'être dispersés sur la terre. L'entreprise semble colossale. Une seule langue, une seule technologie, une seule direction. Cependant, le projet cache un piège profond. C'est une œuvre conçue sans référence à Dieu, soutenue par une uniformité qui élimine la diversité et au lieu de la communion, choisit l'homogénéisation. Lorsque la cité est construite sur l'orgueil et la prétention à se suffire à elle-même, la communication se dégrade. Les langues se confondent et les êtres humains ne se comprennent plus. Le résultat n'est pas l'unité, mais la dispersion. Babel révèle ainsi la limite de toute construction qui, aussi grandiose soit-elle, naît de l'absolutisation de l'humain et de sa prétention à l'autosuffisance. Sacrifie la dignité des personnes à l'efficacité et aspire à atteindre le ciel sans la bénédiction de Dieu. Cette description faite par le pape pointe du doigt les dangers anciens et actuels d'une humanité qui veut escalader le ciel et orgueilleusement tout ramener à l'uniformité dans un seul langage aujourd'hui algorithmique. Ce désir de ne plus dépendre de Dieu, mais de devenir soi-même une sorte de surhomme qui se suffit à soi-même dans une recherche d'efficacité et d'exaltation de la volonté de puissance, ne peut que faire émerger une société inhumaine. Et le risque est bien réel aujourd'hui. En revanche, une autre voie est possible. Et le pape envoie l'expression dans un épisode rapporté dans le livre de Néhémie, donc. Il y est question d'un moment de grande vulnérabilité dans l'histoire de l'antique Israël. Après l'exil babylonien, une partie du peuple est revenue à Jérusalem. mais la ville est encore en ruine. Les murs se sont effondrés et les portes ont été brûlées. Or, Néhémie est un juif au service du roi perse Artaxerxès et il apprend l'état désastreux de la ville sainte. Avant d'agir, commente le pape Léon XIV, il jeûne, prie, intercède pour le peuple. Puis il demande au roi la permission de retourner à Jérusalem et une fois sur place, il examine en silence les lieux détruits. Il n'impose pas de solution venue d'en haut. Il convoque les familles, confie à chacune un tronçon de mur à reconstruire, écoute les craintes, coordonne les efforts, fait face aux oppositions. Le récit montre comment la ville renaît, non pas grâce à l'initiative d'une seule personne, mais grâce à la responsabilité partagée de tout le peuple, prêtres, artisans, chefs de famille, femmes et jeunes. C'est une œuvre qui a Dieu au centre et qui rétablit les liens avant même de poser les pierres. L'ancienne Jérusalem retrouve ainsi un langage commun, non pas celui de l'uniformité, comme c'était le cas pour Babel, mais celui de la communion. L'harmonie naît lorsque chacun assume son rôle et que tout le peuple reconnaît sa force comme venant du Seigneur. Le pape Léon XIV fait remarquer que nous sommes devant ces deux options aujourd'hui, en ce qui concerne notre rapport aux technologies et à la révolution numérique en cours. En effet, la technologie peut soigner, relier, éduquer, protéger la maison commune, mais elle peut aussi diviser, rejeter, engendrer de nouvelles injustices. En fait, la technologie est comme un talent donné à l'homme qu'il doit faire fructifier. L'homme n'a pas à l'idolâtrer comme la fin de toute chose, comme la solution à tous les problèmes humains. Il ne doit pas non plus l'avoir a priori comme un mal. Cependant, le pape rappelle aussi que cette technologie n'est pas neutre, comme on pourrait le penser parfois. En effet, elle prend le visage de ceux qui la conçoivent, la financent, la régulent et l'utilisent. Et donc, le choix ne se situe pas entre un oui ou un non à la technologie, mais entre bâtir Babel ou reconstruire Jérusalem, entre un pouvoir qui prétend dominer le ciel et un peuple qui, en présence de Dieu, se met à travailler de manière unie pour relever les murs de la cohabitation fraternelle. Et c'est bien là que notre responsabilité est engagée. Le pape nous invite à un choix éthique et nous exhorte ainsi. Évitons donc le syndrome de Babel, l'idolâtrie du profit qui sacrifie les plus faibles, l'uniformité qui gomme les différences, la prétention d'un langage unique, y compris numérique, capable de tout traduire, même le mystère de la personne, en données et en performance. C'est là le risque de la déshumanisation, construire l'avenir en excluant Dieu et en réduisant l'autre à un moyen. C'est là une tentation ancienne et toujours nouvelle qui prend aujourd'hui aussi un visage technique. Face à la possibilité d'un monde devenant inhumain, totalitaire, par le souci d'homogénéisation, d'un monde où les hommes ne sont plus que des réservoirs de données numériques et donc ne sont plus perçus que comme des moyens en vue d'intérêts financiers ou même perçus comme de trop, eh bien le pape Léon XIV invite à un choix de vie. Choisissons plutôt, dit-il,

et qu'il nous appelle à la communion avec lui, non pas malgré notre humanité, mais au cœur même de notre humanité, avec ses fragilités et ses limites. Or, c'est bien cela qui gêne les transhumanistes d'aujourd'hui. Pour eux, les limites et les fragilités de l'être humain ne sont pas un lieu de grâce où Dieu vient rencontrer l'homme et où les hommes s'accueillent eux-mêmes dans l'amour, la compassion et la miséricorde. Non, pour les transhumanistes, les limites de l'être humain ne sont qu'une erreur à corriger par la technologie en vue d'une plus grande efficacité. C'est bien là le rêve chimérique d'une affirmation de soi sans limite qui nie ce qui fait la beauté de l'humanité, à savoir l'attention mutuelle et la véritable solidarité, qui ne sait plus voir que le vrai progrès ne se mesure qu'à la lumière de la dignité de chacun et du bien des peuples. À travers Néhémie, le pape nous invite donc à construire un monde où chacun peut s'épanouir dans une responsabilité partagée. À chacun sa partie du mur, fait remarquer Léon XIV. Scientifiques et chercheurs, entrepreneurs et travailleurs, éducateurs et législateurs, sociétés civiles, mouvements populaires et communautés de foi. Telle est la logique de la subsidiarité qui valorise la coopération entre les générations, entre les peuples, entre les disciplines et les cultures, comme voie royale pour favoriser la stabilité, la prospérité et la paix. La deuxième exigence pour édifier et reconstruire Jérusalem, c'est de rester humain et de promouvoir l'humain. Cela semble évident, mais de nos jours, cela devient un défi. À l'ère de l'intelligence artificielle, où la dignité humaine risque d'être éclipsée par de nouvelles formes de déshumanisation, le pape rappelle le devoir urgent de rester profondément humain, en préservant avec amour cette magnifique humanité qui nous a été donnée et manifestée dans sa plénitude dans le Christ, et qu'aucune machine ne pourra jamais remplacer dans sa splendeur. Il est donc urgent de remettre Dieu à l'horizon de notre action et l'être humain au centre de nos choix, dit le pape. C'est là la seule manière de réconcilier l'amour et la vérité, la justice et la paix. Il s'agit d'être des bâtisseurs de communion et non des architectes de Babel, des serviteurs du royaume à venir et non des maîtres de donjons voués à s'effondrer, comme le dit encore le pape Léon XIV, qui lance un appel vibrant. « Avec l'âme d'un pasteur et d'un père, dit-il, je demande à tous d'arrêter le chantier d'une énième Babel et d'unir nos forces pour édifier le bien, afin que l'humanité ne perde jamais sa beauté et que le monde puisse reconnaître une fois encore au cœur de l'être humain le lieu où Dieu désire habiter. » Ce cri du cœur de Léon XIV révèle bien son souci, et c'est un souci qui concerne l'humanité elle-même. Dans les transformations que nous sommes en train de vivre du fait de ces nouvelles technologies, l'enjeu est certes la question du travail, puisque beaucoup vont se retrouver au chômage, remplacés par l'IA ou les robots. C'est aussi la question de la vérité et de la liberté, puisque la propagande, la manipulation des foules et la surveillance généralisée en sont facilitées. Mais plus fondamentalement encore, c'est la question de l'humanité qui est en jeu. Il s'agit de préserver l'humanité de l'homme et ce qui fait sa grandeur. C'est sans doute la première fois dans l'histoire de l'humanité qu'une technologie nouvelle menace à ce point l'humanité de l'homme. Et c'est pourquoi le pape rappelle avec vigueur ce qui fait la beauté de l'humanité précisément. D'où le titre de l'encyclique, Magnifique humanité. Magnifique humanité à préserver, à protéger, à promouvoir. Quelle tragédie en effet si l'homme par ses propres œuvres se mettait lui-même en danger. L'anticipation d'un tel danger, la romancière Marie Shelley l'avait évoqué littérairement dans son fameux roman de science-fiction « Frankenstein ou le Prométhée moderne ». Elle mettait en scène un certain Victor Frankenstein, homme passionné par les sciences, non dépourvu d'hubris et obsédé par l'idée de vaincre la mort. Étudiant à l'université, il se plonge dans des recherches sur la vie et la mort, et finit par découvrir les

secret de la création de la vie en assemblant des parties de cadavres. Après des années de travail acharné, il donne vie à une créature hideuse et difforme, qu'il abandonne immédiatement par horreur. Mais le monstre, lui, doté d'une intelligence et d'une sensibilité exceptionnelles, s'enfuit et erre dans la nature. Repoussé par les humains, il demande alors à Victor de lui créer une compagne. Celui-ci commence cette œuvre, puis détruit la créature féminine en cours de création, craignant qu'elle ne donne naissance à une race de monstres. Le monstre se venge alors en tuant des proches de Victor, dont sa femme. Voici ce qui se passe quand on veut défier les lois de la nature en se prenant pour Dieu. La chute n'est jamais loin. Ce récit intemporel questionne les perspectives transhumanistes actuelles. Il y a en effet des thèmes communs entre le récit de Mary Shelley et les partisans du transhumanisme, ainsi celui de la création artificielle de la vie. Victor Frankenstein incarne l'hubris, la démesure, en défiant les lois de la nature pour créer la vie. Son acte est motivé par l'orgueil scientifique et la volonté de surpasser la mort. Finalement, le roman met en garde contre les dangers de l'innovation sans éthique. Or, les transhumanistes, comme le docteur Laurent Alexandre en France par exemple, eux, ils prônent l'amélioration de l'humain via les technologies par l'IA, la génétique, les nanotechnologies, les interfaces cerveau-machine. Ils sont comme des Prométhées modernes. Ils veulent jouer à Dieu en repoussant les limites biologiques, en accédant à une sorte d'omniscience et en recherchant le Graal de l'immortalité. Cette démarche transhumaniste, le bioéthicien Francis Fukuyama, représentant du bioconservatisme et donc opposant au transhumanisme, l'a comparé à une forme de Frankensteinisme, où l'homme créerait une nouvelle espèce, les post-humains, autrement dit les nouveaux monstres, si on fait le parallèle avec le roman de Mary Shelley. Un autre thème commun au roman de Mary Shelley et à la perspective transhumaniste est celui d'une partition entre les vivants. Victor Frankenstein crée un monstre qui ne peut pas vivre la communion avec les êtres humains. Laurent Alexandre, lui, défend l'idée que l'IA et les biotechnologies pourraient créer une nouvelle humanité, mais sans se soucier de la question des inégalités. Dans un tel scénario, en effet, le risque d'une fracture sociale est bien présent. Les « augmentés », entre guillemets, pourraient devenir soit des monstres hybrides déshumanisés, car de fait, on ne sait pas de quoi vont accoucher toutes ces technologies nouvelles qui sont encore expérimentales, soit une sorte d'élite gouvernant les laissés pour compte. Le parallèle qu'on peut aussi faire entre ces deux entreprises est celui des conséquences éthiques de la science. Victor se prend pour Dieu, crée un monstre, puis abandonne sa créature, qui devient un meurtrier par vengeance. Il porte donc la responsabilité des conséquences de ses actes et de ce qu'il a créé. Le roman pose donc la question de l'éthique de la création. Qui est responsable des conséquences de la science et d'une science mal utilisée? La sagesse ne peut pas entrer dans un esprit méchant, et science sans conscience n'est que ruine de l'âme, disait Rabelais. Cette maxime n'a rien perdu de son actualité. Les transhumanistes, quant à eux, insistent sur les bénéfices des nouvelles technologies. La guérison des maladies, l'immortalité. Mais ils minimisent souvent les risques, la perte d'humanité, les inégalités et aussi l'eugénisme, c'est-à-dire le tri et la sélection des êtres humains selon des critères de performance. Le débat éthique devrait se poser face à de telles innovations. Faut-il réguler ces technologies? Qui décide des limites? Nous ne pouvons pas laisser au seul créateur ou à ceux qui financent de tels projets la liberté sans limite de tout faire sans garde-fou, sans réflexion profonde sur l'anthropologie sous-jacente qui guide de tels projets. Puisque c'est l'humanité qui est en jeu, c'est bien l'humanité qui doit décider de ce qu'elle veut devenir. Car de fait, tous seront impactés par ces nouvelles technologies, puisqu'elles susciteront des changements importants et potentiellement irrévocables,
concernant le travail, la société, les relations, la liberté, la préservation de la maison commune et beaucoup d'autres domaines. Le pape Léon XIV demande à ce que l'IA, les nouvelles technologies, soient évaluées éthiquement à l'aune de la dignité humaine, à l'aune de la préservation de l'humain. Le point crucial, dit-il, n'est pas l'usage de la technique en tant que telle, mais la vision qui la sous-tend. Si l'être humain est traité comme un matériau à perfectionner ou à surpasser, il devient alors plus facile d'accepter que certains soient considérés comme moins utiles, moins désirables, moins dignes. Au nom du progrès, on peut en venir à imaginer des sacrifices nécessaires et à faire payer aux plus fragiles le prix d'une prétendue optimisation de l'espèce. Voyez la lucidité du propos. Il y a donc bien deux sortes de progrès. Un progrès au service de la personne et des peuples, ou un progrès qui les soumet à des logiques de pouvoir. En fin de compte, nous dit le pape, la question décisive est celle-ci. L'IA rend-elle la vie humaine sur la Terre plus humaine, à tout point de vue? La rend-elle plus digne de l'homme? Et cette question se pose concernant toutes les nouvelles technologies. Si la réponse est oui, eh bien, saisissons l'opportunité qui nous est offerte d'une reconstruction patiente et partagée sur le modèle de la Renaissance de Jérusalem racontée dans le livre de Néhémie. Si au contraire, la puissance grandit tandis que le cœur s'assèche et que les liens se rompent, alors nous sommes face à une nouvelle forme de Babel, une construction grandiose, mais inhumaine. Nous retrouvons là l'inspiration de saint Augustin, cher à notre pape, selon laquelle l'histoire humaine est comme le théâtre d'une lutte entre deux amours qui ont construit deux façons d'habiter le monde et de vivre ensemble, autrement dit deux cités. Deux amours ont fait deux cités. L'amour de soi jusqu'au mépris de Dieu a fait la cité terrestre. L'amour de Dieu jusqu'au mépris de soi a fait la cité céleste. Eh bien, espérons et prions pour que l'humanité tout entière, inspirée par le Saint-Esprit, choisisse non pas la voie de la construction d'une nouvelle Babel, mais celle de la cité sainte, la Jérusalem de paix, où la dignité humaine est préservée et où peut se déployer la civilisation de l'amour.

Chers amis, l'homme est mis en question par les nouvelles technologies et particulièrement par l'IA, l'intelligence artificielle. C'est lui, l'homme, qui a créé ces nouvelles technologies. Mais il semble à la fois fasciné et dépassé par les progrès de celles-ci, et notamment de l'intelligence artificielle. Il tente à la diviniser et à se mettre sous son joug. Au lieu de prendre comme critère de discernement dans ses choix son intelligence, ses valeurs, sa conscience, il se confie à la puissance de l'intelligence artificielle et lui laisse décider ce qui est le meilleur, puisqu'il pense qu'elle saura mieux que lui ce qu'il est bon de faire. Quelque part, il abdique ce qui fait son humanité et sa grandeur et transfère à la machine le soin de décider pour lui. Nous avons tendance à rire quand nous voyons des jeunes consulter ChatGPT pour soumettre à la machine leurs interrogations existentielles. Mais cette attitude reflète une tendance qui se banalise. Par exemple, des étudiants délèguent à l'IA les devoirs à faire, les mémoires à écrire. Et ce qui est plus effrayant encore, c'est qu'elle se déploie, cette attitude de délégation des choix aux algorithmes, jusque dans l'armée, pour les prises de décision en contexte de guerre. Et d'une certaine manière, cela ne nous étonne pas, dans la mesure où nous avons basculé dans une société matérialiste et athée, où l'enjeu n'est pas tellement l'éthique, mais la performance, où l'idéal de l'homme n'est plus la sainteté, mais l'efficacité. Nous sommes en face de deux anthropologies très différentes, l'une issue de la Bible, où l'homme est reconnu comme image de Dieu, appelé à participer à la vie même de Dieu dans l'amour, et l'autre issue de notre modernité technocratique, où l'homme, plein d'hubris, se prenant souvent pour Dieu, crée des technologies par lesquelles il voudrait s'affranchir de ses propres limites humaines et participer d'une nouvelle forme de puissance et d'omniscience attribuée désormais à l'intelligence artificielle. Mais de ces deux anthropologies, ne peuvent naître que deux modèles de société bien différents, que le pape Léon XIV a évoqué dans sa dernière encyclique Magnifique Humanité, comme Babel ou Jérusalem. En effet, l'anthropologie chrétienne qui s'est déployée à partir de la Bible s'est épanouie dans ce que nous pourrions appeler un humanisme chrétien. Et cet humanisme chrétien a imprégné toutes les sociétés chrétiennes pendant des siècles, promouvant la dignité humaine, le respect des peuples, le bien, la vérité, l'amour et les lois divines comme critères ultimes du choix. C'est la civilisation irriguée par le christianisme qui a donné naissance au droit qui régit la guerre pour justement la limiter le plus possible, la circonscrire selon des règles pour que les populations civiles soient protégées. C'est à des moines et des évêques qu'on doit la trêve de Noël, par exemple, dans les combats. Ce sont les valeurs chrétiennes et humanistes qui ont donné naissance à la notion de proportionnalité dans la riposte, la légitime défense comme seule justification pour prendre les armes, l'interdiction des armes de destruction massive comme les bombes nucléaires, les armes biologiques, chimiques, par exemple, parce qu'elles touchent aussi bien les militaires que les civils. Il y a une éthique de la guerre. Il y a des conventions internationales qui cherchent à humaniser la guerre afin d'en atténuer le plus possible les conséquences terribles pour les populations. Par exemple, on ne maltraite pas des prisonniers, on ne tire pas sur des ennemis qui se rendent, on ne tue pas des civils, on ne bombarde pas des écoles, des hôpitaux, des lieux de culte. La fin ne justifie pas les moyens. Et donc, on ne peut pas utiliser n'importe quel moyen sous prétexte de vouloir remporter la victoire. Nous avons un bel exemple de cette magnanimité dans le combat à la personne de Charles de Bonchamp, militaire français et général royaliste de la guerre de Vendée. En mars 1793, l'ouest de la France est touché par de nombreuses insurrections paysannes. Des paysans viennent chercher Charles de Bonchamp pour lui demander de prendre la tête de l'insurrection. Bonchamp se montre réticent et doute qu'une victoire soit possible contre les troupes de la République. Mais il finit cependant par accepter. Sans illusion, il quitte sa femme qui est enceinte en lui déclarant « Nous ne devons même pas prétendre à la gloire humaine. Les guerres civiles n'en donnent point. » Arrivé à Saint-Florent-le-Vieil, Charles de Bonchamp rétablit un certain ordre.
Il organise la défense du bourg et fait proclamer une grâce pour les républicains emprisonnés. Les insurgés font jurer aux prisonniers de ne plus porter les armes contre eux. Puis ils les remettent en liberté. Ils font ensuite chanter un Te Deum par le curé réfractaire de Saint-Florent. Les combats font rage, tantôt à l'avantage des Vendéens, chrétiens et royalistes, tantôt à l'avantage des républicains. Mais arrive la bataille de Cholet, où les Vendéens sont battus et Bonchamp gravement blessé. Tous se replient, et pour se mettre à l'abri, ils doivent franchir la Loire. Seulement, que faire des prisonniers républicains emprisonnés depuis plus de 4 mois à l'abbaye de Saint-Florent-le-Vieil? Les officiers vendéens constatent qu'ils ne peuvent leur faire franchir la Loire et envisagent de les faire fusiller. L'épouse du général Lescure écrit dans ses mémoires « Tous convinrent qu'il fallait les fusiller sur le champ. Mais quand on demanda qui ira en donner l'ordre, personne n'en eut le courage. L'un disait que ces malheureux, pris la plupart depuis 4 à 5 mois, n'étaient pas la cause des massacres. Que cette horrible boucherie commise de sang-froid était au-dessus de ses forces. Un autre que ce serait légitimé, pour ainsi dire, les horreurs commises par les Bleus, les Républicains. Que cela redoublerait la rage des Républicains et les empêcherait de faire grâce à aucune créature vivante dans la Vendée, où il restait encore plus de la moitié des habitants. Enfin, personne ne voulant faire exécuter une résolution aussi barbare, chaque officier se retira sans donner d'ordre. Monsieur de Lescure, donc militaire opposé à la Révolution, n'avait pu prendre part à aucune délibération. Il était blessé, couché sur un matelas, et moi assise auprès de lui. Seul, je pus l'entendre, quand on parla de tuer les prisonniers, dire entre ses dents « Quelle horreur !» Quant à Bonchamp, à l'agonie, il apprend l'imminence du massacre. Il charge alors un de ses officiers d'obtenir en son nom la grâce des prisonniers. Celui-ci saute alors à cheval et se précipite sur l'esplanade devant l'abbaye en criant « Grâce aux prisonniers, Bonchamp le veut ! Grâce aux prisonniers, Bonchamp l'ordonne !» Et c'est ainsi que les prisonniers républicains furent sauvés. Ces hommes se battaient pour une noble cause, et habités par les valeurs chrétiennes, ils ne s'étaient jamais livrés à des représailles sanguinaires. Ils ne pouvaient donc envisager de massacrer des soldats et de se comporter avec autant de cruauté que les républicains s'étaient comportés envers eux. Ils n'avaient pas perdu de vue l'humanité de ceux qu'ils combattaient, et ils n'avaient donc pas perdu leur propre humanité, puisqu'ils préférèrent faire grâce à leurs ennemis plutôt que de perpétrer un massacre. Vous me direz peut-être que cette époque est révolue et que depuis longtemps on n'agit plus ainsi. Sans doute, même s'il reste, je pense, dans toutes les armées du monde, des hommes intègres. Mais ils sont peut-être de moins en moins nombreux, sans doute parce que la devise de Sainte Jeanne d'Arc a été oubliée. Dieu premier servi. En effet, quand nous mettons Dieu en premier dans nos vies, alors nous n'oublions pas que l'homme est l'image de Dieu et qu'il doit être respecté et honoré, même s'il est notre ennemi. Aujourd'hui, les choses ont tendance à changer radicalement. On se situe dans une autre anthropologie, où l'homme n'est plus perçu comme image de Dieu. Même le droit international, pétri de valeurs chrétiennes, est foulé aux pieds par les puissants de ce monde. L'hubris, la démesure, l'orgueil, la volonté de puissance, se sont comme emparés des dirigeants pour établir non pas la justice et la paix, mais pour asseoir leur domination par la force, au mépris même du droit et des conventions internationales. On prétend établir la paix par la guerre. Mais comment pourrions-nous établir la paix par quelque chose qui la contredit si radicalement? La finalité noble de la paix ne peut justifier des moyens immoraux, des massacres de civils, des attaques contre des pays qui n'ont pas attaqué, des assassinats de journalistes, plus de 200 à Gaza tués intentionnellement, ou des bombardements d'installations civiles, d'hôpitaux, d'universités, d'écoles, des villages entiers rasés en Palestine puis au sud du Liban maintenant, sans parler des tortures physiques et psychologiques sur les prisonniers, et parmi eux des médecins qui ne faisaient que leur travail de soigner tous les blessés. Je pense notamment au docteur Oussam Abou Safia, pédiatre palestinien qui dirigeait l'hôpital Kamal Adouan dans la bande de Gaza,
dont le fils a été tué par les bombardements israéliens, qui a refusé d'abandonner ses passions, qui a été arrêté et qui est désormais détenu sans charge et sans procès pour une durée indéterminée et soumis à la torture dans une prison israélienne. Un parmi tant d'autres. Je parle de cela parce que c'est actuel, c'est bien documenté et que nous en avons des témoignages tous les jours. Mais je sais bien qu'il y a d'autres contrées où il ne fait pas bon non plus être en prison. Malheureusement donc, la Convention de Genève, en son article 13, qui interdit la torture et les traitements inhumains des prisonniers, cette convention est violée chaque jour, non pas en cachette, mais ostensiblement et avec fierté. Et il semble que cela ne dérange personne, comme si nous nous étions habitués à l'horreur, comme si la minimisation de ces faits dans nos médias occidentaux contribuait à la banalisation de l'inhumanité. Les pires crimes sont désormais acceptés comme dommages collatéraux. Le problème, c'est que ce ne sont pas des dommages collatéraux, puisque c'est sciemment voulu, organisé et planifié. Cette accoutumance au mal et à la cruauté dit quelque chose de notre humanité qui se perd. On ne cherche plus à s'entendre, à résoudre les conflits par une vraie diplomatie, mais on cherche à écraser l'autre, ce qui est bien différent. Le 7 avril 2026, le président des États-Unis, Donald Trump, annonçait à propos de l'Iran « Une civilisation entière va disparaître ce soir, pour ne plus jamais réapparaître ». Il annonçait ainsi qu'il allait rayer de la carte non pas seulement un pays, mais une civilisation, avec toute sa population, son histoire. Mais ce faisant, il annonçait rien de moins qu'un crime contre l'humanité, selon les critères donnés par le statut de Rome de la Cour pénale internationale. Mais qui réagit encore? Tous les jours, il semble que nous ayons affaire à une surenchère dans l'insoutenable. Certains ministres israéliens sionistes affirment devant caméra ou sur les réseaux sociaux leur désir de voir disparaître tous les Palestiniens, considérés par eux non plus comme des hommes mais comme des animaux, et ceci pour pouvoir s'installer sur leur terre. Tous les jours, des paysans palestiniens en Cisjordanie sont terrorisés par des bandes de colons qui veulent les faire partir et qui pour cela brûlent leurs voitures, leurs oliviers, leurs champs, voire leurs maisons, et les violentent. Le ministre israélien de la Sécurité nationale, Itamar Ben-Gvir, a célébré ses 50 ans avec un gâteau d'anniversaire pour le moins choquant. Le 2 mai 2026, son épouse lui a en effet offert à cette occasion un grand gâteau, décoré d'un nœud coulant, accompagné de l'inscription « Mazel Tov », c'est-à-dire « Bonne chance, bon destin ».« Mazel Tov » au ministre Ben-Gvir. Parfois, les rêves deviennent réalité. Ce ministre extrémiste, lui-même partisan du terrorisme israélien contre la population palestinienne, milite depuis longtemps pour une loi autorisant la peine capitale par pendaison pour les terroristes. Or la Knesset, le Parlement israélien, vient d'adopter cette loi. Ainsi, le rêve de Ben-Gvir devient réalité. Drôle de rêve. Surtout quand on sait que pour lui, tous les Palestiniens, et pas seulement les combattants du Hamas, sont des terroristes à éliminer, puisqu'il appelle depuis longtemps à la destruction des Arabes et des Palestiniens, hommes, femmes, vieillards, enfants, et au contrôle de la terre, de la mer à l'Euphrate. On se glorifie désormais de l'inhumanité et du massacre des populations. Mais ce qui est encore plus grave peut-être, c'est précisément l'utilisation de l'IA, l'intelligence artificielle, dans l'armée pour éliminer les ennemis. On délègue désormais à l'algorithme le choix des cibles. J'avais déjà évoqué cela il y a un an quand je vous avais parlé dans le thème sur l'IA du programme Lavender mis en place par l'armée israélienne. Il s'agit d'un système d'intelligence artificielle qui choisit les cibles à partir de l'analyse d'une multitude de données numériques et détermine là où doivent être lancées les bombes. L'utilisation de ce programme automatisé pour choisir qui doit être tué est une pratique sans précédent dans les guerres jusqu'à présent. Ce qu'on demande à l'IA, ce sont des résultats. L'IA ne fonctionne pas selon des normes éthiques. Elle n'a pas la notion du bien et du mal,
et elle ne tient pas compte des règles de la guerre. Et donc l'algorithme a été formaté pour que si un combattant du Hamas est en haut de l'échelle décisionnaire, on peut tuer jusqu'à 100 civils pour être sûr de l'atteindre, donc femmes, enfants, familles. La fin ici justifie les moyens. Non pas pour l'IA qui fonctionne selon des algorithmes et les données qu'on lui a fournies, mais pour l'état-major israélien qui accepte de déléguer les décisions de meurtre de masse à l'IA. Pendant la Seconde Guerre mondiale, l'industrialisation de la mort passait par les chambres à gaz. Aujourd'hui, elle passe par l'IA. C'est peut-être encore plus efficace, puisque c'est l'IA qui choisit les cibles à bombarder, en analysant une quantité énorme de données récoltées par surveillance massive. Et le militaire n'est là que pour une pseudo-validation formelle. Tout ce que propose l'IA est de fait validé, sans que l'humain cherche vraiment à en vérifier la pertinence. Vous percevez le problème et l'horreur de ce nouveau type de guerre. Quand l'humain disparaît de l'équation, pour ne devenir que la chambre d'enregistrement d'un tueur robotique, exécuteur froid de basses œuvres, eh bien la morale s'efface, les morts innocents s'accumulent, et la crainte que de tels systèmes se généralisent dans le monde ne peut qu'augmenter. Or de fait, j'ai évoqué ce qui se passait en Israël, parce que c'est ce qui est le plus documenté actuellement. Mais cela a tendance à se généraliser. Nous savons que l'entreprise américaine Palantir, créée par Peter Thiel et Alex Karp, et financée en partie par la CIA, a proposé ses services non seulement à Israël durant cette guerre, mais qu'elle les propose aussi à l'OTAN et à de nombreux pays européens, dont la France. Il faut bien comprendre que Palantir est une entreprise de services et d'édition logicielle spécialisée dans les domaines du maintien de l'ordre, du renseignement et de la sécurité. Elle développe et commercialise des logiciels dédiés à la fusion, la visualisation et à l'analyse opérationnelle de tout ce qui se trouve dans le big data, autrement dit de toutes les données personnelles de millions de personnes, données qu'elle croise. Cette entreprise porte donc une promesse. Voir partout, avoir une vision globale en croisant les données, afin de prévoir, anticiper, décider et contrôler. L'un de ces logiciels, Palantir Gotham, est utilisé dans l'armée américaine, dans la communauté du renseignement des États-Unis, le NSA, la CIA, le FBI, et dans des services de police. Ce logiciel est également utilisé par les services de renseignement d'une douzaine de pays européens, dont la France, puisqu'un contrat a été signé entre Palantir et la DGSI. Cette entreprise est particulièrement controversée, parce qu'elle met de fait en place une société de surveillance, en utilisant de façon opaque les données de vie privée de millions de citoyens, sans leur demander leur consentement. Elle est aussi au service d'États qui se servent de ces logiciels, souvent sans respecter les droits de l'homme, et en allant bien au-delà des objectifs affichés de lutte contre le terrorisme, contre la fraude ou autres délits majeurs. N'oublions pas non plus l'origine du nom de cette entreprise, Palantir. Pour ceux qui connaissent les œuvres de Tolkien ou qui ont vu Le Seigneur des Anneaux, cela vous rappellera la fameuse pierre de vision nommée précisément Palantir et qui permet de tout observer à distance. Le sorcier Saruman s'en sert pour obtenir des informations et accroître son pouvoir en surveillant tout. Seulement par cette pierre, il entre en contact avec Sauron, puissance ténébreuse qui le dépasse de beaucoup. Saruman croit utiliser l'outil à son avantage. En réalité, c'est lui qui est influencé. Il devient de plus en plus obsédé par le pouvoir et perd son indépendance. Il finit par être sous la coupe de Sauron, qui est le mal absolu. C'est d'ailleurs l'une des leçons symboliques de Tolkien. La connaissance totale et la capacité de tout voir donnent un immense pouvoir sur les peuples pour les asservir, mais elles peuvent aussi corrompre celui qui croit les maîtriser. L'entreprise Palantir cristallise en elle les dangers d'une intelligence artificielle qui prétend tout voir et tout décider pour nous. Cependant, elle décide pour nous parce que nous le voulons bien. Nous sommes donc désormais à l'ère de la destruction de masse par délégation de notre responsabilité morale à une machine programmée pour cibler
est tué. Quand l'être humain abdique ce qui fait sa grandeur, qu'il délègue son intelligence, ses décisions, sa responsabilité à ce qui ne pense pas, à ce qui est incapable d'aimer, nous ne pouvons que tomber dans le gouffre de l'inhumanité. En fait, nous vendons notre âme à Sauron, si on se réfère au Seigneur des Anneaux, ou bien à Satan, si on se réfère à la Bible. Le pape Léon XIV s'élève à la fois contre l'hubris des dirigeants qui cherchent à étendre leur domination et contre la délégation de la décision de tuer à l'IA. Dans sa réflexion lors de la veillée de prière pour la paix le 11 avril 2026, il a répondu d'une certaine manière à Donald Trump qui prônait la paix par la guerre, l'écrasement de ceux qui lui résistent et la poursuite d'une politique de domination. « La guerre divise, l'espérance unit », affirme le pape. « La tyrannie piétine, l'amour élève. L'idolâtrie aveugle, le Dieu vivant éclaire. » Et face aux ravages de la guerre, face à cette chaîne démoniaque du mal, comme il l'appelle, le pape demande à ce que nous nous mettions au service du royaume de Dieu. Un royaume, dit le pape, où il n'y a ni épée, ni drone, ni vengeance, ni banalisation du mal, ni profit injuste, mais seulement dignité, compréhension et pardon. Et il poursuit en disant « Nous avons là un rempart contre ce délire de toute puissance qui autour de nous devient de plus en plus imprévisible et agressif. Même le nom saint de Dieu, le Dieu de la vie, est entraîné dans les discours de mort. » Le pape fustige ainsi cette tendance très présente aussi bien en Israël que dans les courants évangéliques américains ou dans l'islamisme radical, tendance qui consiste à justifier la guerre au nom de Dieu, de justifier des massacres au nom de soi-disant promesses divines, comme si Dieu pouvait bénir les guerres de conquête, de domination et les massacres de civils. C'est là une véritable falsification de la religion, une idolâtrie et un asservissement à celui qui est menteur et homicide depuis le commencement, à savoir le diable. Le pape n'y va d'ailleurs pas de main morte dans sa correction fraternelle. « Est asservi à la mort, dit-il, celui qui a tourné le dos au Dieu vivant, pour faire de lui-même et de son propre pouvoir l'idole muette, aveugle et sourde, à laquelle sacrifier toute valeur et exiger que le monde entier plie le genou. Assez donc avec l'idolâtrie de soi-même et de l'argent. Assez avec la démonstration de force. Assez avec la guerre. La véritable force se manifeste dans le service de la vie. » Le pape Léon XIV dénonce une culture de la puissance qui s'infiltre partout dans la société et qui se répand en banalisant et en normalisant la guerre, en la réhabilitant comme instrument de politique internationale, tandis que les critères éthiques même qui en avaient limité l'usage sont progressivement érodés. Quant à l'usage de l'IA dans les conflits armés, l'usage des systèmes d'armes à autonomie opérationnelle, le pape rappelle avec vigueur que de tels systèmes ne sauraient émettre un jugement moral et agir selon des critères éthiques, car, dit-il, un jugement moral ne se réduit pas à un simple calcul. Il implique la conscience, la responsabilité personnelle et la reconnaissance de l'autre en tant que personne. Et oui, les victimes ne peuvent être réduites à de simples données. Et il en tire la conclusion appropriée. Il n'est donc pas acceptable de confier à des systèmes artificiels des décisions mortelles. Attention, dit-il encore, car l'IA nous habitue à l'idée que la violence est inévitable et qu'il suffit de l'optimiser. Face à ce danger, le pape Léon XIV rappelle quelques critères qui semblent évidents, mais qui sont malheureusement trop souvent mis de côté. Le premier est celui de la responsabilité personnelle de la décision qui doit être absolument maintenue. Car lorsque la décision de frapper devient automatique ou opaque, le risque de déresponsabilisation augmente. Or, l'homme doit rester le dernier responsable, sans se défausser sur la machine.
il doit pouvoir rendre compte de ses choix pour pouvoir éventuellement être jugé. D'autre part, le choix éthique a besoin de temps. Or, la rapidité de l'IA court-circuite le temps nécessaire à la réflexion et à un discernement juste. Donc, il y a problème. Enfin, dernier critère, celui de la protection des civils, et le pape a cette parole forte. Toute technologie qui facilite le fait de frapper sans voir le visage de l'autre abaisse le seuil moral du conflit. Le pape invite donc à se souvenir de la protection due dans toute guerre aux civils et aux infrastructures nécessaires à leur survie. Et en conséquence, il affirme « L'intelligence artificielle doit être désarmée », c'est-à-dire libérée des logiques qui la transforment en instrument de domination, d'exclusion et de mort. Et de fait, c'est à cette condition seulement qu'elle ne servira pas le projet d'une nouvelle Babel, mais qu'elle sera au service de tous et du bien commun, au service de la reconstruction de Jérusalem, autrement dit de la civilisation de l'amour. Puissent les hommes accueillir le don de sagesse pour servir Dieu et la magnifique humanité plutôt que leur ego, leur orgueil et finalement le prince de ce monde. 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

0: Bonjour et merci de nous retrouver pour La Foi prise au mot, votre émission de formation et de réflexion. Cette semaine, je vous propose de partir à la découverte du plus fascinant des personnages bibliques, la reine de Saba. Venue d'un pays mystérieux, cette dernière arrive à Jérusalem, accompagnée d'une grande suite, avec, dit le texte, des chameaux portant des épices et beaucoup d'or et de pierres précieuses. Impressionnée par la sagesse et la richesse de Salomon, elle lui offre 120 talents d'or, ça fait beaucoup, hein, une très grande quantité d'aromates et des pierres précieuses, et surtout du bois de santal, dont le texte dit « Le roi fit avec le bois de santal des balustrades pour la maison de l'Éternel et pour la maison du roi, et des harpes et des luttes pour les chantres. Il ne vint plus de ce bois de santal et on n'en a plus vu jusqu'à ce jour. » Alors, qui est cette incroyable figure féminine dans une narration où les femmes, il faut bien en convenir, n'en ont pas beaucoup de place? Comment les lecteurs de tous les siècles l'ont-ils comprise? Telles sont les questions que je vais poser à mes deux invités. Emmanuelle Pastor, bonsoir.
1: Bonsoir.
0: Emmanuelle Pastor, vous êtes enseignante en Bible à l'Institut catholique de Paris et je crois que vous avez vraiment beaucoup travaillé la reine de Saba.
1: Elle a été l'occasion d'une thèse, effectivement.
0: Et donc vous êtes la spécialiste mondiale de la reine de Saba. Et puis Laura de Foutia de Lederer, bonsoir.
2: Bonsoir.
0: Vous êtes enseignante en histoire de l'art moderne à l'Institut catholique de Paris, et donc vous allez nous faire un peu une sorte de commentaire la réception de la reine de Saba, en particulier grâce à un magnifique tableau, enfin une magnifique fresque plus exactement, de Piero della Francesca.
2: Exactement.
0: Alors pour commencer, on va commencer par rentrer dans le texte. C'est qui? Et surtout, Saba, c'est quoi?
1: Alors là, c'est une question qui va rester un peu mystérieuse parce que finalement, nous savons très peu de choses sur la reine de Saba. 13 versets dans le grand cycle sur Salomon, pour une femme dont on ne connaît pas le nom, dont on ne connaît pas l'apparence, dont on ne reparlera plus dans le reste, la suite de l'Ancien Testament en tout cas, mis à part une petite apparition dans le Nouveau Testament, dans la bouche de Jésus.
0: Mmh. Oui, qui parle de la reine du Midi.
1: Absolument, ouais, ouais. Voilà.
0: Et c'est elle, en fait.
1: C'est elle. Mmh. Elle est venue pour écouter, attester la sagesse de Salomon, et Jésus en fera l'éloge, parce qu'elle a reconnu elle a reconnu Salomon, alors que les contemporains de Jésus ne savent pas voir qu'il y a en Jésus plus que Salomon. Voilà. Donc un personnage qui va rester quand même dans l'anonymat, mais vous l'avez dit, important parce que c'est une femme qui est mise en scène, mise en récit, et les femmes mises en récit dans l'Ancien Testament, alors elles sont nombreuses, mais on ne leur accorde pas toujours une importance extraordinaire.
0: Surtout qu'on va le voir, elle est quasiment l'égale du roi, elle est aussi riche que lui. Elle est aussi intelligente que lui. Bref, c'est vraiment assez étonnant pour cette littérature qui est quand même un peu patriarcale. Enfin.
1: Absolument, et d'autant plus quand on sait que Salomon termine assez mal sa vie à cause de ses 1000 femmes et concubines, la plupart étrangères. Or, on est ici devant une figure de femme étrangère, mais pour le coup, positive. Mmh. Alors, que se passe-t-il dans ce récit pour que la femme étrangère ait une telle ambivalence?
0: Alors, on va essayer de le savoir. Saba, on sait ce que c'est? On a une idée de ce que c'est?
1: Oui, alors le royaume de Saba, grâce à pas mal de fouilles archéologiques, on sait que ce royaume existait au moins dès le 8e siècle avant Jésus-Christ. Mmh. Alors Salomon, dans la chronologie biblique, on le situe un peu avant, autour de 1000 avant Jésus-Christ. Bon, le royaume de Saba existe, il est connu. Saba, c'est à la pointe extrême de la péninsule arabique, donc c'est 3000 km entre Saba et Jérusalem. Il faut imaginer un voyage qui a dû durer au moins 70 jours en caravane pour atteindre Jérusalem. Alors, pour entreprendre un si grand voyage, il faut avoir une bonne raison.
0: Mmh. Donc la pointe de la... c'est quoi? C'est le Yémen?
1: C'est aujourd'hui le Yémen.
0: C'est ça, hein?
1: Absolument.
0: D'accord.
1: Ouais. Voilà. Et alors le texte biblique nous donne une des raisons pour lesquelles la reine entreprend un si grand voyage qui a dû coûter très cher. Et la raison est la sagesse. La sagesse de Salomon, une renommée de sagesse qui est parvenue jusqu'au royaume de Saba. Et cette reine, alors il faut savoir que la sagesse est l'attribut royal par excellence. Hein. Mmh. Donc la reine de Saba souhaite tester, vérifier si la sagesse du roi de Jérusalem est aussi splendide et importante que ce qu'en dit la rumeur. Mmh. Alors peut-être qu'il faut dire un petit peu qu'est-ce que la sagesse. En tout cas dans la Bible, parce qu'on est quand même dans un récit qui à la base est biblique, la sagesse c'est l'art de réussir. C'est une connaissance du monde, de l'humanité, des fonctionnements internes du monde. Donc avoir la sagesse, ça veut dire connaître le fonctionnement du monde et donc comment il se gouverne. Et donc c'est connaître l'art du gouvernement. Et aussi c'est comment gouverner, mais se gouverner soi-même également. Voilà, c'est tout cela. Et ce qui explique aussi que dans la Bible, la sagesse est d'abord la qualité des artisans. Parce que l'artisan, c'est celui qui connaît le monde et la matière et qui sait en faire quelque chose.
0: Voilà, donc c'est une sorte de sagesse pratique d'abord.
1: Hein. Sagesse pratique.
0: Ou avant d'être une sorte de connaissance globale du fonctionnement du monde. C'est vraiment le...
1: C'est ça.
0: C'est comment on construit une belle chaise.
1: Et Salomon est connu pour cette sagesse pratique puisqu'il a un royaume qu'il a réussi à enrichir, qui se gouverne parfaitement bien dans la paix avec tous les voisins. Salomon est un grand constructeur. Il est réputé pour le temple et le palais. Beaucoup de constructions, en fait. Donc, il est le sage par excellence. Ouais.
0: Et elle, c'est une femme.
1: Elle, c'est une femme. On sait très peu de choses sur elle. Ouais. Le texte, volontairement ou pas, mais laisse des blancs que les artistes ou les écrivains vont s'en emparer pour justement essayer de combler ce silence sur certains aspects. Donc, déjà, on ne connaît pas son nom. On n'a pas d'attestation dans l'archéologie d'une reine du royaume de Saba. Mmh. Dans toute la chronologie des rois de Saba, il n'y a pas de reine qui soit mentionnée. Donc elle reste sous un voile de mystère.
0: Ça, ce n'est pas un problème pour des artistes ?
2: Ça pourrait l'être, mais c'est aussi une marge pour pouvoir développer sa propre imagination et donner lieu à des réinterprétations qui permettent de fonder et peut-être alimenter aussi la foi, bien au-delà de ce qu'on pouvait peut-être trouver déjà dans les textes. Mm-hmm. Les artistes, comme tous les croyants, se posaient plein de questions pour lesquelles ils ne pouvaient pas trouver directement des réponses dans la Bible.
0: Bah, y compris la tête de Jésus, enfin la manière dont Jésus... On ne sait rien de comment Jésus était. Enfin,
2: exactement.
0: Donc c'est pas, y a pas que la reine de Saba.
2: Et pourtant, il y a une exigence, une volonté en tout cas, de représenter ces scènes.
0: Absolument.
2: Parce qu'on est quand même à une époque où on ne lisait pas forcément autant qu'on pourrait le croire ou penser aujourd'hui. Et que beaucoup du message chrétien passait par une éducation figurative. Mm-hmm. Donc on avait quand même besoin de créer des images puissantes qui soient évocatrices de tous les aspects qui étaient présents dans la Bible, mais qui puissent aussi... être représentable. Donc c'est vrai que l'image, par exemple, de la reine de Saba nécessitait d'une interprétation. Si on pense à Piero della Francesca, que nous avons un peu évoqué, c'est un artiste, mathématicien, humaniste, sensible au développement de la culture de son temps. Et quand il a idéalisé cette femme, qui est réputée comme étant une femme très très belle, ne peut que penser à une image d'une femme dont les formes sont presque parfaites, parce qu'elles sont géométriques. Et donc, si vous regardez l'ovale de son visage, on a tendance plutôt à voir une figure qui est réduite à une forme géométrique, la plus parfaite, pour renvoyer cette image de beauté. Et puis, il y a aussi ce côté de la blancheur, qui se rattache à une évocation de la sculpture antique, puisque l'Antiquité était aussi un paramètre essentiel de la beauté à la Renaissance, qui redécouvre les canons esthétiques romains et gréco-romains. Donc ce sont ces qualités-là qu'il recherche dans sa beauté et qu'il attribue à la reine de Saba. Et ce sont des qualités qui lui sont reconnues aussi par les personnes qui visitaient ces églises, cette église notamment de San Francesco à Arezzo où il peint ses fresques. Par ses critères esthétiques, on pouvait tout de suite reconnaître ces qualités d'extrême beauté qu'on attribuait à la reine.
0: C'est intéressant parce que, est-ce que le texte dit qu'elle est belle ?
1: Le texte ne le précise pas, non.
0: Ouais. Et alors pourquoi est-ce qu'il faut qu'elle soit belle ?
1: Parce que il faut qu'elle soit belle, parce qu'il faut qu'elle soit à la hauteur du plus grand et du plus prestigieux des rois de Jérusalem. Donc il faut qu'elle soit aussi belle que lui, même si ça n'est pas dit, aussi riche que lui, aussi sage que lui. peut-être même un petit peu plus, puisque c'est elle qui vient mettre à l'épreuve la sagesse de Salomon.
0: Oui, alors racontez-nous. Donc, elle arrive.
1: Elle arrive.
0: J'ai commencé à en parler, parce que j'ai fait quelques citations, là, avec plein de chameaux et avec des épices, etc. Donc, on imagine la caravane des
1: absolument,
0: depuis l'Arabie. Enfin, c'est voilà, comme vous dites, hein, 70 jours de voyage.
1: Une très grande caravane. Et alors, il faut peut-être sortir un tout petit peu du romantisme, parce qu'on nous dit qu'elle est accompagnée d'une armée très puissante. C'est pas tant une suite qu'une armée.
0: D'accord.
1: Là, c'est le terme qu'on emploie. C'est ce terme qui revient à chaque fois dans les contextes de guerre de l'Ancien Testament. Donc, il y a quand même une petite tension. Et on nous dit également qu'elle vient pour tester Salomon par des énigmes. Derrière la notion d'énigme, il y a aussi une petite tension. Quand on sait que pour les souverains anciens, le combat ou le concours, disons que le combat en armes pouvait être remplacé par un concours d'énigmes. Donc elle arrive avec une armée, elle vient poser des énigmes, il y a un peu de suspense quand même.
0: D'accord.
1: Qui gagnera ? Qui dépasse qui ?
0: Historiquement, on a l'idée qu'il y a un conflit entre le petit royaume d'Israël, parce que c'est vraiment, enfin, même de Juda, c'est vraiment un tout petit royaume, et ce royaume, est-ce que on sait s'il y a même des échanges ? Enfin, on a une idée.
1: Alors, des échanges certainement, puisque les Sabéens sont réputés pour faire le commerce des aromates, de l'or, des pierres précieuses, comme c'est écrit dans le texte. Ça, c'est tout à fait véridique et vérifié. Mais alors, dans l'histoire avec Salomon, non, on n'a pas les moyens de remonter si loin. En revanche, les tribus nomades et arabes sabéennes sont connues des Assyriens parce qu'elles effectuaient des razzias très souvent. Là, on est au 8e siècle, 7e siècle avant Jésus-Christ.
0: Donc bien après
1: l'époque. Mais dans la région de Juda et du sud de Juda. Donc oui.
0: Bien après l'histoire de Salomon, mais peut-être au moment où, enfin, un peu avant probablement, le moment où tout ça est écrit.
1: Tout ça est écrit.
0: Donc peut-être qu'on colle plusieurs histoires, en fait, enfin, ou plusieurs moments de l'histoire.
1: Exactement. Le texte reflète une histoire probablement connue depuis bien des temps, mais voilà, qui est mise en contexte, disons, dans ce contexte assyrien où il y a vraiment une tension. Oui, il y a une tension. C'est pas une histoire d'amour d'emblée, disons.
0: Oui, c'est ça. Il y a une petite tension.
1: Il y a une tension.
0: D'accord.
1: Comment va-t-elle être résolue ?
0: Oui. Ça, évidemment, j'imagine que dans la suite des temps, on l'oublie complètement. Une femme ne peut pas être à la tête d'une armée.
2: Exactement. Dans le récit tel qu'il est perçu à partir de la fin du Moyen-Âge, notamment, par exemple, dans les textes comme la Légende dorée, qui est un texte extrêmement lu, le texte le plus lu après la Bible à partir de sa rédaction à la fin du XIIIe siècle, ce n'est plus question du tout d'une guerre, mais plutôt d'une rencontre autour de la présentation de la sagesse de la reine de Saba qui s'exprime par sa contribution au dénouement des mystères liés à l'histoire de la croix. Donc on fait vraiment un grand changement en quelque sorte.
0: D'accord.
2: Dans la réception. Et ça peut paraître un bond en avant qui est un peu hasardeux,
0: oui,
2: mais qui s'est justifié aussi par tous ces questionnements qu'on pouvait avoir. Maintenant, on est au Moyen-Âge ou à la fin du Moyen-Âge, à la Renaissance. Il y a énormément de siècles qui sont passés. Et en étudiant ces textes, on avait envie de savoir finalement quelle énigme la reine de Saba avait pu poser à Salomon, par quels moyens elle avait pu le mettre en difficulté, est-ce qu'elle l'avait vraiment mis en difficulté.
0: Oui.
2: On avait envie de savoir plein de choses, on avait envie de savoir de quelle manière ils avaient pu discuter.

0: Le fait justement qu'elle soit associée à la sagesse, est-ce que c'est pas aussi quelque chose lié à son genre, au fait que c'est une femme et que finalement l'idée qu'une femme puisse être puissante au Moyen-Âge est impensable.
1: Il y avait une partie de la société qui était quand même très cultivée et avec le développement de l'humanisme, il y a une valorisation de l'homme au centre de la société en tant que créature de Dieu, mais parallèlement, il y a quand même une valorisation aussi de la femme. Donc elle n'a peut-être pas toujours le même statut que l'homme, mais on essaie quand même de revaloriser aussi la figure de la femme et ça se voit. Par exemple, par ce genre de réception de la reine des Sabas, qui est anoblie et qui occupe toute sa place dans la légende dorée et dans d'autres récits.
0: C'est bien, vous nuancez. On n'est pas que dans quelque chose d'unilatéral. Très bien. Alors on revient, elle est là, elle n'est pas si gentille que ça en fait.
2: En fait, il faut revenir sur la question des énigmes que justement vous évoquiez à l'instant. Parce que derrière les énigmes, oui, il y a une petite provocation. Celui qui propose l'énigme, lui, il a la réponse, bien sûr. Donc, en quelque sorte, il se positionne en supériorité. Alors, la question, c'est on aimerait bien savoir en quoi consistent ces énigmes. Et évidemment, alors là, dans le chapitre 10 du premier livre des Rois, on n'a pas beaucoup de précisions là-dessus. Mais quand même, on sait que Salomon a déjà résolu une très grosse énigme. Au chapitre 3, lorsque deux femmes arrivent avec un enfant, chacune en prétendant être la mère, c'est le fameux jugement de Salomon et les deux prostituées. Et là où il n'y a pas de témoin, il n'y a pas de mari, puisque, voilà, selon leur mode de vie, il n'y a aucun moyen pour que Salomon puisse résoudre l'énigme, en fait. Et pourtant, il va y parvenir. Voilà.
0: Alors, expliquez-nous, parce que tout le monde ne la connaît pas, la résolution. Comment il va faire ?
2: Salomon va jouer sur les sentiments de la vraie mère, en disant, cet enfant, je vais le couper en deux, puis vous aurez chacune la moitié. Et puis, évidemment, la vraie mère, à ce moment-là, intervient en disant, non, eh bien, qu'elle le garde. Et de cette manière, elle se révèle comme étant la vraie mère. Donc, on n'a pas, dans l'épisode de la reine de Saba, le détail des énigmes, mais on en a une qui est quand même, qui est énorme. C'est une énigme vivante, en quelque sorte, que Salomon parvient à résoudre.
0: C'est intéressant, cette histoire d'énigme. Vous avez dit, même certains chefs de guerre, etc., préfèrent répondre à des énigmes que d'entrer en conflit. Alors, je ne sais pas si c'est vrai ou si c'est une reconstruction un peu littéraire, mais on est dans une période où on aime les énigmes.
2: Oui, on aime les énigmes, on aime un peu les tours de magie aussi, vous voyez. Ouais. On a un petit peu quelque chose de cela, en tout cas, quand Moïse se trouve à la cour de Pharaon et que les magiciens de Pharaon sont capables de reproduire les mêmes prodiges que Moïse et Aaron. On est un petit peu, vous voyez, un concours. On va voir qui est entouré par les plus sages conseillers, en fait. Est-ce Pharaon, est-ce Moïse, et ici, Salomon, la reine de Saba, qui va être à même de trancher oui.
0: Il répond ?
2: Alors Salomon, bien sûr, avec beaucoup de facilité, il résout toutes les paroles obscures que la reine lui a présentées. Vous voyez là, par rapport à la réception, il y a quelque chose aussi d'intéressant, parce que vu que le texte biblique ne donne pas ici le détail des énigmes, ce sont les légendes juives notamment qui vont se charger de nous donner tout un catalogue d'énigmes que la reine de Saba aurait proposé à Salomon. Ce sont bien sûr des énigmes ou des légendes postérieures, mais on a voulu combler le blanc.
0: Et quel type d'énigme c'est ? Enfin, c'est des choses.
2: Je peux vous la poser si vous voulez.
0: Allez, on va faire jouer les téléspectateurs.
2: Je vais quand même sortir ma petite fiche au cas où pour ne pas me tromper. Je ne suis pas aussi sage que la reine de Saba, mais une des énigmes dit la chose suivante. Donc, que signifie 7 cesse, 9 commence, 2 donne à boire et un seul boit. Alors Salomon, du tac au tac, va répondre.
0: Si on était dans une émission, on aurait un petit compteur tic, tic, tic, et puis on essaierait de faire répondre le téléspectateur, de le faire voter, presque même avec un numéro de téléphone.
2: Pour gagner un voyage au Yémen.
0: J'avoue que je ne suis pas aussi sage que Salomon.
2: 7 cesse, ce sont les 7 jours d'impureté de la femme, donc le temps des règles. 9 commence, les 9 mois de la grossesse. 2 donne à boire, ce sont les seins de la mère qui va allaiter l'enfant. Et un seul boit, eh bien, c'est l'enfant.

0: Ah, donc...
1: ah oui.
0: Et oui, c'est intéressant cette énigme, parce qu'il est question de la naissance d'un enfant.
1: Oui. Oui.
0: Et peut-être donc d'un mariage.
1: Ah.
0: Dont la postérité va s'emparer, éventuellement, entre Salomon et la reine de Saba.
1: C'est une énigme classique ou vous ne l'avez rencontrée que là ? Enfin,
0: je l'ai rencontrée que là. Dans les légendes juives qui commentent, d'accord, et qui brodent, c'est un targoum,
1: ouais,
0: qui brode sur l'épisode de la rencontre.
1: Ouais.
0: Ouais.
1: Donc c'est ça être sage, c'est pouvoir répondre à des devinettes, ce que nous on appellerait des devinettes en fait.
0: Oui, mais c'est beaucoup plus qu'une devinette,
1: oui,
0: c'est une véritable connaissance, vous voyez, de l'ordre des choses, de l'ordre du monde, de l'ordre de la naissance, de l'enfantement. On est dans une sagesse qui est connaissance du monde.
1: C'est pas une magie.
0: Non. En tout cas, dans le registre biblique, ici, on n'est pas encore, ça viendra, mais on n'est pas encore dans la magie.
1: On en fera une magicienne de cette reine ?
2: À certains moments, peut-être, il y a des visions un peu plus exotiques, sensuelles, mais pas à la Renaissance, on a plutôt... tendance à mettre en valeur le côté de la sagesse que nous avons beaucoup évoqué, puisque c'est une époque qui valorise énormément la culture, les études, et le fait de pouvoir attribuer ces éléments à une reine prime sur la volonté de lui attribuer des pouvoirs magiques.
1: Et vous pensez que c'est quoi ? C'est le fait de faire une sorte, de faire droit à la place des femmes ? Parce que c'est quand même plutôt des hommes qui votre Piero della Francesca, c'est un homme, je pense que le commanditaire est un homme aussi. Mais c'est quoi ? C'est une sorte de groupe de pression, hein, féminin, qui dit nous aussi on est intelligente, nous aussi on a le droit.
2: C'est tout de même, oui, une vraie ouverture, puisque dans cette fresque que nous allons évoquer, oui, encore tout à l'heure, en effet, elle est représentée deux fois, cela montre l'importance qu'on lui attribue. Alors que Salomon lui-même, il n'est présent qu'une fois dans cet ensemble, ce qui, en effet, semble pouvoir ouvrir à une vraie reconnaissance, en tout cas une volonté de valoriser aussi le rôle de la femme au sein de la société et dans les arts. Ce n'est pas étonnant pour l'époque. On est vraiment dans une phase de développement de la société et ce genre d'ouverture pouvait être admise. Et par ailleurs, ce sont des commandes privées qui viennent d'un noyau familial. Donc officiellement, elles nous parviennent toutes au nom du mari, évidemment, vu l'époque. Mais on n'est pas forcément au courant de tout et on sait, et de plus en plus, quand on arrive à trouver des documents qui attestent de ces commandes de manière plus spécifique, on a parfois aussi des témoignages sur le rôle que les femmes ont eu par exemple, le fait de choisir un artiste plutôt qu'un autre, ou sur certains détails iconographiques. Donc c'est possible aussi que la présence de la reine des Saba à deux reprises dans cette fresque puisse en effet dénoncer une volonté d'ouverture, de revendication à petite échelle du rôle de la femme.
1: Dans votre texte, est-ce que c'est vraisemblable ? On est quand même à une période un peu patriarcale. Est-ce que vous imaginez une femme dialoguant avec l'écrivain sacré en lui disant « tu vas la mettre celle-là, hein, parce qu'elle est importante ».
0: Je pense qu'il faut quand même honorer ce texte qui est ancien,
1: oui,
0: qui est très ancien même, et qui met en valeur de manière très positive une figure de femme étrangère. Quand même,
1: oui,
0: on ne peut pas lui ôter ça.
1: Oui.
0: Même si on... Oui, certains textes peuvent être bien plus misogynes, enfin peuvent être très misogynes dans la Bible, c'est pas le cas ici.
1: Oui.
0: Et ça, il faut tout de même le dire en fait. Hein.
1: Oui, oui,
0: tout n'est pas misogyne dans la Bible concernant les femmes, au contraire.
1: Oui. Oui, on peut dire, enfin c'est moins pire que prévu. C'est ça qui est étonnant dans la Bible, c'est qu'on s'attendrait, enfin à d'autres, quand on lit des textes de la même époque babylonien, etc. Il y a même pas de femmes. Enfin, je veux dire, là, on en souhaiterait plus, mais il y a quand même des femmes.
0: Les écrivains bibliques sont tout de même capables. Vous voyez, alors un peu plus loin, je vous disais tout à l'heure, ce sont d'autres femmes étrangères qui conduisent Salomon à sa perte.
1: Oui.
0: Ok, bah alors c'est assez négatif. Voilà, toute femme, et surtout étrangère, est toujours un danger. Mais ici, c'est pas le cas. En même temps, elle va repartir chez elle sans faire de bruit. Donc elle reste inoffensive, à quelque part. Mais je pense qu'on est ici devant une figure qui veut exalter d'abord Salomon. Donc il faut forcément que cette figure de reine de Saba soit, elle aussi, soit positive, en fait. Parce qu'il me semble que, en revanche, c'est la relecture postérieure, je reviens à mes légendes juives et arabes, elle, pour le coup, vous parlez tout à l'heure de la reine de Saba, une magicienne.
1: Oui.
0: Ces légendes-là, pour le coup, vont en quelque sorte diaboliser la reine de Saba.
1: Mm-hmm.
0: Parce que, mais on est avant la Renaissance. Hein. Et ce qui va les gêner, je pense, c'est le fait qu'on ait une femme qui n'est d'abord pas de mari. Donc ça veut dire qu'elle est autonome, elle est indépendante. Elle peut se permettre de voyager sur 3000 km avec son armée sans que personne ne lui dise quoi que ce soit. Donc elle est vraiment la chef. Hein.
1: Mm-hmm.
0: Elle est sous l'autorité de personne, en fait, et ça, c'est un peu gênant.
1: Oui.
0: Donc, dans les légendes postérieures, on se demande si elle n'est pas mi-démon, mi-femme, et là, vous voyez, on entre dans la misogynie, déjà.
1: Mmh.
0: Avant de revenir plus tard à peut-être des représentations plus positives sur l'émancipation, en quelque sorte, de la femme.
1: Alors, on va quand même terminer l'histoire. Donc, on en était à... Elle est arrivée avec beaucoup de cadeaux. Elle teste.
0: Alors elle teste d'abord par la sagesse et les énigmes. Salomon résout tout sans difficulté. Et on nous précise aussi que la reine de Saba voit la sagesse de Salomon. Qu'est-ce qu'elle voit ? Elle voit ses constructions, notamment la construction du temple, mm-hmm. qui va être racontée dans le cycle de Salomon sur plusieurs chapitres. Elle voit le palais, elle voit l'habillement de ses ministres et serviteurs qui impressionnent la reine. Elle voit les logements des ministres de Salomon. Elle voit la table de Salomon.
1: On mange bien.
0: On mange très très très bien. On a plusieurs, je crois qu'on parle de 300 moutons par jour à la table de Salomon. Donc,
1: sacré méchoui. Voilà.
0: Et l'histoire se termine, ou la deuxième partie, disons, et puis la fin de l'histoire se termine par une. Je pense qu'on peut parler d'une seconde mise à l'épreuve, cette fois-ci qui ne touche pas tant aux énigmes. Et, bon, on est toujours dans le registre de la sagesse, mais c'est un échange de dons ou de cadeaux qui prend part à la fin de l'épisode.
1: Oui, c'est ce que j'ai dit, là, toutes ces histoires de boîtes santales.
0: Mais là aussi, il y a quelque chose de. Il y a une petite. Offrir un cadeau, c'est pas juste en reconnaissance. Elle sait pas qu'elle s'agenouille devant Salomon en reconnaissant qu'il est le plus grand roi. Non, offrir un cadeau à l'époque, c'est une tradition entre souverains. Alors, plus le cadeau qu'on offre est grand, plus c'est un hommage, bien sûr, à celui qui le reçoit. Mais c'est un défi pour celui qui le reçoit parce que est-ce qu'il sera à la hauteur pour rendre un cadeau de même nature, en quelque sorte ? Eh bien oui, Salomon est à la hauteur puisqu'il va lui rendre encore plus que tous ces 120 talents d'or qui correspondent à 6 tonnes d'or aujourd'hui.
1: Oui, c'est beaucoup. Hein.
0: Beaucoup. Salomon le lui rend de manière encore plus exubérante et donc il réussit tous les tests. Quoi. Voilà, donc la reine a vérifié la renommée de Salomon, elle peut rentrer chez elle. Le roi de Jérusalem est vraiment le roi le plus sage qu'on ait connu sur la terre.
1: Donc c'est bien un texte à la gloire de Salomon.
0: Oui, et pas tant à la gloire de la reine de Saba, même si indirectement. Mais c'est bien Salomon qu'on veut glorifier, c'est bien Salomon qu'on veut légitimer dans sa position de roi de Jérusalem. Oui, c'est d'abord un texte au service de la gloire de Salomon.
1: Alors on va faire notre bond dans les siècles. On a déjà commencé à parler de Piero della Francesca. Va s'afficher sur l'écran une partie des fresques. Alors peut-être avant, situez-nous un peu ce Piero. Et puis, c'est où ? Arezzo.
2: Arezzo, c'est une ville qui n'est pas loin de Florence et qui se trouve donc en Toscane. C'est une ville qui est donc très proche de l'humanisme qui naît en Toscane au XVe siècle. Et parmi tous les artistes qui ont travaillé dans cette ville, Piero s'est distingué justement pour ce côté intellectuel, géométrique, mathématique qu'il a poursuivi. Il est l'auteur, par ailleurs, d'un traité sur la perspective. Mm-hmm. Donc il est théoricien et pas que peintre. Cette fresque se place à un moment important de sa vie puisqu'il était en effet déjà extrêmement connu. Et en effet, la réalisation de ce travail va se poursuivre bien au-delà de ce qui serait attendu pour l'époque, parce qu'au milieu de cette réalisation, il va être appelé à Rome pour travailler pour le pape. Ce sont des fresques que nous ne conservons pas, mais c'est pour dire qu'on pouvait être appelé à Rome que si on avait atteint déjà un très grand niveau.
1: Oui, c'est le... C'est le, reconnaissance. C'est le peintre officiel, là. Hein, c'est, voilà.
2: Voilà, ça démontre qu'il était vraiment à l'apogée de la peinture pour cette époque.
1: Alors, on voit une première image qui s'affiche. Peut-être pourriez-vous nous la décrire un peu brièvement. On voit qu'elle est très structurée. Il y a une sorte de colonne au milieu, hein, visiblement corinthienne, là, qui fait un partage entre un extérieur et un intérieur.
2: Exactement, et ça fonctionne un peu comme les bandes dessinées aujourd'hui. Donc on sépare des parties de fresques pour isoler des épisodes qui sont successifs. Dans le cas de la Reine des Sabas, vous voyez qu'elle est représentée deux fois, mm-hmm. parce que ce sont deux scènes successives. Donc sur la partie gauche, il y a le temps du voyage que nous avons beaucoup évoqué dans le texte biblique. Donc un voyage qui est très très long et qui est évoqué par l'artiste, par un paysage qui est tout aussi vaste. La reine est représentée sur la droite, ça veut dire qu'elle est vers la fin de son voyage, elle a parcouru tout ce qui est derrière elle. Elle est accompagnée par beaucoup de femmes. On revient à la question de ce cortège, oui. qui n'est pas plus que ça militaire, c'est vraiment un cortège de femmes qui rend hommage à Salomon. Elle est représentée sur la droite, donc à la fin de son chemin, elle est déjà agenouillée parce que en passant sur le fleuve Siloé, elle s'est rendue compte qu'elle était en train de passer sur un bout de du bois, de la croix.
1: Alors attendez, c'est là où il va falloir qu'on se...
2: C'est là, on s'éloigne du récit biblique.
1: Non mais
2: c'est
1: là, ça devient très intéressant, mais là j'ai un moment de... Enfin, ma raison vacille. Comment elle sait... Le bois de la croix, donc le bois de la croix de Jésus.
2: Oui.
1: Et on est...
0: 1000 ans avant Jésus-Christ.
1: Hein, à peu près 1000 ans avant... Donc Jésus, 1000 ans avant lui-même, a déjà un bois...
2: Oui, parce que c'était un bois qui avait été prédestiné dès la mort d'Adam, par la volonté divine, ce bois avait été planté sur la tombe d'Adam. Il avait donné un arbre magnifique qui était encore vivant au temps de Salomon.
1: D'ailleurs, on voit, enfin, il y a, je ne sais pas si le réalisateur peut passer, il y a une image de la mort d'Adam. On voit l'image. Donc on voit, alors décrivez-nous parce que...
2: C'est l'origine du récit, donc vous remarquerez sur la partie droite de ce détail de la fresque, il y a le corps d'Adam qui est déjà allongé par terre, il vient de décéder.
1: Oui, il est un peu blanc, il n'est pas très en forme.
2: Il est très pâle. Et pourtant, c'est un moment très important parce qu'on remarque à peine, parce que la fresque est un peu abîmée, mais vous remarquerez qu'il y a donc une main qui est en train de planter un rameau dans sa bouche. C'est l'image que Pierre nous laisse de cette tradition selon laquelle le bois de la croix était né sur la tombe d'Adam. Mmh. Donc en fait, c'est un bois qui est prédestiné depuis le départ à servir pour cette fonction. Et c'est un bois qui donc va grandir et qui va être donc encore vivant des temps de Salomon. Salomon ne connaît pas l'origine ou la destination de ce bois. D'où aussi le questionnement sur la rivalité entre Salomon et la reine des Sabas en termes de sagesse. Salomon, il ne se rend pas compte du fait qu'il puisse agir du bois qui va servir pour la croix.
1: Le pauvre,
2: mais,
1: on ne peut pas lui en vouloir.
2: Mais la reine des Sabas,
1: elle
2: oui,
1: le sait.
2: Elle va le reconnaître. C'est ça l'ultime preuve de son immense intelligence. Donc, Salomon l'avait tout de même reconnu comme étant un bois de très grande qualité. Il avait vu cet arbre et il s'est dit qu'il était parfait pour la réalisation de son temple. Mm-hmm. Donc il avait demandé à ses ouvriers de le couper et de s'en servir pour construire son palais, son temple. Et les ouvriers, à chaque fois qu'ils essayaient de placer ce bois dans le temple, soit ils trouvaient qu'il était trop long, soit trop court, ils n'arrivaient pas à le placer magiquement. Ça ne collait pas avec cette construction. Et ils décident donc, les ouvriers, de le délaisser et de l'utiliser comme un pont sur le fleuve Siloé.
1: D'accord.
2: Il reste là pendant un moment. Et puis c'est la reine des Sabas, en passant par là, juste avant de rencontrer Salomon, se rend compte de ce beauté extraordinaire. Elle se dit qu'elle ne peut pas passer, elle ne peut pas poser ses pieds sur ce bois sacré. Elle décide de s'agenouiller et de prier. Et c'est ce qu'on appelle l'adoration du bois de la croix. Toutes les figures autour d'elle, comme nous l'avons vu tout à l'heure.
1: On va voir l'image, oui.
2: N'ont pas saisi. Elles sont étonnées de ce qui se passe. mais elles ont besoin d'une explication parce que c'était que la reine des Saba qui pouvait avoir cette réponse.
1: Alors, oui, madame la bibliste.
2: C'est complexe.
1: Vous êtes effrayée ou vous êtes comment on lit ça du côté parce qu'évidemment on est dans de la pure légende. Voilà, on voit l'image qui passe, on voit là effectivement la reine magnifique, absolument magnifique, manteau bleu extraordinaire qui est agenouillée devant un bout de bois en fait. Comment vous vivez ça? Vous
0: je
1: le vivez bien?
0: Très bien, parce que je trouve ça en fait absolument passionnant, le fait que un personnage donc de l'Ancien Testament déjà soit mis en relation avec le Nouveau Testament, et donc on opère sans transition plutôt, on a un mélange d'une superposition de scènes anciennes et nouvelles, tout cela pour mettre en valeur quoi? Le salut qu'apporte le Christ par sa mort sur la croix. Donc on est dans une relecture chrétienne de l'Ancien Testament et qui va s'emparer du personnage de la reine de Saba et réussir de manière admirable, de manière assez géniale, à la mettre en scène finalement dans le récit christique, et lui donner un rôle. Il y a quelque chose de très profond et de très théologique, parce que finalement, c'est déjà nous dire que les étrangers, donc les non-juifs, ceux qui ne sont pas du peuple de Salomon, reconnaissent d'avance quelque chose du salut que le Christ offrira à toutes les nations plus tard.
1: Et le fait que ça soit une femme, c'est quand même important.
0: Ah oui, c'est...
1: Parce qu'on voit bien que dans le Nouveau Testament, cette reconnaissance, je pense au début, enfin, ce qu'on appelle l'évangile de l'enfance de Luc, c'est d'abord des femmes qui le reconnaissent. C'est Marie, la prophétesse, c'est Élisabeth et Anne, enfin c'est toute cette...
0: Le mystère du salut, souvent dans la Bible, a quelque chose de très féminin. Il est découvert, mis en scène, raconté, vécu par des femmes. Il faut dire aussi que la naissance du Christ ne peut venir que par une femme, évidemment. Oui. Et donc, on est dans un registre très féminin, quand il s'agit d'amener la mission, l'identité de Jésus.
1: On a une idée de quand date cette... parce que ce n'est pas Piero della Francesca qui invente ça, évidemment. On a une idée de quand ça naît, cette idée, cette histoire, qui effectivement est une sorte de mise en parallèle de deux récits. C'est très étonnant. Enfin, on sent que les temps se télescopent.
2: Oui, en fait, on a un texte très important qui était très lu au Moyen-Âge, qui est donc celui de la Légende dorée, qui recueille
1: donc,
2: quand même
1: Jacques de Voragine,
2: les récits.
1: Hein, un dominicain évêque de Gênes, je crois.
2: Exactement. Voilà. Il était tout de même une très grande personnalité qui a opéré une sorte de compilation des légendes précédentes. Donc il n'est pas forcément l'auteur de ce qui... Enfin, il est l'auteur du texte dans la version qu'on connaît, mais il n'est pas l'auteur des légendes et des textes qu'il réunit dans son récit. Mais il a eu l'intuition de créer une sorte de sanctoral qui permettait de reconstituer des histoires bibliques en rassemblant toutes les traditions qui l'ont précédé dans un texte qui était organisé selon les fêtes liturgiques. Donc cette fête-là était célébrée le 3 mai, encore jusqu'à 1960, c'est l'invention ou la redécouverte de la vraie croix. Et Piero della Francesca se fonde en très grande partie, comme beaucoup d'artistes de la Renaissance, sur le récit de Jacques de Voragine, qui à son tour est aussi une synthèse quand même de traditions précédentes pour créer cette fresque.
1: Oui, alors il faut bien préciser que c'est en fait une invention assez géniale, parce que l'invention de la vraie croix se fait, c'est Hélène, la mère de Constantin, qui le fait, c'est aussi une reine, c'est aussi qu'il a... Donc à l'époque de Constantin, on est au 3e-4e siècle, et en fait c'est une sorte de première Hélène, notre reine de Saba.
2: Exactement, et en effet, l'image d'Hélène est aussi présente dans la chapelle. Elle est juste en face de la représentation de la reine de Saba, donc c'est comme si par l'articulation de la fresque elle-même, l'artiste mettait en relation ces deux figures, selon un système qui est typologique, sur lequel peut-être Emmanuel pourra vous renseigner, dans le sens...
1: C'est quoi une typologie? Parce que c'est vrai qu'on en parle assez souvent, qu'est-ce que c'est?
0: On en parle, notamment dans la Bible, beaucoup pour expliquer comment les écrivains chrétiens, les rédacteurs du Nouveau Testament... vont présenter le personnage, ou la vie, la mission, l'identité de Jésus comme étant l'accomplissement de ce qui était déjà annoncé dans l'Ancien Testament. Donc on va relire tout l'Ancien Testament à la lumière de l'événement Jésus-Christ. Voilà, pour donner un exemple, par exemple, Moïse qui fait traverser le peuple, il fait traverser la mer Rouge en sortant d'Égypte, cette image va être reprise pour figurer le baptême. Une traversée de l'eau, passage de la mort à la vie. Voilà, on est dans de la typologie. Donc une correspondance entre des scènes, entre des personnages qui, a priori, historiquement, n'ont rien à voir les uns avec les autres. Et on a ce même phénomène, il me semble, dans la légende dorée, comme vous le dites, et puis que dans les fresques de la Francesca, puisque la reine de Saba est en quelque sorte une préfiguration de la reine Hélène, mère de Constantin, qui découvrira la croix. Toutes deux ont découvert la croix à un moment différent de l'histoire de ce bois.
1: Alors on continue l'analyse de la fresque, on a vu la partie gauche de la fresque, maintenant il y a une autre partie qui se trouve, que le réalisateur va nous montrer, qui se trouve mise dans une sorte de temple, ça ressemble un peu à un temple grec, ce qui est un peu bizarre pour un palais de Salomon, moi que j'imagine un petit peu plus, un petit peu plus oriental, là on est en Grèce. Qu'est-ce qu'on voit ?
2: Là, c'est l'intérieur du palais de Salomon. Il est en effet un petit exemple, plutôt à la mode gréco-romaine, puisqu'on a la Renaissance. Donc vous remarquerez qu'aussi la façon dont les personnages sont habillés ne renvoie pas à l'Antiquité, oui. Ou à l'époque où ces scènes ont dû peut-être se réaliser, mais ça renvoie à la Renaissance. Donc il y a une actualisation du thème pour que les fidèles puissent s'identifier avec ces personnages représentés. Donc il y a encore un autre saut temporel par rapport à ce que nous avons évoqué. Et donc ce palais ressemble en effet au modèle de palais qu'on pouvait construire à la Renaissance en se fondant sur les textes anciens des Vitruves, par exemple, suivant les traités de Brunelleschi. Donc c'est en effet un palais gréco-romain, mais à la mode de la Renaissance. Et à l'intérieur de ce palais, il y a cette rencontre. Donc la reine de Saba est représentée pour la deuxième fois, et cette fois-ci, elle tient la main à Salomon dans un geste qui est celui de la concordia latin. C'est un geste d'entente qu'on trouve aussi sur les sarcophages gréco-romains ou dans l'Antiquité de manière plus générale comme un motif lié au mariage. Donc c'est vrai qu'il n'y a pas ici une évocation directe et très explicite d'une éventuelle d'un éventuel mariage entre les deux, d'une connaissance plus approfondie, mais par ce geste, on veut quand même indiquer qu'il y a une vraie entente entre les deux. Et cette entente peut se jouer aussi, si on veut rester dans le cadre de l'événement que nous sommes en train de traiter, sur le fait que c'est la reine de Saba qui apporte une réponse fondamentale à Salomon, parce que elle lui présente sa découverte. Et donc, elle le prévient, elle lui annonce ce qui va se passer. Et ça permet à Salomon de prendre des dispositions. Vous le remarquerez, il a une attitude très triste.
1: Il a un joli chapeau, mais il n'est pas. Sous le chapeau, il n'est pas très gai.
2: C'est pas parce qu'il n'aime pas la reine de Saba, au contraire. C'est pas parce qu'il
1: est. Il est grave, on va dire.
2: Il est grave parce qu'il a appris qu'il y aura ce sacrifice du sauveur du monde et que son royaume va être détruit par l'arrivée du Christ. Donc ce sont des événements qui le perturbent. Et donc c'est cette rencontre qui amène à une décision très importante de la part de Salomon, qui va décider d'ensevelir à nouveau et enfouir très profondément le bois sous terre pour empêcher ou retarder ce qui était pour lui un peu difficile à accepter. Donc c'est une rencontre qui, de manière très métaphorique, renvoie probablement à un lien très profond entre les deux, mais qui se joue aussi d'un point de vue de la sacralité de l'événement sur l'annonce que la reine apporte à cette occasion.
1: Et ce que vous avez dit tout à l'heure est très important. Effectivement, on a l'impression qu'on est dans... c'est des beaux personnages dans une cour florentine élégante, etc. Donc c'est les mêmes personnages que ceux qu'on peut rencontrer dans la vie de tous les jours. Et en fait, cette histoire qui a l'air d'être très ancienne, Salomon, il est mort depuis très longtemps, la reine aussi, et le Christ aussi, en fait, c'est très contemporain. C'est la question de la vénération de la croix qui est en jeu. Enfin, c'est pas du tout quelque chose d'anodin. On n'est pas juste en train de faire une belle histoire.
2: C'est ça, c'est une vision du temps. Jacques Le Goff parlera du temps sacralisé. C'est une vision du temps qui rentre dans une vision eschatologique, mais qui n'est pas un temps abstrait. C'est toujours un temps aussi humain. Il y a toujours une dimension humaine. Mm-hmm. C'est pour ça qu'on le rapproche à des jours précis dans l'année. On est censé le 3 mai, de chaque jour de notre existence, se rappeler de cet événement. Et pour que ce soit plus près de nous, il faut que ce soit aussi représenté dans un environnement qui soit plus près de l'observateur au moment où cette fresque a été réalisée. Donc on actualise le thème, mais ça ne veut pas dire qu'on le désacralise. Au contraire, on veut sacraliser le quotidien pour que la croyance reste très puissante, très vivante, pour qu'on puisse continuer dans cette dévotion.
1: Cette fresque, elle est importante pour l'histoire de l'art, certainement, parce que c'est Piero della Francesca. Mais est-ce que le modèle de reine de Saba que Piero impose va avoir de la postérité, ou il n'y a que lui dans le monde de l'art pour faire une aussi jolie reine de Saba?
2: À cette époque, en parallèle à ce genre de fresques qui sont très importantes, il y a toute une production plutôt destinée à dévotion privée et même à l'utilisation du quotidien qui se rapproche à la construction de meubles ou d'objets du quotidien qui sont des allégories du mariage. Donc je vous fais un exemple. Il y avait déjà, on peignait beaucoup plus que ce qu'on penserait aujourd'hui à la Renaissance, parce qu'on peignait les meubles, le mobilier en général, les armoires par exemple, les volets des fenêtres, les lits, tout était peint, et souvent. Et donc parmi les exemples qui nous sont parvenus, on a pas mal de panneaux qui viennent de ces meubles, qui sont réalisés à l'occasion de mariage, où la rencontre entre la reine des Saba et Salomon semble signifier une union heureuse, et c'est donc ceux qui ont commandé pour se souhaiter aussi une réussite dans le mariage. Donc c'est vrai qu'il y a une très grande résonance, et puis c'est surtout au XXe siècle que, si on peut faire un bond plus loin, que cette fresque est d'autant plus valorisée, même peut-être au-delà des significations religieuses, parce qu'on remet en avant cette appréciation pour un art qui a aussi un côté géométrique, comme on pouvait le voir chez Cézanne, par exemple. Donc on a des critiques comme Bernard Berenson qui ont rapproché l'œuvre de Piero della Francesca à Cézanne. Et on rapprochait aussi ces œuvres à des formes de méditation, des œuvres existentielles, comme on les a définies, des œuvres d'une qualité inéloquente, c'est-à-dire qu'on apprécie le silence par lequel on peut devenir quand même très éloquent, parce que toute cette signification, tous ces textes qui sont sous-jacentes à cette représentation sont évoqués par des figures qui dégagent un silence presque...
1: Ah, c'est très... Oui, on a l'impression que c'est très, très silencieux. Oui, c'est vrai.
2: Ça donne une image... C'est propre à l'art de Piero della Francesca. C'est un art fondé sur le silence, sur la méditation, qui se dégage d'une grande partie de ses œuvres, et qui plaît au-delà de son contenu, même auprès d'un public qui n'est pas forcément sollicité par des visites dans cette église pour une prière. C'est apprécié bien au-delà aussi.
1: Oui, c'est juste la beauté de...
2: La beauté de la représentation.
1: Ouais. On arrive à la toute fin de l'émission. J'ai dit que vous aviez fait une thèse, Emmanuel Pastor. Qu'est-ce qu'il faut retenir de la reine de Saba? Vous, personnellement, qu'est-ce que vous retenez, et qu'est-ce que vous aimeriez que les spectateurs retiennent d'elle?
0: Eh bien, il faut dire une chose. Moi, ce qui me touche de ce texte, disons, c'est... Il s'agit d'un tout petit texte, donc 13 versets. Qu'est-ce que 13 versets à côté des 11 chapitres consacrés à Salomon, 13 versets à la reine de Saba? C'est l'extraordinaire fécondité, postérité de cet épisode. Vous voyez, 13 versets, la reine, on ne sait même pas comment elle s'appelle. Ben, il n'empêche qu'elle a voyagé à travers les siècles, en passant par les légendes des premiers siècles, en passant par le Coran, qu'on n'a pas évoqué, en passant par le Moyen-Âge, la légende dorée, la Renaissance, Piero della Francesca, jusqu'au XXe siècle, enfin, et jusqu'à aujourd'hui. Encore récemment, là, je viens de découvrir une bande dessinée consacrée à la reine de Saba qui vient de sortir, là, sur le roman de Alter. Bon, ça n'arrête pas. Donc, un petit épisode qui est toujours vivant grâce aux innombrables relectures qu'on a pu en faire, signe que ce petit épisode peut encore nous inspirer, n'est-ce pas, aujourd'hui.
1: Et vous, quand vous... Enfin, peut-être que vous ne faites pas de visite guidée, mais quand vous... Si des téléspectateurs vont à Reds pour aller voir ça, qu'est-ce que vous leur conseillez de faire?
2: Ben, c'est vraiment une visite incontournable de cette chapelle. Ça permet de voir l'un des chefs-d'œuvre de l'artiste, peut-être le chef-d'œuvre absolu, et par ailleurs l'un des chefs-d'œuvre les plus importants de la première Renaissance, qui opère vraiment une synthèse entre toutes les valeurs à la fois chrétiennes et humanistes qui caractérisent cette époque. Donc je conseille absolument d'aller voir ces fresques.
1: Absolument.
2: Elles ont été restaurées en 1992, donc elles sont plutôt en très bon état pour ce que...
1: Alors, il faut aller à Arezzo, il faut lire le livre des rois, il faut penser à la reine de Saba. Merci vraiment à toutes les deux, c'était un vrai plaisir de faire cette émission, et puis c'est une figure bien sympathique quand même. Hein.
0: Merci Régis.
1: Merci à toutes les deux, merci de nous avoir suivis. Vous savez que vous pouvez retrouver cette émission sur le site internet de la chaîne www.ktotv.com, et on se retrouve la semaine prochaine.

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3: Bonjour à tous. Aujourd'hui, je vous invite à un voyage intérieur, à une immersion dans l'essentiel de la vie spirituelle chrétienne, la quête de la proximité de Dieu. Cette recherche qui habite le cœur de tant de croyants depuis des siècles est au centre d'un livre profondément inspirant. Il est intitulé « Proximité du Dieu vivant ». Il est écrit par Thomatine et il est publié aux éditions du Cerf. Le thème peut sembler simple, être proche de Dieu. Mais ce livre nous montre que cette proximité est à la fois plus naturelle des relations humaines et la plus radicale des aventures spirituelles. Thomatine, auteur reconnu dans le domaine de la spiritualité chrétienne, nous invite à revoir nos représentations. Trop souvent, on imagine Dieu comme lointain, inaccessible, réservé aux grandes expériences mystiques. Ce livre renverse cette idée. Dieu n'est pas un roi dans une tour d'ivoire, mais le vivant qui se laisse approcher, qui désire être rencontré dans chaque moment de notre existence. Au fil de ces pages, l'auteur développe trois idées fortes. D'abord, Dieu est proche de nous ici et maintenant. Il ne se cache pas dans des lieux mythiques, ni dans des lieux réservés aux élites spirituelles. Il se rapproche là où nous sommes, dans nos joies, dans nos souffrances, dans nos questionnements, autant que dans nos élans de gratitude. Ensuite, cette proximité n'est pas automatique. Elle exige une disponibilité intérieure, une écoute, une attention, un silence, non pas seulement extérieur, mais aussi et surtout intérieur. C'est dans ce silence que l'on apprend à reconnaître la voix de Dieu parmi les bruits du monde. Enfin, et peut-être surtout, l'auteur montre que la proximité de Dieu est un appel à agir. Elle ne nous laisse pas immobiles. Quand Dieu devint proche, il nous transforme et nous envoie vers les autres. Cette proximité divine devient alors source de compassion, d'amour et de service. La grande force de ce livre, Proximité du Dieu vivant, c'est qu'il ose poser une évidence avec force. Dieu n'est pas un lointain horloger, mais un présent vivant, présent partout où se joue l'existence humaine. Sa proximité est offerte et pas imposée. Elle est une invitation, pas une contrainte. En conclusion, Proximité du Dieu vivant est plus qu'un livre spirituel. C'est un appel à changer de regard, à accueillir Dieu dans la simplicité de chaque instant et à laisser cette proximité transformer nos relations, nos choix et nos manières de vivre. Un livre lumineux, profond et accessible pour celles et ceux qui désirent faire de la foi non pas une série de préceptes, mais une rencontre vivante et quotidienne avec le Dieu qui aime et qui se donne. Proximité du Dieu vivant, sous-titré « 4 leçons sur l'Eucharistie » de Thomatine, est aux éditions du Cerf pour 18 euros. Et puis je vous encourage à venir découvrir ce livre et bien d'autres chez vos libraires, plutôt que sur les plateformes ennemies du livre et de la pluralité des idées. Merci pour votre écoute et à la semaine prochaine.
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1: 23h.
2: For your safety and the safety of your fellow passengers, please remain seated until the mountain seatbelt sign has been switched off. 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
3: Welcome to Hong Kong. Bienvenue à Hong Kong.
4: Avec 7,4 millions d'habitants sur 1100 km², Hong Kong est l'un des territoires les plus densément peuplés au monde. Hong Kong, au sud-est de la Chine, a été fondé en tant que colonie de l'Empire britannique après que la dynastie Qing a cédé l'île en 1841-42 à la suite de la défaite de la première guerre de l'opium. La colonie s'est étendue à la péninsule de Kowloon en 1860 et s'est encore agrandie lorsque le Royaume-Uni a obtenu un bail de 99 ans sur les nouveaux territoires à la fin du 19e siècle.
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4: Hong Kong fut occupé par le Japon de 1941 à 45 et cédé par le Royaume-Uni à la Chine en 1997. La région administrative spéciale maintient toutefois des systèmes de gouvernance et d'économie distincts de ceux de la Chine continentale en vertu du principe d'un pays, deux systèmes. Hong Kong possède le plus grand nombre de gratte-ciel au monde, avec 554 tours de plus de 150 mètres. C'est l'un des plus importants centres financiers et ports commerciaux du monde. Ils sont nés à Hong Kong et célèbres au cinéma. Les acteurs Jackie Chan et Bruce Lee, les réalisateurs John Woo et Wong Kar-wai. Des retrouvailles dans ce quatrième Suivez le Guide. Béatrice Remy à Kowloon sur la péninsule. Béatrice vit à Hong Kong depuis plus de 30 ans, tout comme Jacques Boissier, un Français qui a peu vécu dans l'Hexagone et qui a importé à Hong Kong des produits d'alimentation haut de gamme. Nous sommes cette fois chez un ami, Nicolas Boutin.
3: Follow the guy in Kowloon. Suis le guide à Kowloon.
4: Bonsoir Béatrice.
6: Bonsoir.
4: Nous sommes entrés dans un immeuble dans lequel je ne serais pas entré comme ça.
6: On va rencontrer cette dame, ces gens-là, qui en fait font des chaussons brodées depuis plus de 100 ans. Et ça a été repris par la famille, les jeunes. Il y a la tradition de les faire pour les mariages, donc ça c'est la couleur rouge, puisque effectivement ici en Asie, le blanc c'est la couleur de la mort, du décès, et c'est le rouge la couleur du mariage. Tous vont être faits et brodés à la main, les petits chaussons traditionnels. Simplement, ce qu'ils vont faire, c'est que ça a été repris par la troisième génération, ils sont jeunes, ils ont décidé de lancer des dessins complètement modernes. Donc maintenant, ils ont un succès fou et même les vedettes et les grandes vedettes viennent acheter ici les chaussons en fonction de ce qu'on veut.
4: Avec le motif qu'on souhaite.
6: Les motifs, c'est motifs traditionnels, le phénix, etc. Dans tout ce qu'on veut. Donc c'est vraiment une petite chose avec des chaussons magnifiques pour les enfants.
4: Alors on va peut-être donner une idée de la taille de la boutique dans laquelle nous sommes entrés. C'est à l'image de Hong Kong. Hein.
6: 4 mètres sur 3 mètres.
4: Ça c'est d'une version très marseillaise. 2 mètres 50 peut-être, non? Oui, je sais
6: mais
4: pas.
6: Mais on
4: ouais.
6: peut pas, on peut pas empêcher.
4: De long et même pas 2 mètres, mais 2 mètres de profondeur à tout cas.
6: Une chose que j'ai appris, c'est qu'on ne peut pas empêcher un Hongkongais de faire du business. On ne peut pas. Il y a des boutiques qui font 2 mètres sur 1 mètre. Il y a des boutiques dans la rue qui n'ont absolument plus de place. Hi. Do you have some that are handmade?
7: Yes, it's all handmade.
4: Tout est fait à la main.
6: Do you want to explain about the family?
7: Oh, okay, wait a moment.
4: Nous allons découvrir l'histoire familiale des chaussons. Hello.
8: Hello. How are you? Nice to meet you.
4: Nice
6: This
4: to meet you.
6: This is Thierry, journalist from France.
8: Hi.
6: And I wanted to show a part of Hong Kong which is handmade.
8: Sure. I'm Miro. I'm the first generation of Sindar.
6: Your name is?
8: Miro.
6: Oh, je suis Miro et je suis la troisième génération de fabricants de chaussons. Troisième.
4: Troisième génération.
8: And this store is opened by my grandfather since 1958.
6: Ok, ce magasin était ouvert depuis 1958 par mon grand-père.
8: He started to learn how to make the embroidery shoes when he was young. and he worked in some shoe factories and then he wanted to start his own business.
6: Il travaillait dans une usine à chaussures, mais il avait surtout envie de démarrer son propre entreprise.
8: And he taught me all his skills, and then I inherited this craft.
6: Il lui a appris tout son art, et elle a réussi à faire vivre et à hériter de ce savoir.
8: So in my university school project, the final year project, I rebrand this store and want to reheritage this culture, and then I become the first generation.
6: C'était un sujet, un projet de fin d'année d'université où elle a voulu relancer la marque et la rajeunir, et c'est aujourd'hui maintenant elle qui continue le projet.
4: Donc troisième génération, la différence c'est que effectivement Miro, troisième génération, est passé par l'université. Ce qui n'était sans doute pas le cas des générations précédentes.
8: Yeah, because our store is on Nathan Road many years ago, mm-hmm. and then we were forced to move here because the landlord don't let us to rent the shop.
6: Initialement, le magasin était bien plus grand, était sur Nathan Road, qui est une des plus grandes avenues de Hong Kong.
4: Oui, c'est et puis les loyers les ont ramenés. Nathan Road, c'est un peu les Champs-Élysées de Kowloon en tout
6: c'est
4: cas.
6: C'est l'avenue la plus longue de Hong Kong.
4: Ah, la plus longue de Hong Kong. Ouais.
6: Et donc, ils ont été obligés de venir ici.

0: Question de Béatrice. Miro, utilisez-vous Instagram et les outils numériques très facilement, comme toute la jeune génération?
1: C'est surtout la puissance du média social qui a été importante, puisque le lieu n'est pas facile à trouver, tout petit. Enfin, il est en centre-ville, mais il est tout petit. Et donc, en l'occurrence, elle a utilisé.
2: On n'entre pas ici par hasard. Hein.
1: De l'Instagram, de façon à ce que les gens viennent.
2: Alors, à la fois, c'est ça qui est fou, c'est à la fois le lieu est minuscule, tout petit, dans un endroit improbable. Il y a d'autres artisans, mais bon, encore une fois, on ne montera pas ici par hasard. Mais en revanche, depuis ce petit lieu, l'ouverture est mondiale. Le monde est à elle.
3: Yes, for the social media, I have many customers internationally, and then I can share my baking process and my style.
1: L'avantage du social media, c'est aussi d'avoir des clients internationaux, mais aussi de montrer son style et son savoir-faire et quel est le process pour faire les chaussures et donner envie d'aller plus loin que simplement le produit.
2: Alors, on parle de chaussures, mais j'avoue que moi, je...
1: C'est des chaussons.
2: Voilà, ce sont des chaussons. Alors, en France, quand on dit chaussons, sauf les danseuses, enfin, chaussons, c'est plutôt ce qu'on va porter à la maison. Mais là, ce sont des chaussons qu'on va porter, mais à l'extérieur.
3: Slippers for inside and outside.
2: Ce sont des chaussons pour dedans et pour dehors.
1: Exactement, les deux.
3: Behind you, there's, you can see this red and gold color. That's for wedding.
1: Pour les mariages, donc les rouges avec des fils d'or et les dorés, de façon à apporter la bonne chance pour les mariages.
3: Yeah. Do you know the why the reason the red and the gold color is for a wedding?
2: Pourquoi le rouge est la couleur du mariage?
3: Because the red color in Chinese tradition is the luckiest color, and in wedding everything is red.
1: Le rouge est la couleur qui porte le plus de chance, et dans les mariages on va l'utiliser partout, et donc bien entendu les pieds de la mariée seront chaussés de cette façon.
2: Voilà, donc un mariage heureux, c'est pas un mariage où on voit la vie en rose, mais on voit la vie en rouge.
3: And you can see the patterns like the dragon and phoenix. It symbolizes the couple and the love.
1: Sur les motifs, nous allons trouver le dragon et le phénix qui représentent le couple et l'amour.
3: And also you can see that Chinese character, this is happiness and this is double happiness.
1: Les signes ont beaucoup d'importance, leur signification, et donc là on a le signe du double bonheur, c'est-à-dire le signe du bonheur qui est répété deux fois en miroir et qui est un signe qu'on trouve très très souvent pour tous les festivals, mais aussi le mariage bien entendu.
2: Mais seules les épouses portent ces beaux chaussons rouges, les messieurs portent quoi?
3: The men will wear these kung fu shoes, yes, it's for wedding too.
2: Ah, ça c'est très beau.
1: C'est
2: hein,
1: des chaussures kung fu, et je peux le garantir parce que mon ami en avait un, c'est très très confortable.
2: Donc pour messieurs, il y a également avec des motifs, parce que j'ai vu de l'autre côté ce qui ressemblait un peu à des pantoufles un peu tristouilles, un peu tristes hein, quand même hein, de l'autre côté. Là, ce sont vraiment de très beaux chaussons pour messieurs, effectivement, qu'on peut porter aussi pour le mariage.
3: Yes, this is for wedding. Actually, the shoes I made are mostly for women, but I also have something for men.
1: Il y a des collections pour hommes également.
2: Voilà, mais c'est essentiellement effectivement pour femmes. Mais je ne sais pas si tu penses, Béatrice, qu'en France, je peux sortir avec des chaussons comme ça.
1: Je ne sais pas sortir, mais les porter, c'est très agréable. Donc, même à la maison ou décontracté, c'est magnifique. They are very nice. They are so beautiful.
3: Thank you. Yeah.

0: les ateliers comme celui-ci pour réaliser les chaussons pour les mariages sont nombreux à Hong Kong. Il y a beaucoup de concurrence dans ce domaine-là pour un travail réalisé artisanalement et vraiment à la main.
1: Actually, no, because I'm the only embroider and the shoemakers for the embroidered shoes. Yeah. For the other shops, they are machine made.
2: Ce sont les derniers sur Hong Kong qui gardent
0: Hong Kong. C'est énorme Hong Kong et ce sont les derniers qui font
2: ce craft, cet artisanat encore en vie. Les autres sont faits par des machines.
1: But there's a big problem that Hong Kong people cannot really differentiate the handmade and the machine one.
2: C'est toute une éducation pour apprendre aux Hongkongais ou aux clients de faire la différence.
1: Each pair is different, a little bit different because it's handmade.
2: Quand on a un produit qui est fait à la main, il est jamais identique parfaitement et ses petites imperfections lui donnent aussi sa valeur. On peut pas retourner comme une nappe ou un foulard pour regarder la couture parce qu'en fait il y a toujours un tissu de confort qui vous protège de la couture, mais c'est ces petites imperfections qui vont vous faire vous rendre compte que c'est pas une machine qui est derrière.
0: Mais c'est très beau hein, tout cela. Il y a la passion pour ces chaussons. Mais est-ce qu'il y avait aussi pour vous, Miro, une espèce de devoir familial de continuer l'entreprise?
1: 100% is about the passion. I think the embroidered shoes is like a symbol of my family and also a family member.
2: Okay.
1: So it's like my kids, my babies.
2: 100% la passion pour la chaussure, c'est presque un emblème pour la famille et ce sont presque ses bébés. Elle les adore tous et
0: des membres de la famille. C'est famille nombreuse alors.
2: Family members.
1: Yes.
0: Wow. Big family. Les jeunes filles font-elles exprès de perdre leurs chaussons pour que un prince charmant vienne leur rapporter?
1: Afterwards,
0: yeah,
1: like Cinderella.
2: We are French people, so we always think about a romantic way of living our life.
1: I love to leave my shoes in my friend's home. Or I met somebody and I will leave my shoes. I will show my shoes and say, oh, do you know this pattern?
2: On va les laisser chez des amis, on va les montrer, et puis on va aussi peut-être susciter un tout petit peu d'envie en soulevant son pantalon, sa jupe pour montrer ses chaussons.
0: Et l'atelier se trouve où? Là, c'est pas ici, c'est la boutique. Hein. C'est déjà une petite boutique. L'atelier est près d'ici?
1: In Jordan too.
0: Jordan. Ah, aussi dans le quartier, à Jordan. On est à Jordan ici.
2: And you have the children collection, la collection pour les enfants.
1: Yes, avec, for newborn babies.
2: Pour les newborns, avec beaucoup de always auspicious, always beaucoup de chance avec tous les petits personnages de tigre, de lion, etc. C'est magnifique.
0: Alors quand on se marie et que on vient acheter ces chaussons, ces beaux chaussons rouges pour le mariage. En principe, il n'y a pas d'échec au mariage. Elle ne connaît aucun divorce suite à un mariage pour lequel on a acheté les chaussons ici.
1: Oui. Now, most of my customers will buy the stock here. Okay. Around 15%.
2: Okay.
1: They will order their special design, okay, especially for wedding.
2: For wedding.
1: Yes.
2: 15% c'est du design sur demande. Et donc, c'est particulièrement précis, hein, pour le wedding où on arrive avec une envie particulière et un désir particulier. Mais c'est à peu près 15%. Sinon, ils lui font confiance pour le design. Et c'est son choix de design et de stock qui est suffisant.
0: Et puis au niveau clientèle, il y avait un jeune couple, enfin ici quand on est arrivé. Donc effectivement, donc des personnes jeunes, on voit des photos de modèles jeunes. Oui, elle a complètement réussi à rajeunir la clientèle et faire de ces choses. Sont un objet vraiment tendance finalement.
2: De valeur et un plaisir.
0: Et un plaisir.
2: Se faire plaisir. Ouais. En ayant un objet qui est fait à la main pour un moment important dans sa vie.
0: Thank you very much.
1: Thank you so much.
0: Je ne sais pas si on dit sièche d'ailleurs.
2: Sure. You can dit sièche, but in here we say Mongolia. Chiché is China.
0: Oui, c'est ça. Donc, comment on dit en hongkongais?
2: Je vais l'expliquer plus tard parce qu'à Hong Kong, il y a une particularité.
0: D'accord.
2: C'est qu'on est probablement le seul pays du monde à avoir deux merci.
0: Ah bon, on va parler des merci. On constate aussi, quand je regarde les tailles, pour les futurs mariés, elles ont des petits pieds. Hein.
2: Oui, peut-être le magasin est petit aussi.
0: Tout est proportionnel.
2: Elles ont des petits pieds.

0: un restaurant dans lequel se retrouvent les amis.
1: C'est absolument ça, c'est un endroit convivial où on mange bien, surtout quand Nicolas n'est pas là. Non, c'est un restaurant de copains, tu vois, sur la terrasse, on est au plein centre-ville, sur une terrasse bien cachée. C'est un endroit parfait pour fumer le cigare. Et puis bon, voilà, un truc de copain. Et Nicolas est super, parce que quand on lui demande, il fait de la cuisine de copain. Et on prend du plaisir avec, il va tout te raconter.
0: Nicolas Boutin, on peut se tutoyer, Nicolas?
2: Bien oui, bien sûr, vous pouvez me tutoyer.
0: On n'est pas dans un débat politique. Donc Nicolas, tu es le chef alors, de plusieurs restaurants.
2: Oui, enfin maintenant on va dire qu'aujourd'hui, pour faire court, j'ai toujours ce rôle, on appelle ça un exécutif chef, un chef exécutif, parce qu'on a un petit groupe, on a ouvert la première marque d'Aloyo, et puis après on a fait le restaurant Épure qui est de l'autre côté à Kowloon, où j'ai eu une étoile là-bas. Après on a ouvert un deuxième restaurant ici, un peu plus japonais, nordique, parce que le chef, j'ai mis un chef qui est de Finlande en place, qui a eu 2 étoiles depuis 3-4 ans. Et celui-ci, c'est le dernier bébé qui a ouvert 2 ans. Et aujourd'hui, je passe, on va dire, presque 100% de mon temps dans ce restaurant aujourd'hui, quoi.
0: Mais en cuisine aussi ?
2: Alors en cuisine, oui, bien sûr. Alors bon, j'ai un certain âge, hein, on est à 54 ans. Ça fait plus de 30 ans que je fais des services, je dirais presque tous les jours. Donc effectivement, j'y suis le plus possible, j'y passe tous les jours un certain temps. Toujours en prendre un petit peu de recul, parce que j'ai une très bonne équipe aussi, c'est aussi le but du jeu. Puis après, un petit peu comme tout le monde aujourd'hui, ça dépend du personnel qu'on peut avoir. Je ne me plains pas en ce moment. On a une clientèle qui est très bien hongkongaise, etc., principalement. Puis après, j'aime faire les petites choses personnalisées, on va dire.
0: Parlons, Nicolas, de ton parcours. Oui. Bon, les étoiles ici, mais ton parcours est un parcours étoilé de formation. Oui. Tu es originaire de Châtellerault.
2: Ville des héros, presque.
0: Oui, c'est vrai, Châtellerault. Ton parcours de formation est un parcours étoilé, notamment chez Trois Gros, oui, et à Rouen, et aussi chez Jacques Lameloise, oui, oui, à Chagny.
2: C'était ma première sorti après l'apprentissage, Lameloise, Jacques Lameloise.
0: Donc, 3 étoiles à chaque fois.
2: 3 étoiles, qui a toujours 3 étoiles aujourd'hui, avec le chef Eric Prac, un ancien de Rouen aussi, qui a repris la belle maison aussi, etc. Et puis après, effectivement, je suis parti après à Toulouse, il y avait un 2 étoiles là-bas, qui s'appelait Jardin de l'Opéra, qui existe toujours d'ailleurs, sauf que c'est plus le même chef, monsieur Dominique Toulousi, avec qui j'ai rencontré un super pote après, qui s'appelle Michel Portos, avec qui j'ai retravaillé après au Saint-James à Bouliac, qui a passé son temps chez Trois Gros. Donc j'ai fait ça, après Trois Gros bien sûr, j'ai fait un peu Jean Bardet à Tours à l'époque, puis après j'ai commencé à voyager.

0: parler de l'apprentissage, c'est ça, si on remonte au commencement. Tu as eu ce désir d'aller vers des restaurants très gastronomiques, ces tables étoilées.
1: Je vais essayer de faire court, c'est-à-dire qu'à l'époque, j'étais très mauvais à l'école. J'avais pas du tout envie, et après le CM2 arrive en 6e, j'étais nul. J'avais pas envie, bref, c'était pas un univers à moi, donc il a fallu, à un moment donné, que mes parents étaient en divorce, etc. Il y a quand même de classe ouvrière, et il fallait que je m'en sorte, quoi. Donc c'était un peu des déclics. Quoi faire? À peu près à cette époque-là, c'était, on fait quoi? La cuisine en général. C'est une certaine facilité au début, puis finalement, j'ai pris dans l'engrenage. Ça m'a beaucoup plu, j'ai pu comprendre, j'étais pas plus bête que les autres. Puis après, j'ai eu la chance de rencontrer une personne, restaurateur sur Poitiers, qui m'a aidé à rentrer dans ses restaurants, avoir le culot d'appeler alors qu'il ne les connaissait pas, ou très peu, ou de loin, etc., qui n'était pas du tout étoilé, machin. Et puis voilà, il m'a aidé là-dessus. Puis après, j'ai fait le reste du travail, bien sûr, qui est quand même le plus éprouvant. Enfin, éprouvant d'une façon. Hein. Puis après, voilà, j'ai pu petit à petit... Et le fait de ne pas avoir fait l'école, moi, j'ai voulu après pouvoir apprendre tout ce qui était management, etc. Donc c'est pour ça que je suis parti 6 ans en Irlande. Là, j'ai pas hésité de passer d'un 3 étoiles, 25 en cuisine, etc., à passer dans un tout petit restaurant, 3-4 personnes, avec un mec qui faisait la planche, qui était tout embourré parce qu'il arrivait du pub en face. Et voilà, parce que je voulais apprendre l'anglais. Ah oui. Et du coup, après, j'ai ouvert un petit business avec un copain et j'avais fait la première étape que j'avais pas pu faire à l'école à l'époque. Je voulais faire le management, etc. Donc, je suis venu au Landmark ici.
0: C'est ça, donc la découverte de l'Asie, pour toi, c'est à Hong Kong.
1: Ah oui, tout à fait. C'était une super expérience.

0: J'ai adoré dès le début.
1: On se parlait avec Jacques avant dans un bout de conversation de coup de foudre. Pour toi, c'était pour Jacques, c'était un coup de foudre pour toi aussi.
0: Pareil. J'ai adoré le. Alors pourtant, je suis pas une personne de grande ville, plutôt vraiment campagne, mais j'aimais bien parce que.
1: C'est pas une grande ville, Châtellerault.
0: Il doit y avoir 2-3 habitants de plus aujourd'hui. Il y a quand même de la nature autour. Il y a tout ce qu'il faut. Donc j'aime bien. Je sais pas si c'est ce regard aussi que j'avais en France à l'époque. L'impression que les gens en France ont l'impression de se critiquer, etc. Et là, tout le monde, peut-être que c'est l'extrême ici où ils ne te regardent même pas, etc. Mais finalement, ce n'est pas plus mal. Donc, on n'a pas l'impression d'être dévisagé.
1: Alors, il y a beaucoup de restaurants ici à Hong Kong et de restaurants de très bonne qualité. Il y a beaucoup de concurrence entre les restaurants.
0: Alors, d'une façon, il y a bien sûr il y a une compétition. Maintenant, en même temps, on n'a pas trop de concurrents parce que ce qui se passe à Hong Kong, l'effet, par exemple, quand j'étais à Épure de l'autre côté de la baie, les gens qui sont sur Central ne vont pas de l'autre côté, ou très rarement.
1: Ah ouais. Pourtant, il y a une minute de métro et cinq de ferry. Hein.
0: Voilà, c'est ça. Et ben voilà, les gens ne voyagent pas.
1: Ils prennent l'avion et ils partent au bout du monde, mais ils ne vont pas de l'autre côté.
0: Non, exactement. Et je le sais, j'ai un ami à Louise, là, qui est un petit peu plus loin, à 15 minutes à peu près à pied ici sur Cheung Wan. On a plus ou moins pas la même clientèle qu'avec Landmark. Alors qu'on est à 15 minutes à pied.
1: Ah ouais, donc c'est une clientèle de proximité du coup.
0: Exactement, parce que
1: quartier.
0: Là il fait beau, mais il fait pas chaud, mais en général, en une grosse partie de l'année où il fait très chaud humide, donc les gens se déplacent peu finalement. Soit c'est avec la voiture, ils vont directement à un endroit. Et c'est ce que moi je ressens en tout cas.
1: Donc il y a peut-être des gens, je sais pas s'ils sont des bureaux ou des appartements, mais enfin, en tout cas dans les tours en face, ils regardent depuis leur fenêtre, ils disent tiens, il y a l'air d'avoir une table libre, on descend.
0: Après c'est de bouche à oreille, on l'a vu ici. J'ai pas l'impression que les gens regardent par la fenêtre, ils prennent pas le temps de ça. Personne prend le temps, puis après, tous les réseaux sociaux font le reste.
1: Peut-être qu'ils repèrent un restaurant, effectivement, ton restaurant a mis sur les réseaux sociaux, et puis ils font des recherches, et à un moment, ils se rendent compte qu'en fait, c'est juste en bas de chez eux.
0: Bah oui, non, mais exactement. Mais autrement, Hong Kong, magnifique.

0: Un ami nous accueille à Hong Kong, le restaurant Ami, chez Nicolas Boutin, ami lui-même de Jacques Boissier, au sein du Landmark, complexe commercial à Central.
1: La clientèle, par exemple, ici, dans ce restaurant Ami, c'est une clientèle entre, si on les regarde, chinoise, hongkongaise, européenne, ou le monde entier qui passe ici.
2: Il y a le monde entier d'une façon, mais le pourcentage reste quand même, je dirais, 80% de clientèle hongkongaise, de moyenne.
3: Quand on parle de clientèle chinoise à Hong Kong, ce sont les Chinois du mainland.
2: Si on parle chinois, c'est cantonais ou mandarin. Donc cantonais pour Hong Kong et puis mandarin pour la Chine continentale principalement. Même si le sud parle cantonais quand même, etc. Donc,
1: Toi, tu reconnais les personnes asiatiques. Tu peux reconnaître s'ils sont des Hongkongais ou des Chinois de l'intérieur.
2: Et dès qu'ils parlent un petit peu, encore plus, ouais. C'est vraiment différent. On peut. Peut-être pas toujours au premier regard, etc. Mais oui, quand même, ouais.
3: Le comportement est différent, la façon de s'habiller est différente. Les marques sont beaucoup plus en valeur dans le monde. Enfin, ce sont des Chinois de mainland. On s'affichait avec des produits de marque et c'est plus une ambiance nouveau riche.
1: Le plat qui marche le mieux, c'est quoi?
2: On a un poulet un peu signature aujourd'hui, qui est un poulet local, qui fonctionne bien avec une petite sauce vin jaune et sauge. Ça marche bien. Et le poulet est très très bon, franchement. On fait même plus venir de France aujourd'hui. Et après, bien sûr, la soupe de champignons qui revient sur le menu et l'oignon.
1: Vin jaune coriandre, ça marcherait pas, ça?
2: Eh ben, c'est pas impossible. Hein. Non, ça pourrait fonctionner, en fait. Ouais. J'ai rencontré 2-3 fois Pierre Gagnère, qui était même lui à l'époque, un jour à Épure. Enfin, c'est ce qu'il disait. Il dit, il suffit de bien balancer, en fait.
1: Question de dosage.
2: Voilà, exactement, exactement. Et ça fonctionne.
1: Si tu devais dire, Nicolas, ce que tu as vraiment appris de tes premières maisons, là, Jacques Lameloise, par exemple, ou Michel Troisgros.
2: Jacques Lameloise, qu'est-ce que j'ai pu apprendre à l'époque Au début, j'étais aux légumes, ouais.
1: Aux carottes, hein.
2: Ah ouais, puis là, en fait, peut-être la rigueur. Puis j'ai eu la chance de pouvoir développer, après l'apprentissage, de faire des postes. Donc j'ai fait ces légumes qui sont quand même importants. Souvent, on néglige, entre guillemets, mais ça reste un poste très important. Puis après, sur la viande, donc les cuissons, les jus, les sauces, ça a commencé. Après, Troisgros, j'ai eu la chance aussi de démarrer commis et de finir sous-chef en 2 ans. À l'époque, j'avais 23 ans. Aussi, là-bas, la différence avec Troisgros, c'est qu'aussi, on avait encore, à l'époque, ce qui est moins aujourd'hui, ils le font beaucoup moins, il y avait encore ces plats canailles qui étaient faits pour les anciens, pour la génération de Pierre Troisgros, etc.
1: Oui, j'ai dit Michel, c'est Pierre. Il y avait Michel Pierre.
2: Moi, j'ai eu la chance d'avoir encore Chef Michel, enfin, appelé Chef Pierre, hein, par leur prénom. Chef Pierre, qui était encore là à l'époque, hein, qui est décédé maintenant il y a à peu près 3 ans. Mon mentor était principalement Chef Michel. On voyait bien qu'il y a quelque chose qui se passait. Enfin, il m'a apprécié d'ailleurs. Je suis sûrement un des seuls aujourd'hui où Michel Troisgros est venu faire un événement à Épure il y a 4-5 ans. Je pense pas qu'il ait fait ça chez les anciens. Et là, j'ai eu la chance d'avoir il y a 3 semaines ses 2 fils.

0: Après, j'ai pris du recul parce que c'est pas évident après. On commence à avoir le melon, les chevilles qui gonflent. Donc moi, j'ai voulu vraiment prendre du recul pour essayer de voir, comprendre ce que j'avais fait. Ça m'a mis du temps. Et après, avec Michel Portos, quand j'ai travaillé au Saint-James, qui était super avec lui, on ouvre un frigo, on fait un plat. Pour ça aussi, je reprends tout ça. Ouais, ça m'a vachement servi.
1: Et Jacques, tu me disais que Michel Portos, c'est l'un des mousquetaires. Quand on s'appelle Portos, bon, bien sûr, il faut trouver les autres encore.
2: Michel Portos était à Bordeaux à l'époque de Philippe Etchebest, qui était à Saint-Émilion, et Thierry Marx, qui était à Pauillac. Et c'était la bande des trois copains que l'on appelait les mousquetaires.
1: Voilà. On connaît davantage, même si on ne s'intéresse pas de près au monde culinaire, on connaît davantage Etchebest, il y a les émissions de télé, et Thierry Marx qui est très présent médiatiquement partout. Hein.
0: Complètement, c'est des gens adorables. Hein. C'était en plus l'époque où j'étais aussi là-bas, donc j'ai pu les rencontrer avant qu'ils soient très populaires comme aujourd'hui. Que j'ai revu régulièrement, mais ça, c'est des gens qui sont restés les pieds sur terre. Ce qu'on voit pas spécialement à la télé, des fois, c'est un petit peu. Puis c'est compliqué finalement ce qu'ils font aujourd'hui. Mais c'est des gens super, non, très, très respect pour ce qu'ils ont fait.
1: Il y a une association, enfin, je sais pas, amicale, quelque chose des chefs français à Hong Kong.
0: J'en connais pas. Moi, je suis très peu association déjà. Quand je sors du restaurant, je suis casanier, on va dire. Donc j'aime bien mon petit truc. Je reprends le goût de cuisiner à la maison.
1: C'est pas souvent, hein, les chefs cuisinent pas tous à la maison. Hein.
0: Ouais, c'est fou. Donc je peux passer une journée, mon repos du dimanche, à cuisiner, quoi. C'est mon plaisir, ça peut être de faire une marche ou de regarder la télé, j'en sais rien, de faire un truc. Moi, ça va être de cuisiner.
1: Peut-être parce que tu cuisines moins, t'es pas obligé de sortir les services.
0: Non, rien à voir. Ouais. Ça n'a rien à voir. Non, et des fois, je peux passer la journée entière en cuisine, ça n'empêche pas.
1: Cuisiner à la maison.
0: Faire mise en place. Là, on a lancé, même pour les snacks, là, de faire des genres de fried chicken. Ah, j'ai passé une demi-journée à faire les fried chicken. Non, ça n'a rien à voir. Je peux être très fatigué, machin. Mais en fait, j'ai fait une bêtise pendant des années. Ouais, je rentrais, je regardais la télé, je mangeais des trucs genre du junk food, on va dire, entre guillemets, une grosse partie du temps. J'arrive au restaurant, c'était le pain beurre. Et là, j'ai dit, là, il y a un problème quelque part, quoi. Ça m'aide, même si je vais le refaire à la maison après. Je me sens mieux quand même quand je viens travailler. Je suis moins fatigué.
1: Pour Nicolas Boutin, un chef heureux à Hong Kong.
0: Bon, il faut l'être. Hein. Alors, c'est pas toujours facile, hein. Comme partout d'ailleurs. Hein.
1: Qu'est-ce qui est difficile ici, par exemple ?
0: Je veux dire, le fait de faire du business aussi. Hein. Je ne sais pas si on peut placer vraiment des contraintes, mais des choses qu'il faut faire avec les propriétaires, avec certaines clientèles, certains jours. Il faut toujours se mettre en question, quoi, finalement. Hein. Préparer les fêtes. Donc après, c'est de trouver le plaisir de pouvoir se faire plaisir de temps en temps. Et comme là, comme Jacques, ou j'ai des clients aussi qui viennent régulièrement pareil. J'aime bien. M'attabler à eux pour leur faire des choses hors du menu.
1: Bon, notre découverte s'arrête là, Jacques. Hein. Faut que tu ailles déjeuner maintenant.
2: Non, j'ai encore le temps, mais c'est vrai, le repas du midi, c'est très important. C'est généralement le moment où on se retrouve avec les copains autour d'une bonne table. Ouais. Et puis partager ces moments. C'est le samedi midi en particulier, parce qu'il y a une ambiance beaucoup plus décontractée.
0: Quand je ressens, j'y vais très peu. Mais je préfère le midi. Je préfère traîner le midi. Que d'aller le soir, pour moi le week-end, c'est le dimanche en général, je fais un repas comme ça qui traîne un peu et tout, j'adore. C'est un peu le repas de Noël tous les dimanches. Quoi.
1: Merci beaucoup à tous les deux, merci Nicolas et Jacques, merci pour cette découverte. On est parti, on s'est baladé, on a regardé les produits traditionnels, on a fait un voyage culinaire finalement, et avec ce passage sur la terrasse du Four Seasons, la vie est belle. Hein.
2: La vie est très belle à Hong Kong.

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4: Jacques Boissy reviendra dans une prochaine émission et nous découvrirons ensemble la grande dame, l'hôtel Peninsula Kowloon. Kowloon, où nous sommes à la rue, avec celle qui est aussi une très bonne amie de Jacques, Béatrice Remy. Toujours à Jordan, Béatrice, on est dans une rue dans laquelle s'installe un marché de nuit, tous les soirs.
5: Tous les soirs, quoi qu'il arrive. On n'a aucune fermeture le dimanche ou le samedi. C'est pour ça qu'on dit souvent que Hong Kong est une ville qui vit tout le temps, parce qu'en fait, on ne s'arrête jamais. On n'a pas le jour du repos.
4: Toi, tu prends deux jours, enfin deux week-ends, quand tu n'as pas d'événement organisé.
5: Quand je suis arrivée à Hong Kong, il y a 30 ans, on travaillait encore le samedi. Après, ça s'est développé sur le samedi matin. Et maintenant, pour les cols blancs, comme on les appelle, on a deux jours de repos par semaine. Après, nous, moi, dans mon métier particulièrement de l'événementiel, là, par contre, on est sur des horaires un peu plus proches de l'hospitalité. On ne fait pas beaucoup d'événements, mais quand on les fait, on travaille, oui, souvent, très souvent, le vendredi soir, samedi soir.
4: Oui, c'est ça. Donc, tu ne fais pas beaucoup d'événements, mais quand tu les organises, ce sont de gros événements. C'est et ça. Je regardais pour beaucoup d'entreprises très connues.
5: Sur des entreprises très connues, parce que je crois beaucoup à mon métier et je crois beaucoup au fait que quand je me rapproche d'une marque, je sais comment elle doit s'exprimer. Et donc, j'arrive à la mettre en scène.
4: Ouais, donc, ça peut être une marque de bière,
5: les banques, les marques de luxe, etc.
4: Ou l'hôtel Mandarin.
5: L'hôtel Mandarin, là on se retrouve sur quelque chose de particulier, c'est vraiment les architectures des années 60-70. Et alors à Hong Kong, il y a une petite particularité, c'est que les gens, une fois qu'ils ont possédé un appartement, en fait ils le modifient. Donc très souvent les façades sont toutes modifiées, où les gens vont faire des avancées, ou vont faire des ajouts, etc. Ce qui est complètement illégal.
4: Ah oui, parce que je me demandais si c'est autorisé. D'un côté on a gagné, effectivement.
5: Il y a beaucoup de laisser-faire à Hong Kong, c'est-à-dire que pas vu, pas pris. Et tout ça va certainement beaucoup évoluer dans les années qui arrivent suite au changement de régime qu'on va avoir. Puis ensuite, parce que des fois, c'est pas toujours des structures peut-être saines, etc. Mais il y avait un peu une langueur quant à la vérification de toutes ces choses-là et tout va rentrer. Donc la particularité de Hong Kong d'avoir des petites aspérités comme ça dans son architecture va sûrement évoluer.
4: Donc depuis ton arrivée à Hong Kong, et tu es donc une vraie Hongkongaise, Béatrice, tu connais vraiment bien maintenant Hong Kong, Kowloon, l'île de Hong Kong. Il y a toujours des secrets pour toi ?
5: Alors, je le connais et puis en même temps... Alors ça, c'est de la médecine chinoise, vous voyez ?
4: On est, il y a du monde, hein ?
5: Font la queue. Donc ça, c'est vraiment la médecine chinoise qui ne soigne pas tout, mais qui soigne énormément de maladies ou de conditions. Il faut quand même savoir que l'Institut Pasteur a demandé l'autorisation d'avoir accès à la banque chinoise des ingrédients rares utilisés dans la médecine chinoise qui est à Shanghai de façon à développer des nouveaux médicaments parce qu'ils ont une connaissance très fine de justement ça, de toutes ces potions qui sont faites à partir de champignons, de racines, de parties d'animaux. Et ça permet entre autres de résoudre des problèmes, par exemple certaines maladies endocriniennes, je pense, pour être aidées comme ça. Donc on appelle ça le chi, il faut qu'il y ait le flot à l'intérieur, on a des blocages et donc ça vient aider. Et puis il y a des choses qui ne sont pas normales, comme par exemple penser qu'on va augmenter la puissance sexuelle en commençant à abattre des animaux
4: Les
5: cornes de rhinocéros, les pénis de cerfs, les ailerons de requins, etc.

0: toi, tu te soignes pour certains maux par la médecine chinoise ?
1: En fait, je me soigne. Je fais confiance à pas grand monde.
2: Bon.
1: Ni aux uns ni aux autres. Donc j'ai appris le chinois pendant 2 ans et après j'ai abandonné plus difficilement parce qu'en fait c'est une langue qui est un peu ingrate. Le mandarin, c'est-à-dire le chinois qui est parlé en Chine populaire, est extrêmement bien plus facile à apprendre.
0: Que le cantonais.
1: 5 tons, oui, mais le cantonais a 9 tons. Et surtout, ce n'est pas une langue, c'est un dialecte. Et c'est une langue qui évolue en permanence. Ça veut dire que j'ai des fois des amis qui ont environ, on va dire, 60 ans et qui n'arrivent plus à comprendre le langage des jeunes. C'est un dialecte, c'est-à-dire c'est une langue vivante. Mmh. Et ça, c'est très très particulier. Beaucoup d'idiomes, beaucoup de particularités. Donc là, on voit ici dans une petite boutique, parmi les mets de viande les plus préférés à Hong Kong, avec le canard laqué, le porc crispy, le porc craquant et le porc sucré. On a l'impression qu'il y a ce miel qui sort.
0: Un peu caramélisé.
1: Enfin, je le garde et j'ai déjà l'eau en bouche en sachant exactement quel goût ça va avoir. Et avec ici, donc, les pattes de poulet, les langues et tous les abats. Et il y a certains légumes verts qui sont de la même famille que les épinards, qui sont, mais à en pleurer. J'en ferai un.
0: Tellement c'est bon.
1: Si un jour je retourne en France, je ferai un commerce de. C'est pas possible, c'est magnifique. Il y a des ingrédients qui sont très beaux. Donc, toujours ici. Alors ces gros billots de bois qu'on voit sur lequel, un peu comme un boucher en France, sur lequel on coupe tout en morceaux. Donc c'est aussi un des métiers, un des petits. Il faudrait qu'on arrive un petit peu plus tôt dans la journée, mais ils sont un petit peu plus haut sur Kowloon et on peut les acheter. Et ils fournissent l'ensemble des restaurants qui utilisent toujours donc ça, le bio avec la protection en fer. Radio. Elle demande pourquoi est-ce que ça a explosé comme ça.
0: Ah, ça n'a pas explosé.
3: Là,
0: tu comprends. Madame était inquiète ?
1: Non, elle se demandait pourquoi est-ce que le micro avait plein de poils comme ça et pourquoi est-ce qu'on avait l'impression qu'il avait explosé, comme un chat en colère qui serait pris de l'eau.
0: Moi, j'ai l'impression qu'elle n'était pas contente, mais ils sont riants.
1: Non, c'est surtout elle était inquiète.
0: Non, mais les gens sont quand même plutôt sympas à Hong Kong.
1: Ils sont très, très candides aussi.
0: Oui.
1: Il y a un côté très, très bon enfant à Hong Kong. Je pense qu'on va se faire rattraper par les magasins. Ah, les lampes rouges.
0: Les lampes rouges. Ah oui, pour colorer la viande.
1: Colorer la viande et les fruits, pour donner envie, donner une impression de belles couleurs. C'est traditionnel, mais maintenant les jeunes prennent ces petites lampes rouges. Alors celles-là, elles sont du LED, mais prennent ces lampes rouges et on les trouve des fois dans des petits cafés, même à Paris, parce que c'est quelque chose de très particulier. Et ce qu'on a beaucoup ici, c'est bien entendu, on le retrouve dans beaucoup de parties d'Asie, c'est l'arrangement des fruits, toujours. On prend le temps de les arranger tous, de façon à ce qu'ils soient très beaux.
0: Ils sont mis en valeur. Donc en fait, si ça donne bonne mine, il faudrait toujours avoir une lampe rouge au-dessus de soi pour nous éclairer et avoir bonne mine.
1: Peut-être. Et alors la chose qui m'a toujours impressionnée sur Hong Kong, je vous le dis parce que ça me consterne, c'est un de mes mystères dans la vie, c'est pourquoi il n'y a pas de mouches. Quand j'ai été à Calcutta ou d'autres endroits, il y a des morceaux de viande comme celui-là, mais il y a des mouches. Ici, il n'y a pas de mouches.
0: Même quand la saison est plus humide, il y a des moustiques, non ?
1: On a des moustiques,
0: oui, des moustiques.
1: Mais pas près de la viande.
0: Mais pas près de la viande. Non, c'est vrai.
1: Donc là, on a cette belle couleur de viande. À Hong Kong, on fait son marché plusieurs fois par jour. Moi, quand je suis arrivée, on ne vendait pas encore de la viande dans les supermarchés. Ça veut dire que c'était très récent. Parce qu'en fait, on a besoin de voir. C'est pour ça que vous voyez souvent des vendeurs de poissons, des aquariums, on voit le poisson nager. On ne l'achète pas si on ne l'a pas vu nager. Si on ne l'a pas vu nager, on ne peut pas savoir s'il est frais.
0: Et les restaurants aussi.
1: La notion de fraîcheur est indispensable. Donc les gens achètent plusieurs fois par jour.
0: Bon, mais là, il n'y a pas l'animal vivant quand même. Hein. C'est la viande.

0: Terminons avec Béatrice Remy, ce quatrième sujet guide à Hong Kong sur la péninsule de Kowloon.
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2: Et alors, la façon de dire merci.
3: À Hong Kong, il y a deux merci. Une fois qu'on sait ça, on se demande pourquoi est-ce que dans d'autres pays du monde, pourquoi est-ce qu'on n'a pas de deux merci. Donc ils en ont un, ils ont Mngoy et ils ont Dotse. Mngoy, c'est le merci que vous allez dire pour les services, c'est-à-dire le serveur qui vous apporte un thé à la table, un commerçant qui vous rend de la monnaie, dites Mngoy.
2: Avec un N devant,
3: Mngoy.
2: Mngoy. Mngoy.
3: Et vous avez l'autre qui s'appelle Dotse.
2: Dotse.
3: Dotse, c'est celui que vous allez dire. Alors, c'est, tout ça, c'est du cantonais. C'est pas chéché de Chine populaire. Celui-là veut dire c'est le merci pour les compliments, les cadeaux. C'est-à-dire le vrai, non pas le service, mais le vrai cadeau qui vous a été donné. Si vous êtes élu Miss Hong Kong et que vous recevez ce prix-là sur scène, vous allez utiliser Dotse, vous n'allez pas utiliser celui pour vous servir du thé.
2: C'est ça, mais si un ami vous rend un service, vous lui dites Dotse alors.
3: Alors, on va dire Dotse si c'est un vrai service. Si c'est un petit service, tu me passes la clé pour réparer ma voiture, c'est quelque chose, mais c'est un vrai cadeau, le vrai sens du cadeau. Ouais. Et une fois qu'on a vu ce qu'on a compris ça, on se dit, mais pourquoi dans tous les pays du monde, on n'a pas l'autre? On n'a pas ces deux merci.
2: Ouais. Ouais, on ajoute peut-être le beaucoup ou le infiniment qui graduit peut-être les merci, non? On va pas dire merci infiniment quand quelqu'un vous apporte un café.
3: Peut-être. On a un troisième merci à Hong Kong qui est très particulier, mais il faudrait que je vous montre dans un restaurant. C'est qu'en fait, quand un serveur vous sert, vous continuez à parler sans vous interrompre et vous dites merci en vous mettant à genoux avec le doigt.
2: Ah oui, bah on se met pas à genoux soi-même. Hein.
3: Non, c'est-à-dire que vous avez la table comme ça qui est plate, vous allez taper deux ou trois fois comme si vous vous mettiez à genoux. La petite histoire, c'est qu'en fait, l'empereur de Chine serait sorti de la cité interdite une fois. Il aurait voulu voir ce qu'il y avait en dehors de la cité. Et ses serviteurs lui ont dit « Tu ne peux pas partir seul, nous allons partir avec toi ». Et ils étaient angoissés à l'idée de savoir comment lui montrer respect devant le peuple. Et donc, ce qu'ils ont fait, c'est qu'ils se mettaient à genoux avec le doigt pour montrer leur respect. C'est la façon dont on dit merci ici. Lorsqu'on vous sert du thé dans un restaurant ou qu'on vous sert un plat, vous faites ça et vous tapez deux ou trois fois, donc avec la deuxième phalange, enfin comme si vous étiez à genoux. Et c'est très très pratique parce que surtout ça permet de continuer les conversations tout en disant merci.
2: Oui, c'est pas choquant pour la personne effectivement de continuer sa conversation pendant qu'il nous sert.
3: Mais de reconnaître qu'il y a quelqu'un qui nous sert.
2: Avec l'index et on tape. Ouais, deux fois.
3: Deux ou trois fois.
2: Je ne l'ai pas vu faire, je ne l'ai surtout pas remarqué.
3: Ça ne sera pas dans un grand restaurant avec des fourchettes. Oh, il est déjà 7h. On n'est pas très loin de l'Alliance française, à gauche. Moi, je suis aussi au comité de direction de l'Alliance française. Et les alliances font un travail extraordinaire pour faire connaître le français à l'étranger et donner des cours ici. On a 6000 étudiants. C'est la troisième alliance du monde en taille. Elle a été extrêmement importante pour l'histoire de Hong Kong, notamment en 1989 et puis à diverses phases de son histoire.
2: Qu'est-ce qui amène ces Hongkongais à avoir envie d'apprendre le français?
3: Le life, le style de vie, la vie. La première motivation, c'est vraiment essayer de connaître la langue pour son...
2: Là, on a des beaux abats. Hein.
3: Langue de canard, ben voilà, ça c'est du sang séché.
2: Une espèce de steak haché, de sang séché, c'est ça. Voilà. Puis là, il y a des choses... Toi, ça te donne faim?
3: Ah ben, je connais le goût, donc oui, ben on peut y aller. C'est très bon, c'est très goûteux.
2: Ces choses-là aussi très...
3: Oui,
2: certains esthétiquement ne sont pas...
3: Mais c'est comme le fromage en France, on ne s'arrête pas à l'odeur, on goûte. Il faut vraiment se dire que c'est comme du fromage.

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1: Voici l'homélie d'aujourd'hui, enregistrée ce matin à la grotte de Lourdes.
2: Le Seigneur soit avec vous.
3: Et avec votre esprit.
2: Évangile de Jésus-Christ selon saint Matthieu.
3: Gloire à toi, Seigneur.
2: En ce temps-là, voici que quelqu'un s'approcha de Jésus et lui dit : Maître, que dois-je faire de bon pour avoir la vie éternelle ? Jésus lui dit : Pourquoi m'interroges-tu sur ce qui est bon ? Celui qui est bon, c'est Dieu, et lui seul. Si tu veux entrer dans la vie, observe les commandements. Il lui dit : Lesquels ? Jésus reprit : Tu ne commettras pas de meurtre, tu ne commettras pas d'adultère, tu ne te comprends

que tu ne commettras pas de vol. Tu ne porteras pas de faux témoignages. Honore ton père et ta mère. Et aussi, tu aimeras ton prochain comme toi-même. Le jeune homme lui dit, « Tout cela, je l'ai observé. Que me manque-t-il encore ?» Jésus lui répondit, « Si tu veux être parfait, va et vends ce que tu possèdes. Donne-le aux pauvres et tu auras un trésor dans les cieux. Puis, viens, suis-moi. » À ces mots, le jeune homme s'en alla, tout triste, car il avait de grands biens. Acclamons la parole de Dieu.

0: L'homélie sera maintenant prononcée par Mgr Luc Terlin, l'archevêque de Malines-Bruxelles.
1: L'évangile du jeune homme riche nous illustre comme en creux ou en négatif la joie du oui de Marie. Car le nom de cet homme à l'appel de Jésus, « Viens, suis-moi », provoque en lui justement l'inverse de la joie. Il s'en alla tout triste, nous dit l'évangéliste. Faut-il toutefois voir dans sa tristesse comme une punition ? Dieu voudrait-il son malheur ? Ou au contraire, ne faut-il pas voir dans cette tristesse une grâce qui lui est faite ? Pour qu'il puisse revenir sur sa décision et entrer dans la joie du oui. Il y a des tristesses qui sont salutaires, car elles sont comme des signaux qui nous invitent à changer de vie, à la conversion, à prendre le chemin de la vie et de la joie. C'est comme le petit voyant qui s'allume sur le tableau de bord de la voiture pour prévenir d'un problème et qui invite à prendre les mesures nécessaires afin de poursuivre paisiblement sa route.
0: Depuis l'enfance, connaissons ces moments de tristesse intérieure. Ce cœur lourd, après avoir fait une bêtise ou pris un mauvais chemin.
1: Of een verkeerde weg zijn ingeslagen.
0: Comme le cœur du jeune homme riche qui était dans la peine après son refus d'abandonner ses biens et de suivre Jésus. Mais cette tristesse n'était pas aussi un moyen pour Dieu de lui faire signe, de lui montrer intérieurement qu'il n'avait pas choisi le chemin du bonheur, car Dieu parle aussi à travers mon cœur, ma conscience, pour m'inviter à prendre le chemin de la vie et de la joie et me détourner de ce qui me replie sur moi-même et me rend triste. Nous avons tous fait l'expérience d'une mauvaise conscience après une grosse bêtise. C'est la tristesse et le remords qui habite alors notre cœur. Nous prenons conscience du mal que nous avons pu faire et nous pouvons, à l'avenir, nous repentir et chercher à l'éviter.
1: La tristesse qui habite le cœur n'est toutefois pas toujours liée à la question du bien et du mal, à la fidélité au commandement. Le jeune homme riche, ainsi, se dit fidèle au commandement. Et pourtant, son cœur est triste. Car il s'agit pour lui de vivre une fidélité plus profonde. La fidélité à l'appel de Dieu, en ne s'accrochant pas à ses richesses. Et c'est là que nous pouvons comprendre la joie de Marie. Comme Marie, nous accueillons la joie lorsque nous pouvons dire oui à l'appel de Dieu et nous mettre en marche à la suite de Jésus. Il ne s'agit pas seulement de faire le bien et d'éviter de faire le mal. Il s'agit aussi d'abandonner ce qui nous retient. Pour le jeune homme riche, ce sont ses richesses. Et pour nous, qu'est-ce qui nous retient ? Qu'est-ce qui nous empêche encore de suivre Jésus avec liberté et avec joie ?
0: Un ours au pied de la grotte, que nous pouvons demander à Marie, elle qui est comblée de grâce, de nous aider à discerner ce qui, en nous, nous retient encore. Nous pouvons lui demander de nous apprendre à écouter notre cœur, à écouter cette tristesse intérieure lorsqu'elle nous avertit que nous nous sommes peut-être éloignés du chemin de la vie, à découvrir ce qui nous rend vraiment tristes et à accueillir avec Marie la vraie joie, comme elle accueillir Jésus
1: ontvangen.
0: Réjouis-toi, Marie. Le Seigneur est avec toi. Et cette parole adressée à Marie devient aussi une parole pour chacun de nous. Réjouissez-vous. Le Seigneur est avec vous.
1: Répondre à l'appel de Jésus sans s'accrocher à ses richesses, c'est le propre d'un cœur de pauvre. Heureux les pauvres de cœur, car le royaume des cieux est à eux. Cette béatitude est la réponse à la question initiale du jeune homme riche. Que dois-je faire de bon pour avoir la vie éternelle ? Le cœur de pauvre est celui qui ne s'accroche pas à ses biens, celui qui ne s'accroche pas non plus à sa volonté propre, mais celui qui accueille l'appel de Jésus à le suivre. Il se rend disponible à la volonté de Dieu. Et c'est précisément là, chers amis, qu'il trouve sa joie, la joie du royaume des cieux. Car c'est dans notre cœur, là où se prennent les grandes décisions, que se joue d'abord notre bonheur. Et la question fondamentale qui nous est posée aujourd'hui est finalement très simple. Allons-nous suivre Jésus ou notre propre volonté ? Allons-nous répondre à son appel ou rester accrochés à ce qui nous rassure, mais qui peut nous couper de Dieu et de nos frères et sœurs, surtout les plus pauvres ? Allons-nous nous mettre du côté du oui qui rend heureux ou du non qui rend triste ? Le jeune homme riche est reparti tout triste. L'évangéliste ne nous dit plus rien de lui. Mais qui sait ? Peut-être qu'en rentrant chez lui, en écoutant cette tristesse qui habitait son cœur, il s'est ravisé. Peut-être a-t-il compris que ses richesses ne pouvaient pas lui donner la joie qu'il cherchait. Peut-être a-t-il finalement distribué ses biens aux pauvres. Et est-il retourné vers Jésus pour le suivre ? Nous ne le savons pas. Mais ce que nous savons, chers amis, c'est que la joie est toujours devant nous. Même lorsque la tristesse est encore présente dans nos cœurs, la joie est devant nous parce que Dieu nous appelle. La joie est devant nous parce que Jésus nous dit encore aujourd'hui : viens, suis-moi. Comme Marie nous le montre, la joie est cette promesse et ce don qui nous sont faits en Jésus. À Lourdes, au pied de la grotte, demandons à Marie la grâce de dire nous aussi notre oui. N'attendons pas. Laissons derrière nous ce qui nous retient. Ouvrons notre cœur et laissons-nous combler de joie par Jésus.
0: Réjouis-toi, Marie, le Seigneur est avec toi. Et avec toi, avec confiance, disons à notre tour, oui, Seigneur, viens et conduis-nous sur le chemin de la vie et de la joie.
1: Amen.

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3: Chers amis, chers pèlerins de Lourdes, contemplons toujours le beau mystère de la Vierge Marie. Et ici à Lourdes, avec Sainte Bernadette, recherchons à devenir enfant de Marie, comme Bernadette elle-même voulait devenir enfant de Marie. Et la première chose à observer quand nous contemplons le mystère de la Vierge Marie, c'est de voir et de confesser l'être de grâce que la Vierge Marie était elle-même. Elle apparaît au milieu de notre humanité comme une fleur très belle, comme un lys au milieu de la fange de l'humanité. La Vierge Marie apparaît vraiment comme un être de grâce, un être surnaturel qui vient tout droit de la volonté de Dieu de nous donner la Vierge Marie pour qu'elle puisse être la mère de son Fils. Lisons l'Évangile selon saint Luc. Jésus disait autrefois « Heureux les yeux qui voient ce que vous voyez, car je vous le déclare, beaucoup de prophètes et de rois ont voulu voir ce que vous-même voyez et ne l'ont pas vu, entendre ce que vous entendez et ne l'ont pas entendu. » Nous devons confesser que depuis le Nouveau Testament, depuis que le Seigneur Jésus est là, depuis que nous connaissons la Vierge Marie, nos yeux voient le plus beau mystère de la grâce réalisée sur nous-mêmes. Mais pensons à tous ceux qui ont précédé le Nouveau Testament, donc tous les prophètes de l'Ancien Testament, depuis Abraham, le premier homme à qui Dieu parlait, le premier homme qui a cru et espéré en suivant la parole de Dieu. Tous ont voulu voir la grâce. Et nous avons cette grâce, en effet, de voir la Vierge Marie, l'être de grâce qu'elle est. Nous disons que la Vierge Marie est née d'Anne et Joachim. Anne, le prénom de sa mère, Sainte Anne, ce prénom signifie la grâce. C'est-à-dire que depuis Abraham jusqu'à Anne est évidemment une fille d'Abraham, tous ont voulu voir la grâce. C'est comme si Dieu donnait sa grâce progressivement depuis Abraham jusqu'à Sainte Anne. Et cette grâce se concentre totalement sur Anne à la fin de toute l'histoire biblique. Anne, donc, qui est la grâce, qui met au monde la Vierge Marie, comme si Marie naissait de la grâce. Contempler cela est vraiment très beau pour nous. Ça nous fait comprendre que vraiment la Vierge Marie sort tout droit de cette volonté de Dieu pour être la mère du Seigneur, pour être aussi notre mère. C'est une longue préparation de la grâce qui se concentre ainsi sur cette Anne et qui fait de Marie le pur fruit de la grâce, la fleur de la tige de Jessé, le père du roi David. Marie qui en effet apparaît conçue sans péché et elle naît donc de la grâce. Demandons cette grâce là pendant le chapelet que nous allons méditer à notre tour de naître de la grâce. Et si nous voulons devenir enfants de Marie, eh bien c'est cette grâce là que nous pouvons demander au Seigneur, que la grâce de la Vierge Marie purifie notre cœur, transforme notre cœur, transfigure notre âme et tout notre être pour que nous puissions

0: Prétendre avec Marie naître de la grâce, comme si nous avions Sainte Anne pour grand-mère peut-être, ou Sainte Anne pour mère, mais c'est la Vierge Marie pour mère que nous voulons avoir. Rendons grâce donc et contemplons toujours la beauté du cœur de la Vierge Marie. Vierge Marie, Sainte Mère de Dieu, comme à Lourdes vous avez fait jaillir la source de Massabielle, par votre douce intercession maternelle, faites jaillir du cœur de votre divin Fils le don de Dieu, l'Esprit Saint, et répandez-le sur chacun de vos enfants. Vous avez demandé à Sainte Bernadette d'aller dire aux prêtres qu'on bâtisse ici une chapelle et qu'on y vienne en procession. Nous entendons votre appel, et en vous choisissant aujourd'hui pour mère, nous voulons bâtir l'Église dans nos cœurs et dans le cœur de tous nos frères. Vierge Marie, douce mère de l'Église, donnez à vos enfants l'amour de l'Église, et soyez pour eux un refuge assuré jusqu'au dernier temps. Amen. Ô Marie conçue sans péché, priez pour nous qui avons recours à vous.
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1: Je voudrais confier le baptême de mon arrière-petit-fils et la conversion de sa maman. Merci.
2: Sainte Marie, intercédez auprès de Jésus notre Seigneur pour redonner espoir et santé à mon frère Dominique, touché par la peine et la douleur de l'éloignement de sa fille Alice. Donnez-lui la force et la paix intérieure pour vivre ce moment et redonner espoir. Amen.
3: Sainte Vierge Marie, je te remercie de bien vouloir prier, d'intercéder auprès de ton Fils, le Seigneur Jésus-Christ, pour mon amie Pascaline et toute sa famille. Amen.
4: Bonjour à vous, pèlerins de Notre-Dame de Lourdes, ainsi qu'à vous tous, frères et sœurs, que nous rejoignons en ce jour pour méditer ensemble les mystères joyeux du rosaire. Prions à toutes les intentions qui nous sont confiées, celles que vous portez en votre cœur. Prions particulièrement pour les malades et ceux qui les assistent. Au nom du Père et du Fils et du Saint-Esprit,
5: Amen.
4: Je crois en Dieu, le Père Tout-Puissant, Créateur du ciel et de la terre, et en Jésus-Christ, son Fils unique, notre Seigneur, qui a été conçu du Saint-Esprit, est né de la Vierge Marie, a souffert sous Ponce Pilate, a été crucifié, est mort et a été enseveli, est descendu aux enfers. Le troisième jour est ressuscité des morts, est monté aux cieux, est assis à la droite de Dieu le Père Tout-Puissant, d'où il viendra juger les vivants et les morts. Je crois en l'Esprit Saint, à la Sainte Église catholique, à la communion des saints, à la rémission des péchés, à la résurrection de la chair, à la vie éternelle. Amen. Prions pour le pape Léon, ses intentions, celles de l'Église et pour son voyage en France. Notre Père, qui es aux cieux, que ton nom soit sanctifié, que ton règne vienne, que ta volonté soit faite sur la terre comme au ciel.
6: Donne-nous aujourd'hui notre pain de ce jour. Pardonne-nous nos offenses, comme nous pardonnons aussi à ceux qui nous ont offensés. Et ne nous laisse pas entrer en tentation, mais délivre-nous du mal.
4: Je vous salue, Marie, pleine de grâce, le Seigneur est avec vous. Vous êtes bénie entre toutes les femmes, et Jésus, le fruit de vos entrailles, est béni.
6: Sainte Marie, Mère de Dieu, priez pour nous pauvres pécheurs, maintenant et à l'heure de notre mort. Amen.
4: Je vous salue, Marie, pleine de grâce, le Seigneur est avec vous. Vous êtes bénie entre toutes les femmes, et Jésus, le fruit de vos entrailles, est béni.
6: Sainte Marie, Mère de Dieu, priez pour nous pauvres pécheurs,
4: je vous salue, Marie, pleine de grâce, le Seigneur est avec vous. Vous êtes bénie entre toutes les femmes, et Jésus, le fruit de vos entrailles, est béni.
6: Sainte Marie.

0: Premier mystère joyeux, l'Annonciation. À l'ange Gabriel qui l'interpelle, Marie dit : Je suis la servante du Seigneur, qu'il me soit fait selon ta parole. Par sa totale pureté, autant que par sa complète obéissance, la Vierge Marie reste pour nous le modèle d'un cœur qui écoute vraiment la parole de Dieu et qui l'accueille sans réserve. Que par son intercession, nous soyons disponibles aux appels du Seigneur pour y répondre dans toutes les dimensions de notre vie. Notre Père, qui es aux cieux, que ton nom soit sanctifié, que ton règne vienne, que ta volonté soit faite sur la terre comme au ciel.
1: Comme nous pardonnons à ceux qui nous ont offensés, et ne nous laisse pas entrer en tentation, mais délivre-nous du mal. Je vous salue, Marie, pleine de grâce. Le Seigneur est avec vous. Vous êtes bénie entre toutes les femmes, et Jésus, le fruit de vos entrailles, est béni.
2: Sainte Marie, Mère de Dieu, priez pour nous, pauvres pécheurs, maintenant et à l'heure de notre mort. Amen.
1: Je vous salue, Marie, pleine de grâce. Le Seigneur est avec vous. Vous êtes bénie entre toutes les femmes, et Jésus, le fruit de vos entrailles, est béni.
2: Sainte Marie, Mère de Dieu, priez pour nous, pauvres pécheurs, maintenant et à l'heure de notre mort. Amen.
1: Je vous salue, Marie, pleine de grâce. Le Seigneur est avec vous. Vous êtes bénie entre toutes les femmes, et Jésus, le fruit de vos entrailles, est béni.
2: Sainte Marie, Mère de Dieu, priez pour nous pauvres pécheurs, maintenant et à l'heure de notre mort. Amen.
1: Je vous salue, Marie, pleine de grâce. Le Seigneur est avec vous. Vous êtes bénie entre toutes les femmes, et Jésus, le fruit de vos entrailles, est béni.
2: Sainte Marie, Mère de Dieu, priez pour nous pauvres pécheurs, maintenant et à l'heure de notre mort. Amen.
1: Je vous salue, Marie, pleine de grâce. Le Seigneur est avec vous. Vous êtes bénie entre toutes les femmes, et Jésus, le fruit de vos entrailles, est béni.
2: Sainte Marie, Mère de Dieu, priez pour nous pauvres pécheurs, maintenant et à l'heure de notre mort. Amen.
1: Je vous salue, Marie, pleine de grâce. Le Seigneur est avec vous. Vous êtes bénie entre toutes les femmes, et Jésus, le fruit de vos entrailles, est béni.
2: Sainte Marie, Mère de Dieu, priez pour nous pauvres pécheurs, maintenant et à l'heure de notre mort. Amen.
1: Je vous salue, Marie, pleine de grâce. Le Seigneur est avec vous. Vous êtes bénie entre toutes les femmes, et Jésus, le fruit de vos entrailles, est béni.
2: Sainte Marie, Mère de Dieu, priez pour nous pauvres pécheurs, maintenant et à l'heure de notre mort. Amen.
1: Je vous salue, Marie, pleine de grâce. Le Seigneur est avec vous. Vous êtes bénie entre toutes les femmes, et Jésus, le fruit de vos entrailles, est béni.
2: Sainte Marie, Mère de Dieu, priez pour nous pauvres pécheurs, maintenant et à l'heure de notre mort. Amen.
1: Je vous salue, Marie, pleine de grâce. Le Seigneur est avec vous. Vous êtes bénie entre toutes les femmes, et Jésus, le fruit de vos entrailles, est béni.
2: Sainte Marie, Mère de Dieu, priez pour nous pauvres pécheurs, maintenant et à l'heure de notre mort. Amen.
1: Je vous salue, Marie, pleine de grâce. Le Seigneur est avec vous. Vous êtes bénie entre toutes les femmes, et Jésus, le fruit de vos entrailles, est béni.
2: Sainte Marie, Mère de Dieu, priez pour nous pauvres pécheurs, maintenant et à l'heure de notre mort. Amen.

0: Marie conçue sans péché.
1: Priez pour nous qui avons recours à vous.
0: Deuxième mystère joyeux, la visitation. Élisabeth dit à Marie, comment ai-je ce bonheur que la mère de mon Seigneur vienne jusqu'à moi? Vierge Marie, tu es partie en hâte rencontrer ta cousine Élisabeth, et par toi qui portais Jésus, Dieu a apporté à la maison d'Élisabeth le salut et la joie. Prie pour nous, et particulièrement pour ceux qui volent au secours de leurs prochains. Notre Père, qui es aux cieux, que ton nom soit sanctifié, que ton règne vienne, que ta volonté soit faite sur la terre comme au ciel.
1: Donne-nous aujourd'hui notre pain de ce jour. Pardonne-nous nos offenses, comme nous pardonnons aussi à ceux qui nous ont offensés. Et ne nous laisse pas entrer en tentation, mais délivre-nous du mal. Amen.
2: Je vous salue Marie, pleine de grâce, le Seigneur est avec vous. Vous êtes bénie entre toutes les femmes, et Jésus, le fruit de vos entrailles, est béni.
1: Sainte Marie, Mère de Dieu, priez pour nous pauvres pécheurs, maintenant et à l'heure de notre mort. Amen.
2: Je vous salue Marie, pleine de grâce, le Seigneur est avec vous. Vous êtes bénie entre toutes les femmes, et Jésus, le fruit de vos entrailles, est béni.
1: Sainte Marie, Mère de Dieu, priez pour nous pauvres pécheurs, maintenant et à l'heure de notre mort. Amen.
2: Je vous salue Marie, pleine de grâce, le Seigneur est avec vous. Vous êtes bénie entre toutes les femmes, et Jésus, le fruit de vos entrailles, est béni.
1: Sainte Marie, Mère de Dieu, priez pour nous pauvres pécheurs, maintenant et à l'heure de notre mort. Amen.
2: Je vous salue Marie, pleine de grâce, le Seigneur est avec vous. Vous êtes bénie entre toutes les femmes, et Jésus, le fruit de vos entrailles, est béni.
1: Sainte Marie, Mère de Dieu, priez pour nous pauvres pécheurs, maintenant et à l'heure de notre mort. Amen.
2: Je vous salue Marie, pleine de grâce, le Seigneur est avec vous. Vous êtes bénie entre toutes les femmes, et Jésus, le fruit de vos entrailles, est béni.
1: Sainte Marie, Mère de Dieu, priez pour nous pauvres pécheurs, maintenant et à l'heure de notre mort. Amen.
2: Je vous salue Marie, pleine de grâce, le Seigneur est avec vous. Vous êtes bénie entre toutes les femmes, et Jésus, le fruit de vos entrailles, est béni.
1: Sainte Marie, Mère de Dieu, priez pour nous pauvres pécheurs, maintenant et à l'heure de notre mort. Amen.
2: Je vous salue Marie, pleine de grâce, le Seigneur est avec vous. Vous êtes bénie entre toutes les femmes, et Jésus, le fruit de vos entrailles, est béni.
1: Sainte Marie, Mère de Dieu, priez pour nous pauvres pécheurs, maintenant et à l'heure de notre mort. Amen.
2: Je vous salue Marie, pleine de grâce, le Seigneur est avec vous. Vous êtes bénie entre toutes les femmes, et Jésus, le fruit de vos entrailles, est béni.
1: Sainte Marie, Mère de Dieu, priez pour nous pauvres pécheurs, maintenant et à l'heure de notre mort. Amen.
2: Je vous salue Marie, pleine de grâce, le Seigneur est avec vous. Vous êtes bénie entre toutes les femmes, et Jésus, le fruit de vos entrailles, est béni.
1: Sainte Marie, Mère de Dieu, priez pour nous pauvres pécheurs, maintenant et à l'heure de notre mort. Amen.
2: Je vous salue Marie, pleine de grâce, le Seigneur est avec vous. Vous êtes bénie entre toutes les femmes, et Jésus, le fruit de vos entrailles, est béni.
1: Sainte Marie, Mère de Dieu, priez pour nous pauvres pécheurs, maintenant

0: Ô Marie conçue sans péché,
1: priez pour nous qui avons recours.
0: Troisième mystère joyeux, la nativité. Dieu envoya son fils né d'une femme. Marie a accueilli Jésus avec foi et l'a donné au monde avec amour. Demandons au Seigneur la grâce d'être des porteurs actifs de sa lumière et de sa paix autour de nous. Notre Père, qui es aux cieux, que ton nom soit sanctifié, que ton règne vienne, que ta volonté soit faite sur la terre comme au ciel.
1: Donne-nous aujourd'hui notre pain de ce jour. Pardonne-nous nos offenses, comme nous pardonnons aussi à ceux qui nous ont offensés. Et ne nous laisse pas entrer en tentation, mais délivre-nous du mal.
2: Je vous salue Marie, pleine de grâce. Le Seigneur est avec vous. Vous êtes bénie entre toutes les femmes, et Jésus, le fruit de vos entrailles, est béni.
1: Sainte Marie, Mère de Dieu, priez pour nous pauvres pécheurs, maintenant et à l'heure de notre mort. Amen.
2: Je vous salue Marie, pleine de grâce. Le Seigneur est avec vous. Vous êtes bénie entre toutes les femmes, et Jésus, le fruit de vos entrailles, est béni.
1: Sainte Marie, Mère de Dieu, priez pour nous pauvres pécheurs, maintenant et à l'heure de notre mort. Amen.
2: Je vous salue, Marie, pleine de grâce. Le Seigneur est avec vous. Vous êtes bénie entre toutes les femmes, et Jésus, le fruit de vos entrailles, est béni.
1: Sainte Marie, Mère de Dieu, priez pour nous pauvres pécheurs, maintenant et à l'heure de notre mort. Amen.
2: Je vous salue, Marie, pleine de grâce. Le Seigneur est avec vous. Vous êtes bénie entre toutes les femmes, et Jésus, le fruit de vos entrailles, est béni.
1: Sainte Marie, Mère de Dieu, priez pour nous pauvres pécheurs, maintenant et à l'heure de notre mort. Amen.
2: Je vous salue, Marie, pleine de grâce. Le Seigneur est avec vous. Vous êtes bénie entre toutes les femmes, et Jésus, le fruit de vos entrailles, est béni.
1: Sainte Marie, Mère de Dieu, priez pour nous pauvres pécheurs, maintenant et à l'heure de notre mort. Amen.
2: Je vous salue, Marie, pleine de grâce. Le Seigneur est avec vous. Vous êtes bénie entre toutes les femmes, et Jésus, le fruit de vos entrailles, est béni.
1: Sainte Marie, Mère de Dieu, priez pour nous pauvres pécheurs, maintenant et à l'heure de notre mort. Amen.
2: Je vous salue, Marie, pleine de grâce. Le Seigneur est avec vous. Vous êtes bénie entre toutes les femmes, et Jésus, le fruit de vos entrailles, est béni.
1: Sainte Marie, Mère de Dieu, priez pour nous pauvres pécheurs, maintenant et à l'heure de notre mort. Amen.
2: Je vous salue, Marie, pleine de grâce. Le Seigneur est avec vous. Vous êtes bénie entre toutes les femmes, et Jésus, le fruit de vos entrailles, est béni.
1: Sainte Marie, Mère de Dieu, priez pour nous pauvres pécheurs, maintenant et à l'heure de notre mort. Amen.
2: Je vous salue, Marie, pleine de grâce. Le Seigneur est avec vous. Vous êtes bénie entre toutes les femmes, et Jésus, le fruit de vos entrailles, est béni.
1: Sainte Marie, Mère de Dieu, priez pour nous pauvres pécheurs, maintenant et à l'heure de notre mort. Amen.
2: Je vous salue, Marie, pleine de grâce. Le Seigneur est avec vous. Vous êtes bénie entre toutes les femmes, et Jésus, le fruit de vos entrailles, est béni.
1: Sainte Marie, Mère de Dieu, priez pour nous pauvres pécheurs, maintenant et à l'heure

0: Marie conçue sans péché.
1: Priez pour nous qui avons votre âme.
0: Quatrième mystère joyeux, la présentation de Jésus au temple. Quand les parents apportaient le petit enfant Jésus, Siméon le reçut dans ses bras. Désormais, Dieu se reçoit comme un présent. Il s'est fait petit pour que nous puissions l'accueillir parmi nous. Demandons au Seigneur, par l'intercession de sa mère, la grâce de l'humilité dans nos vies. Notre Père, qui es aux cieux, que ton nom soit sanctifié, que ton règne vienne, que ta volonté soit faite sur la terre comme au ciel.
2: Je vous salue Marie, pleine de grâce. Le Seigneur est avec vous. Vous êtes bénie entre toutes les femmes et Jésus, le fruit de vos entrailles, est béni.
3: Sainte Marie, Mère de Dieu, priez pour nous pauvres pécheurs, maintenant et à l'heure de notre mort. Amen.
2: Je vous salue Marie, pleine de grâce. Le Seigneur est avec vous. Vous êtes bénie entre toutes les femmes et Jésus, le fruit de vos entrailles, est béni.
3: Sainte Marie, Mère de Dieu, priez pour nous pauvres pécheurs, maintenant et à l'heure de notre mort. Amen.
2: Je vous salue Marie, pleine de grâce. Le Seigneur est avec vous. Vous êtes bénie entre toutes les femmes et Jésus, le fruit de vos entrailles, est béni.
3: Sainte Marie, Mère de Dieu, priez pour nous pauvres pécheurs, maintenant et à l'heure de notre mort. Amen.
2: Je vous salue Marie, pleine de grâce. Le Seigneur est avec vous. Vous êtes bénie entre toutes les femmes et Jésus, le fruit de vos entrailles, est béni.
3: Sainte Marie, Mère de Dieu, priez pour nous pauvres pécheurs, maintenant et à l'heure de notre mort. Amen.
2: Je vous salue Marie, pleine de grâce. Le Seigneur est avec vous. Vous êtes bénie entre toutes les femmes et Jésus, le fruit de vos entrailles, est béni.
3: Sainte Marie, Mère de Dieu, priez pour nous pauvres pécheurs, maintenant et à l'heure de notre mort. Amen.
2: Je vous salue Marie, pleine de grâce. Le Seigneur est avec vous. Vous êtes bénie entre toutes les femmes et Jésus, le fruit de vos entrailles, est béni.
3: Sainte Marie, Mère de Dieu, priez pour nous pauvres pécheurs, maintenant et à l'heure de notre mort. Amen.
2: Je vous salue Marie, pleine de grâce. Le Seigneur est avec vous. Vous êtes bénie entre toutes les femmes, et Jésus, le fruit de vos entrailles, est béni.
3: Sainte Marie, Mère de Dieu, priez pour nous pauvres pécheurs, maintenant et à l'heure de notre mort. Amen.
2: Je vous salue Marie, pleine de grâce. Le Seigneur est avec vous. Vous êtes bénie entre toutes les femmes, et Jésus, le fruit de vos entrailles, est béni.
3: Sainte Marie, Mère de Dieu, priez pour nous pauvres pécheurs, maintenant et à l'heure de notre mort. Amen.
2: Je vous salue Marie, pleine de grâce. Le Seigneur est avec vous. Vous êtes bénie entre toutes les femmes et Jésus, le fruit de vos entrailles, est béni.
3: Sainte Marie, Mère de Dieu, priez pour nous pauvres pécheurs, maintenant et à l'heure de notre mort. Amen.
2: Je vous salue Marie, pleine de grâce. Le Seigneur est avec vous. Vous êtes bénie entre toutes les femmes et Jésus, le fruit de vos entrailles, est béni.
3: Sainte Marie, Mère de Dieu, priez pour nous pauvres pécheurs,

0: Marie conçue sans péché.
1: Priez pour nous, pécheurs.
0: Cinquième mystère joyeux, le recouvrement de Jésus au temple. Marie et Joseph trouvaient Jésus dans le temple, assis au milieu des docteurs de la loi, les écoutant et les interrogeant. Demandons au Seigneur qu'il fasse grandir en nous le désir de l'écouter et de le suivre. Notre Père, qui es aux cieux, que ton nom soit sanctifié, que ton règne vienne, que ta volonté soit faite sur la terre comme au ciel. Je vous salue Marie, pleine de grâce, le Seigneur est avec vous. Vous êtes bénie entre toutes les femmes, et Jésus, le fruit de vos entrailles, est béni.
1: Sainte Marie, Mère de Dieu, priez pour nous pauvres pécheurs, maintenant et à l'heure de notre mort. Amen.
0: Je vous salue Marie, pleine de grâce, le Seigneur est avec vous. Vous êtes bénie entre toutes les femmes, et Jésus, le fruit de vos entrailles, est béni.
1: Sainte Marie, Mère de Dieu, priez pour nous pauvres pécheurs,
0: Je vous salue Marie, pleine de grâce, le Seigneur est avec vous. Vous êtes bénie entre toutes les femmes, et Jésus, le fruit de vos entrailles, est béni.
1: Sainte Marie, Mère de Dieu, priez pour nous pauvres pécheurs, maintenant et à l'heure de notre mort. Amen.
0: Je vous salue Marie, pleine de grâce, le Seigneur est avec vous. Vous êtes bénie entre toutes les femmes, et Jésus, le fruit de vos entrailles, est béni.
1: Sainte Marie, Mère de Dieu, priez pour nous pauvres pécheurs, maintenant et à l'heure de notre mort. Amen.
0: Je vous salue, Marie, pleine de grâce, le Seigneur est avec vous. Vous êtes bénie entre toutes les femmes, et Jésus, le fruit de vos entrailles, est béni.
1: Sainte Marie, Mère de Dieu, priez pour nous pauvres pécheurs,
0: Je vous salue Marie, pleine de grâce, le Seigneur est avec vous. Vous êtes bénie entre toutes les femmes, et Jésus, le fruit de vos entrailles, est béni.
1: Sainte Marie, Mère de Dieu, priez pour nous pauvres pécheurs, maintenant et à l'heure de notre mort. Amen.
0: Je vous salue Marie, pleine de grâce, le Seigneur est avec vous. Vous êtes bénie entre toutes les femmes, et Jésus, le fruit de vos entrailles, est béni.
1: Sainte Marie, Mère de Dieu, priez pour nous pauvres pécheurs, maintenant et à l'heure de notre mort. Amen.
0: Je vous salue, Marie, pleine de grâce, le Seigneur est avec vous. Vous êtes bénie entre toutes les femmes, et Jésus, le fruit de vos entrailles, est béni.
1: Sainte Marie, Mère de Dieu, priez pour nous pauvres pécheurs, maintenant et à l'heure de notre mort. Amen.
0: Je vous salue, Marie, pleine de grâce, le Seigneur est avec vous. Vous êtes bénie entre toutes les femmes, et Jésus, le fruit de vos entrailles, est béni.
1: Sainte Marie, Mère de Dieu, priez pour nous pauvres pécheurs, maintenant et à l'heure de notre mort. Amen.
0: Je vous salue, Marie, pleine de grâce, le Seigneur est avec vous. Vous êtes bénie entre toutes les femmes, et Jésus, le fruit de vos entrailles, est béni.
1: Sainte Marie, Mère de Dieu, priez pour nous pauvres pécheurs, maintenant.

0: Ô Marie conçue sans péché,
1: priez pour nous qui avons recours à vous.
0: Prions. Dieu qui nous donne de vénérer en la Vierge Marie la mère de l'espérance, accorde-nous par sa prière et son aide de mettre toujours notre espérance dans les biens du ciel, tandis que nous accomplissons nos tâches temporelles, et d'obtenir un jour ce que nous attendons avec foi. Par Jésus-Christ, ton Fils, notre Seigneur, qui vit et règne avec toi dans l'unité du Saint-Esprit, Dieu,

0: Notre-Dame de Lourdes. Notre-Dame de Lourdes. Notre-Dame de Lourdes. Saint-Joseph. Sainte Bernadette. Ô Marie conçue sans péché.
1: Priez pour nous qui avons le tout aux âmes.

0: Présence.
1: Une heure.
2: Prière de Saint Ignace de Loyola, 16e siècle.
3: Prends, Seigneur, et reçois toute ma liberté, ma mémoire, mon intelligence et toute ma volonté. Tout ce que j'ai, tout ce que je possède, tu me l'as donné. À toi, Seigneur, je le rends. Tout est à toi. Dispose-en selon ton entière volonté. Donne-moi ton amour et ta grâce. C'est tout ce qu'il me faut. Âme du Christ, sanctifie-moi. Corps du Christ, sauve-moi. Sang du Christ, enivre-moi. Ô sortie du côté du Christ, lave-moi. Passion du Christ, fortifie-moi. Ô bon Jésus, exauce-moi. Dans tes blessures, cache-moi. Ne permets pas que je sois séparé de toi. De l'ennemi perfide, défends-moi. À l'heure de ma mort, appelle-moi et invite-moi à venir à toi pour qu'avec tes saints, je te loue dans les cieux.

0: 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Amis auditeurs, bienvenue à l'écoute de ce programme. Dans un télégramme signé par le cardinal secrétaire d'État, le pape assure de sa solidarité spirituelle et de sa proximité les personnes touchées par le séisme qui a frappé l'Indonésie le samedi 15 août. Le cardinal Pietro Parolin a représenté officiellement le pape Léon XIV en Sicile lors des célébrations du 9e centenaire du retour des reliques de Sainte Agathe. L'actualité de l'Église nous conduira également en Tunisie pour parler de la célébration de la solennité de l'Assomption dans la ville de La Goulette, une tradition historique de dialogue entre ces différentes communautés. L'actualité politique et sociale sur le continent africain concerne, entre autres, la crise sanitaire due au virus Ebola, la plus meurtrière de l'histoire de la République démocratique du Congo, les élections générales en Zambie ainsi que de lourdes peines de prison pour un chroniqueur et une influenceuse au Mali. Bienvenue encore une fois à l'écoute de ce programme que nous commençons avec l'actualité de l'Église.
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0: Solidarité spirituelle et proximité avec tous ceux qui souffrent des conséquences du séisme en Indonésie sont les mots de soutien du pape Léon XIV adressés dans un télégramme signé du cardinal secrétaire d'État du Vatican Pietro Parolin aux sinistrés indonésiens deux jours après la violente secousse de magnitude 7,7 qui a touché de plein fouet l'île de Flores à l'est du pays. Un bilan provisoire fait état de 68 morts et 213 blessés. On compte aussi près de 13 000 personnes sans abri et 900 bâtiments détruits. Les opérations de secours se poursuivent et vont s'installer dans la durée. L'Église déploie son réseau et ses volontaires. Jean-Charles Puzzolu.
2: L'Église indonésienne est mobilisée depuis les premières heures qui ont suivi le séisme de samedi. Sur l'île de Flores, la plus touchée par les violentes secousses du 15 août, l'évêque de Ruteng trouve malgré tout des mots d'encouragement. Au milieu des bâtiments en ruine, Mgr Siparius Ormat assure qu'un nouveau jour se lèvera dans l'obscurité du séisme. Et ce ne sont pas que des mots. Plusieurs diocèses se mobilisent et avec la Caritas, des bénévoles portent secours aux personnes sinistrées. L'intervention de la Caritas s'organise dans un esprit de fraternité et de solidarité et selon un principe, une Église, une réponse. Explique le père Freddy Rantetaruk, directeur de Caritas Indonésie. Les paroisses participent activement et collectent des informations qui remontent dans les diocèses afin de coordonner au mieux les actions urgentes à entreprendre. Les bénévoles de Caritas ont évacué les patients d'un hôpital de Ruteng et monté des tentes pour les accueillir. L'accès à l'eau potable, l'aide alimentaire et l'hygiène sont les autres chantiers en cours. Dans le diocèse de Ruteng, outre les habitations, plus de 50 églises et la cathédrale ont été endommagées. À la demande de l'évêque, les messes sont dorénavant célébrées en extérieur.
0: Le cardinal Pietro Parolin s'est rendu en Sicile le 16 août en tant que légat pontifical du pape pour présider les célébrations du 9e centenaire du retour des reliques de Sainte Agathe, martyr à Catane. Il a présidé dimanche soir une veillée de prière à Aci Castello où les restes mortels de la sainte avaient été débarqués avant d'être transportés à Catane. Les restes mortels de la sainte tuée sous la torture alors qu'elle était encore adolescente au 3e siècle pour n'avoir pas renié sa foi lors des persécutions antichrétiennes déclenchées par l'empereur romain Dèce avait été emporté à Constantinople par les Byzantins au 11e siècle lors d'une campagne contre les Sarrasins. 86 ans plus tard, elles furent ramenées en Sicile, débarquées à Aci Castello après une brève escale dans les Pouilles. Les reliques furent transportées en procession à Catane le 17 août 1126. En Tunisie, les chrétiens ont célébré la solennité de l'Assomption selon leur propre tradition et culture. À La Goulette, les célébrations se sont déroulées le samedi 15 août avec la traditionnelle procession de la Madone de Trapani. Cette tradition trouve son origine chez les pêcheurs siciliens qui se sont installés à La Goulette au 19e siècle. Ils portaient la statue en direction de la mer, demandant à la Vierge Marie de bénir les eaux de protéger les pêcheurs et de leur accorder une pêche abondante. Au fil du temps, la procession est devenue partie intégrante du patrimoine commun de la ville, attirant des chrétiens, des musulmans et des personnes issues de différents milieux culturels. Cet événement annuel transcende le cadre strictement catholique pour s'affirmer comme un symbole majeur de coexistence interculturelle et interreligieuse. L'édition 2026 a été marquée par la messe solennelle célébrée à l'église Saint-Augustin et Saint-Fidèle et présidée par Mgr Nicolas Lenourd, archevêque de Tunis. Après la messe, la statue de la Vierge Marie a été portée dans les rues, tandis que les fidèles se rassemblaient pour célébrer l'Assomption. Avec l'abbé Jean-Pierre Siémé, prêtre, théologien et chercheur originaire du diocèse d'Idiofa en République démocratique du Congo, revenons sur la définition de la solennité de l'Assomption pour les chrétiens du continent africain. Professeur dans plusieurs universités pontificales et membre de l'Académie pontificale mariale internationale, l'abbé Siémé présente Marie comme celle qui a précédé les croyants auprès du Christ. On l'écoute.
3: La définition de l'Assomption est partie de ce que nous appelons la foi du peuple. C'est son fidélion. Les Africains expriment dans leur simplicité leur joie, leur affinité à Marie, leur mère. Partant de ce fait-là, nous pouvons comprendre le mystère de l'Assomption. Parce que nous croyons tous, au moins les Africains chrétiens, en la vie éternelle, l'au-delà. Et Marie est déjà là-bas avec le Christ, c'est notre chemin. Comme nous pensons à nos ancêtres, du point de vue traditionnel, mais du point de vue chrétien, Marie est là, elle nous attend. Je crois que les Africains peuvent toujours continuer en croyant que Marie est là, parce que c'est toujours notre espérance. N'oublions pas que la dernière partie, l'Ecclesia in Africa, c'était dit justement, Marie est l'étoile de l'évangélisation pour l'Afrique, Marie est notre espérance, c'est ce qu'avait écrit le pape Jean-Paul II pour l'Afrique. Partant de cela, nous pouvons voir comment les Africains peuvent développer ces dogmes de l'Assomption et vivre pleinement la joie d'avoir notre maman qui nous a précédés au ciel pour qu'un jour nous puissions aller la rejoindre et vivre avec la grande joie ensemble avec elle.
0: Abbé Jean-Pierre Siémé, professeur et membre de l'Académie pontificale mariale internationale, propos recueillis par Augustine Asta.
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0: En République démocratique du Congo, l'épidémie d'Ebola qui se propage à une vitesse inédite est devenue lundi la plus meurtrière de l'histoire de ce pays, dépassant en 3 mois les 2300 morts recensés lors de la flambée de 2018-2020. L'épidémie est la plus rapide jamais enregistrée et tue une personne toutes les 30 minutes, selon le chef des affaires humanitaires de l'ONU. Aucun vaccin ni traitement spécifique n'est pour l'instant disponible pour le variant Bundibugyo en cause dans l'épidémie. Au Mali, le chroniqueur Mohamed Youssouf Batili et l'influenceuse Rokia Doumbia ont été condamnés lundi chacun à 10 ans de prison, dont 3 avec sursis par un tribunal de Bamako. Ils étaient poursuivis pour association de malfaiteurs et atteinte au crédit de l'État à travers les technologies de l'information et de la communication à la suite d'une émission consacrée à la hausse des prix et aux difficultés économiques des Maliens. Des forces loyales à Abdiaziz Laftagarène, gouverneur déchu de l'État somalien du Sud-Ouest, ont attaqué lundi à l'aube la ville de Baïdoa, dont ils ont finalement été repoussés. L'armée fédérale somalienne avait pris fin mars le contrôle de Baïdoa en chassant le gouverneur de l'État du Sud-Ouest, Abdiaziz Laftagarène, sur fond de tensions croissantes entre le gouvernement fédéral du président Hassan Sheikh Mohamud et plusieurs États fédérés. La police zambienne a arrêté plusieurs figures de l'opposition le jour des élections présidentielles et parlementaires lors d'un raid visant une milice présumée. C'est ce qu'a annoncé avec plusieurs jours de retard le gouvernement dans un communiqué qualifié lundi de fallacieux et totalement faux par le principal parti d'opposition. Dimanche, le président sortant, Hakainde Hichilema, totalisait près de 59% des voix après le décompte de plus de la moitié des circonscriptions suite au scrutin du 13 août, selon des résultats publiés dimanche par la commission électorale.
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0: Entre mondialisation, nouvelles technologies et mutations sociales, comment les jeunes Africains peuvent-ils préserver leurs racines tout en participant à la construction du monde de demain? Dans cet entretien accordé aux médias du Vatican, le père Pierre Kabongonkishi analyse les défis auxquels la jeunesse africaine est confrontée, à savoir le chômage, l'émigration, la pauvreté. Il met également en lumière sa créativité et sa résilience, ainsi que les richesses culturelles et spirituelles de l'Afrique pour penser un avenir meilleur. On l'écoute.
5: Les jeunes Africains, aujourd'hui, vivent dans une tension créatrice entre leur tradition, la modernité, la postmodernité et la tardmodernité qui est aujourd'hui signée par l'intelligence artificielle.

0: de la globalisation à travers les moyens comme Internet, comme Facebook, comme YouTube, X, ainsi de suite. La tradition, la culture africaine a connu ce contact de manière d'ailleurs très forte. La mondialisation avec sa structure du gain, de la consommation, elle a frappé la culture africaine de plein fouet. Ils connaissent la culture africaine, mais ils sont confrontés à cette rencontre où exactement nous devons être de ceux-là qui les aident à savoir discerner quelles sont les valeurs humaines qui pourraient s'interconnecter afin que ces jeunes puissent devenir vraiment l'avenir d'un monde beaucoup plus réconcilié.
1: Quels défis et quelles espérances portent-ils ces jeunes-là, monsieur l'abbé?
0: Les défis sont vraiment nombreux. Le chômage, l'émigration forcée, la pauvreté, les conflits, les crises éducatives et les influences des modèles culturels parfois éloignés de la réalité et de la réalité locale africaine. Mais leur plus grande force est l'espérance, l'enthousiasme des jeunes Africains. Ils possèdent une énergie créative et créatrice remarquable, un sens de la résilience et une foi, je dirais, profonde. Parce qu'au-delà de leurs contradictions, ces jeunes gens, quand ils sont à l'œuvre les uns envers les autres, on a l'impression qu'ils ont l'évangile qui circule dans leurs veines. Ils croient encore que l'avenir peut être transformé et que les difficultés ne sont pas une fatalité.
1: Pourquoi l'avenir du monde passe aujourd'hui par l'Afrique?
0: Parce que l'Afrique représente aujourd'hui l'un des plus grands réservoirs d'énergie humaine, l'un des plus grands réservoirs de vitalité culturelle, l'un des plus grands réservoirs de dynamisme spirituel du monde. Il s'agira de se référer au pape François, d'heureuse mémoire, lorsque, à l'occasion de son voyage apostolique au Congo République démocratique, désigne l'Afrique comme étant le poumon spirituel du monde. Il suffira aussi de se référer à l'homélie du Saint-Pape Paul VI à Kampala. Lorsque regardons à la culture africaine, il dit « Ça, c'est une culture capable de pouvoir prêter les ailes à l'Évangile pour que les valeurs qui vibrent au-dedans de cette culture puissent être élevées à patrimoine universel du monde. »
2: C'était le père Pierre Kabongonkichi dans des propos recueillis par Jean-Paul Kamba.
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2: Chers amis, c'est la fin de ce programme que Marie-Josée Mwando-Boisboileau a eu le plaisir de vous présenter. Au revoir et à très bientôt à l'écoute de nos prochaines éditions. Laudetur Jésus Christ.

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1: Très haut, tout puissant et bon Seigneur, à toi louange, gloire, honneur et toute bénédiction. À toi seul ils conviennent, ô très haut, et nul homme n'est digne de te nommer. Loué sois-tu Seigneur dans toutes tes créatures, spécialement mes sires frères soleil, par qui tu nous donnes le jour et la lumière. Il est beau, rayonnant d'une grande splendeur, et de toi le Très-Haut, il nous offre le symbole. Loué sois-tu, mon Seigneur, par sœur lune et les étoiles. Dans le ciel, tu les as formées, claires, précieuses et belles. Loué sois-tu, mon Seigneur, par frère vent, et par l'air et par les nuages, par l'azur calme et par tous les temps par lesquels tu donnes soutien à toute créature. Loué sois-tu, mon Seigneur, par sœur eau, qui est très utile et très humble, précieuse et chaste. Loué sois-tu, mon Seigneur, par frère feu, par qui tu éclaires la nuit, il est beau et joyeux, indomptable et fort. Loué sois-tu, mon Seigneur, par sœur notre mère la terre, qui nous porte et nous nourrit, qui produit la diversité des fruits, les fleurs diaprées et les herbes.

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2: Pascal Jacob, bonjour.
3: Bonjour Jean-Yves.
2: Vous connaissez Champfort, cet écrivain qui vécut au XVIIIe siècle. Il distinguait la prudence de l'aigle de la prudence des taupes. Alors, la prudence, est-ce une vertu ?
3: Alors oui, bien sûr, la prudence est une vertu. Qu'est-ce que ça veut dire ? La prudence, c'est une vertu, c'est-à-dire une disposition morale, conforme à la droite raison, acquise par répétition d'actes, qui consiste à gouverner l'agir, à bien gouverner l'agir en vue d'une fin bonne, et gouverner cet agir en tenant compte, comme il convient, des circonstances. Donc l'homme prudent, c'est celui qui agit bien, en vue du bien, en vue du véritable bien, et qui agit envers le bien en tenant compte en plus des circonstances. Donc le temps dans lequel on agit, le lieu où l'on agit, en fonction de la personne que l'on est, en fonction des personnes envers qui l'on agit, qui agit avec les bons moyens, qui agit de la bonne manière, etc. Donc oui, la prudence est une vertu. Après, ce qu'on appelle la prudence des animaux, par exemple, ne sera qu'une participation à la prudence, parce que l'animal qui chasse, on va dire, prudemment, c'est-à-dire sans faire trop de bruit, en réalité, n'a pas une réflexion morale sur son activité, donc c'est son instinct, finalement, qui le guide, et par conséquent, sa prudence, entre guillemets, n'a pas de valeur morale, de dimension morale, c'est juste une dimension instinctive, on pourrait dire technique, habile. La prudence de l'aigle, ou la prudence de la taupe, au fond, la prudence de l'aigle, c'est la prudence de celui qui est tellement sûr de lui, qui voit toutes les choses. La prudence de la taupe, c'est la prudence de celui qui est aveugle, donc qui va doucement pour pas se prendre des murs. Voilà. Ça, c'est pas vraiment la prudence morale, même si la prudence consiste aussi à prendre en compte qui je suis. Si je suis un aigle, eh bien, l'exercice de la prudence ne sera pas la même que si je suis une taupe. Alors, voyons qui est un aigle.
2: Vous êtes un aigle, bien sûr.
3: J'ai des noms, bien sûr, mais qu'on verra ça après. Et en effet, mais la prudence, c'est une vertu. Et la prudence, la vertu se reconnaît notamment au fait que, comme dit saint Augustin, elle est un bien parfait. C'est-à-dire qu'on ne peut jamais être, en vérité, trop prudent. Voilà. Celui qui est trop prudent, c'est la prudence de la taupe, c'est-à-dire celui qui, dont on dit, il va pas assez vite.
2: Ah oui, l'automobiliste.
3: En fait, c'est pas prudent. Être prudent, c'est être capable d'atteindre une fin bonne, mais de l'atteindre efficacement et effectivement, en tenant compte des circonstances. Donc, il y a peut-être des circonstances où il faut rouler vite, des circonstances où il faut rouler pas vite. Voilà. Mais c'est une vraie vertu, c'est-à-dire que c'est une erreur lorsque nous disons que nous sommes trop prudents, parce que c'est pas prudent d'être, comme on dit, trop prudent.
2: D'accord. Merci beaucoup, Pascal.

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1: Mon Seigneur et mon Dieu, je crois fermement que tu es ici, que tu me vois, que tu m'entends. Je t'adore avec profonde révérence. Je te demande le pardon de mes péchés et la grâce de faire avec profit ce moment de prière. Ma Mère Immaculée, Saint Joseph, mon Père et Seigneur, mon ange gardien, intercédez pour moi. Dans la culture juive du premier siècle, la richesse était souvent perçue comme un signe de bénédiction divine et de salut. Les pharisiens et les scribes, à l'époque du Seigneur, étaient souvent aisés et finalement ils étaient considérés comme les meilleurs candidats pour aller au ciel. Mais Jésus renverse radicalement cette idée. Non pas que la richesse soit un péché en soi, mais parce qu'elle constitue quelque chose qui va structurer l'existence. Et Jésus nous dit bien dans l'évangile de saint Matthieu, là où est ton trésor, là aussi sera ton cœur. Alors voyons un petit peu comment Jésus s'y prend. On est aujourd'hui dans la suite de l'évangile du jeune homme riche qui refuse de suivre Jésus parce qu'il est attaché à ses richesses. Donc du coup, il est triste, hein. Mais Jésus choisit ce moment-là pour prononcer une phrase un peu choc, là. Il est plus facile à un chameau de passer par un trou d'aiguille qu'à un riche d'entrer dans le royaume des cieux. Bon, l'image est assez comique. Jésus choisit un chameau, cette grosse bête encombrante, têtue, essayant de se faufiler dans le trou minuscule d'une aiguille à coudre, enfin bref. L'image est volontairement excessive et même absurde. C'est comme un peu pour marquer les esprits. Mais c'est pas pour menacer non plus. C'est un constat. C'est un constat qu'il y a des choses qui passent pas, qu'il y a des choses qu'il faut résoudre. Et il recourt à un procédé rhétorique, sémitique, bien connu à l'époque du Seigneur, c'est-à-dire l'hyperbole absurde. On en trouve d'autres dans les paroles du Seigneur, comme cette image de la paille et de la poutre qu'on peut trouver dans un œil, hein, ou bien d'un moucheron avalé alors qu'on filtre un chameau. Hein. Ah, tiens, là aussi un chameau. Donc, ce qui frappe ici, en tout cas, c'est que l'épisode du jeune homme riche qui précède ce passage nous conduit à un petit peu à analyser ce qui s'est passé. Parce que, dans le fond, s'il est parti, c'est parce que, même s'il n'a transgressé aucun des commandements, il y en a quand même deux majeurs qu'il ne suit pas. Hein. Le premier, c'est que il n'aime pas Dieu tout son cœur, parce qu'il préfère ses richesses. Hein. Et le deuxième problème, c'est que il n'aime pas son prochain comme lui-même, parce qu'il refuse de donner ses richesses aux pauvres. Hein. Et donc on comprend que le problème c'est pas la richesse, c'est ce qu'elle produit à celui qui l'apporte. Hein. On croit posséder une chose et puis insensiblement un jour, sans prévenir, on se rend compte qu'en fait c'est la chose qui nous tient et qui nous emprisonne. Oui, mon cher ami, il y a une différence entre posséder quelque chose et être possédé par elle. Hein. C'est l'attachement le problème. Alors oui, il y a un exemple immédiat qui me vient en tête, hein, mon cher ami, c'est que tu es peut-être peut-être devenu prisonnier de ton smartphone, hein, ton téléphone cellulaire là, celui qui projette un écran, hein, et des images. Hein. Et en fait, tu possèdes ça, mais t'es peut-être prisonnier. Alors après, il y a d'autres choses dont on peut être attaché, hein, pas forcément des objets, mais je peux être attaché à une image, à l'image que j'entends projeter à l'extérieur, hein, à la place que je peux occuper même dans une entreprise ou dans un groupe. Hein. Je peux être attaché au regard des autres, je peux être attaché au mérite que je recherche. Hein. Évidemment, personne ne dit spontanément « je suis riche de mon image » ou « je suis riche de ma popularité », mais on fait des choix quand même. pour pas abîmer notre image ou pour l'améliorer. Parfois, on peut même, je sais pas moi, faire un régime amaigrissant pour améliorer son image, et on en est vraiment prisonnier. Hein. Bon, après, il y a d'autres richesses qui peuvent nous attacher. En voici une qui n'est pas visible, hein, le confort. Eh oui, pas besoin d'être riche au sens matériel pour être prisonnier de son confort. Hein. Il suffit d'avoir une petite habitude bien confortable, une facilité qu'on préfère systématiquement pour éviter un effort supplémentaire. Hein. Et puis ce genre d'attachement ne fait pas de bruit, hein. Il y a rien de spectaculaire. Hein. Mais il produit une résistance au jour le jour, peut-être imperceptible, et qui empêche de bousculer mon petit équilibre personnel. Et alors, du coup, eh bien, on refuse les choses à Dieu. On se dit, ah ben, je n'ai pas le temps. Ouf, je n'ai pas l'énergie de faire ça. Ouf, je veux pas compliquer les choses. En fait, c'est le même mécanisme qui a retenu l'homme riche et qui l'a empêché de suivre Jésus. Eh oui, pensons-y bien. Hein. Et donc, cette impossibilité d'entrer dans le royaume des cieux, les disciples réagissent évidemment avec franchise face à ce que le Seigneur leur dit. Ils font pas semblant d'avoir rien compris, mais ils sont déconcertés, hein, parce qu'ils se disent bon, mais alors qui donc peut être sauvé, hein, c'est quand même la question cruciale. Et Jésus ne veut pas minimiser la difficulté qu'ils viennent d'exprimer. Il ne leur dit pas, oh, ne vous inquiétez pas, c'est pas si grave que ça ce que je viens de dire. Hein, non. Il dit quelque chose de profond et d'extraordinaire. Il dit, pour les hommes, c'est impossible. Mais pour Dieu, tout est possible. Alors, qu'est-ce qu'il nous dit là? Eh bien, que le salut n'est pas une performance, d'abord, qu'on va réussir à force de bonne volonté, ou à force de mérite accumulé, ou bien parce qu'on a renoncé à des choses. Hein. C'est pas non plus une procédure au cours de laquelle on va, par exemple, se délester progressivement de ses richesses, non. Non, c'est pas que personne va se hisser tout seul jusqu'au royaume des cieux, pas plus le riche que le pauvre, pas plus celui qui a tout quitté, ou celui qui n'a plus rien à donner. Non, c'est ce qui ouvre le passage vers le ciel. C'est pas un effort minimal que je dois fournir, mais c'est Dieu lui-même qui rend possible ce qui, humainement, à main nue, ne l'est pas. Et donc, le salut n'est pas un accomplissement humain. Même si on est riche, ou qu'on soit obéissant au commandement du Seigneur, ou pas, non, le salut, c'est un don de Dieu. Et c'est la base de l'évangile, en fait, hein. C'est par la grâce que vous êtes sauvés, par le moyen de la foi. Ça ne vient pas de vous, c'est un don de Dieu. Hein. Alors, mon ami, je crois que toi et moi, nous pouvons nous adresser au Seigneur aujourd'hui en lui disant, Seigneur, bien, oui, je vais méditer tes paroles, je vais regarder dans ma vie si je suis prisonnier de quelque chose, si je peux arriver à me libérer, et si je peux arriver à me sauver, évidemment, parce que ce qui va m'emprisonner sera peut-être ce qui m'empêchera d'aller vers toi, ce qui m'empêchera de te donner du temps, de te donner mes énergies et de me donner à toi. Et bien sûr, le salut, aller au ciel, c'est ce que je tiens à tout prix. Eh bien, je sais, Seigneur, que c'est toi qui vas me sauver. C'est pas moi, avec mes efforts, même si je dois les faire. Mais dans le fond, c'est toi et moi. Comme saint Augustin l'a si bien dit, celui qui t'a créé sans toi ne te sauvera pas sans toi. Alors je demande aussi à la Sainte Vierge, avec toi mon ami, nous lui demandons à la Sainte Vierge qui est notre mère, qu'elle nous aide à aller vers le ciel, à nous détacher des biens de la terre et à tendre la main au Seigneur qui nous tend la main aussi et à le suivre. Je te remercie, mon Dieu, des bonnes résolutions, des actes d'amour et des inspirations que tu m'as communiquées dans cette méditation. Je te demande de m'aider à les mettre en pratique. Ma mère immaculée. Saint Joseph, mon Père et Seigneur, mon ange gardien, intercédez pour moi.
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3: Précédemment, nous avons vu que c'est l'amour de notre Créateur qui permet notre existence et qui est le principe même de notre croissance. Dans le mariage, nous cheminons vers une union de cœur profonde et qui est en conséquence féconde, comme l'amour de Dieu lui-même, à son image et à sa ressemblance. L'union sponsale est donc avant tout un don réciproque qui ne se résume pas à vouloir le bien de l'autre. Il est don d'une personne à une autre qui a été choisie. Il s'agit d'un acte profondément libre et qui implique le don intégral, exclusif et indissoluble de la personne. À ce titre, il implique y compris la donation du corps à un même degré de don et il est intrinsèquement fécond. Intrinsèquement fécond ? Pourquoi ? Voyez par vous-même. Le corps est le lieu manifeste de la complémentarité du couple. L'homme et la femme s'expérimentent extérieurement différents, mais complémentaires, ajustés. C'est leur corps qui leur signifie cet appel au don réciproque. C'est ce que Saint Jean-Paul II nomme la signification sponsale du corps. Continuons donc notre chemin avec Saint Jean-Paul II dans la lettre aux familles au numéro 9. En provenance de son identité fondamentale, l'homme reçoit la capacité de participer à la création. Saint Jean-Paul II dit « Quand de l'union conjugale des deux naît un nouvel homme, il apporte avec lui au monde une image et une ressemblance particulière avec Dieu lui-même. » Dans la biologie de la génération est inscrite la généalogie de la personne. En affirmant que les époux, en tant que parents, sont des coopérateurs de Dieu créateur dans la conception et la génération d'un nouvel être humain, nous ne nous référons pas seulement aux lois de la biologie, nous entendons plutôt souligner que dans la paternité et la maternité humaine, Dieu lui-même est présent selon un mode différent de ce qui advient dans toute autre génération sur la Terre. En effet, c'est de Dieu seul que peut provenir cette image, cette ressemblance qui est propre à l'être humain, comme cela s'est produit dans la création. La génération est la continuation de la création. Fin de citation. Ainsi, au-delà de la simple jouissance du monde qui nous environne, qui est la merveilleuse création que Dieu fait pour l'homme, Dieu permet à l'être humain, au sein de l'union sponsale de l'homme et de la femme, d'être pleinement participant à la construction de cette création. La dimension générative biologique, c'est-à-dire la possibilité d'engendrer une nouvelle vie, en est l'expression la plus complète, mais elle ne se comprend réellement que comme participation, réception d'une grâce spéciale de coopération à l'action divine. Cette dimension procréative est l'extrême expression de l'union sponsale, car c'est de là qu'elle provient et c'est son fruit le plus excellent. La fécondité de l'homme et de la femme provient de la fécondité de Dieu. C'est l'expression d'une grâce surabondante, car Dieu, être parfait, n'avait pas besoin de créer l'homme. Il l'a fait par amour, et c'est par amour qu'il lui donne la grâce de pouvoir participer à son pouvoir créateur. Prenons un instant pour accueillir la nouveauté peut-être que nous recevons. Nous devenons parents par grâce spéciale de Dieu qui fait alors de nous des coopérateurs de son action de création du monde. L'enfant qui surgit dans la famille est avant tout créé à l'image et à la ressemblance de Dieu, comme tous les êtres humains. Dieu reste à l'initiative, mais il choisit le couple pour y participer pleinement.

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1: L'amour de Dieu a pris l'initiative. Il crée l'homme et il continue l'édification du monde avec l'être humain. Que cela nous apprend-il de Dieu lui-même, un en trois personnes ? Dans la première lettre de Saint Jean, au chapitre 4, verset 18, il nous est dit « Dieu est amour », indépendamment de nous. Il est amour non pas parce qu'il nous aime, mais parce que c'est sa nature, parce qu'il est amour. C'est la même chose pour le Fils, Jésus-Christ. En regardant Jésus et son soin du peuple de Dieu, en allant jusqu'à offrir sa vie, on accède à la vérité profonde sur ce que paternité signifie et qui est différente de la paternité purement humaine, souvent blessée. Jésus est donné au Père. C'est sa nature de Fils qui le définit. Sa filiation le définit. L'Esprit-Saint, quant à lui, est la surabondance de ce don réciproque du Père et du Fils. Il est le fruit de l'amour entre le Père et le Fils. Il est le sceau, la marque de l'unité du Père et du Fils, de leur communion féconde. Comme l'image de Dieu trinitaire se retrouve en pleine vérité dans le couple, le lien conjugal est donc aussi un temple pour la Trinité. Et la communion du couple est également féconde comme la communion trinitaire. Pour preuve, le lien conjugal entre l'homme et la femme est déjà le fruit de leur amour, une première fécondité. Les couples infertiles sont déjà féconds en cela. Le lien conjugal, c'est la création d'un « nous » fécond dont il faut prendre soin. Au sein de ce lien conjugal, temple de la Trinité, que signifie la fécondité ? La fécondité est le signe de l'absolu du don mutuel et réciproque. Elle procède de l'union sponsale pour l'homme et la femme et prend modèle sur la relation parfaite entre Père, Fils et Esprit-Saint. La fécondité est communication de l'amour, amour reçu de Dieu et amour humain transfiguré par lui. La fertilité et l'éducation des enfants en sont un signe éminent, même si pas l'unique. L'enfant ne procède pas de la volonté et du désir de ses parents, mais il est l'expression incroyable et inattendue de la richesse de leur communion de personnes. De façon outrancière, je pourrais vous dire qu'il ne suffit pas de fermer les yeux et de penser très très très très très fort à ce qu'un enfant soit créé pour que cela arrive. Dans le fait même que la procréation n'est pas totalement maîtrisable, c'est toujours un espoir et une surprise. Il est rappelé à l'homme que l'enfant est un don qui le dépasse et qui provient par grâce spéciale d'une coopération avec son Créateur, coopération voulue par le Créateur lui-même. Mais la fertilité seule ne suffit pas. Elle ne peut pas exclure la fécondité. Un couple peut être fertile en donnant la vie à des enfants, mais en n'arrivant pas à en prendre soin et à les éduquer à être des personnes, il peut ne pas être pleinement fécond. La fertilité appelle à travailler globalement à l'édification du monde. Ce qui ne peut se faire, pour les parents, qu'avec l'humilité de reconnaître l'inaliénable altérité de l'enfant qu'ils accueillent. Ce que je veux dire, c'est qu'il est important pour les parents de toujours garder en tête qu'un enfant ne ressemble vraiment qu'à Dieu. Il est par nature un être nouveau et inédit, appelé à un destin mystérieux qu'il va chercher à comprendre et à accomplir toute sa vie et qu'il n'est pas réductible au désir qu'on projette sur lui. C'est pourquoi la doctrine de l'Église dit et rappelle avec insistance « L'enfant n'est pas un dû, mais un don. Le don le plus excellent du mariage est une personne humaine », comme cela est écrit au numéro 2378 du Catéchisme de l'Église catholique. Alors, quand un homme et une femme unissent leur vie en poursuivant l'appel profond à l'amour dans le don de soi et à la réception du don de l'autre, ils cherchent à vivre du modèle de l'amour trinitaire. Cet amour est fécond, sous de multiples formes, mais pour le couple, cela se traduit toujours par l'ouverture du couple à l'émergence d'une nouvelle vie dont il ne maîtrisera pas la forme ni le devenir. Cette nouvelle vie humaine ne provient pas du couple. Elle est l'expression d'une surabondance, d'un fruit nouveau et inattendu, d'un don, d'une grâce, de coopération pour l'être humain avec le Créateur du monde. C'est une grâce à l'image de l'Esprit-Saint qui est la surabondance née de l'amour entre le Père et le Fils et qui transforme le monde. Fort bien, me direz-vous. Et comment fait-on pour administrer sagement un si beau don? Pour être à la hauteur d'une si grande confiance de Dieu en l'être humain? L'Église a des pistes à vous proposer. Nous le verrons ensemble dans la suite.
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3: Que mon âme était heureuse, ô bonne mère, quand j'avais le bonheur de vous contempler. Que j'aime à me rappeler ces doux moments passés sous vos yeux, pleins de bonté et de miséricorde pour nous. Oui, tendre mère, vous vous êtes abaissée jusqu'à terre pour apparaître à une faible enfant. Vous, la reine du ciel et de la terre, vous avez bien voulu vous servir de ce qu'il y avait de plus humble selon le monde. Elle avait une robe blanche, un voile blanc, une ceinture bleue, des roses jaunes sur les pieds. Elle souriait. La lumière qui entourait sa tête était comme le soleil lorsqu'il est sur la terre. Elle avait les mains ouvertes. Et elle l'étendait, elle avait un chapelet dans ses doigts, les grains étaient jaunes et la chaîne était jaune, il était plus grand qu'un rosaire.

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4: Bonjour et merci de nous retrouver pour La foi prise au mot, votre rendez-vous de formation chrétienne sur KTO. Cette semaine, nous poursuivons notre série des 20 ans de La foi prise au mot en parlant de l'inspiration des Écritures. En voilà une question bien compliquée, c'est bien pour les 20 ans. D'un côté, une vision littéraliste défend l'absolue exactitude des Écritures, y compris en matière de paléontologie, d'historicité ou de doctrine des mœurs. De l'autre, une approche purement historique qui prend pour point de départ qu'il n'y a là qu'un texte humain. Comment dès lors articuler la foi en un Dieu qui se révèle et le travail de la critique historique. Pour nous guider dans cette réflexion, j'ai le plaisir de recevoir Paolo Monzani. Bonsoir.
5: Bonsoir.
4: Paolo Monzani, vous êtes prêtre du diocèse de Modène et vous enseignez aux facultés Loyola à Paris et vous enseignez aussi en Italie. Et vous venez de faire paraître un livre que je trouvais personnellement tout à fait remarquable, qui s'appelle « L'inspiration des Écritures, une relecture du phénomène biblique ». C'est paru dans la collection prestigieuse Cogitatio Fidei au Cerf. Et vous avez dans ce livre repris une sorte de vieille lune, hein, on peut dire, qui est cette question de l'inspiration. Est-ce que vous avez l'impression que on a un peu déserté la question de l'inspiration, on a un peu abandonné ça en théologie ?
5: Tout à fait, c'est la raison de ce travail, je dirais.